0: On semble retracer votre vie, votre parcours à travers les lieux, les endroits qui vous ont marqué. Peut-être le premier endroit, ce serait la Manche ?
1: Oui, mais c'est là que je suis né, donc effectivement, c'est le premier endroit. Moi, je suis né à Valognes en 1973, parce que mes parents s'étaient installés, alors ils venaient de Gironde, on va sûrement parler de la Gironde
0: évidemment,
1: après.
0: Évidemment, parce que vous n'êtes pas resté longtemps.
1: Voilà, mais venaient chercher un travail dans la Manche, et je suis né à Valognes, j'y suis resté une année et demie, et après on est parti en Gironde. Mais je suis retourné à Valognes.
0: Alors, j'allais vous poser la question, justement.
1: Oui, plusieurs fois, parce que mes parents se sont fait vraiment beaucoup d'amis sur place, encore aujourd'hui, et du coup, pendant mes années d'enfance, en tout cas, j'ai vraiment ce souvenir de la côte de la Manche, de tout un tas de villes bord de mer, et qui était génial, parce que c'était les vacances quand on est gamin, qui sont super, avec une mer souvent déchaînée, mais qui est très très très belle à regarder. Plus compliqué de se baigner à l'époque quand on venait en plus de Gironde, où l'eau était quand même un peu plus chaude. mais franchement, j'ai de très bons souvenirs de vacances dans la Manche.
0: La Manche et la région Normandie, on aura peut-être l'occasion effectivement d'en parler, mais vous avez raison de le dire, Jean-François Julliard, votre enfance, elle est loin de la Manche, elle est en Gironde, parce que je crois que la famille était originaire de Gironde, tout simplement.
1: Oui, c'est ça. Moi, j'ai une famille qui est originaire d'un petit village qui s'appelle Rosan, dans l'Entre-deux-Mers, donc pas très loin de Libourne, pas très loin de Saint-Émilion, de Castillon-la-Bataille, ces coins-là. Et ensuite, j'ai passé, moi, toute mon enfance et une bonne partie de mon adolescence dans cette espèce de triangle entre Bordeaux, la grande ville bordelaise, la côte atlantique et le bassin d'Arcachon, voilà, dans un village qui s'appelle Martignas-sur-Jal. Et c'est vrai que j'ai passé de 2 ans jusqu'à 18 ans, j'étais dans ces coins-là.
0: On va s'arrêter à Martignas-sur-Jal. Alors, j'ai été regardé, on est dans le canton de Mérignac. C'est pas très grand, il y a 8000 habitants aujourd'hui recensés en 2023. Quelle première image vous vient de cet endroit, un lieu, un paysage, une carte postale que vous m'envoyez de Martignas-sur-Jal?
1: Moi, c'est les forêts, parce qu'en fait, quand j'ai grandi là-bas, on était loin de 8000 habitants. Je pense que quand on s'est installé, il y en avait moins de 3000. Donc, c'était beaucoup plus petit. C'est une ville qui a beaucoup poussé ces dernières années. Et je me souviens très bien que c'était une ville au milieu de la forêt, réellement, c'est-à-dire qu'il y avait la grande route, et encore, elle n'était pas très grande, qui arrivait de Bordeaux, mais ensuite, dès qu'on voulait partir dans une direction, on se retrouvait très vite arrêté par une forêt qui était là, enfin, derrière chez moi.
0: Voilà. On
1: l'entend. Derrière chez moi, il y avait une forêt dans laquelle j'ai passé beaucoup, beaucoup, beaucoup de temps, gamin, avec mon vélo, à aller chercher des têtards dans la rivière du coin, ou me balader dans la forêt, parce que c'était le terrain de jeu privilégié, c'était vraiment ça, c'était vraiment à 100, 200 mètres derrière chez moi.
0: Ça veut aussi dire que la nature, l'environnement, vous y êtes sensibilisé très jeune.
1: Oui, j'ai grandi là, de toute façon. Donc, c'est vrai que quand on n'était pas dans la forêt, on était au bord de la mer, parce que les plages de l'océan Atlantique étaient à, je sais pas, 15, 20 kilomètres, quelque chose comme ça. Et donc, on y allait souvent avec mes parents. Donc, c'est vrai que j'ai grandi dans un environnement très nature et très grands espaces, parce qu'il y a la forêt, la côte Atlantique, je sais pas si vous la connaissez, mais c'est vraiment des grandes plages. Enfin, c'est un horizon infini, parce que en face, il n'y a rien. Enfin, pour des milliers de kilomètres, il n'y a rien. Donc, oui, c'est vrai que j'ai grandi dans ces paysages-là. Ouais.
0: Vous retournez là-bas, justement, à Martignas-sur-Gel, ou en tous les cas en Gironde. Et je crois que malheureusement aussi l'actualité de cet été vous a obligé à retourner là-bas.
1: Oui, j'y suis retourné cet été et c'était dramatique. Alors plus à Martignas parce que j'ai plus de famille là-bas, mais ma mère vit encore sur le bassin d'Arcachon en Dernos-les-Bains, qui est une ville qui a été évacuée.
0: Touchée par les incendies.
1: Cet été, touchée par les incendies, avec quelques maisons qui ont brûlé à la lisière de la forêt. Et c'est vrai que c'était très triste de voir tout ça, c'est-à-dire que quand on arrive de Bordeaux, on roule pendant des kilomètres, vraiment des kilomètres, avec ces deux forêts qui aujourd'hui sont noircies, avec les pins qui sont toujours sur place, parce que les pins ne tombent pas quand ils sont brûlés, donc ça fait des forêts d'arbres morts, noirs, avec un sol complètement cramé, et ça pendant des kilomètres, c'est extrêmement angoissant. Voilà, surtout quand on sait à quoi ça ressemble autrement. Et pareil, j'étais à la plage du Grand Croc, qui est juste à côté de celle du Porche, qui a fait beaucoup l'actualité malheureusement cet été. Et là, c'est pareil, quand on va vers les plages, sauf le dernier kilomètre qui est un peu préservé, mais sinon c'est des kilomètres et des kilomètres de forêts brûlées. Donc voilà, c'est vrai que ça fait mal au cœur. En plus, c'est des sujets sur lesquels moi je travaille, donc je me sens concerné à double titre.
0: J'imagine aussi toute l'émotion, parce que vous venez de lire, c'est une partie de votre enfance. Vous venez d'évoquer aussi le fait que votre maman vit sur le bassin d'Arcachon. J'espère qu'elle n'a pas trop perdu, du coup. Mais pour le gamin que vous avez été, il y a aussi cette double peine, hein, vous le dites, finalement.
1: Oui, bien sûr, parce que c'est vrai que quand on a connu ces lieux si vivants, enfin, je parlais du Porche, moi, le Porche, c'était la plage la plus proche de Martignas-sur-Jal, justement. Donc, c'est vraiment la plage où j'ai dû passer le plus de temps étant enfant, adolescent. Et puis, moi, quand j'avais 15-16 ans, j'ai commencé à faire de la plongée sous-marine dans cette région-là. Donc, vraiment, les plages, j'y passais beaucoup de temps. La mer, j'y passais beaucoup de temps. Et du coup, c'est des endroits que je connais, c'est des endroits dont, à un moment donné, je me souviens au Porche, J'allais à ce qu'on appelle le Porche Sauvage, qui est une plage non surveillée, mais on savait par où passer pour aller, parce que quand on vit sur place, on trouve forcément des plages, notamment en été, où il y a un peu moins de monde, et on apprécie ça. Et tous ces endroits-là aujourd'hui sont dévastés et le sont pour des années. C'est ça en plus, c'est un incendie, ça dure
0: combien
1: un
0: d'années,
1: temps.
0: Vous direz rien. C'est pas facile comme question.
1: Non, c'est pas facile parce qu'on dit souvent qu'il faut de toute façon après un incendie attendre 2-3 ans pour voir comment la forêt repart ou pas. Ça dépend des essences. Alors là, c'est que des pins quasiment, mais ça dépend du sol, de la composition du sol. Donc il y a des forêts qui repartent plus vite que d'autres. Donc on dit souvent il faut attendre 2-3 ans déjà avant de se faire une idée de à quoi ça va pouvoir ressembler et tout ça. Mais là, je pense que l'ampleur des incendies cet été a été telle que pendant, je suis sûr que pendant 5 à 10 ans, on va encore en voir les stigmates, c'est sûr.
0: Jean-François Julliard est votre invité ce soir. Jusqu'à 21h. Jean-François, il est temps d'ouvrir la Revue des Merveilles avec quelqu'un que vous connaissez bien, c'est Benoît Prospero. Une nouvelle fois, Benoît, vous passez en vue les merveilles de notre planète et vous allez y être sensible, Jean-François Julliard. On part au jardin.
2: Est-ce que vous savez comment a poussé le fruit que vous mangez? Sur quel arbre il a grandi? Et comment on fait pour prendre soin de cet arbre? Eh bien, avec Ici Alsace, nous voici à Guetzenheim. Ici, le maire s'appelle Jackie Wagner. Et Jackie Wagner, il s'est dit, tiens, il manque des arbres dans ce village. Et...
3: Le problème quand il manque des arbres, ben, c'est tout simplement avec les canicules qu'on rencontre aujourd'hui. On n'a pas d'ombre, on n'a pas d'îlot de fraîcheur. On voulait absolument garder autour du village une ceinture verte.
2: Et il a donc créé en 2021 l'association des arboriculteurs. Et l'idée est toute simple, planter des arbres. Pourquoi ? Ben pour créer des îlots de fraîcheur, donc, pour que les habitants puissent venir se servir, bien sûr, mais aussi pour transmettre et conscientiser. D'abord les enfants.
3: Initier les enfants dans ce cadre-là, pour leur apprendre déjà à l'utilité des arbres, et aussi à leur démontrer que derrière, quand on s'en occupe, on a un résultat, on a un fruit, on a quelque chose qu'on peut manger.
2: Eh ben oui, quand on prend soin d'un arbre, en échange, il nous nourrit. Et alors là, on parle des enfants, mais en fait, tout le monde a appris et continue d'apprendre.
3: On était quasiment tous des novices en la matière, et donc on a appris comment il faut planter, comment il faut les entretenir, comment il faut tailler, quand il faut les tailler, pour quelles raisons il faut les tailler, voilà. Donc c'est vrai que c'est aussi un apprentissage qui a été bénéfique pour une partie de la population qui fait partie de l'association.
2: Ah, c'est magnifique. Et écoutez ça, qu'est-ce qui se passe à Guetzenheim quand un enfant naît?
3: D'abord, il a sa cigogne qui sort annoncer à toute la population qu'un enfant est né. Et puis, on écrit immédiatement à la famille pour lui proposer de planter un arbre. Alors, l'arbre peut être planté chez les parents à la maison, s'ils ont de la place, ou alors dans un jardin qu'on appelle, nous, jardin des naissances, qui appartient à la commune et qui voit aujourd'hui, on est à 25 ou 26 arbres.
2: C'est beau, hein? Et au-delà des arbres, et pour conclure, monsieur le maire a peut-être un petit message à faire passer.
3: Il faut absolument qu'on se réconcilie avec la nature, tout simplement parce que on en aura besoin. Quand on voit ce qui se passe, et puis après, j'ai grandi là-dedans quand j'étais petit. Il y avait beaucoup plus d'arbres et on avait la chance de pouvoir de temps en temps aller grappiller des mirabelles, des cerises sur un arbre où c'était interdit. Mais il y en avait beaucoup plus et on trouvait ça facilement. Aujourd'hui, c'est plus le cas. On a l'envie de remettre la nature au goût du jour, si on peut l'appeler comme ça.
2: Merci, ici Alsace, et monsieur le maire Jackie Wagner, et bravo à l'association des arboriculteurs de Guetzenheim. Allez voir sur le site guetzenheim.fr tout ce qu'ils font pour la nature, c'est une merveille.
0: Merci beaucoup Benoît Prospero, forcément vous avez peut-être envie de réagir. Jean-François Julliard, vous étiez très attentif au reportage de Benoît Prospero.
1: Oui, je trouve que toutes ces initiatives sont toujours très très réjouissantes et enthousiasmantes. Enfin, un jardin à naissance, c'est une super idée et je trouve que ça devrait être un truc qui existe presque dans toutes les villes de France, quoi. Enfin, voilà, ça paraît tout simple. Je suis sûr que tout le monde serait absolument partant. Donc voilà, ça fait partie de ces initiatives qu'il faudrait multiplier.
0: Jean-François Julliard, directeur général de France Nature Environnement, il est votre invité ce soir jusqu'à 21h. Un parcours inspirant, les clés de sa réussite, les bonnes initiatives aussi un peu partout en France. C'est jusqu'à 21h sur votre radio ici.

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2: Avec mon invité, formé au journalisme à l'Institut français de presse, il a choisi de s'engager rapidement au sein d'organisations non gouvernementales, directeur de Reporters sans frontières. Durant près de 15 ans, il en était aussi reporter, il est aujourd'hui directeur général de France Nature Environnement. C'est Jean-François Julliard qui est notre invité jusqu'à 21h. On parlait de votre enfance tout à l'heure, on s'est baladé un petit peu au cœur de cette forêt que l'on a écoutée. Il y avait une maison, je ne vous ai pas demandé, vous viviez dans une maison, une grande maison. Quel était l'environnement vraiment de cette enfance-là?
3: Oui, c'était une maison, une maison d'un petit village, donc une maison avec un jardin qui n'était pas immense, mais qui était suffisant pour qu'on puisse taper dans le ballon avec les copains. Et c'était à peu près l'essentiel de ce qu'on faisait dans ce jardin. Voilà, donc oui, j'ai eu la chance d'avoir une vie... Encore une fois, pas vraiment la campagne, parce qu'on n'était pas loin de la grande ville de Bordeaux, mais dans un environnement qui ressemblait vraiment à la campagne.
2: Votre naissance en Normandie, on l'a évoqué, vous grandissez près de Bordeaux, mais alors l'ailleurs arrive très vite dans votre vie, et le voyage, et tout ça, vous le devez au camping-car.
3: Oui, c'est vrai que mes parents étaient absolument fans de vacances en camping-car, donc tous les étés on partait dans des camping-cars que souvent mes parents tous les deux avaient retapé ensemble, et parfois on partait pas très loin, on pouvait partir dans le Pays Basque, en Espagne, depuis Bordeaux c'était pas si loin, parfois on allait un peu plus loin dans les gorges du Verdon, les gorges de l'Ardèche.
2: Les gorges du Verdon, moi je connais pas leur
3: passé. C'est génial, j'y suis retourné depuis, j'ai des vrais souvenirs d'enfance dans ces gorges-là, c'est là qu'on découvre le bonheur de se baigner dans une rivière fraîche quand il fait très chaud, le bonheur de route, alors faut pas avoir mal au ventre, mais c'est des routes tortueuses à l'infini et on met 45 minutes pour faire 6 km, mais vous parliez de ralentir tout à l'heure, on ralentit dans ces espaces-là, on se pose vraiment, on est pour le coup vraiment au milieu d'une nature sauvage, et moi j'adore ces coins un peu... qui mérite qu'on aille les chercher, quoi. C'est-à-dire que voilà, on n'arrive pas, on débarque pas comme ça, sorti d'une autoroute, et puis on est posé dans les gorges de l'Ardèche ou les gorges du Verdon. Non, ça se mérite un peu. Il faut aller les chercher.
2: La nature,
3: il faut prendre le temps. Ça se mérite, exactement. Ça garde un côté sauvage, ça garde un côté authentique. Ça n'a pas été dénaturé. Il n'y a pas de grandes constructions qui sont venues saccager les forêts, les lacs et les rivières. Donc non, c'est très très beau.
2: Il y aura les Pyrénées, je sais. Il y aura l'Ardèche. Vous venez de l'évoquer. L'Espagne, l'Italie, la Yougoslavie en son temps.

0: Oui, parce que exactement, parce qu'on parle d'avant les années 90, dans les années 80, ouais. Et mon père adorait conduire, donc on partait de nuit. C'était une époque où, alors je sais pas si c'était autorisé ou pas, mais je me souviens qu'avec mon frère, j'ai un frère, on dormait la nuit entière à l'arrière du camping-car. Je suis pas sûr qu'on avait vraiment le droit de faire ça. En tout cas, aujourd'hui, on n'aurait plus le droit par terre comme ça, hein, sur un matelas. Mais ce bonheur, quand on est gamin, de dormir dans un véhicule conduit par ses parents et de se réveiller dans un autre pays ou de se réveiller à la frontière, parce qu'il y avait encore des frontières et qu'il fallait se réveiller pour passer la frontière et montrer sa tête aux douaniers. Ah, c'était un truc incroyable, quoi.
1: Vous avez évoqué tout à l'heure Rozon, ça s'écrit R-O-Z-A-N.
0: Non, R-A-U.
1: R-A-U-Z-A-N. Ouais. Fais bien de dire, parce que je sais qu'il y a les auditeurs qui nous écoutent, qui disent, mais je ne connais pas, je vais aller regarder sur la carte. Petit village, donc en Gironde, je reviens, je fais des allers-retours en Gironde, lié à votre grand-mère, je crois, essentiellement.
0: Oui, c'est mes grands-parents, les deux, côté paternel et maternel, vivaient là-bas, mais c'était ma grand-mère paternelle chez qui on allait passer toutes nos vacances d'été ou presque, parce que mes parents travaillaient et qu'ils n'avaient pas la possibilité de passer 2 mois de vacances avec nous, donc ils nous envoyaient chez la grand-mère. Et alors elle avait une grande maison, tout à fait foutraque, parce qu'il y a plusieurs pièces et accumulations. C'est génial, surtout que notre grand-mère nous laissait vadrouiller là-dedans et aller fouiller un peu pour aller à la recherche de merveilles qu'on ne trouvait pas souvent, parce qu'en vrai, il n'y avait pas de merveille absolue, mais le simple fait de découvrir des piles de journaux ou des cartons qu'on n'avait pas encore ouverts, c'était déjà quelque chose d'incroyable.
1: Bon, puis il y a le château fort.
0: Et il y a un château fort qui est très beau, franchement, qui est très beau. C'est un château du 12e qui est un vestige de la guerre de 100 ans. Il n'y en a pas tant que ça qui sont encore dans cet état-là. Il peut se visiter, hein. Il a un donjon d'une trentaine de mètres, je crois, je dirais, quelque chose comme ça. Et à l'époque, c'est pareil, c'était aussi un autre temps. Donc, avec mon frère, mon cousin, qui venait souvent avec nous en vacances dans ces coins-là, on passait beaucoup de temps à jouer dans au château, dans les douves du château fort. Et personne ne venait nous dire vous n'avez pas le droit ou je ne sais quoi. C'est-à-dire qu'on passait, on se prenait forcément pour des chevaliers. Exactement. Et c'était super.
1: Édifié par Jean Santerre, j'ai regardé, il est très beau ce château. Et vous l'avez dit, construit sur un rocher, rappelons qu'il est classé monument historique. Vous y êtes retourné?
0: Pas récemment. Ça fait quelques années. Enfin, j'y suis retourné depuis que je suis enfant. Oui, bien sûr. Mais ça fait quelques années que je n'y suis pas allé. Mais je sais qu'aujourd'hui, il est plus accessible comme ça. C'est-à-dire, il faut prendre un billet, acheter un ticket. Ouais. Voilà. Il y a des horaires d'entrée. C'est différent. Je pense que les enfants d'aujourd'hui ne peuvent plus jouer au pied du château comme on le faisait.
1: Jean-François Julien, j'avance dans le temps. Collège et lycée, c'est à Mérignac.
0: Oui,
1: le village là. Hein.
0: Oui, c'est ça. On se rapproche de la ville parce que Mérignac, c'est déjà une grosse ville. Hein. Je ne sais pas combien d'habitants aujourd'hui, mais je pense qu'il doit y avoir 60-65 000 habitants. Donc c'est une grosse ville de périurbain. C'est vraiment ce qu'on appelle le périurbain. C'est une ville agréable. C'est une ville qui vit parce qu'elle est à proximité de Bordeaux. Et c'est vrai que là, je commence en grandissant à découvrir ce que c'est qu'une grande ville et l'attrait de la grande ville aussi, le cinéma, plus de monde, plus de possibilités. Voilà.
1: Alors, c'est la grande ville, vous l'avez dit, donc ça change un petit peu de ce village, et vous cherchez peut-être des lieux aussi pour vous oxygéner, pour vous ressourcer, vous l'avez évoqué tout à l'heure, à 15-16 ans, vous découvrez ça. Je fais un lien direct avec le cinéma, parce qu'on va découvrir dans un instant que le cinéma a failli y aller. C'est vrai que c'est le grand bleu pour vous à 15-16 ans là-bas. Hein.
0: Oui, c'est vrai, je découvre, je ne sais même plus comment ça s'est fait, je crois que c'est ma mère qui nous a proposé avec mon frère de faire un baptême de plongée sous-marine à la piscine de Mérignac. Pour mon frère et moi, parce qu'on on a continué à en faire et on continue d'en faire encore aujourd'hui tous les deux, ça a été une vraie révélation cette activité, donc la plongée sous-marine.
1: Qu'est-ce que vous découvrez? Qu'est-ce que vous voyez?
0: En fait, on découvre, je crois qu'au début, parce qu'en plus au début les premières plongées c'est en piscine, donc c'est pas, il n'y a pas grand-chose à voir. Mais moi je découvre surtout une sensation. C'est-à-dire cette sensation d'être sous l'eau, dans un équilibre qu'on découvre, c'est vraiment quelque chose, si les gens qui écoutent n'ont jamais essayé, faites-le, ne serait-ce qu'un baptême en piscine, c'est vraiment quelque chose d'assez exaltant, parce qu'on a des sensations corporelles qui sont très différentes, c'est pas à voler non plus, j'ai jamais fait de chute libre, il y a des gens qui disent que ça ressemble un peu à chute libre, je pense que c'est encore différent, mais voilà, c'est un équilibre très différent, c'est un ressenti très différent, il y a une vraie sensation de liberté immédiate, en tout cas moi j'ai trouvé ça.
1: Fac de sciences à Talence. Et puis, vous quittez la région bordelaise.
2: Silence sur le plateau. Moteur. Action.
1: Vous vouliez tourner?
0: Je sais pas trop ce que je voulais faire.
1: Vous vouliez faire du cinéma, en tous les cas, vous y avez pensé.
0: Ouais, j'y ai pensé, parce que j'ai rencontré un type extraordinaire qui s'appelait Patrick, qui est malheureusement décédé depuis, mais qui tenait une sorte de club d'animation socio-culturelle à Mérignac, et qui aidait des adolescents comme moi à découvrir le monde de l'image, la photo, la vidéo et tout. Et à ce moment-là, j'ai découvert ce qui est au début un hobby et que je trouvais très agréable, mais j'ai surtout découvert le pouvoir de raconter une histoire en image. tout l'impact que ça pouvait avoir, tout l'intérêt que ça pouvait avoir et tout le côté satisfaisant que je trouvais à faire ça.
1: Vous allez devenir reporter sans frontières, puis directeur de Reporters sans frontières. Il va y avoir Greenpeace, vous êtes aujourd'hui directeur général de France Nature Environnement. Ce sera l'arrivée à Paris, on va en parler dans un instant, puisque le cinéma c'est à Paris, puis à Paris vous allez découvrir d'autres choses. Rentrée scolaire il y a quelques jours, Jean-François, vous avez des enfants?
0: Oui, j'ai 3 enfants.
1: Vous avez vécu la rentrée scolaire donc?
0: Oui, tout à fait. Ils sont grands maintenant, il y a encore un petit dernier entre guillemets en 4e, mais les autres sont
1: alors,
0: grands. Donc.
1: La rentrée scolaire, peut-être pour les plus jeunes qu'en 4e, ça rime aussi avec le retour des poufs sur la tête de nos enfants. Une chose en plus à gérer pour les parents que nous sommes en cette période, comment faire? 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
1: Eh ben on espère. Merci beaucoup et pas que dans le Cotentin. Merci Catherine Quicandon. Jean-François Julliard est directeur général de France Nature Environnement aujourd'hui. Quelles sont ses missions, son quotidien? On en parlera. Son rapport avec la France aujourd'hui, le fait qu'il est assez indépendant finalement dans ses déplacements. Il est votre invité jusqu'à 21h. Il arrive à Paris. C'est la ville qu'on n'a pas le droit de prononcer, parce que je vous rappelle qu'il n'y a pas que Paris dans la vie. Et pourtant, c'est un déclic pour lui à suivre sur Ici.

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17: Et quel parcours extraordinaire avec notre invité Jean-François Julliard, qui a étudié à l'IFP, l'Institut français de presse à l'ESRA, l'École supérieure d'audiovisuel, dont il ressort avec un master, Reporters sans frontières. Il en deviendra le directeur, puis directeur de Greenpeace France. Il est actuellement directeur général de France Nature. Il est votre invité ce soir et se raconte autour des lieux qui ont marqué sa vie. À un moment donné, vous êtes arrivé à Paris. Il faut bien quitter la Gironde, il faut bien quitter l'enfance et l'adolescence.
18: Ouais. Bah, je sais pas s'il faut, mais en tout cas, c'est vrai que ça s'est passé comme ça. Moi, j'en avais envie, hein. C'est vrai que je bassinais un peu mes parents depuis déjà quelques temps pour venir à Paris.
17: Vous dites, c'est un coup de foudre et une tempête à la fois.
18: Oui, parce que c'est vrai que j'arrive dans cette, dans la grande ville, pour le coup, vraiment la grande ville. Enfin, même comparé à Bordeaux, Paris est une immense ville. Et puis, donc je suis assez rapidement séduit par l'immensité de la ville. Je passe beaucoup de temps à marcher, à prendre le métro et à essayer d'en découvrir ces quartiers. Et puis j'arrive pour faire des études de cinéma. Donc en plus, je rencontre tout un tas de gens extrêmement créatifs, très exaltés, qui ont 1000 idées à la minute, qui sont tous des révolutionnaires dans l'âme et qui veulent changer le monde en permanence. Donc je découvre beaucoup de choses, voilà, beaucoup d'idées nouvelles, beaucoup de façons de penser nouvelles que je n'avais pas côtoyées jusque-là, et c'est vrai que c'est beaucoup. Voilà,
17: c'est une ouverture spatio-temporelle. Quoi.
18: C'est une ouverture spatio-temporelle, c'est une curiosité nouvelle, c'est je découvre des champs artistiques que je ne connaissais pas, je découvre des personnalités dont je n'avais jamais entendu parler, je découvre des façons de penser, des façons de s'habiller, des façons de vivre que je ne connaissais pas. Donc oui, c'est beaucoup de choses.
17: Les grands musées, les quartiers historiques, le quartier latin. Vous alliez même lire des BD au Forum des Halles à la Fnac.
18: Oui, parce que ça coûte cher une BD. J'ai toujours été passionné de BD et à l'époque, je crois que c'est toujours le cas d'ailleurs, la Fnac avait cette politique de laisser un peu les gens prendre des BD et s'asseoir dans un coin et les lire tranquillement. Ouais. Donc voilà, ça m'est arrivé.
17: Je fais un lien, les BD, les enfants, je crois qu'à cette période-là, vous faisiez encore quelques allers-retours pour être moniteur de colo dans les centres de loisirs en Gironde.
18: C'était mon boulot d'été, c'est vrai que c'était...
17: Vous avez adoré. Hein.
18: J'ai adoré ça parce que j'ai découvert que s'occuper d'enfants qui n'étaient pas les siens, c'est très chouette aussi, et je m'occupais d'enfants qui avaient entre 6 et 12 ans, je pense, quelque chose comme ça. Et je trouvais ça très sympa de leur faire faire tout un tas d'activités estivales. Mmh. C'est-à-dire, c'est le plaisir de jouer avec les enfants sans avoir la responsabilité.
17: Vous baladiez, j'imagine aussi.
18: On se baladait, on allait dans le Grand Sud-Ouest, parce que je me souviens d'avoir fait des stages où on partait pour le coup une semaine avec les enfants, donc à passer les nuits sous les tentes et tout ça, organiser leur repas. Et puis, la journée, on faisait du kayak, on faisait de la spéléo, on faisait de l'escalade.
17: Où ça, donc,
18: en Dordogne, je me souviens, je pourrais pas vous dire exactement les noms précis, mais je me souviens d'un stage comme ça en Dordogne. Et le kayak aussi, ça devait être dans ces coins-là.
17: La librairie du Sénat, autre lieu.
18: Alors ça, c'est le lieu de...
17: Je vous faire des allers-retours, là.
18: Ouais, c'est un lieu très différent, mais la librairie du Sénat, c'est parce que ça a été mon premier vrai boulot, on va dire, à la chaîne parlementaire, à l'époque. Ouais. Donc je sors de ces études de journalisme et je me retrouve propulsé là. Et là aussi, c'est très chouette parce qu'en fait, c'est la chaîne parlementaire avant qu'elle existe. C'est-à-dire que je faisais partie, enfin, j'étais intégré dans une équipe de journalistes et de programmateurs qui étaient chargés de lancer annoncé la chaîne parlementaire. Elle n'émettait pas encore. Ouais. Donc, c'est pour ça qu'on était dans la librairie du Sénat, dans une toute petite équipe, à essayer de penser un peu le concept d'une chaîne parlementaire à la française.
9: C'est un vrai lieu de construction, quoi.
18: Ouais, ça existait déjà, je me souviens, en Angleterre, en Allemagne, aux États-Unis. Donc, on allait voir un peu ces chaînes-là pour s'en inspirer et essayer d'imaginer une chaîne parlementaire à la française qui n'avait jamais eu lieu.
9: À l'époque, vous êtes ce qu'on appelle objecteur de conscience. C'est aussi ça qui vous permet d'intégrer Reporters sans frontières.
18: Oui, parce que je fais partie de cette génération qui devait faire son service militaire. Et c'est vrai que j'avais un vrai problème un double problème, en fait. Je me sentais pas du tout à l'aise avec l'idée de porter l'arme. J'y voyais pas beaucoup de sens. Pas forcément l'autorité, mais le côté uniforme. Enfin, sachant, en plus, on savait que ça allait s'arrêter. C'était vraiment les dernières années. Et puis, j'avais l'impression d'une perte de temps. Enfin, je me suis dit, mais je vais m'ennuyer pendant une année dans un bureau à pas faire grand-chose d'intéressant. Et en parlant avec un copain, c'est lui qui m'a dit, mais mets-toi objecteur de conscience. C'était très facile. Il suffisait d'écrire au ministère de la Défense et on se retrouvait objecteur de conscience. Et c'est comme ça que j'ai pu intégrer Reporters sans frontières. Et du coup, voilà, une opportunité extraordinaire parce que je passais d'un potentiel service militaire un peu ennuyeux parce que ça allait se terminer à quelque chose qui me permet de découvrir le monde.
9: Je vais survoler rapidement, mais je vais l'évoquer parce que là, on est beaucoup trop loin de Paris. Mais évidemment, vous découvrez le monde. Il y a le Togo, il y a l'Afrique subsaharienne. Vous allez défendre des journalistes qui sont emprisonnés, souvent de façon totalement injuste. Vous enquêtez, je crois, notamment sur la mort d'un journaliste un peu connu au Burkina Faso.
18: Oui, j'ai passé beaucoup de temps au Burkina Faso, en Côte d'Ivoire, enfin en Afrique de l'Ouest, sur des situations de journalistes assassinés ou mis en prison parce qu'ils contestaient l'autorité. C'était vraiment ça, pour le dire rapidement. Et c'était génial de pouvoir faire ça. J'avais 25-26 ans à l'époque, donc c'était quelque chose de très convaincant pour l'engagement militant qui était en train de naître chez moi.
9: Alors après, vous allez aussi au Rwanda également, mais vous découvrez plein de choses, découvrez le monde, mais aussi le monde avec ses vicissitudes et des choses qui ne sont pas forcément très jolies. Du coup, quand on revient en France, peut-être entre deux reportages, ça fait du bien.
18: Oui, ça fait du bien. Et j'ai beaucoup voyagé, mais je n'ai jamais vécu à l'étranger. C'est-à-dire que je passais beaucoup de temps. Je me souviens que les premières années Reporters sans frontières, en cumulé, je pense que je passais facilement 3-4 mois à l'étranger. Mais à chaque fois, je revenais et j'étais toujours content de revenir, toujours content de revenir à Paris, toujours content de revenir dans le Sud-Ouest quand je retournais voir ma famille qui était là-bas. Donc oui, j'ai toujours continué à voyager aussi en France. Et du fait de voyager beaucoup à l'étranger, finalement, pour mon travail, a fait que j'ai passé beaucoup de temps à passer des vacances en France.
9: Où ça ? Il y a des vacances marquantes comme ça en France ?
18: Ouais, les Pyrénées, je crois que vous l'avez évoqué tout à l'heure. Mais c'est vrai que les Pyrénées, ça a été un gros coup de foudre aussi, parce qu'enfant, je passais beaucoup de temps dans les Pyrénées pour aller skier, parce que c'était les stations de ski à Gourette, notamment, ou Artoust, dans les Pyrénées Atlantiques, qui étaient les stations un peu les plus proches de Bordeaux. Mais là, j'ai découvert les Pyrénées l'été, le pic du Midi d'Ossau. Voilà. Si vous avez jamais fait de la rando dans ces coins-là, il y a un tour des lacs, c'est quelques heures, mais on passe d'un lac à un autre, ils sont tous plus sublimes les uns que les autres, c'est absolument magnifique.
9: Voilà. Vous êtes reporter sans frontières entre 98 et 2004, vous en prenez la direction de 2008 à 2011, et puis en 2012, vous devenez directeur de Greenpeace France. Vous vous souvenez de l'endroit où vous avez pris cette décision, dit « Allez, je vais m'engager dans Greenpeace ».
18: Ah,
9: c'était
18: question.
9: Où
18: Non, je me souviendrai pas précisément.
9: Non, mais vous savez, c'est un moment important.
18: Ouais, bien sûr, bien
9: sûr. On se souvient toujours un petit peu où est-ce qu'on était, quoi.
18: Ouais, je me souviens, j'étais dans les locaux de Reporters sans frontières. Je peux le dire maintenant, il y a de l'eau qui a coulé sous les ponts, mais un peu caché quand j'ai appris que j'étais pris à Greenpeace. Je me souviens pas plus de l'endroit où j'étais quand j'ai pris la décision de candidater. En fait, ça a été un processus un peu long. Au début, je me suis questionné parce que c'est toujours des choix impactants. Enfin, là pour le coup, je quittais complètement le monde des médias et de l'information pour partir dans une ONG qui travaille sur la protection de l'environnement, mais c'est un choix que j'ai jamais regretté. J'ai toujours, je me suis senti très à l'aise en arrivant à Greenpeace, et d'ailleurs j'y suis resté 14 ans. Donc.
9: Et du coup, vous déplacez énormément partout en France, j'imagine.
18: Oui, beaucoup sur des terrains de lutte écologiste. Donc ça peut être Notre-Dame-des-Landes à l'époque, encore à côté de Nantes, mais ça peut être aussi d'autres terrains comme ça. Greenpeace a des groupes locaux de militants un peu partout en France, donc c'est vrai que j'ai gravité pas mal dans différents régions.
9: Ça marche ici, qu'en pensez-vous ? Ce sont aussi les belles initiatives, Jean-François Julliard. Même si elles coûtent un peu moins cher cette année, d'après le panier ici, l'achat des fournitures scolaires, on parlait de la rentrée tout à l'heure, reste un passage obligé pour tous les parents, enfin presque tous, puisqu'une commune a décidé cette année encore d'offrir des fournitures aux élèves. Robin Bernot avec Julien Prouvailleur.
14: Les fournitures scolaires. Évidemment, lorsque l'on est enfant, on veut ce qui est à la mode, et ce qui est à la mode, ça coûte cher.
16: En fait, avant, vraiment, ma mère, elle n'avait pas les moyens, et forcément, quand elle ne m'achetait pas ce que je voulais, j'en voulais un peu.
14: Sauf que derrière, pour les parents, c'est un véritable budget. Juste à côté de Valenciennes, dans le Nord, je vous présente la commune de Denain. Historiquement ancrée à gauche et dirigée depuis 2008 par des maires issus de l'enseignement, Denain offre pour la 10e année consécutive les fournitures scolaires à tous les enfants de la ville scolarisés du CP au CM2. Notre reporter Julien Prouvoyeur a assisté à cette distribution et en a profité pour discuter avec Anthony Bovin, directeur du pôle éducation et vice-sportif de la commune.
19: Le premier jour de l'année, l'ensemble des enfants arrivent avec le kit. Donc ça permet vraiment de travailler dès 8h30, j'ai envie de dire, et puis de démarrer dans de bonnes conditions.
14: Sur place, il y a Sarah, par exemple. Elle est venue récupérer un kit pour sa fille qui rentre en CM1. Alors qu'est-ce qu'on a dans ce kit ?
20: Il y a des fournitures, des stylos, des feutres, des crayons de couleur, nécessaires pour eux, quoi. Donc là, ça nous aide vraiment beaucoup pour les enfants, quoi.
14: Ici, dans le Nord, cette distribution gratuite de fournitures, ça marche. Mais alors vous, qu'en pensez-vous ?
21: Je pense que c'est bien, surtout pour ceux qui sont dans le besoin.
14: Abigail a 20 ans, elle est étudiante et cette période d'achat des fournitures, ça lui rappelle forcément quelques souvenirs.
21: Quand j'étais enfant, j'aimais beaucoup les fournitures chères. Et ma mère, elle me disait non, ça coûte trop cher. Oui, voilà.
14: La voix que vous entendez juste derrière Abigail, c'est Perle. Elle a 19 ans et elle aussi est étudiante.
22: Nous, on prenait souvent de la sous-marque, en fait.
14: Sauf que lorsque l'on est ado, on a forcément envie d'avoir ce qui est le plus tendance. Et ça, les marques, elles l'ont bien compris.
22: Vu que les gens, ils voient qu'on a des plus beaux trucs, on est un peu plus, pas valorisé, mais en mode, les gens, ils sont là en mode, oh, t'as des trop beaux stylos parce qu'on t'a emprunté et tout.
14: Alors, avec cette distribution, la ville de Denain permet à tous les élèves d'avoir le même matériel et de démarrer l'année sur les mêmes bases.
22: Ce que la ville a proposé, je trouve que c'est bien parce qu'ils ont tous les mêmes fournitures.
14: Une distribution de 1800 kits qui a tout de même un coût. L'an dernier, cette opération a représenté une dépense de 18 000 euros inscrite au budget de la ville.
9: Robin Bernot, ici ça marche, qu'en pensez-vous ? On vous donne la parole. Chaque jour, on sillonne la France entière, on l'a dit. Vous avez de liberté aussi, Jean-François Julien, de vous déplacer dans le cadre de votre métier. Et vous adorez vous déplacer en train et travailler en train.
18: Oui, c'est vrai que là, je reviens. J'ai passé beaucoup de temps dans le train ces dernières semaines parce que j'ai été à Grenoble, j'ai été à Auch, et donc c'est des trajets qui prennent quelques heures en train. Et c'est vrai que c'est un lieu dans lequel j'aime bien travailler parce que on est tranquille dans le train. Enfin voilà, moi j'aime bien m'asseoir côté fenêtre, un peu dans un coin, un peu à l'écart, un peu tranquille, et je peux tout à fait passer des heures sur mon ordi dans le train. J'ai l'impression d'avancer. Je sais pas, c'est peut-être trompeur, c'est peut-être la vitesse du train qui me donne l'impression de travailler plus rapidement. On est moins sollicité aussi, il y a quand même moins le téléphone qui va sonner et tout, donc c'est un lieu agréable.
9: On parlera du vélo que vous préférez largement au train. Il en sera question avec notre invité qui est avec nous quelques minutes encore. Il est directeur général de France Nature Environnement, Jean-François Julliard, assure ici jusqu'à 21h.

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2: Il est un homme sensible, profondément humain, engagé depuis bien longtemps, journaliste puis reporter sans frontières qu'il a dirigé. Il est aujourd'hui directeur général de France Nature Environnement, Jean-François Julliard, qui conduit finalement la voiture de sa vie là, depuis maintenant 20 heures. Ça va, on continue ?
3: Allez, on continue.
2: Pas dur de voir tout défiler comme ça, vous êtes toujours
3: encore... Ça va, c'est intéressant.
2: Est-ce qu'il y a des clés pour réussir, comme vous l'avez fait ? On vient d'évoquer votre parcours, qui pour beaucoup de journalistes nous mettent au garde à vous. Quelles sont les clés, quels sont les conseils que vous pourriez donner à des jeunes qui ont 17, 18 ans, qui veulent aller dans une école de journalisme, par exemple ?
3: Déjà de rester motivé, déterminé, de s'accrocher, parce que c'est vrai que c'est pas facile, ouais. Hein, ça n'était pas à mon époque et je crois que ça l'est encore moins aujourd'hui. J'ai une fille d'ailleurs qui veut faire du journalisme et je l'encourage, je la soutiens parce que c'est un très très beau métier, mais c'est vrai que les débouchés, comme on dit, sont parfois difficiles. Je pense que ce qui est important aujourd'hui aussi, c'est de rapidement peut-être de se spécialiser, d'avoir une discipline sur laquelle on va travailler plus, quoi. Les médias se sont hyper spécialisé aussi. Aujourd'hui, je vois bien qu'on cherche des spécialistes. Alors, ça peut être des spécialistes du journalisme économique, scientifique, par exemple. Voilà, moi, je travaille sur les questions environnementales. Je rêverais qu'il y ait plus encore de journalistes qui aient envie de travailler sur les questions environnementales. Je pense qu'il y a beaucoup de choses à faire.
2: Jean-François Julliard, directeur général de France Nature Environnement. C'est quoi ce métier ? C'est quoi votre quotidien ?
3: C'est beaucoup de choses. En fait, c'est un quotidien qui est différent chaque jour, et c'est aussi ça que j'aime. C'est à la fois le côté gérer des équipes, parce qu'il y a une cinquantaine de salariés à France Nature Environnement, et puis pas loin de 200 bénévoles au niveau national.
2: C'est important.
3: National.
2: Il y a des bénévoles.
3: Exactement. Il y a beaucoup de bénévoles. C'est avant tout même un réseau de bénévoles. C'est un réseau d'associations, une fédération d'associations. On regroupe 8000 associations en France, donc c'est beaucoup beaucoup d'assos de
2: différentes tailles. Le porte-parole des Français
3: C'est un peu abusif de le dire, mais en tout cas, on représente effectivement 8000 associations qui vont travailler sur les questions de protection de la nature et de l'environnement.
2: Et tout ça au sein d'organisations.
3: Oui, au sein d'organisations, oui, de différentes tailles. Et donc, c'est vrai que le métier est très différent chaque jour. Il y a cette partie gestion d'une structure. Donc, il y a aussi la partie, il faut trouver les financements qui permettent de faire tourner tout ça. Il y a une fonction forcément de représentation, ce que je fais là en vous parlant ou en allant à droite et à gauche. Il y a les projets au quotidien, donc ça m'oblige, mais ce que j'aime aussi à sillonner la France et aller voir des gens sur le terrain qui font des choses concrètes et réelles pour la protection de la nature et la défense de la biodiversité, par exemple. Donc c'est beaucoup de choses.
2: Voilà. Alors, ça a été créé en 1968, c'est reconnu d'utilité publique, je le rappelle, en 1976, uni pour un monde vivable. Et vous l'avez évoqué d'ailleurs, Jean-François, il y a plein de structures en région. Je vous donne quelques régions comme ça, juste un mot peut-être rapide sur ces régions, les souvenirs que vous pouvez en avoir, ou les choses qui se font. La Bretagne ?
3: La Bretagne, c'est une région que je connais pas bien encore, parce que quand on grandit à Bordeaux, la Bretagne, c'est très loin. Mais c'est une région dans laquelle il y a beaucoup, beaucoup de choses à découvrir, ça c'est certain. Et en termes d'engagement militant, c'est une région assez exemplaire. On a France Nature Environnement, par exemple, Bretagne, est très active sur tout un tas de sujets. On va d'ailleurs avoir notre Assemblée Générale l'an prochain là-bas. Il y a beaucoup de choses autour des questions de la protection de la biodiversité, mais aussi de la pollution de l'eau. C'est un endroit où, malheureusement, les eaux sont souvent polluées. Parce qu'il y a une agriculture intensive qui est très concentrée en Bretagne, donc il y a beaucoup de choses à faire.
2: L'Alsace, la Lorraine.
3: Alors l'Alsace et la Lorraine, on a aussi des activités là-bas, bien sûr. On travaille aussi beaucoup sur la question des espèces protégées. Il y a beaucoup de choses à faire dans ces coins-là. Il y a beaucoup de forêts à protéger. Il y a beaucoup de pratiques agricoles qui nécessitent d'être soutenues aussi. Enfin, c'est des endroits comme beaucoup qui sont soumises aux conséquences du réchauffement climatique. Enfin voilà, c'est des régions dans lesquelles les écarts de température sont extrêmement importants. C'est pas nouveau, mais ça s'accentue et ça crée un stress hydrique, ça crée des sécheresses qui sont difficiles à vivre pour les agriculteurs du coin.
2: Bon, la Normandie, c'est vos origines, c'est Valogne.
3: Ah, Normandie, c'est mes origines. C'est effectivement c'est une région que j'adore. C'est aussi une région pour moi qui est marquée du saut de l'industrie nucléaire en France, qui est très présente, parce que c'est là-bas qu'il y a le PR de Flamanville, c'est là-bas qu'il y a le centre d'enfouissement des déchets de Lagues. Donc c'est un endroit qui est pleine de contrastes. C'est une région qui est très sauvage et en même temps, moi, ça m'a toujours gêné effectivement qu'il y ait ces installations nucléaires. France Nature Environnement est une organisation anti-nucléaire et moi, je suis quelqu'un qui a beaucoup travaillé sur le sujet et qui pense qu'aujourd'hui, on devrait apprendre à se passer du nucléaire. Et malheureusement, il y a beaucoup d'installations là-bas avec toutes les conséquences que ça peut avoir aussi sur l'environnement.
2: La région PACA.
3: La région PACA, c'est une des régions qui souffre aujourd'hui le plus du réchauffement climatique, forcément, avec un climat méditerranéen qui devient celui qu'il est, avec des eaux qui se réchauffent, avec les conséquences
2: caniculaires dont on sort, il y a encore quelques heures.
3: Exactement, avec les conséquences que ça peut avoir pour la biodiversité sous-marine, qu'on parlait tout à l'heure de la plongée sous-marine. Moi, j'ai beaucoup plongé en Méditerranée. C'est des régions qui souffrent, qui vont être amenées à souffrir avec des évolutions, y compris dans les modes de vie, qui vont devoir être nécessaires.
2: Les océans, là compris, les littoraux, voilà, l'agriculture, l'alimentation, les forêts, l'eau. Il y a la Guyane, tiens, j'y pense.
3: Ouais. Oui, c'est sûr, c'est plus loin. J'ai jamais eu la chance de pouvoir y aller, mais on a aussi une association membre, Guyane Nature Environnement, qui est là-bas et qui essaie de faire un travail formidable sur la protection de la forêt tropicale et la protection de la biodiversité qui est si importante en Guyane, avec aussi la question de la pratique de l'orpaillage de ces mines d'or légales et illégales qui souvent dévastent la forêt et polluent les rivières et les eaux qui sont des lieux pour beaucoup de communautés locales qui sont des lieux essentiels.
2: D'une manière générale, tout ce que vous faites, on aurait pu parler des risques, impact industriel, c'est tout autour de la santé, ce que vous faites, de notre santé.
3: De toute façon, l'environnement est très lié à la santé et va l'être de plus en plus. On a découvert, par exemple, cet été avec les canicules, tout l'impact que ça pouvait avoir sur la santé humaine, mais aussi sur la santé animale. On a beaucoup parlé des poules qui mouraient de chaleur dans les élevages. On pourrait dire la même chose. C'est plus difficile à mesurer parce qu'on les voit moins, mais on pourrait dire la même chose de la faune sauvage. On sait qu'il y a eu un impact énorme de ces chaleurs sur la faune sauvage. Donc les questions d'environnement et notamment du réchauffement des températures et les questions de santé sont intimement liées. Dès qu'il fait plus chaud, on souffre plus. Il y a une pollution de l'air qui s'accentue, il y a une difficulté à vivre tout simplement qui est là.
2: Au niveau autour de ces enjeux écologiques, Jean-François Julien, je rappelle, un directeur général de France Nature Environnement, comment on fait pour vous rejoindre? Vous avez parlé des 200 bénévoles. Moi, je sais pas, j'habite en Bretagne, en Normandie, je veux vous aider, je veux faire quelque chose. Comment on fait?
3: Eh bien, allez sur le site de France Nature Environnement, il y a toutes les organisations membres qui sont là, toutes les fédérations régionales, et quel que soit l'endroit où vous habitez, il y a une association membre de France Nature Environnement à côté de chez vous. Donc, pouvez-vous engager, c'est France Nature Environnement Bretagne ou d'autres régions, ou des assos locales, selon vos envies aussi. Ça peut être des assos qui sont thématiques sur protection de l'eau, protection des espèces protégées, pratiques agricoles, pollution de l'air, gestion des déchets. Enfin, il y a tellement de sujets autour de la protection de l'environnement, c'est vaste que tout le monde peut trouver quelque chose à faire.
2: Parmi les lieux que vous aimez découvrir, est-ce qu'il y a des régions qui vous manquent? Alors, vous en avez évoqué quelques-unes, mais je connais pas forcément. Mais est-ce qu'il y a un endroit où vous dites, ça fait des années que j'ai envie d'y aller, je passe en train, je m'arrête pas. Elle est où cette région que vous connaissez peu et qui vous donne envie?
3: Je dirais les Cévennes.
2: Alors pourquoi?
3: Ben parce qu'en fait, c'est une région qui m'attire parce qu'on m'en parle souvent, parce que j'ai pu m'en approcher, j'ai pu même y passer, mais toujours en coup de vent. Et ça fait plusieurs années que je me dis qu'il faut que je prenne le temps d'aller découvrir une région comme les Cévennes. Moi, j'aime bien ces régions. Je le disais tout à l'heure, j'aime bien ces régions qui se méritent, ces régions un peu sauvages, qui sont un peu âpres parfois même. Mais les Cévennes, pour moi, c'est exactement ça. C'est effectivement une région qu'on doit prendre le temps prendre un peu de temps pour la découvrir et voilà, ça fait partie de ces régions-là.
2: Il y a le massif central que j'ai découvert
3: il y a pas longtemps en allant faire du camping avec mes enfants et du canyoning dans le massif central. On était j'ai plus le nom. On a passé un peu de temps à Saint-Nectaire.
2: Après, c'est l'Auvergne.
3: On a passé un peu de temps pas loin du Puy-en-Velay.
2: De Saint-Jacques-de-Compostelle.
3: Et après, on était un petit village, je vais pas trouver le nom, mais vers Aurillac, dans Cantal.
2: L'Allier, le Puy-de-Dôme, tous ces départements.
3: Donc, c'est des départements géniaux. Et j'ai découvert ça. J'ai découvert les routes sauvages du Cantal et j'ai trouvé ça merveilleux. Je me suis dit qu'il fallait que j'y retourne pour faire des randonnées là-bas. Moi, j'adore randonner. Je l'ai fait beaucoup dans les Pyrénées. Et j'adore le vélo. J'adore le vélo.
2: Alors, le lieu pour aller faire du vélo en France, le lieu le plus sympa, qui s'y prête le plus?
3: Le canal de l'Ourcq. à côté de chez moi.
2: Ah bah oui, vous savez pas loin pour le coup. Alors, le canal de l'Ourcq, c'est à Paris. Hein.
3: Non, oui, le canal de l'Ourcq, parce que moi, je vis à Pantin, en région parisienne, et c'est vrai que je me déplace beaucoup, beaucoup à vélo, et c'est un moyen de locomotion que j'aime, parce qu'il est pratique, parce qu'il est facile, parce qu'il est écolo, parce que je trouve qu'il vous met en bonne humeur, qu'il vous apporte un plus pour ouais. votre santé. Enfin, vous voyez, il y a que des avantages à rouler à vélo. C'est pas toujours facile partout. Il m'est arrivé de me retrouver dans certaines villes de France où c'est encore compliqué parce que les pistes cyclables manquent. Mais globalement, il y a quand même une vraie évolution. Moi qui fais du vélo depuis plus de 20 ans maintenant ouais. à Paris, il y a eu un avant, un après, quoi.
2: Un dernier lieu. C'est quoi cet amour pour le Jura?
3: Ben, en fait, j'ai appris à skier dans le Jura. C'est un peu bizarre parce que j'habitais à Bordeaux, comme je l'ai raconté, mais mon père avait un copain qui avait un chalet dans le Jura, donc on allait skier là-bas. J'ai adoré le Jura en hiver et j'ai eu la chance d'y retourner il y a pas longtemps en été et ça a été un coup de foudre aussi. Voilà, c'est encore là aussi, c'est une région sauvage, assez protégée, qui est aussi belle en été qu'en hiver. Et oui, j'ai une passion Jura.
2: Vous avez vécu un 31 décembre mémorable.
3: J'y ai vécu un 31 décembre mémorable, je n'en dirai pas plus, mais je vais certainement y retourner bientôt.
2: Quelle balade! Vraiment, on s'est arrêté partout, au-delà de votre parcours, lié aussi à votre engagement. On a parlé bien sûr de toutes ces villes, de toutes ces régions qui s'investissent auprès de vous. Directeur général de France Nature Environnement, c'était un plaisir de vous recevoir, Jean-François Julliard.
3: Merci.
2: Merci pour cette balade. On se retrouve dès demain sur ICI. Vous pouvez réécouter l'émission sur ICI.fr. Partager également. Je vous souhaite une excellente soirée. Merci d'être avec nous chaque soir, nombreux, dès 20h.

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2: Salut les amis, bienvenue dans Décibel. Ravie de vous retrouver en direct et en ce mardi soir. On est le 8 septembre et dans l'émission de ce soir, on accueille Joey Tempest. C'est le chanteur du groupe Europe qui, il y a tout pile 40 ans, a sorti cette bombe. It's the final. On se réjouit de célébrer ensemble l'anniversaire de The Final Countdown, 40 ans. Et on se réjouit aussi parce que Europe sort un nouvel album dans quelques jours, le 25 septembre. Et il est absolument canon. Donc voilà cette qualité qui ne faiblit pas avec les années, avec les décennies. C'est d'autant plus réjouissant. Et puis la voix de Joey Tempest qui est incroyable et qui n'a pas bougé. Il est notre invité tout à l'heure dans Décibel. Et le nouvel album de Europe, Come This Madness, est à gagner tout à l'heure au Blind Test. Alors si vous voulez jouer, c'est maintenant qu'il faut appeler Sadika au standard. 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Également ce soir dans Décibel, comme d'habitude et avec amour, l'anniversaire du jour et puis le coup de cœur qui arrive un petit peu après l'actu du jour. L'actu, eh bien c'est le magazine Rock'n'Folk qui fêtera en novembre ses 60 ans et plus de 900 numéros. Rock'n'Folk, il a été incarné par Philippe Manœuvre, qui a été rédac-chef du magazine pendant plus de 20 ans. Et donc voilà, pour leurs 60 ans, ils organisent un numéro spécial avec plein de témoignages d'artistes mais aussi de lecteurs. Alors si Rock'n'Folk fait partie de votre histoire, de fan de musique, si vous êtes abonné depuis les années 60, si vous avez beaucoup lu ça dans les années 2000 parce que vous adoriez le rock alternatif, bref, si vous avez un souvenir de Rock'n'Folk à partager, eh ben il suffit de vous inscrire sur leur site rock'n'folk.com. Puis pour célébrer ça, je vous propose de voyager dans le temps. Rock'n'Folk numéro 1. Novembre 1970, 66 pardon, sinon ils n'ont pas 60 ans. Novembre 66, le prix du magazine ce jour-là, le numéro 1, coûtait 2,50 francs. Et en couverture, il y avait le jeune Michel Polnareff.

0: Et donc, comme Michel Polnareff, vous allez pouvoir être dans Rock et Folk. Alors, pas en couverture du numéro 1, ça appartient à la légende. Mais donc, dans le numéro anniversaire, numéro de New Voix de novembre, qui célèbre les 60 ans de Rock and Folk. Pour vous inscrire et laisser votre souvenir, rockandfolk.com.
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0: Alors, j'adore Jean Felsine. Connaissez-vous ce garçon? Peut-être que son nom vous dit quelque chose, mais vous le remettez moyen, je vous explique. Il était le leader du groupe Mustang, avec qui il a fait 5 albums entre 2006 et assez récemment. Plutôt rock années 50, chansons françaises, un peu d'électro aussi, parfois de très belles reprises, notamment une de Bachung. Et puis ensuite, à côté, Jean Felsine régulièrement avait ses projets solo. Là, c'est officiel. Mustang, c'est terminé. Jean Felsine a prêté ses talents et sa plume, parce que c'est un auteur magnifique, à des artistes comme Pomme, Camélia Jordana, et puis là, il va sortir tout bientôt son nouvel album solo le 18 septembre prochain. Le disque s'appelle Cinéma Permanent, et un bel extrait qui s'appelle « Y'a que moi qui travaille ».
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L'excellent Jean Felzine sera notre invité la semaine prochaine dans Décibel pour les Parisiens, notez bien, et qu'il sera dans une très jolie salle qui s'appelle le Zèbre de Belleville tous les mardis soirs du mois d'octobre. Et puis à suivre dans Décibel, double actualité pour le groupe Europe, les 40 ans de ce tube. Qui arrive le 25 septembre, une tournée qui passera par Paris, bref, plein de trucs à demander au chanteur du groupe Europe, Joey Tempest. Il arrive dans Décibel.

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1: Oui, et sur votre radio ici, on est ravis d'accueillir le chanteur du groupe Europe, Joey Tempest. Bonsoir, welcome.
2: Bonsoir, salut.
1: Salut, ça va?
2: Ça va bien.
1: Il est parfaitement bilingue. J'adore, j'adore. Alors évidemment, Europe, c'est le groupe de rock suédois qui nous enchante depuis 40 ans maintenant avec le tube The Final Countdown. Mais c'est aussi un groupe qui s'apprête à sortir un nouvel album excellent. J'ai eu la chance de l'écouter en avant-première. Come This Madness sortira le 25 septembre.

0: de cet album tout à l'heure avec vous, Joey. Mais quand même, je me demandais, est-ce que vous avez eu plus de mal que d'habitude à sortir ce disque, à écrire ce disque, puisque vous êtes aussi auteur-compositeur? Je vous pose la question, car le dernier album d'Europe date d'il y a quasiment 10 ans. C'est la plus longue période, si je mets à part évidemment le moment où Europe s'était séparée dans les années 90.
1: No, it was kind of COVID came.
2: And non, alors il y a eu le Covid.
1: We started from scratch.
2: Et puis on a vraiment redémarré à zéro en fait. On était à la maison avec nos guitares acoustiques, on regardait les infos, on avait des idées pour enregistrer. C'était un petit peu comme un redémarrage. Et puis on a commencé à s'envoyer des idées les uns les autres. Et puis tout doucement on est revenu en studio. Mais on s'est dit on y va mollo, on veut prendre notre temps, le produire, faire les arrangements, vraiment prendre notre temps. Et c'est ce qu'on a fait. Et maintenant c'est un miracle, on est très très fiers. Et puis on ne pensait pas qu'on pourrait produire quelque chose d'aussi génial aussi tard dans notre carrière. C'est choquant en vrai.
0: Et c'est un bon choc, good shock. Et le monde a besoin de good shock en ce moment. Alors merci Europe, merci Joey Tempest pour ce nouvel album. On ira l'explorer tout à l'heure, Come This Madness. Mais pour le moment, puisque c'est une double actualité, il y a une grande tournée partout dans le monde en ce moment pour célébrer les 40 ans de cet énorme tube The Final Countdown. Vous l'avez sans doute entendu toute la journée en promo, mais ça me fait trop plaisir. C'est un des plus grands tubes de l'histoire du rock'n'roll. Il a 40 ans ce morceau, d'où la tournée, voilà 40 ans anniversaire pour The Final Countdown, qui passera par l'Olympia à Paris le 6 octobre. Vous êtes l'auteur-compositeur de cette chanson, Joey Tempest, en plus d'en être l'interprète. Quelle relation vous avez avec cette chanson, qui est à la fois votre plus beau bébé, j'imagine, mais aussi celui qui parfois empêche le monde d'entendre les autres?
1: It's kind of insane because you're a teenager writing an idea.
2: C'est fou parce que on était des ados qui écrivaient des choses à propos de voler, découvrir le monde.
1: Keep it close to your heart because
2: enfin, c'est quelque chose qui est très proche de notre cœur parce qu'on adore jouer ce titre en live. Et les gens se rassemblent, on ressent l'énergie.
1: If we play a family festival or a metal festival,
2: c'est sûr que si on joue lors d'un festival metal, il y a aussi l'énergie. Et le groupe vraiment aime jouer ce titre en live.
0: Et vous vous amusez à la tordre parfois, cette chanson, à la changer, à changer une mélodie, à changer le rythme, ou est-ce que vous pensez que les fans seraient outrés?
1: This song is one of those songs that it works.
2: Ce titre, c'est vraiment un titre qui fonctionne.
1: Every part has
2: c'est vraiment, c'est fluide, chaque partie a sa place. On a toujours envie de la réécouter. Une chanson géniale, c'est comme ça, on a envie de la réécouter. Une qui n'est pas aussi bien, il y a peut-être une partie qui ne va pas. Mais on ne sait pas quel est le problème, en fait. On ne sait pas ce qui cloche. Celle-ci, elle semble fonctionner du début à la fin. Et elle vole, toute seule.
0: Vous en avez écrit donc, les paroles et la musique. J'imagine que c'est une fierté d'auteur-compositeur. Mais vous êtes aussi l'interprète. Et c'est très dur à chanter. It's the final countdown. C'est très haut, c'est très difficile. Alors, est-ce que l'interprète que vous êtes parfois déteste un peu cette chanson parce qu'elle est difficile à chanter?
2: Non, on a des chansons plus difficiles, figurez-vous, à chanter.
1: It's okay.
2: Donc ça va.
1: I'm lucky, the voice is still working.
2: J'ai de la chance que ma voix fonctionne toujours. J'ai rencontré beaucoup de...

0: deux chanteurs, et on est tous d'accord. Il y a deux ingrédients. Il faut dormir et ne pas boire lorsqu'on est en tournée. Et du coup, ça va.
1: Bon, alors essayez, les amis, faites une micro-sieste et buvez de l'eau et chantez à la maison. Ça peut marcher. Vous avez les conseils de Joey Tempest. Ça doit bien se passer. The Final Countdown, à 40 ans, elle ne les fait pas. Elle vieillit avec grâce, cette chanson. Et elle est le bon prétexte à cette grande tournée qui passera par Paris à l'Olympia le 6 octobre. On se l'écoute car c'est une merveille.

0: parfaite du début à la fin. Cette chanson de Joey Tempest nous le disait à l'instant, tout est à sa place, le solo de guitare, les synthés sont parfaits. 11 synthés, vous m'avez dit, pendant qu'on écoutait la chanson.
1: Yeah. Playing together for that.
2: Qui jouait ensemble, ouais.
1: Anthem, yeah.
0: Incroyable, incroyable. Et alors, cette période du troisième album hein, de Europe, donc on est il y a 40 ans, c'est aussi la période de Rock the Night.

0: Alors sur cette tournée justement des 40 ans de The Final Countdown, vous jouez toutes les chansons de l'album, toutes les chansons qui ont 40 ans. C'est une énorme nostalgie.
1: It's a good feeling. We've done this once before.
2: On l'a déjà fait une fois.
1: We played all the songs live.
2: On avait joué tous les titres live.
1: All the songs.
2: Oui, on va toutes les chanter.
1: Some moments that I really love.
2: Mais il y a des moments que j'aime particulièrement, des mélodies que j'aime et qui me parlent toujours.
1: So it's kind of fun actually.
2: Donc on s'amuse en fait. L'exercice.
0: Pour les Parisiens, ça sera à l'Olympia le 6 octobre prochain. Voilà, c'est une grande tournée européenne pour Europe et vraiment on se réjouit. Mais alors, puisqu'on sait qu'un nouvel album arrive là tout bientôt, est-ce que dans ce concert, à un moment, il y aura aussi de la place pour des chansons qui n'ont pas 40 ans, mais qui peut-être ont quelques jours?
1: Yeah, a few months old, yeah.
2: Oui, comme quelques mois, c'est ça.
1: Yes, we will make this into a big celebration of the new album.
2: Ça va être une grande célébration du nouvel album aussi, avec peut-être 3-4 nouveaux titres. Et puis d'autres titres qu'on adore jouer. Et puis après, ce sera tout l'époque Final Countdown. Ça va être un mélange.
0: Alors justement, cette époque Final Countdown, en France, cette chanson était numéro 1 des ventes. Est-ce que vous vous souvenez de Joey Tempest, la première fois que vous avez chanté cette chanson en France, à Paris, devant un public?
1: I do remember the
2: Je m'en rappelle, c'était au Zénith.
1: I think it was in 86.
2: Je pense que c'était en 86.
1: And it was mayhem.
2: Et c'était la folie. On nous suivait partout, on ne pouvait même pas avancer avec les voitures.
1: And the show was just so amazing.
2: C'était incroyable.
1: Yeah, we had a great time.
2: Du bruit, une énergie. On avait passé un super moment à Paris. On a beaucoup fait la fête aussi.
1: Le bain douche.
2: Les bains douches à l'époque.
0: Hey, good place.
2: Locomotive.
1: But we were here a lot.
2: Mais c'est vrai qu'on est beaucoup venu en France, mais on s'y plaisait beaucoup.
0: Bah, vous êtes beaucoup venu en France aussi parce que, voilà, je le disais tout à l'heure, hein, dans les années 80 et jusqu'au début des années 90, on avait un nouvel album d'Europe tous les 2-3 ans. Ensuite, donc, il y a eu cette longue pause des années 90. Et puis, depuis que vous êtes revenu, voilà, on avait pris finalement ce petit rythme sympathique, hein, d'avoir des nouvelles chansons et des nouveaux albums tous les 2-3 ans. Là, ce nouveau Come This Madness, on l'a attendu quasiment 10 ans. Vous me l'avez dit tout à l'heure, c'est un luxe et un plaisir de prendre son temps. Mais est-ce que les fans, vous avez mis un peu la pression quand même pour vous dépêcher un peu?
1: Yeah, a little bit.
2: Oui, un petit peu, j'avoue.
1: You read the comments, you say, come on now.
2: On lit
1: come
2: les commentaires, ils nous disent tous, allez, où est l'album?
1: Things were going so well with the producer.
2: Mais en fait, les choses se passaient tellement bien avec le producteur. On voulait que ce soit vraiment bien. On a énormément travaillé sur la production, les arrangements, on a refait les maquettes. On a pris notre temps, mais délibérément. Mais maintenant, on pense que ça valait le coup parce qu'on adore le résultat.
0: 11 nouvelles chansons de Europe qui sortiront le 25 septembre prochain. On va se balader dans ce nouvel album Come This Madness avec notre invité Joey Tempest. Il est auteur, il est compositeur et il est chanteur du groupe Europe. À tout de suite.

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0: Vous écoutez Quand je creuse par le groupe Volcaillou.
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0: Volcaillou, un duo formé par Simon et Timothée. Originaires du Sud Ardèche, ils se rencontrent à l'âge de 12 ans au conservatoire et commencent à écrire et composer pendant leurs années lycée.
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0: Aujourd'hui, le duo est un ovni, un alliage entre musique électronique et chanson française.
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0: Volcaillou, avec Quand je creuse, un coup de cœur ici de Romardèche.
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4: On est absolument ravis d'accueillir ce soir dans Décibels, qui vient représenter tout son groupe Europe, le chanteur, auteur, compositeur Joey Tempest. Donc, nous allons avec lui parler du nouvel album d'Europe qui sortira le 25 septembre et qui s'appelle Come This Madness. Juste avant, j'ai besoin de vous parler de Suède, mon cher Joey, car je pense que musicalement, le peuple suédois est un peuple supérieur. Je m'explique. Il y a donc évidemment Europe. Il y a la meilleure disco du monde, ABBA. Il y a les Hives ou les Cardigans, si on aime le rock. En électro, il y a Avicii. Vous aimiez le rap, Néné Cherry. Même quand la musique est pas terrible, ils font la meilleure musique pas terrible du monde. Des années 90, eh bien la meilleure vient de Suède. Et puis si après on gratte encore un peu, on tombe sur Ace of Base ou encore Max Martin, un auteur à qui on doit les grands tubes de Britney Spears et notamment Baby One More Time. C'est quoi le secret musical de la Suède? Dites-nous la vérité, Joey Tempest. Vous exportez votre musique partout dans le monde.
5: Too much time, too much darkness.
6: On n'a rien à faire.
5: Winter, writing,
6: tout l'hiver,
5: you know,
6: c'est.
5: It was like dark all the time.
6: C'est, il fait tellement sombre
5: well
6: tout le temps. Bon bah autant être en studio et travailler.
5: I don't know.
6: Non, je sais pas.
5: There's something about Swedes though. It's same
6: c'est
5: in the tennis.
6: C'est vrai qu'il y a quelque chose. C'est comme au tennis quand Björn Borg a connu son succès. Il y avait plein de joueurs de tennis qui ont émergé.
5: And we don't give up.
6: En fait, on voit une possibilité, on n'abandonne pas, on s'accroche. On se dit, c'est possible de le faire, donc on y va, on fonce.
5: Maybe that's something.
6: C'est peut-être ça le secret, je ne sais pas. Musicalement, c'est vrai que c'est dur à expliquer. Il y a quelque chose de mélancolique au niveau de la mélodie, je pense, qui vient de Scandinavie. Et qui remonte très loin hein, au niveau des traditions du pays.
5: C'est souvent
6: des paroles assez tristes. Hein. Même Abba avait des paroles tristes et des accords mineurs.
5: But I don't know, it's hard to explain.
6: Je ne sais pas, c'est dur à expliquer en vrai.
5: Britain and US to look
6: nous,
5: at rock bands.
6: On regardait les US et l'Angleterre
5: so
6: pour les groupes de rock. On voulait être comme eux. Et en fait, notre rêve, c'était de partir en tournée d'être un groupe de rock.
4: Ils sont tellement forts, les Suédois. Ils envoient deux fois la même candidate à l'Eurovision. Ils gagnent les deux fois. Voilà, Laurine, elle a gagné en 2012, en 2023. Non, mais vous êtes absolument formidable. Vous êtes aussi, c'est très intéressant que vous parliez de ça, Joey Tempest, de grands amateurs de musique. Vous, par exemple, vous n'avez jamais fait mystère. Votre chanteur préféré, c'est Robert Plant. Énorme inspiration Led Zeppelin. The Final Countdown, donc, qui est un compte à rebours. Vous êtes allé le chercher dans les paroles de Bowie. Vous adorez Deep Purple. Europe vient d'une chanson de Deep Purple. Est-ce que ça aussi, ça joue? Le fait d'être élevé dans un pays où la musique est au centre, où il y a une grande culture musicale, être un amateur de musique avant d'en fabriquer soi-même?
5: Yeah, that's a good question. I think
6: c'est une bonne question.
5: It's okay to play music if you're a Swede. It's an accepted art form.
6: En fait, c'est un art qui est accepté si on est suédois de faire de la musique.
5: Like
6: je ne sais pas si c'est comme ça partout en vrai. Mes parents étaient un peu un soutien, mais en silence. Ils n'étaient pas hyper agités, hyper vocaux. Ils ont quand même poussé un peu pour que j'aille à l'université. Mais je voyais mon père apparaître comme ça, même lors des premiers concerts, sans que je m'y attende. Je ne savais pas qu'il allait être là. Donc c'était vrai, il y avait toujours ce soutien, mais en silence, quoi.
4: Maman de Joey, papa de Joey. Merci, merci d'avoir laissé votre fils laisser tomber la fac à la fin des années 70. Europe, des succès donc depuis les années 80. Et cette nouvelle chanson One on One qui marque notre entrée dans une nouvelle ère pour ce groupe, l'ère Come This Madness, nouvel album qui arrive le 25 septembre. Vous allez découvrir ce titre incroyable. Vous voulez en dire quelques mots avant qu'on l'écoute?
5: One on One, it was one of the first songs we did, first demos.
6: C'est une des premières maquettes qu'on a fait. On l'a joué pour le producteur. Il a dit, mais qu'est-ce que c'est que ça? Tout le monde dans le groupe l'a adoré tout de suite. C'était un peu le démarrage de l'album, donc on a voulu qu'elle soit la première sur l'album.
4: Et elle est dans vos oreilles, sur votre radio, ici.

0: Eh ben, c'est pas plus compliqué que ça, les amis. Voilà, Europe est de retour. Et ça, c'est une super bonne nouvelle. Come This Madness sort dans quelques jours, le 25 septembre. Le concert parisien, le 6 octobre. Il va falloir nous faire une petite tournée un petit peu plus conséquente que ça en France, Joey. C'est pas possible, juste Paris.
1: Yeah. We are looking into it.
2: On y travaille. On y travaille. On espère y arriver.
0: Génial. Super. En plus, on a plein de très bons festivals en France pour vous accueillir. Je pense que vous avez déjà joué au Hellfest.
1: Yeah.
0: Voilà.
1: Yeah.
0: À Clisson. Il y en aura d'autres. L'album ne sortira que le 25 septembre, mais il est déjà à gagner aujourd'hui au Blind Test. C'est votre dernière chance pour vous inscrire et pour gagner un exemplaire dédicacé par Joey, 0810 055 056. Et puis il y a quand même deux autres titres qui sont disponibles, histoire de vous donner une idée de la couleur musicale du nouvel album d'Europe. Enfin, c'est pas une surprise, en même temps la couleur, ils font pas un album de reggae, évidemment c'est du rock. Donc il y a Scandinavian

0: c'est génial. Dans chaque chanson de Europe, il y a des idées pour faire 3-4 chansons. Dans chaque chanson de Europe, ouais.
1: D'ailleurs, c'est intéressant que vous disiez ça, parce que les chansons ont été écrites par trois auteurs. On a Mick avec son orchestre et ses claviers.
2: In this case, John Levin's bass riff.
1: On a John Levin avec la basse.
2: And me with my melodies for the chorus.
1: Et moi avec mes mélodies pour le refrain et les paroles. Donc c'est trois personnes qui vraiment se sont associées et ça a bien fonctionné sur l'album.
0: C'est parfait. Il y a aussi une chanson avec un petit côté oserais-je dire moqueur, je ne sais pas. En tout cas, The Cult of Ignorance va décrire l'époque dans laquelle nous vivons au moins avec un petit sourire narquois.

0: le monde fall apart, vraiment se casse la gueule, hein, tout simplement. The cult of ignorance, le culte de l'ignorance. Dites-moi, Joey, que pensez-vous de l'époque dans laquelle nous vivons? Vous qui avez, en tout cas, eu envie d'en parler en chanson.
1: Yeah, but this was kind of we were exploring
2: alors,
1: the democracy.
2: Alors c'est vrai qu'on explorait un peu le danger dans lequel se trouve notre démocratie. On l'a déjà fait avant et on le fait à nouveau.
1: Bit tongue in cheek.
2: Mais effectivement avec un petit côté moqueur.
1: For this world to fall apart. Woo! See, that's the secret.
2: Voilà, c'est ça le secret.
1: That's the secret ingredients to
2: c'est
1: make
2: l'ingrédient
1: it
2: secret.
1: Sort of not too serious,
2: soit pas trop sérieux et pris au sérieux, mais quand même une observation vraie.
0: On attend que le monde s'écroule, wouh, comme ça, voilà. Ça amène un peu de légèreté et de ne pas se prendre au sérieux. C'est une très belle recette à retrouver donc sur le nouvel album de Europe. Qu'est-ce que vous faites là quand vous êtes à Paris un soir, alors que vous avez terminé votre journée de promo, Joey? Est-ce qu'il y a un truc que vous aimez faire dans cette ville?
1: Well, we used to party a lot.
2: Alors, on faisait la fête kind of, avant.
1: I'd love, you know, nice, go out and have a nice dinner or
2: j'aime bien sortir,
1: nice or
2: dîner,
1: but
2: boire du
1: I
2: bon
1: just,
2: vin.
1: I haven't been here for a while, so
2: mais ça fait un petit moment que je ne suis pas venue, donc rien que de me balader,
1: Paris,
2: d'explorer les rues de Paris, ça me fait plaisir.
1: There's a feeling here I like.
2: Et puis, il y a un feeling ici que j'adore.
1: You're here all the time, so you may not feel
2: vous êtes
1: that,
2: là, vous vous en rendez peut-être pas compte.
1: London,
2: moi, j'habite
1: and,
2: à Londres.
1: And that's got a vibe as well,
2: et il y a une certaine vibe aussi. Mais Paris, c'est particulier et j'adore.
1: So just walking around
2: donc
1: as well,
2: me balader,
1: scenarios.
2: C'est déjà bien.
0: Eh bien, si vous aimez Paris, sachez que Paris vous aime, la France vous aime, Joey Tempest et votre groupe
1: right.
0: Europe. On se donne rendez-vous le 6 octobre à l'Olympia de Paris, justement. L'album sort le 25 septembre et on compte sur vous pour nous faire une belle tournée pour aller voir toutes celles et tous ceux qui vous aiment partout dans le pays. Merci, Joey.
1: Yeah, merci beaucoup.
0: Merci.
1: Thank you so much.
0: À bientôt et merci infiniment à Elsa Najjar.
2: Avec plaisir.
0: Traductrice extraordinaire.

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1: Mais monsieur, avec la grosse voix, elle n'est pas toute seule, Émilie Mazoyer. Il y a aussi Christophe et Valentine qui sont là pour jouer au Blind Test. Le cadeau du jour, c'est un album vinyle dédicacé par Joey Tempest, notre invité de ce soir. Album vinyle, le nouveau du groupe Europe. Bonsoir Christophe.
2: Bonsoir Émilie.
1: Bienvenue dans Décibel. Comment ça va Christophe? Tout va bien. Ah oui. Par contre, faut parler bien dans le téléphone, Christophe, parce que sinon, j'entendrai pas. Valentine. Ah, voilà, c'est mieux. Valentine, c'est la première fois, il me semble, que nous jouons ensemble. Bonsoir, Valentine.
3: Oui. Bonsoir.
1: Bonsoir. Ben, je suis très, très contente. Alors, ravie. Bienvenue dans l'émission. Valentine, alors justement, pour les petits nouveaux, les petites nouvelles, je répète un truc très important sur le blind test de Décibel. On gagne avant de jouer, donc j'annonce que Valentine et Christophe ont gagné, puisqu'ils participent chacun un exemplaire du nouvel album de Europe. Oui, c'est gagné, bravo. Ouh.
3: Trop bien.
1: Voilà.
2: Trop bien, merci.
1: Parce que comme ça, une fois qu'on a gagné, je trouve qu'on est beaucoup plus détendu pour jouer, n'est-ce pas? Eh ben voilà, donc ça c'est fait, c'est gagné. Je vous repasserai Sadika au standard tout à l'heure. Elle prendra vos adresses et elle vous enverra chacun votre exemplaire. Joey les a signés devant nous. Par contre, il faudra attendre le 25 septembre parce qu'on n'a pas le droit de l'envoyer avant que le disque sorte. Sinon, c'est incident diplomatique avec la Suède. Mais en tout cas, c'est bon, c'est gagné. Maintenant, on peut jouer. Les chansons de ce soir ont tout un point commun. Elles parlent d'un âge, genre 30 ans, 20 ans, 22 ans, peu importe. Et nous, on cherche le nom des interprètes de ces chansons. C'est un peu dans tous les styles et dans toutes les décennies, je ne vous mens pas. On est allé chercher un peu dans tous les coins. On cherche donc les interprètes. Alors Christophe et Valentine, dès que vous avez une idée de l'interprète, vous me donnez votre prénom, ça sert de buzzer, et puis vous proposez votre réponse. Ok?
3: Okay.
1: Très bien. Christophe, Valentine, première chanson qui donne un âge. Dites-moi, qui chante ça?
2: Christophe.
1: Christophe.
3: Dalida.
1: Oui, bah, vous l'aviez tous les deux alors.

0: cette chanson, parole signée Pascal Sevran. Comme quoi, les gens sont étonnants. Voilà, un point pour Christophe qui a dit son prénom en premier, un point pour Valentine qui avait aussi la réponse. De toute façon, vous l'avez compris, le comptage des points n'est pas ni la chose la plus intéressante du monde, ni mon point fort. Donc c'est pour ça qu'à la fin, tout le monde gagne. C'était bien Dalida. Il venait d'avoir 18 ans. C'est le premier âge de la soirée. On continue avec un deuxième âge, une deuxième chanteuse. Mais qui est-elle ?
1: Valentine.
0: Valentine.
1: Laurie Pester.
0: Oui, bravo.

0: vous dire que je ressens un plaisir un peu sadique à l'idée de faire écouter du Laurie à des fans de Europe. Puisque si vous avez appelé évidemment pour jouer ce soir, c'est parce que vous aimez le hard rock. Et donc ce petit Laurie me fait rigoler. Mais bravo, bravo, vous avez bien trouvé. Alors Laurie, c'est à 20 ans. Dalida, il venait d'avoir 18 ans. On a une dernière chanson pour vous à deviner. Là encore, elle donne un âge. Dites-moi, qui chante ça ?
1: Elle arrive à 8 heures. 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
0: Donc c'est un chanteur français qui chantait tout. Aussi Je suis malade, par exemple.
1: Et la voilà.
2: Valentine.
0: Donner.
2: Serge Lama.
0: Oui, bravo.
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0: La chanteuse à 20 ans. Bravo, Valentine. Bien joué. Et bravo à Christophe qui a très très bien joué aussi.
2: Bravo, Christophe.
0: Ouais. Et à tous les deux, donc, j'envoie cet album de Europe et j'espère que vous pourrez les voir bientôt en concert, soit en festival, soit vous allez à Paris à l'Olympia là le 6 octobre ou pas ?
3: Ah non, ce sera pas possible pour
0: moi. C'est pas prévu pour Christophe et Valentine ?
2: Non, moi non plus malheureusement.
0: Bon, mais non, mais vous avez déjà votre dédicace et tout, ça va. Vous les verrez l'année prochaine dans une petite tournée française.
2: C'est ça.
0: Merci beaucoup d'avoir joué avec nous. En tout cas, ça me fait très plaisir. Et vous revenez quand vous voulez, les amis.
2: Merci beaucoup.
0: Ça marche. Merci beaucoup, Valentine, Christophe. Je vous embrasse et je vous entends chez vous râler. Qu'est-ce qu'elle fait celle-là avec son blind test ? Elle a même pas mis Alain Souchon. Voilà. Elle est là, la souche. Mais j'avais envie qu'on l'écoute en entier, pas qu'on joue avec ce petit bijou de chanson. J'ai 10 ans sur votre radio.

0: Tard ta gueule, contraction de tu vas voir ta gueule à la récré, promesse donc d'une récréation avec plein d'événements dans cette chanson d'Alain Souchon, j'ai 10 ans. Alain Souchon qui fait partie d'un grand plateau d'artistes qui va jouer dans la cour du château royal de Blois ce samedi, le 12 septembre. Il y a Alain Souchon avec ses fils Ours et Pierre, il y a Camille Bertollet, il y a Sylvain Dutu, l'ancien chanteur de Boulevard Désert, voilà, merci Iris qui me parle dans l'oreille et qui est un petit peu un bout de mon cerveau, le meilleur bout, enfin le plus jeune en tout cas, Christophe Mali de Trio ou encore le groupe Madame Monsieur, voilà, tout ce beau monde donc dans la cour du château royal de Blois ce samedi.
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0: Alors c'est l'heure de l'anniversaire du jour et c'est l'anniversaire de Pink. Elle a 47 ans aujourd'hui. Happy birthday Pink, évidemment. Et alors, elle est quand même incroyable cette fille. Elle a vendu, j'ai compté, j'ai vérifié, j'ai croisé 60 millions d'albums. Et pourtant, elle a jamais abandonné son esprit un peu rebelle, son truc de dire, non mais vous me trouvez trop grosse pour me mettre en mini-jupe, mais c'est pas grave, je m'y mets quand même. Vous n'aimez pas mes gros muscles, mes gros bras musclés, parce qu'elle est circassienne, Pink, elle fait du cirque, donc évidemment qu'elle a une sacrée carrure. Elle dit, j'en ai rien à faire, je continue à le faire. Je fais du trapèze pendant mes concerts si j'ai envie. Enfin voilà, j'aime beaucoup ce côté très libre de Pink. Et voilà, la preuve que en étant soi-même, on peut réussir, c'est que donc plus de 60 millions d'albums vendus, c'est quand même quelque chose. Alors, son dernier album, Trustfall, il date de 2023. On peut donc assez raisonnablement espérer avoir bientôt des nouvelles de Pink. Et puis, je me disais que pour fêter son anniversaire, on pourrait écouter cette jolie chanson pleine de tendresse en duo avec sa fille Willow. Ça s'appelle Cover Me in Sunshine. Bon anniversaire, Madame Pink!

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1: Oh, mais elle est trop mignonne, la fille de Pink. Moi, chaque fois, ça me fait des émotions quand j'entends cette chanson. C'était magnifique, mais c'est terminé. Allez. Je redeviens sévère. Pour dire merci à l'équipe de l'émission, merci. Il y avait à la technique Basile Combe, au standard Sadika Raou, à la réalisation Iris Guitoni, et à mon cerveau gauche, vous l'avez compris. À la délégation musique Thierry Boffa, à la programmation des invités, au web Mélodie Chaïb. Demain, dans Décibel, on accueille Élodie Frégé qui vient nous parler des chansons de Michel Berger, qu'elle va chanter avec un cœur.
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0: Bonjour à tous, quel bonheur de vous retrouver chaque midi, il est d'ailleurs midi 5 précisément sur votre radio Ici, bienvenue dans votre nouveau rendez-vous. Ici on parle bon plan, vie quotidienne, arnaque à éviter, santé, animaux. Nous sommes là pour vous rendre service parce qu'on vous doit bien ça. C'est le titre de cette nouvelle émission sur votre radio Ici et nous sommes ensemble jusqu'à 13h. Je suis Enora Malagré et voici la bande qui m'accompagne tous les jours pour mon plus grand bonheur, Aude Razo, Madame Anti-Arnaque. Bonjour Aude.
2: Bonjour Enora, bonjour à tous.
0: Valère Coréard et ses bons plans conso. Bonjour Valère.
3: Salut Enora.
0: Pierre Fabin. Oh, je prends cette voix langoureuse parce que c'est un peu mon chouchou. Pierre Fabin, notre vétérinaire que vous connaissez très bien sur votre radio Ici. Bonjour Pierre.
4: Bonjour, bonjour à tous.
0: Et notre rayon de soleil, Elsa Wolinski.
5: Bonjour.
0: Qui partage avec nous tous les jours ses astuces au quotidien. Alors aujourd'hui, un sujet sensible, très sérieux. Le manque d'eau, chers amis. Comment va-t-on faire pour nos jardins, pour nos plantes? Ça vous angoisse aussi? Vous avez des questions? Appelez-nous ou laissez-nous un vocal sur notre WhatsApp, c'est gratuit. 0810 055 0 56, je vous le dis, nous sommes là pour vous. Et puis laissez-nous des messages vocaux aussi sur ce même numéro, comme l'a fait Fred aujourd'hui.
6: Oui, bonjour à toute l'équipe. Je reçois souvent des SMS de livreurs et donc voilà, je voulais savoir comment on pouvait être sûr que c'était pas des arnaques et que c'était bien des vrais messages.
0: Merci Fred pour cette question très importante. J'en reçois aussi, pardon, beaucoup.
5: Vous aussi, j'en reçois.
0: Vous aussi, Elsa Wolinski. Ouais. Et ça, c'est une question pour Aude Razo, Madame Anti-Arnaque.
2: Oui, tout à fait. Il y a le vrai texto de livreur, il y a le faux texto de livreur. Donc je vais vous dire comment. Je vais vous dire surtout qu'il faut jamais cliquer sur ces SMS.
0: Cher Fred, on y répond dans une trentaine de minutes. 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Il est 17. Et on va démarrer ce sujet sensible avec vous, Valère, le manque d'eau pour nos jardins, pour nos plantes. Et nous avons la chance de recevoir une collègue qu'on adore. Bienvenue dans la bande, Caroline Munoz, une spécialiste nature et jardin. Comment ça va, Caroline?
7: Ça va bien, merci de m'accueillir. Je suis ravie d'être avec vous.
0: On est trop contents. On espère que vous allez revenir souvent dans l'émission. Hein. Alors Valère, oui, parce que vous êtes très amie dans la vie, je ne le cache pas à nos auditeurs et nos auditrices, vous avez fait venir Caroline pour nous écouter. Éclairé hein, sur ce problème qui nous traverse en ce moment partout.
3: Parce
0: en France.
3: Parce que c'est la main la plus verte de France. C'est pour ça de la tenir.
0: Et la vache, la pression, Caroline.
7: Bah oui, là, vraiment.
3: Toutes celles et ceux qui nous écoutent profitent de vos conseils parce que c'est vrai que le problème, c'est pas juste manquer d'eau, c'est qu'aussi beaucoup de jardins, d'espaces verts en consomment inutilement. Pourquoi? Le sol reste nu, sèche très vite, les plantes ne sont pas adaptées au terrain, on arrose souvent, mais trop superficiellement. On cherche à conserver une pelouse parfaitement verte, mais ce qui est sûr, c'est que la sécheresse, c'est une réalité.
2: Ah oui, c'est une réalité. Petite mise au point d'ailleurs à ce sujet. J'ai encore entendu cet été, je suis sûre que vous l'avez aussi entendu pas mal. Oui, bon, ça va, c'est l'été, il fait chaud, les plantes
0: ont soif. Ah, vous avez raison.
2: C'est pas si grave, ça ira mieux l'été prochain. Non, non, ça en fait, franchement, on ne veut plus l'entendre. On est d'accord qu'on ne veut plus l'entendre aujourd'hui en 2020. 26. Je vous donne juste quelques chiffres. La fréquence des sécheresses agricoles, donc ça c'est le manque d'eau dans les sols, multipliée par 2 en France depuis les années 60, par 2, par 3 dans le sud de la France. Sur les graphiques, et on voit nettement, depuis la fin des années 80, les sécheresses du sol sont plus fréquentes, plus longues, plus intenses. Dernier chiffre, d'ici 2050, on s'attend à une baisse de 10% des cumuls de pluie l'été. Donc oui, oui, c'est une vraie problématique de long terme et on va devoir s'adapter.
0: Caroline Munoz qui opine du chef, hein, on va vous passer la parole après.
3: Caroline, justement, si on devait faire une chose cet automne pour économiser l'eau l'été prochain, parce que ça s'anticipe, on ne va pas le faire quand il fera trop chaud, il faut le prévoir maintenant, ce serait quoi?
7: Alors, la première chose, c'est déjà d'installer un récupérateur d'eau. Hein. C'est la chose la plus simple. Aujourd'hui,
0: ça coûte cher, Caroline?
7: Non, mais ça ne coûte pas très cher.
0: Oui, Elsa Wolinski, pardon, répétez votre question.
5: C'est quoi un récupérateur d'eau?
7: Alors, c'est un réceptacle qui va récupérer l'eau de pluie. Alors, on peut l'installer sous sa gouttière, on peut l'installer dans différents endroits. L'important, c'est de récupérer cette eau de pluie. pluie pour la conserver et pouvoir arroser gratuitement son jardin. Donc il y a différentes tailles de récupérateurs d'eau. Les prix varient entre 30€ pour un récupérateur de balcon et ça peut monter jusqu'à plusieurs milliers d'euros parce que vous pouvez avoir des récupérateurs d'eau souterrains que vous mettez sous votre jardin et qui vous permettent vraiment d'accumuler l'eau cet automne.
3: Deux petites infos là-dessus. Première chose, sur les balcons, vérifiez bien auprès de la copro ou autre la sécurité. Il ne faut pas mettre trop de poids sur un balcon.
7: Oui, en fait. Tout à fait. Faire gaffe. Puis l'autorisation du syndic aussi.
3: Bon, voilà. Et deuxième chose, il y a des villes qui donnent ou qui proposent des récupérateurs d'eau à prix très bas, à prix coûtant quasiment. Donc ça peut vous permettre d'y accéder à moindre prix, effectivement, de récupérer l'eau. Quelle est l'erreur d'arrosage la plus courante, Caroline ?
7: Alors, c'est d'arroser au mauvais moment. Alors, il y a des gens qui vont dire, tiens, je vais arroser comme ça un petit peu à droite, à gauche. Non. En fait, il faut que ce soit les racines qui soient arrosées. Donc, si vous arrosez légèrement, en fait, c'est le haut de la terre. Donc, ça ne va pas jusqu'aux racines. Donc, vaut mieux arroser abondamment plutôt que plusieurs petits verres d'eau sur votre balcon ou autre. Donc, c'est vraiment arroser abondamment, même une fois par semaine. Mais allez-y, hein, il faut vraiment y mettre beaucoup d'eau. Et puis, surtout, c'est à la bonne période. Là, on arrose plutôt le soir, en fin de journée, pour éviter l'évaporation. On sait qu'il fait encore chaud. L'eau s'évapore la journée, donc on arrose plutôt le soir.
0: Mais moi, je pensais que c'était tout le long de l'année qu'on arrosait le soir, non ? Pas forcément ?
7: Pas l'hiver, forcément, on arrose parce que, en fait, c'est une question d'évaporation. Donc, c'est vraiment parce que l'eau va s'évaporer. Mais de toute manière, vous avez raison, le soir, c'est toujours mieux. Comme ça, on est tranquille.
0: Oui, Pierre Fabin, notre vétérinaire.
4: Et moi, je voudrais juste rajouter un petit truc par rapport à l'arrosage, parce qu'on parle de la sécheresse pour les plantes, mais pensez aussi aux animaux à mettre des points d'eau dans vos jardins, parce qu'il y a les oiseaux qui souffrent énormément. Même sur nos petits balcons, il y a les oiseaux qui souffrent énormément, il y a les hérissons qui meurent dans nos jardins parce que le sol est trop dur, justement. Donc en arrosant en profondeur, on va faire remonter les vers de terre pour que les hérissons puissent manger. Et même les abeilles meurent dans les ruches parce qu'elles utilisent de l'eau pour ventiler les ruches et créer une climatisation naturelle. Donc il faut des petits points d'eau, des petits bacs d'eau, 2-3 cm de hauteur, avec quelques petits cailloux dedans pour que les insectes ne se noient pas. Et pensez à les protéger des chats.
0: Valère.
3: Est-ce qu'on peut réellement se passer d'arroser une pelouse ? Il y en a certaines là, autant vous dire qu'elles sont jaunes, elles se désagrègent quand on marche dessus.
2: C'est du foin même.
3: C'est du foin. Ouais. Ouais, est-ce que ça va repousser et est-ce que donc on peut se passer de l'arroser ?
7: Alors oui, ça va repousser. Figurez-vous que c'est un système de défense de la pelouse. En fait, ces brins deviennent bruns tout simplement parce qu'elles se défendent. Mais les racines, elles, sont encore vivantes. C'est comme un arbre. Un arbre, par exemple, en automne, quand il se protège du froid ou de la canicule, même en été, il va se libérer de ses feuilles ou ses feuilles vont devenir jaunes. C'est un système de protection pour concentrer son énergie sur la sève. Et la pelouse, c'est pareil.
2: Donc on fait rien du coup ?
7: Alors si, il faut arroser.
2: Ah, quand
7: même. C'est arroser. C'est le maître mot. Mais attention, il y a différentes façons d'arroser pour faire des économies.
0: Et ça, on va parler dans un instant, juste après Kylie Minogue sur votre radio. Ici, on parle jardinage, comment prévoir la prochaine sécheresse, la prochaine canicule, parce qu'on ne va pas se mentir, on n'en est pas sorti, loin de là. Can't get you out of my head, avec un magnifique accent anglais sur votre radio ici.

0: Kylie Minogue sur votre radio ici dans On vous doit bien ça.
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0: 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Midi 16, on est en direct dans votre nouveau rendez-vous quotidien sur votre radio ici. On vous doit bien ça, c'en est le titre. On est ensemble jusqu'à 13h. Valère, ainsi que notre merveilleuse spécialiste jardin Caroline Munoz, nous parlait des conséquences de la canicule sur notre nature, sur nos jardins, sur nos jardinières. On était au milieu d'un débat pratiquement. Alors comment on arrose les pelouses, pardon, plus précisément. Et puis on parlera aussi de vos animaux dans un instant dans l'émission. On a plein de sujets abordés aujourd'hui pour vous. Caroline Munoz.
2: Oui, une question sur le goutte-à-goutte, les tuyaux poreux, les zoyas, le paillage. Quelle solution justement pour un jardin, des jardinières, une terrasse, pour essayer aussi de mieux arroser, et d'être peut-être plus résilient aussi avec l'eau et garder l'humidité?
3: Alors, le goutte-à-goutte, c'est très bien parce que ça permet de cibler la zone qu'on va arroser. Comme ça, on n'arrose pas n'importe où, on arrose vraiment aux racines. Donc ça, c'est très bien. Ensuite, le paillage, il est nécessaire parce que le paillage va vous permettre... Alors, le paillage, c'est une épaisseur de végétaux qu'on va mettre au pied de la plante. Ça doit faire 2-3 cm et ça va permettre de maintenir la terre humide et donc une économie d'eau. Ouais. Et pas besoin d'en acheter dans le commerce, hein. Vous récupérez la tonte de la pelouse, les feuilles séchées, vous mettez une petite épaisseur comme ça au pied de vos plantes, vous ferez des économies quoi qu'il en soit. Il y a les zoyas. Les zoyas, ça c'est un procédé, c'est comme un espèce de pot avec un couvercle qui est en terre cuite, qui a une porosité et vous mettez de l'eau à l'intérieur, vous enfoncez ce pot dans la terre et ça va comme ça, diffuser l'eau de façon continue, régulière, et ça vous permet aussi de faire des économies.
2: Et dans les jardinières, on peut mettre aussi des petites billes d'argile pour garder l'humidité, ça marche ça ?
3: Tout à fait, tout à fait. Les billes d'argile sont poreuses et vont permettre de maintenir le taux d'humidité. L'important pour faire des économies, c'est de maintenir cette eau dans nos jardinières, au pied de nos plantes,
4: au maximum
3: pour éviter d'arroser. La facture d'eau augmente, donc il faut trouver des solutions, et il y en a plein aujourd'hui dans le commerce est facile.
0: Ces solutions

0: La grande tendance, ça va être les plantes méditerranéennes, parce que c'est celles qui vont résister le plus.
1: Bien sûr.
0: D'ailleurs, il y a différentes conférences qui ont été faites récemment et qui ont prouvé que les plantes méditerranéennes avant, c'était en dessous de la Loire. Mm-hmm. Il y avait cette espèce de ligne de la France qui divisait en deux. Et aujourd'hui, eh bien, elles poussent au-dessus de la Loire. Donc, il y a vraiment, dans toute la France, maintenant, on peut planter des plantes méditerranéennes.
1: Alors,
0: c'est-à-dire la lavande, le romarin. Tout ça, ce sont des plantes sauvages qui poussent dans les garrigues, donc dans d'une terre sablonneuse, caillouteuse. Donc ça veut dire qu'elles sont résistantes naturellement à la sécheresse. Donc vous pouvez en mettre sur vos balcons, c'est très joli. Point de vue arbre, c'est l'olivier. L'olivier, c'est alors là, c'est l'arbre à la mode.
1: Ça coûte cher, non ?
0: Alors oui, ça coûte cher. Hein. Ça coûte assez cher. Vous pouvez le bouturer facilement, mais bon, ça c'est une autre technique. Mais oui, ça coûte assez cher, mais c'est tellement beau un olivier, c'est très symbolique en plus.
2: Un cactus aussi.
0: Ah bah oui, voilà, le cactus, tout à fait. Donc il y a toutes les plantes.
2: Mais non, c'est beau, moi je trouve. Non,
3: ah bon,
2: c'est laid.
3: D'accord, ok.
4: Moi, j'ai installé un super cactus devant chez moi. Il faut juste le rentrer l'hiver encore, je pense. Non,
0: oui,
4: éventuellement.
0: Alors, il y a certains cactus qui sont encore résistants. C'est comme les palmiers. Vous avez des nouvelles espèces de palmiers qui sont résistants à moins 10 degrés.
2: Voilà, il faut avoir un peu d'espace.
0: Donc, ça fait mais un tout petit. Un petit bâton de peau, ouais.
2: Oui, Audrazo.
5: Est-ce qu'on se lance dans les bananiers?
0: Alors, oui, moi j'ai des bananiers.
2: C'est la question que.
0: Alors. Tout à fait. En plus, j'ai des bananiers. Moi, j'habite en région parisienne et j'ai des bananiers dans ma cour.
1: Ah
0: dans
1: bon
0: ma cour.
1: Valère Correa.
4: Oui, si vous me permettez qu'on reprenne un peu de sérieux dans cette émission.
2: Oh là là, qu'est-ce qu'il est relou.
4: Les plantes d'appartement, elles ont eu très chaud aussi hein, cet été.
0: Tout à fait.
4: Est-ce que vous nous conseillez certaines espèces qui résistent mieux à la chaleur?
0: Alors, en plantes d'intérieur, en fait, on n'est pas très embêté parce que c'est vrai que toutes les plantes peuvent résister. Mais ce que vous pouvez faire, c'est mettre des plantes qui sont à l'extérieur cet été, les rentrer à l'intérieur, parce qu'elles peuvent comme ça durer, parce que ce sont des plantes qui vont s'acclimater très bien à votre intérieur. Mais franchement, en intérieur, normalement, il faut 19 degrés et tout est parfait, quoi. Vous pouvez tout mettre.
4: À 19 degrés, quand il fait 40 dehors, mais c'était
0: oui,
4: dur quand même.
0: Hein. Ouais, bah oui.
1: Apparemment, Elsa Wolanski n'est pas la main la plus verte de France.
0: Non,
1: contrairement à notre Caroline Munoz, posez-lui des questions, profitez de la présence de notre experte en jardinage. Appelez-nous au 0810 055 0 56. On accueillera un auditeur dans un court instant qui a une question à vous poser. Mais pour l'heure, c'est une nouveauté sur votre radio ici. Vianney nous chante d'or et d'étain sur votre radio ici.

0: d'or et d'étain. Il nous avait manqué, Vianney, sur votre radio ici.
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0: On vous doit bien ça. C'est votre nouveau rendez-vous quotidien. On est ensemble jusqu'à 13h sur votre radio ici. On a beaucoup, beaucoup de messages sur notre WhatsApp 0810 055 056. On a Catherine qui nous appelle de Bretagne, donc ça me parle un peu, pardon, je l'embrasse très fort, qui voudrait remplacer sa pelouse. Comment qu'on fait, madame? Comment qu'on fait, madame Caroline Mimose?
2: Comment qu'on fait? Bah, c'est vrai que c'est une vraie question. Il y a beaucoup de gens qui se posent cette question suite à, aux canicules, parce que la pelouse, c'est de la paille.
0: Et, oui.
2: Et en fait, vous avez des petites plantes rampantes qui ne coûtent pas très cher et qui peuvent faire complètement l'illusion, en tout cas, d'une pelouse. Vous avez, par exemple, du thym rampant. Alors, c'est vraiment du thym que vous pourrez consommer.
0: Ça, ah, ça se mange également?
2: Oui,
0: ah,
2: ça super. Se mange, c'est vraiment du thym. Ce sont des petites
3: Après,
2: mottes.
3: On sent bon des pieds, quoi.
0: J'ai une image de moi-même en train de brouter le thym de ma propre pelouse. Voilà.
4: Après que Valère ait marché dessus, donc...
2: Ouais.
0: Exquis.
2: Bah, écoute, on sent bon des pieds, effectivement. En fait, les feuilles sont assez épaisses, donc on peut effectivement marcher dessus. Des mottes, ça coûte à peu près 3-4 euros. Il faut les espacer de 50 cm à peu près, parce que comme ça va véritablement s'étendre, ça va vous faire une pelouse, enfin ça va remplacer votre pelouse, une étendue verte, et c'est plutôt pratique.
0: Alors, Aude Razo, vous aviez quelque chose à nous dire à propos des plantes dépolluantes?
5: Oui, c'est ça, une petite mise au point pour ceux qui n'ont pas de jardin, qui ont un appartement. Et ouais. On nous vend souvent dans les magasins des plantes dépolluantes qui améliorent la qualité de l'air, ouais. Du logement, en fait, qui absorbent en fait, les gaz polluants. Faire quand même attention à ça, il y a un côté marketing qui marche bien, mais qui est quand même pas terrible. J'ai regardé, les chercheurs estiment qu'il faudrait entre 10 et 1000 plantes par mètre carré pour obtenir une élimination des polluants qui est comparable à si vous ouvrez la fenêtre, en gros. D'accord. Donc ça veut dire qu'il faudrait mettre des centaines, voire des milliers de plantes dans votre appartement pour que ça ait vraiment un effet sur la qualité de l'air. Donc attention à ce petit côté marketing des fois dans
3: les magasins. Et au passage, pour dépolluer l'air intérieur, c'est gratuit, c'est facile. 10 minutes le matin, 10 minutes le midi, 10 minutes le soir, on fait quoi? On ouvre les fenêtres, tout simplement, on aère l'intérieur. C'est ça qui est le plus dépolluant.
0: Il déborde de bons plans. Enfin, vraiment, j'en suis émue. Alors, on va écouter aussi le vocal d'une auditrice qu'elle nous a laissé là au 0810 055 056. Elle s'appelle Valérie et elle nous laisse un message de la Gironde, on l'écoute.
6: Bonjour à toute l'équipe d'On vous doit bien ça. Je suis Valérie de Gironde. Je vous appelle pour savoir exactement quels sont les travaux de jardinage qui sont déductibles des impôts. Merci d'avance pour votre réponse.
0: Alors, Valère Correa, on fait moi le malin.
3: Mais c'est une bonne question, Valérie.
0: Alors, aurait-il la réponse ou devra-t-il faire ses devoirs pour y répondre demain, par exemple?
3: Alors, il y a des petits travaux de jardinage qui ouvrent droit à un crédit d'impôt de 50%.
0: D'accord.
3: Sont concernés notamment la tonte de la pelouse, la taille des haies, des arbustes, le désherbage, l'entretien du potager, le ramassage des feuilles ou encore l'arrosage. Le plafond, c'est 5000 euros de dépenses par an et par foyer, donc ça fait 2500 euros de crédit d'impôt. Par contre, attention, sont exclus création d'un jardin, on ne s'emballe pas non plus, terrassement, construction paysagère, vous avez tout sur le site des impôts là-dessus. Mais par contre, il y a deux conditions. Soit vous avez un professionnel qui est agréé service à la personne, et donc là ça marche, soit vous faites du CESU et vous employez quelqu'un. Mais si c'est un auto-entrepreneur ou une auto-entrepreneure qui vient, là ça ne marche pas.
0: Il a définitivement réponse à tout. Merci Valère Correa et surtout merci à vous, chère Caroline Munoz, pour votre expertise. Je rappelle votre livre Au jardin, toutes nos astuces de A à Z, c'est chez Solars. Merci infiniment. J'espère que vous allez revenir nous voir.
2: Bah, j'espère. En tout cas, vous êtes une équipe très très sympathique.
0: Merci beaucoup. Merci. Et c'est le moment que j'adore puisque tout au long de l'année, je booste votre pouvoir d'achat. On vous doit bien ça. C'est 200 euros de pouvoir d'achat. Je l'ai dit immédiat à vous offrir là tout de suite. C'est la rentrée, on vous allège un peu, il y aura un autre gagnant tout à l'heure dans l'émission. Mais pour l'heure, qui s'est inscrit sur ici.fr? Eh bien c'est Pascal qui nous appelle de Pézenas dans l'Hérault, je crois. J'embrasse très fort Ici Hérault. Bonjour Pascal.
7: Bonjour.
0: Comment allez-vous?
7: Bonjour, ça va bien, merci.
0: On est ravis de vous accueillir.
7: Pardon.
0: On est ravis de vous accueillir, pardonnez-moi, je vous ai coupé la parole. Vous êtes aide à domicile, oui. C'est ça?
7: C'est ça, oui.
0: Bah, allez, bravo, voilà un merveilleux métier. Et je vois que vous avez 4 grands-enfants et 5 petits-enfants.
7: Tout à fait.
0: Eh bien, dis donc, ça en fait du monde. Eh bien, pour vous aider, vous repartez avec les 200 euros.
7: Bravo.
0: On est trop heureux de vous envoyer tout ça, cher Pascal. Vous voyez, faites comme Pascal. Hein. Inscrivez-vous sur le site d'ici.fr et ça marche à tous les coups. Dans un instant, nous allons parler de vos animaux avec notre vétérinaire Pierre Fabin. On va parler aussi avec Elsa Wolinski. Vous allez nous parler de quoi aujourd'hui ? De vulnérabilité. Oh là là, j'ai déjà les poils qui s'irisent.

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3: Midi 32 sur votre radio Ici, c'est votre nouveau rendez-vous quotidien. Ici, on parle bon plan, vie quotidienne, je viens de le dire, arnaque à éviter, on parle santé et aussi de nos animaux. Nous sommes là pour vous rendre service parce qu'on vous doit bien ça. C'est le titre de ce nouveau rendez-vous. Nous sommes ensemble jusqu'à 13h, je suis Enora Malagré, je suis avec Aude Razo, Valère Correa, Pierre Fabin qui nous parlera de la façon, pour nourrir nos animaux. Et puis Elsa Wolinski qui nous parlera éco-anxiété. Mais pour Aude Razo va répondre au vocal laissé par un auditeur, Fred, qui nous a appelé au 0810 055 056.
4: Oui, bonjour à toute l'équipe. Moi, j'avais une question pour Aude, si c'est possible. Je reçois souvent des SMS de livreurs et donc, je voulais savoir comment on pouvait être sûr que c'était pas des arnaques et que c'était bien des vrais messages pour éviter toutes les problématiques si on clique ou si on rappelle ou voilà. Je vous remercie de prendre ma question et je vous souhaite une bonne journée.
3: Merci beaucoup, cher Frédéric. J'en reçois également.
5: Moi aussi.
3: Elsa Wolinski aussi, c'est insupportable.
5: Votre colis ne rentre pas dans la boîte aux lettres.
3: Exactement.
5: Vous l'avez reçu, celui-là. Voilà. Bon, on l'a à peu près tous reçu,
3: cette
5: je pense,
3: phrase,
5: celui-ci.
3: Pardon, certes, mon colis ne rentre pas dans la boîte aux lettres. Ça n'arrive pas toujours. Alors, Aude Razo, madame anti-arnaque.
5: Vous savez que j'ai des gens qui me poursuivent dans les couloirs de la radio en me disant « Oh, tu as reçu un texto, c'est un livreur et tout, est-ce que tu peux me dire ?» Et c'est souvent des textos de livreurs où on pose la question. Donc je vais répondre effectivement parce que ça parle évidemment à beaucoup de gens. Déjà, le livreur de colis qui vous écrit directement avec un numéro en 06 ou en 07...
3: Ça, c'est louche.
5: Ça, c'est quand même suspect. Si c'est vraiment, Chronopost, Mondial Relais, qui vous écrit pour vous informer que votre colis est en train d'arriver ou qu'il y a un problème ou je ne sais quoi, il y a différentes possibilités. Par exemple, ça peut être un numéro très court qui vous écrit un numéro à 5 chiffres. Chronopost, c'est 38004, par exemple, quand c'est Chronopost qui vous écrit. Si c'est Mondial Relais, ça va s'afficher M Relais en majuscule.
3: D'accord.
5: Donc voilà, qui va s'afficher. Mais par contre, le numéro en 06 ou en 07, c'est un peu.
3: Parce que Chronopost, il y a des arnaques aussi. J'ai déjà reçu des textos, voire même des mails. Dès qu'on demande de toute façon la carte bancaire, c'est que c'est pas bon.
5: Oui, non, il faut pas.
6: Moi
5: effectivement,
6: aussi, j'ai eu ça, on m'a demandé ma carte bancaire.
5: L'autre alerte, c'est effectivement si on vous demande de payer. Ouais. Par exemple, j'ai pas pu vous livrer, on doit reprogrammer la livraison, il faut payer, je sais pas, quelques centimes. Mais en fait, on vous demande votre numéro de carte bleue. Ouais. Non, alors là, vous arrêtez tout. Vous ne faites surtout pas ça, ça ne va pas. En fait, ce que vous devez retenir, c'est ne jamais cliquer sur un lien dans un texto comme dans un mail. Donc, mettons ce texto du livreur. Vous n'arrivez pas à savoir si c'est un vrai texto, vous attendez vraiment un colis, etc. Vous ne cliquez pas, parce que vous prenez un risque, vous ne savez pas vers quel site on va vous renvoyer. Donc en fait, si vraiment vous attendez un colis, mettons que ce soit du Chronopost, mettons que ce soit du Mondial Relais, vous allez sur l'appli ou sur le site et vous regardez où ça en est. C'est vraiment le conseil le plus sûr que je puisse vous donner.
7: Mais on n'a pas forcément la référence du colis en fait, c'est ça l'intérêt du SMS.
5: Normalement, vous l'avez. Okay. Vous l'avez reçu forcément à un moment donné. Si vous ne l'avez pas, c'est que ce n'est pas le moment en fait. Donc juste, ne cliquez jamais, parce que vous n'êtes jamais vraiment sûr que c'est un vrai, que c'est un faux. Et attention maintenant, les livreurs nous envoient carrément des photos de notre colis, soi-disant. Non, mais ça, en fait, ça n'arrive pas. En fait, les vrais livreurs,
3: ça n'existe
5: pas.
3: Merci beaucoup, cher Aude Razo. Dans un instant, notre vétérinaire Pierre Fabin vous dira comment nourrir vos animaux une fois par jour, deux fois par jour, 14 fois, comme Elsa Wolinski à voir. Et Elsa Wolinski nous parlera éco-anxiété. Et pour l'heure, c'est Michel Delpech avec Le Chasseur sur votre radio Ici.

0: Michel Delpech, le chasseur sur votre radio ici.
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0: 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On est ensemble jusqu'à 13h. Dans un court instant, c'est Pierre Fabin qui vous dira comment nourrir convenablement votre animal sans qu'il devienne obèse comme mes chats. Pardon.
2: Et les miens.
0: Et ceux d'Elsa Wolinski. Et d'ailleurs, Elsa Wolinski, vous avez envie de nous parler éco-anxiété, cher ami.
2: Oui, ou plutôt vulnérabilité. Aujourd'hui, je vais être un peu plus sérieuse. Je fais un petit effort. Cet été, on a eu chaud, très chaud, c'est vrai. Vous venez de le dire. Canicule, sécheresse, manque d'eau, incendie. Le changement climatique est là. Il transforme déjà nos étés, nos villes, nos jardins, nos vies. Et même la façon dont on imagine l'avenir. Évidemment, ça nous inquiète pour nous, pour nos proches, pour les personnes âgées, pour les personnes les plus fragiles. D'ailleurs, vous me l'avez raconté, Aude, votre maman, cet été est devenue Météo France à elle toute seule. Elle envoyait des messages
3: elle
2: sans
3: écoute.
2: Arrêt.
3: Attention, elle écoute.
2: Bonjour, elle s'appelle comment votre maman ?
3: Monique.
2: Monique, alors cet été, vous n'arrêtiez pas d'envoyer les températures. 44 dans les Landes, 42 à Bordeaux, 41 à Rennes, 40 à Strasbourg. Voilà, cette inquiétude, elle a un nom. Elle s'appelle l'éco-anxiété. On en parle beaucoup, mais attention à ce mot qui est mal employé. À l'origine, dans les années 90, l'éco-anxiété était passée comme un ressenti capable de nous responsabiliser, face aux bouleversements environnementaux. Et se responsabiliser, c'est enfin faire attention à notre monde. Enfin ! Alors, qu'est-ce que ça raconte de nous, Enora ? Qu'est-ce que ça veut dire de nous aujourd'hui ? Ça raconte qu'on est vulnérable, comme le monde. Et là, je suis contente parce que je suis enfin à la mode, parce que je suis vulnérable. Oui, voilà, parce qu'on a grandi avec l'idée qu'on pouvait produire, consommer, voyager, jeter, recommencer, toujours plus, qu'il fallait être performant, solide, autonome, tenir, maîtriser, comme vous, Valère. Oui, et ça culpabilise, sachez-le.
0: Tiens,
2: vraiment.
0: Quand est-ce qu'il aura un petit pic ?
2: Mais moi, ce que je voulais vraiment vous dire aujourd'hui, oui, c'est vrai qu'être vulnérable, c'est une qualité et pas du tout un défaut. C'est accepter qu'on peut être atteint, qu'on ne maîtrise pas tout et surtout qu'on a besoin des autres. Valère, on a besoin des autres. Avoir besoin des autres, ça peut nous rendre encore plus attentifs à la personne âgée qui supporte moins bien la chaleur, à votre voisin isolé, à celui qui vit sous les toits quand il fait 40 degrés, et ça nous rend solidaires. Solidaire, c'est ça le mot. Je crois que nos enfants l'ont compris d'ailleurs bien avant nous. Il y a une étude réalisée par OpinionWay pour l'ADEME, l'agence de la transition écologique auprès des 55-75 ans, qui montre que 53% d'entre eux reconnaissent avoir été sensibilisés aux questions environnementales, d'abord par leurs propres enfants. Donc pour une fois, ce sont eux qui nous éduquent. Alors non, évidemment, je ne vais pas vous dire que le réchauffement climatique, c'est une bonne nouvelle, mais peut-être qu'il nous oblige à regarder autrement et se comprenait pour une faiblesse à sortir un peu, pardon, mais peut-être qu'il nous oblige à regarder autrement ce qu'on prenait pour une faiblesse, à sortir un peu de chacun pour soi, à partager, à prendre soin de soi, parce qu'au fond, un monde qui vient... Je suis en train de me perdre dans ma petite chronique. Veuillez m'excuser, c'est l'émotion.
0: Mais
2: je vous
0: c'est
2: parle
0: normal,
2: de vulnérabilité.
0: Vous êtes investi.
2: Et ben, en fait, vous savez quoi? C'est ça, la vulnérabilité. C'est se tromper un peu, et c'est pas grave. Ce que je voulais vous dire, c'est qu'en fait, face au monde qui vient, notre force sera peut-être d'être moins vulnérable, ce sera d'être ensemble. Et c'est ça l'important.
0: Bravo.
2: Être solidaire et être ensemble.
0: Mais bravo Elsa Wolinski, c'est un très très joli billet d'humeur aujourd'hui. Effectivement, ayons foi en cette nouvelle génération. Il y a des tas de jeunes très engagés, des scientifiques. On en parlait hors antenne avec Elsa Wolinski, que vous pouvez suivre aussi sur les réseaux sociaux.
2: Oui, Élise Bordet.
0: Élise Bordet, par exemple, voilà, qu'on salue chaleureusement. Est-ce qu'il y a autour de la table, chers amis, des gestes écolos que vous ne faisiez pas avant et que vous faites maintenant, Pierre Fabin, notre vétérinaire.
4: Alors, moi, j'ai un petit geste, mais ce que j'ai toujours fait, c'est que je fais pipi dans ma douche. Alors, ça paraît rien, c'est un petit peu d'eau, mais c'est de l'eau qu'on économise.
0: Pardon,
4: plus sérieusement.
0: Mais c'est un petit geste.
4: Par contre, j'ai quelque chose que
0: geste.
4: Je fais depuis récemment, c'est que maintenant que j'ai des enfants, j'achète d'occasion. Même pour les enfants. J'achète et je revends d'occasion. Et là, je sens vraiment que je fais un bon geste parce que notamment les habits pour les enfants, on les utilise très peu. Et ben, j'achète sur des sites comme Vinted, ce genre de choses, Le Bon Coin, et je revends en permanence.
0: Valère Coréard.
3: Moi, j'en faisais déjà. En fait,
5: oh, lui, c'est vraiment évidemment le premier de la classe.
3: C'est la vérité. Avant, c'était, je bossais beaucoup sur l'écologie. Ouais. Mais maintenant, j'en fais un autre. C'est l'éducation des enfants que j'accélère sur ces sujets parce qu'ils me demandent des comptes, notamment. Mm-hmm. Et j'essaye très humblement, contrairement à ce que vous allez vouloir faire croire là dans un instant, à leur expliquer qu'on ne vit pas au-dessus de la nature, mais dans la nature.
5: Parfait, mais c'est très beau Elsa, il y a quelque chose que vous faisiez.
2: Plus de bains que des douches.
5: Et vous Aude Razeau ?
6: Eh ben moi c'est lancer la lessive seulement quand le tambour est plein. Parce que avant en fait je lançais un lessive, j'avais besoin un peu de cette chemise que j'avais des amis il y a 10 jours, donc bon finalement j'attends un peu quand même.
5: Oui, est-ce que Vanessa Paradis qu'on va écouter fait des petits gestes écolo. On va écouter Divinity, il est juste après, on va parler avec vous Pierre Fabin, combien de fois par jour dois-je nourrir mon animal ? À tout de suite.

0: Divine Idylle dans On vous doit bien ça sur votre radio ici. 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
0: On est ensemble jusqu'à 13h, c'est votre nouveau rendez-vous quotidien. On vous doit bien ça, on vous rend service, on répond à plein de questions. On a parlé beaucoup d'éco-anxiété, on a parlé de nos jardins aussi, comment lutter contre la sécheresse à venir, parce qu'elle sera là et bel et bien là. Mais pour l'heure, nous allons parler avec vous de comment on nourrit les animaux. C'était pas très français, Pierre Fabin, notre vétérinaire.
2: Effectivement, on va surtout parler de la fréquence des gamelles. Voilà. Alors, j'ai une petite question pour vous pour commencer. Est-ce que vous savez, dans la nature, un chat à l'état sauvage, combien de fois
0: un chat,
2: combien de repas il va faire par jour?
0: Non, c'est une bonne question.
2: Eh bien, on est entre 10 et 12 repas par jour. En fait, ils ont un tout petit estomac. Ils vont manger un petit mulot par-ci, une petite sauterelle par-là. Et du coup, en fait, il ne faut pas s'étonner que si votre chat n'a pas à manger à 4h du matin, il vous réveille, il a faim. Tout simplement.
0: Mais c'est des petits gloutons, oui, ça mange toute la journée.
2: Et ça mange toute la journée, c'est même un problème d'écologie parfois parce qu'ils font, ils tuent tellement de petites proies qu'ils vont un peu dégommer nos jardins.
0: D'accord.
2: Alors, avant de rentrer dans la fréquence, je veux quand même préciser quelque chose. Si votre animal, votre chien ou votre chat a son petit rythme, qu'il a une belle ligne, qu'il digère bien, qu'il ne vous réveille pas à 4 heures du matin parce qu'il a faim, vous ne changez surtout rien. C'est qu'il a son rythme, il est calé comme ça. Par contre, si votre animal est un peu en surpoids, qu'il a des selles pas très moulées, qu'il pète toute la journée, qu'il a des gaz tout le temps, alors vous pouvez essayer de changer des choses.
0: Voilà, bah,
2: c'est
0: moi, justement qu'il y a un problème de distribution. Les croquettes à volo toute la journée.
2: Et bien, du coup, il est probablement un peu en surpoids. C'est la solution de facilité
3: pour le chat.
2: Mais alors,
3: attendez, ça veut dire qu'on ne laisse pas les croquettes à volonté?
2: Alors, ça dépend des chats. Ceux qui ont une belle ligne, mes chats, par exemple, j'en ai une de 15 ou 13 ans, je suis vétérinaire, on va dire ça comme ça, elles sont à volonté, ça se passe très bien parce qu'elles se régulent. Ce n'est pas des grosses mangeuses. Et elles sortent. Par contre, un chat d'appartement stérilisé, il peut avoir tendance à dormir un peu toute la journée et à manger par ennui. Du coup, il va faire trop de repas dans la journée, il va se surnourrir et devenir un petit peu obèse. Alors, ce qu'on va faire, c'est qu'on va essayer de faire du libre-service contrôlé. Vous allez prendre la dose pour la journée. Alors, c'est plus difficile quand on a plusieurs chats, parce qu'on a souvent un glouton et un autre qui est un peu plus compliqué. On va prendre la dose pour la journée, on va la diviser en 4 repas. Parce qu'on ne va pas donner 12 repas par jour à nos chats, c'est impossible, on ne peut pas gérer. On divise en 4 repas, mais par contre, ces repas, on va les mettre à plusieurs endroits de l'appartement, dans des balles distributrices, dans une petite gamelle en hauteur. On va forcer nos chats à aller à plusieurs endroits, et ça va faire qu'ils vont s'auto-réguler.
0: Oui, parce qu'on n'est pas là de la journée, on
2: exactement,
0: bosse.
2: On ne peut pas,
0: donc...
2: voilà. Un repas le matin quand vous levez,
0: mais si on a
2: quand
0: un tout petit appartement, on le met dans 4 petits coins de l'appartement.
2: 4 petits coins de l'appartement ou des balles qui vont distribuer les jouets. Il va avoir besoin de jouets pour se distribuer ses croquettes. Et ça va permettre justement qu'il fasse plusieurs repas dans la journée. Donc un en vous levant, un vous faites une autre distribution en partant au travail, un en rentrant et un avant d'aller vous coucher. Comme ça, ils auront un peu de nourriture pour la nuit. D'accord. Et si vraiment on ne s'en sort pas, qu'on a plusieurs chats, la gamelle distributrice automatique. C'est un dispositif qui va distribuer automatiquement les croquettes. Ça lit la puce de votre chat et ça donne les bonnes croquettes au bon chat.
0: Là, voilà, on est dans le futur.
2: Voilà, on est dans le futur, mais ça marche plutôt bien.
0: Okay.
2: Et pour les chiens, alors l'idéal, c'est 2 repas par jour. Je sais qu'il y a des gens qui nourrissent leur animal qu'une seule fois par jour, parce que le chien, on le voit souvent comme un loup. Il va chasser une proie, il va avoir l'estomac qui va se distendre un petit peu, il va manger toute sa proie. C'est la vérité dans la nature. Mais on a prouvé, il y a des vétérinaires qui ont prouvé que le fait de manger une seule fois par jour favorisait l'obésité. Et pour les grands chiens, ça favorise les torsions d'estomac. C'est une opération qu'on doit faire en urgence, qui coûte plusieurs milliers d'euros en plus. Donc, on ne veut pas trop exposer nos chiens à ça. Donc, 2 fois par jour pour le chien adulte. Et pour les chiots, on est sur 3 à 4 fois par jour en général.
0: Mais comment on fait quand on n'est pas là de la journée pour les chiots?
2: Ah bah il faut revenir plus souvent. Quand on a un chiot en bas âge, en général, le laisser seul toute la journée, c'est plus compliqué. Après, quand vous faites les 3 repas, ça peut être un le matin, un en revenant du travail et un en allant vous coucher. Ça vous fait vos 3 repas sur la journée.
0: Et on va voir si vous avez réponse à tout, si on a des petits oiseaux.
2: Des petits oiseaux.
0: Alors,
2: les
0: je vais le tester surtout. Et des hamsters,
4: et des poissons rouges aussi.
0: Et des bonnets.
2: Alors, tout ce qui est rongeur, type poisson rouge, hamster, tout ça, en général, va s'autoréguler et manger un peu en permanence sur la journée. Et pour les oiseaux, c'est pareil. C'est plusieurs distributions dans la journée. On est sur 3 à 4 distributions. Et en général, les oiseaux ont moins tendance à l'obésité parce que c'est plutôt la qualité de ce qu'on va donner à laquelle il faut faire attention. Et du coup, ils se régulent très bien eux-mêmes.
0: Merci beaucoup, cher Pierre Fabin.
2: Avec plaisir.
0: Appelez-nous, posez-nous vos questions, on a les réponses, 0810 055 056. D'ailleurs, juste après la réclame, nous allons accueillir des auditeurs qui ont des questions. Bienvenue dans On vous doit bien ça, c'est votre nouveau rendez-vous quotidien sur votre radio, ici.
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0: 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Encore quelques minutes à passer en votre douce compagnie. On vous doit bien ça, votre nouveau rendez-vous sur ici. Nous avons, je ne vais pas vous en dire, beaucoup d'appels au 0810 055 056. Donc, on va essayer d'en prendre le maximum. On va tout de suite prendre une auditrice qui nous appelle du Val d'Oise. Marie-Rose, me semble-t-il. Bonjour.
5: Oui, bonjour. Bonjour à vous, à toute l'équipe.
6: Bonjour. Bonjour.
0: On est ravis de vous accueillir. Comment allez-vous, chère Marie-Rose?
5: Ça va très bien, ça va très bien. Moi, j'ai du soleil chez moi, donc ça va, je suis contente.
0: Profitez-en pendant que ça dure.
5: Oui.
0: Alors, on a parlé beaucoup de jardin en ce début d'émission. Vous aviez une petite astuce à nous donner, je crois, chère Marie-Rose.
5: Ben oui, parce que moi, ça fait des années qu'avec l'eau du toit qui tombe, on a mis une gouttière avec un clapet. J'ai des bidons en bas et comme ça, mon eau, je récupère l'eau de pluie de mon toit de la maison.
0: C'est super ça, quelle bonne idée.
5: La gouttière, elle a un clapet que j'ouvre et que je ferme. Mm-hmm. Et les bidons, ils se remplissent avec un tuyau.
0: Mais ça vous fait combien de litres au final, cette affaire? Vous arrivez à arroser tout votre jardin avec ça?
5: Oh, ben bien sûr, j'ai au moins plus de 3000 litres d'eau, à peu près. Ah oui, mais moi, j'ai pas un hectare, j'ai 300 mètres carrés. Hein,
0: mais vous avez quand même une grosse gouttière, si je peux me permettre, Marie-Rose. Bon, ben c'est super, merci pour l'astuce, c'est trop chouette.
5: Ah oui, ça fait des années qu'on faisait ça avec mon mari, donc. Et puis l'eau de pluie, ben, c'est naturel, façon de parler.
0: Ah, bien sûr.
5: Mais bon. C'est agréable quand même, et puis je vois que ça fait beaucoup. Et puis je fais beaucoup de compost aussi.
0: Oh non ! Mais on a très envie de venir chez vous, Marie-Rose, dis donc, Valère Coréa.
4: Oui, Marie-Rose, j'en parlais rapidement tout à l'heure, mais vous pouvez aussi vérifier... auprès de votre intercommunalité ou de votre commune, tout simplement, s'ils ne donnent pas ou ils ne vendent pas à prix coûtant des récupérateurs d'eau. Parce que j'entendais que c'était des bidons, mais les bidons, ça peut être limité en termes de capacité de stockage. Et si vous avez une belle gouttière avec le clapet, là, je me dis, avec la période des pluies qui arrive, ça peut être un bon plan, donc à vérifier.
0: Merci, monsieur Bonplan, Valère Coréa. On essaie de prendre le plus de gens possible. On va accueillir Evelyne. Gros bisous, Marie-Rose, bien sûr. Evelyne, qui nous appelle d'où d'ailleurs?
7: De Tours.
0: De Tours, on fait un gros bisou à Ici Touraine, du coup. Bonjour Evelyne, bienvenue.
7: Bonjour.
0: Alors, on vous écoute.
7: L'économie aussi, prenez l'eau, je récupère aussi l'eau du toit, je fais plein de choses comme ça.
0: Vous faites bien.
7: Je vous ai appelé parce que j'ai eu là tout à l'heure une arnaque. Je suis persuadée que j'en ai une.
0: Ouais.
7: En fait, là, par mail... qui me dit qu'ils ont reçu un avis favorable de ma banque selon un prélèvement qu'ils ont passé d'environ 40 000 euros.
0: Oula.
7: Et que celui-ci est donc accepté et que si je ne suis pas le destinataire de cet avis, eh bien que je dois appeler en union.
0: Alors ça, c'est une question pour Audrazo, notre madame anti-arnaque. Merci beaucoup Evelyne. Faites d'ailleurs comme nos auditrices. Demain, toute la semaine, on est là pour vous. 0810 055 056, dont on vous doit bien ça. Audrazo.
8: Evelyne, merci pour ce signalement. Ça aussi, arnaque très classique. Alors, j'avais pas vu la version 40 000 euros qui est quand même un petit peu angoissante, je reconnais. Effectivement, c'est une arnaque assez courante de vous faire appeler un numéro soi-disant pour vous sauver, en fait, tout simplement. Donc, on vous fait très peur.
0: Ouais.
8: On vous dit, regardez, oui, c'est bon, votre virement est fait. Des fois, c'est des petits montants, des fois, c'est des gros montants.
0: Ouais.
8: Si vous n'êtes pas à l'origine de ce virement, de ce prélèvement, appelez. Et là, vous avez attention parce que vous allez tomber sur quelqu'un de très, très, très convaincant qui va dire, je suis Superman, je vais vous aider, etc. Et en fait, il va vous faire faire des manipulations dangereuses sur votre téléphone pour vraiment vous prélever. Donc, dans ces cas-là, le mail, Evelyne, il faut bien regarder l'adresse de l'expéditeur. Regardez bien qui vous écrit, si c'est une adresse un peu bizarre, du Yahoo, du Wanadoo, du Gmail, etc. C'est pas bon.
0: C'est horrible.
8: Ouais.
0: Moi, ça m'arrive aussi tout le temps. Alors vraiment, n'hésitez pas à nous appeler si vous avez comme ça des petites galères. 0810 056. Elsa Wolinski, on va accueillir Émilie parce que je sais que vous êtes très friande de ce jeu que nous avons mis en place.
8: Mais
0: sans être rentrée, n'est-ce
8: sûr.
0: Pas C'est 200 euros de pouvoir d'achat à vous donner. Émilie, bonjour.
9: Bonjour. Bonjour Enora, bonjour ici, bonjour l'équipe.
6: Bonjour.
0: Vous appelez d'où, Émilie?
9: De Montbéliard. Ici Belfort-Montbéliard.
0: Eh ben voilà, et on les embrasse très très chaleureusement. Je vois que vous avez deux enfants. Du coup, on va vous donner un petit coup de pouce. C'est gagné.
8: Bravo, Émilie.
9: Merci. ça me fait super plaisir. Vous êtes une équipe géniale et une radio qui peut laisser la place aux auditeurs justement pour s'exprimer sur divers sujets. Donc je vous adore. Continuez comme ça, franchement, ça fait du bien.
6: Ça me fait très très plaisir. Merci à vous. On vous embrasse très très fort. On va se retrouver demain. Merci à ma merveilleuse équipe. Merci à tout ici. J'ai l'impression de faire mes adieux musicaux. Pas du tout, c'est faux. On revient demain. On parlera usurpation d'identité. Merci à ma Céline chérie à la réalisation de cette émission.

0: Une femme avec une femme, c'était le groupe Mécano à l'instant sur ICI pour commencer la journée en douceur. Très heureux d'être là, je vous souhaite à tous un excellent réveil.
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0: Bonjour Valentine.
3: Bonjour Louis, bonjour à tous.
0: Nous sommes le mardi 15 septembre et aujourd'hui c'est la journée internationale du point. Elle est née, figurez-vous, d'un livre pour enfants qui raconte l'histoire d'une petite fille persuadée qu'elle ne sait pas dessiner. Elle pose alors simplement un point sur une feuille et c'est ce petit point qui devient le début de toute sa créativité. Alors ce matin, on s'intéresse à tous ces dessins que l'on fait parfois sans même y penser.
3: Oui, on recherche un auditeur qui gribouille tout le temps lorsqu'il est au téléphone, en réunion ou simplement quand il réfléchit.
0: Des petites fleurs, des maisons, des spirales. Racontez-nous tiens, ce qui se cache derrière vos bouts de papier ce matin au 0810 055 056.
3: La France en colère. On en parle dès 5h avec ses manifs dans tous les secteurs aujourd'hui. Policiers, pompiers, étudiants, chercheurs et salariés d'EDF. Le gouvernement veut réduire leurs avantages sur les tarifs de l'électricité. C'est l'info du jour dans une demi-heure.
0: Et pour vous accompagner jusqu'à 6h, ça varie au standard. Ange à la technique ce matin, Emeline à la rédaction en chef. Ici, dès 5h, ça commence maintenant.
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0: Mardi 15 septembre, excellent réveil à l'écoute d'ICI, il est 5h. 5h, le tour de l'actualité à vos côtés, Valentine. À la une, des profs menacés de mort.
3: Deux semaines seulement après la rentrée des classes, les parents franchissent déjà les limites. À Aisine, en Gironde, un père de famille est en garde à vue pour avoir menacé un surveillant et la principale du collège de sa fille. Même chose dans Lyon, dans le village de Véron. Cette fois, raconte le maire, c'est une mère de famille qui s'en est pris à la directrice d'une école jusqu'à mimer un égorgement.
4: Cette dame, elle a été choquée parce que pour elle, ça prend des proportions qui sont assez incroyables, mais en même temps, à juste titre, hein, c'est pas, on peut pas tolérer, on peut pas laisser passer ça. En tout cas, moi, en tant que maire, je laisserai rien passer, ni menace, ni intimidation, ni propos injurieux. C'est inacceptable. Aujourd'hui, on laisse faire, on laisse les gens parler aux professeurs, aux enseignants comme à des copains. Et encore, des fois, on parlerait pas comme ça à son copain. C'est inacceptable. Les enseignants, pour moi, ça doit être sacré. On est un pays qui a été traumatisé ces dernières années par la violence que peuvent subir nos enseignants. Moi, c'est tolérance zéro. Voilà. Il n'y a aucune excuse.
3: Le maire de Véron, Steve Campagne, demande l'exclusion immédiate des enfants et de leurs familles des écoles du village. La décision revient au directeur de l'académie après enquête.
0: Le procès d'une figure du monde complotiste pour l'enlèvement d'une petite fille.
3: L'affaire remonte à il y a 5 ans, lorsque dans les Vosges, la petite Mia est enlevée à sa grand-mère. Deux faux éducateurs emmènent l'enfant pour la remettre à sa mère. Elles seront retrouvées en Suisse 5 jours plus tard. Le cerveau de l'opération, Rémi Daillé, youtubeur, conspirationniste, envisage au même moment un coup d'État. 14 complices potentiels sont jugés à ses côtés à partir d'aujourd'hui.
0: 5h02, nous sommes le mardi 15 septembre et une grande journée de mobilisation s'annonce en France.
3: Pompiers, infirmiers, étudiants, féministes et associations de défense de l'environnement vous appellent à les rejoindre devant le ministère de l'économie ce soir pour exiger des moyens face au changement climatique. Quand les policiers marchent ce matin pour leur salaire, les enseignants-chercheurs pour leur financement et les salariés d'EDF pour leur tarif préférentiel, puisque le gouvernement envisage, Alexis Morel, de revenir sur un avantage vieux de 80 ans.
5: Selon les calculs de la Cour des comptes, ces dernières années, les salariés d'EDF, mais aussi les retraités du groupe, n'ont payé que 2% environ du prix moyen de l'électricité acquitté par les clients lambda. Cet avantage en nature, jamais plafonné, dont le calcul n'a pas changé depuis les années 50, a coûté plus de 700 millions d'euros en 2024 à l'entreprise et ses filiales. Pour la Cour, le maintien de cette ristourne en l'état est incompréhensible. Elle somme donc le gouvernement de réagir. Mais les syndicats voient rouge, tant cet acquis social est constitutif, selon eux, du statut des agents. Amélie Henry de la CFE-CGC, premier syndicat d'EDF.
6: C'est une composante directe en fait, de notre rémunération. Ce n'est pas une faveur, ce n'est pas un privilège. On a des salaires, en effet, qui sont bas. Et c'est aussi un levier en fait, d'attractivité et de fidélisation.
5: Le gouvernement, de son côté, l'assure. Il n'est pas question de supprimer ce tarif spécial, mais plutôt de revoir, sous-entendu de relever, le niveau d'impôts et de cotisations sociales que payent les agents d'EDF sur cet avantage. Objectif, réduire le manque à gagner pour les finances publiques. Les syndicats, eux, s'attendent à ce que leur préavis soit très suivi. Il y a 15 ans, lors d'une précédente grève sur le sujet, plus d'un salarié sur deux avait débrayé.
3: Une grève des électriciens et des gaziers sans incidence sur les usagers dans l'immédiat, selon les syndicats. Sur les rails, début ce mardi près de Rouen, des opérations de relevage du train déraillé vendredi soir. 44 blessés, dont une jeune femme de 18 ans dans un état grave. Plusieurs grues seront nécessaires pour cette opération complexe, prévue au minimum pour une semaine. Et on ne connaît toujours pas avec certitude les causes du déraillement. 17 ans après leur séparation, c'est le retour officiel du groupe Oasis. Les frères Gallagher repartent pour une tournée en 2027 avec une quarantaine de dates dans le monde, dont deux au Stade de France pour le plus grand bonheur des fans, Valentin Dunat.
7: Oasis, c'est la bande-son de sa vie. Julie, 46 ans, avait des posters des frères Gallagher dans sa chambre d'adolescente. Ce titre, par exemple, elle l'écoutait en boucle. Donc forcément, les revoir sur scène...
8: C'est dingue. J'ai été voir des collègues en leur montrant et en faisant... Ils reviennent, quoi.
7: Pour ses fans, Oasis...
8: C'est un peu les dernières rockstars, en fait.
7: Nina a 36 ans, elle vit à Narbonne.
8: Ils sont pas du tout lisses, ils s'en foutent.
7: Sauf que, pour avoir une place, les fans ont 3 jours pour s'inscrire avant d'être tirés au sort pour potentiellement pouvoir acheter des billets.
8: Il y a beaucoup de peut-être.
7: Et ça, c'est en partant du principe que le groupe sera bel et bien présent à Paris, car comme l'explique Yacine...
9: Les connaissant et vu ce qu'ils ont fait et l'ayant vécu, je suis sûr qu'ils sont capables de se reséparer d'ici là. Hein.
7: Yacine était là le 28 août 2009, le jour
9: où il y a un mec qui montait sur scène en disant « Bon bah, désolé, les gars se sont foutus pour la gueule et ils se séparent. Allez, salut !»
7: Et ce concert annulé au dernier moment, il n'est pas prêt de l'oublier.
9: Clairement, pour moi, il m'en doit une.
7: Son souhait est donc simple.
9: Billets gratuits pour ceux qui ont vécu la séparation à Rock Antenne ?
7: Pas sûr que le groupe Oasis réponde favorablement à cette requête. Pour ceux qui veulent les voir ou les revoir, il faudra débourser entre 84 et 240.

0: l'Oasis au Stade de France. Ce sera donc les 23 et 24 juillet 2027. On nous promet cette fois des prix fixes, pas d'envolée sur les plateformes internet grâce à ce système de sélection.
1: J'espère que vous allez m'acheter une petite place.
0: Écoutez, ça dépend.
1: Je casse.
0: Je gagne au loto, je ne sais pas. La météo, Louis.
1: C'est une très belle journée qui se profile dans le ciel ce mardi. Il va faire beau. Il va faire aussi chaud cet après-midi avec des températures, elles, qui vont dépasser les 30 degrés dans le sud. Ce matin, on a encore quelques brouillards matinaux, mais qui vont rapidement se dissiper et s'estomper dans le nord pour laisser place à un ciel, lui, bien dégagé. Des températures en milieu de matinée qui seront déjà très agréables. À Lille, à 19 degrés. Paris et Dijon, 20 degrés. Nantes, 21 ce matin. 21 également à Clermont-Ferrand, 22 pour Pau cet après-midi dans le ciel. Pas de changement, du soleil. Et pour les maximales, 23 dans le nord à Reims. Dans le sud, 33 degrés attendus ce mardi après-midi à Bordeaux et 30 degrés à Ajaccio.
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1: Bonne fête à tous les Roland qui se réveillent avec nous ce mardi matin, 5h07. On fait un léger bond en 2003 avec l'une des chansons les plus populaires du répertoire de Florent Pagny. Florent Pagny qui règle ses comptes en musique sur les mots de Lionel Florence et une mélodie de Pascal Obispo. Voici Ma liberté de penser.

0: À l'écoute d'ici ce mardi matin. Soyez les bienvenus. Tiens, j'ai une question pour vous. Est-ce que vous vous souvenez de votre tenue de mariage?
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0: Celle-ci, elle est pour le moins insolite. Il y a quelques jours, à Saint-Venant, dans le Pas-de-Calais, Kevin et Tracy, eh bien, ont décidé de se dire oui, mais de se dire oui dans une tenue un petit peu particulière, Valentine.
3: Oui, nos amoureux se sont mariés en pyjama, avec pour thème de cérémonie confort et authenticité.
0: Eh bien, félicitations à eux.
3: Ah bah oui, bien sûr.
0: Et puisqu'on parlera en plus de mariage ce matin, c'est ce que va nous raconter, figurez-vous, Stéphane Bern, avec lui aussi un mariage qui avait quelques petites particularités. Direction Saint-Jean-de-Luz en 1660, Louis XIV, lui, vient de se marier et à peine sorti de l'église, eh bien on décide carrément de murer la porte derrière lui.
3: Oui, c'est pas une pyjama party là, hein. Porte ouverte spécialement pour le mariage du jeune roi avant d'être condamné. Évidemment, ce n'est pas un hasard.
0: Alors pourquoi, tiens, avoir muré cette porte après le mariage? Réponse avec Stéphane Bern à 5h25 sur ICI.
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0: Tous les jours à 5h15, vous avez rendez-vous avec Catherine Quicandon pour ICI, ça entreprend.
3: Avec ce matin l'espoir d'une révolution après un triste bilan cet été. Plus de 300 morts par noyade.
0: Alors ce matin, Catherine, vous nous faites découvrir une invention qui pourrait sauver des vies avec ICI Occitanie.
5: À La Bège, au sud de Toulouse, les t-shirts flottent pour nous sauver la vie.
6: Je suis un flotteur.
7: Ouais, ça c'est vrai.
5: Bienvenue chez Flotty, une entreprise qui a créé un t-shirt anti-noyade. Philippe Rouvier, son président, nous explique son fonctionnement.
8: Bah, il suffit de tirer sur une petite tirette qui est cachée de base et ça va se gonfler, nous remonter à la surface et nous mettre du coup dans une position de sécurité.
5: Il faut bien comprendre que ce t-shirt ne remplace pas une bouée et qu'il ne vous aidera pas à apprendre à nager. Il ne sert que si vous êtes immergé par accident, alors sortez tout de suite de cette piscine s'il vous plaît. En plus, ce t-shirt est composé avec une matière spécifique.
8: C'est une matière technique, effectivement, mais c'est plus léger, par exemple, que du néoprène qu'on utilise hors été lorsqu'on va nager ou faire des activités dans l'eau.
5: Le premier modèle, destiné aux enfants de 1 à 6 ans, est commercialisé en 2022. Médaille d'or au concours Lépine en 2023, la version adulte voit le jour l'année suivante, car eux aussi en ont bien besoin.
8: Là, on est à la fin de l'été, et maintenant, en fait, c'est plutôt les produits adultes qui vont être utilisés, ados-adultes. Pourquoi ? Parce que, en fait, les activités aquatiques continuent pendant l'hiver, notamment les surfeurs, les personnes qui vont nager en mer ou qui font du longe-côte, une activité qui se développe énormément, et notamment chez les seniors. Et bien, ils vont continuer à aller dans l'eau en hiver, et donc ces activités-là sont particulièrement à risque.
5: L'histoire de Flotty commence en école d'ingénieurs où les deux cofondateurs se rencontrent, mais le déclic arrive lorsque Philippe assiste à la noyade d'une petite fille. Les deux amis se lancent et créent une solution innovante pour l'époque. Le t-shirt se vend en France, bien sûr.

0: Allemand. Ici, ça entreprend, flottille, un t-shirt anti-noyade pour toujours garder la tête hors de l'eau.
1: Catherine, avec ici Occitanie, une idée à garder en tête pour votre prochaine escapade en mer.
2: Seule en famille ou avec votre compagnon à quatre pattes, puisque dans un instant, on vous présente un nouveau système de garde au quotidien pour votre chien.
1: Reportage dans une crèche pour chiens de Toulouse. Oui, une crèche pour chiens, c'est dans moins d'une minute sur ICI.
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1: Soyez les bienvenus ce mardi matin, 5h15, on découvre ensemble un nouveau lieu dédié à nos amis à quatre pattes.
2: Une crèche pour chiens baptisée Woof Society, la dernière a ouvert à Toulouse. Vous souriez, j'en suis sûre, derrière le poste, mais pour beaucoup de propriétaires, c'est non seulement très sérieux, mais aussi un vrai soulagement, Claudia Calmel.
6: Comme Maxime, qui vient de déposer Vince, un cocker de 2 ans, qui a un peu de mal à rester seul à la maison.
7: Il aboie, il pleure et il fait le loup. C'est plutôt embêtant pour les voisins, on va dire.
6: Et comme à la crèche, se pose la question de la gestion de la séparation au moment de quitter les lieux.
7: Moi, ça va. Lui, je pense un peu plus anxieux. Donc, il essayait de gratter le grillage. Et, petit couinement, mais bon, ça va passer.
6: Oui, on confirme, c'est vite passé. Vince s'est rapidement fait des copains dans ce lieu cosy, aux allures de café branché. C'est Mehdi Sigel Massi qui est à l'origine du projet.
8: On a une piscine à balles, on a quelques jeux d'agilité. Il y a des canapés, parce qu'il y a des chiens qui aiment bien, comme leurs humains, aller sur les canapés, comme à la maison.
6: Il a eu l'idée après avoir passé 1 an aux États-Unis où ces crèches canines existent depuis longtemps. 9 chiens peuvent être accueillis chaque jour à Woof Society, entre 9h et 19h. Les journées de garde sont rythmées par des jeux, des siestes, des balades et des nouvelles envoyées aux familles.
8: Je prends des photos pour les envoyer aux propriétaires de chiens qui aiment bien en journée recevoir les petites photos de leurs loulous et voir les activités qu'ils font.
6: Un lieu que Mehdi Sigel Massi a pensé pour donner plus de place aux chiens dans la ville.
8: Aujourd'hui, c'est quand même compliqué. Quand vous voulez aller prendre un verre en intérieur, c'est pas toujours possible. Les caniparcs, c'est souvent des petits endroits. Je pense que les villes évolue, se structure autour quand même du fait que de plus en plus de chiens y vivent. Je crois qu'à Toulouse, il y a 50 000 chiens. Mais tout n'est pas pensé pour eux. Et en fait, c'est vraiment derrière cette idée qu'on a pensé ce lieu.
6: Pour les tarifs, comptez autour de 30€ la journée avec la formule abonnement et 560€ par mois pour une garde tous les jours du lundi au vendredi. Grégory déposera sa petite Blue à la garderie quelques jours par mois et l'investissement ne surprend, dit-il, pas ses proches.
9: C'est plus dans le sens positif. Ah, vous avez réussi à trouver une crèche, vous avez réussi à avoir des places. C'est vraiment cool. Il y a toujours l'histoire un peu budget qui rentre en compte, mais quand on a les moyens de se le permettre, c'est vraiment un plus.
6: Des garderies pour chiens qui devraient être plus nombreuses, selon Eugénie.
10: Je pense que les mentalités sont en train de changer. Il y a quand même une prise de conscience sur le bien-être animal. On le voit avec les lois, c'est un être vivant, le chien, c'est pas un meuble en fait. Il faut l'assumer.
6: Pour arriver à l'équilibre financier, Woof Society espère prochainement engranger 30 d'abonnements.
2: Et à l'intérieur des 300 mètres carrés de la crèche, je précise, un espace toilettage, des salles d'ostéopathie et même un café. Pour les humains.
1: Bah dis donc, ils sont mieux logés que moi, vous voyez. Merci beaucoup Valentine. 5h18 dans les coulisses TV ce matin. Mathieu Lartaud brise un tabou. Le journaliste sportif de France Télévisions signe Ce qui nous tient debout, un documentaire diffusé ce soir sur France 15, sur France 5 et se livre au micro de Patrice Gascoigne dans 5 minutes sur ICI. Tout de suite, quelques notes pour mettre un petit peu d'énergie dans votre réveil. On est en 84. Avec Jermaine Jackson et Piazzadora, un duo devenu incontournable à l'écoute de votre radio ICI. Bon réveil avec nous.

0: ici dès 5h avec l'un des duos les plus marquants des années 80 aux côtés de Jermaine Jackson et Piazzadora à l'écoute de votre radio ici à 5h22. Si vous nous rejoignez à l'instant, déjà soyez les bienvenus et vous arrivez pile au bon moment puisqu'il faut nous appeler tout de suite au 0810 055 056 avec Valentine. Ce mardi matin, on veut parler à deux d'entre vous pour notre duel des auditeurs autour de l'actualité, que vous soyez couche tard ou à contrario lève très tôt. Vous nous appelez pour tenter de gagner ce matin, Valentine.
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0: Alors allez-y, foncez, c'est maintenant et c'est Saveria qui attend vos appels ce matin au 0810 055 056. Bonne chance à tous.
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0: 5h23, on retrouve Patrice Gascoigne avec ses coulisses TV. Ce mardi, Patrice, vous êtes parti à la rencontre du journaliste sportif de France Télévisions, Mathieu Lartaud. Il signe un documentaire qui s'attaque à un tabou.
3: D'habitude, Mathieu Lartaud vous fait vibrer en commentant les matchs de l'équipe de France de rugby.
4: C'est hallucinant ce que nous vivons aujourd'hui à Twickenham, la barre des 50 points. C'est un triomphe. Vive les Bleus, vive la France.
3: Mais ce soir sur France 5, Mathieu Lartaud vous emmène sur un autre terrain, dans ce qui nous tient debout. Mathieu Lartaud confie son histoire personnelle, son combat contre le cancer, les cancers, parce qu'il a été touché deux fois par le cancer. D'abord à 17 ans, un cancer du genou qui a mis fin à ses rêves de carrière comme joueur de rugby. Et à 43 ans, avec une récidive qu'il conduit à se faire amputer de sa jambe droite pour pouvoir rester en vie. Avec ce documentaire qu'il co-réalise avec Anouk Burel, il veut briser le tabou du cancer dans la société. Mais à quel moment Mathieu Lartaud a-t-il mis de côté sa pudeur naturelle à parler de sa maladie pour aller briser aux yeux de tous le tabou du cancer ? Écoutez la réponse de Mathieu Lartaud.
5: Alors cette envie de briser le tabou du cancer, en fait, elle est intervenue au moment où j'ai rendu ma maladie publique. À travers tout ce que je recevais comme message, j'ai pris conscience qu'il était urgent de libérer la parole sur ces sujets-là. Ça s'est traduit d'abord par un livre, On n'ampute pas le cœur, que j'ai publié en 2024. Et finalement, ce qui nous tient debout, c'est quelque chose qui est dans la continuité de tout ça. Et donc, c'était effectivement le support idéal, finalement, pour à la fois porter cette parole-là et la libérer à travers les témoignages qu'on a pu recueillir dans ce film, et ce dans toutes les strates en fait qui moi m'intéressaient, c'est-à-dire on a à la fois les aidants, les proches aidants, les maris, les compagnes, les fils, les soignants, voilà, on a vraiment réussi à faire un 360 degrés autour de cette maladie du cancer, de faire en sorte que elle ne soit plus taboue nulle part, ni dans les cercles familiaux, ni au travail. Voilà, c'était vraiment ça la mission première.
3: Mathieu Lartaud, dans un exercice tout en délicatesse, ne manquez pas Ce qui nous tient debout, son film documentaire avec des témoignages puissants et rares, à voir ce soir sur France 5.
0: Merci Patrice, une belle recommandation à garder en tête ce mardi matin, suivie d'une nouveauté musicale. Après plusieurs mois, construit un refuge en pleine forêt pour se ressourcer, Vianney fait son retour sur le devant de la scène avec un premier single. Voici D'or et d'étain sur Ici.

0: dans les dépins. Vianney à l'écoute d'ici, excellent réveil avec nous ce mardi. Vianney qui a fait une annonce hier, il a annoncé depuis la maternité qu'il allait être le parrain, avis aux fans de la Starac, ça sera le parrain de la prochaine promotion de la Star Academy. 5h28, un petit peu d'histoire comme d'habitude avant l'actualité aux côtés de Stéphane Bern. Ce matin, on voyage au temps où un roi a transformé une simple porte d'église en un symbole diplomatique assez théâtral.
1: Le jeune Louis XIV convole en juste noces. Vive les mariés ! Et juste après la cérémonie, la porte par laquelle il passe est murée pour toujours. Vive les maçons ! Juin 1660, côte basque, Saint-Jean-de-Luz est bondé. Et pour une fois, pas seulement de surfeurs. Des nobles partout, des carrosses, des gardes, des cuisines qui tournent jour et nuit. Faut dire qu'on ne célèbre pas seulement un mariage. On essaye surtout de mettre fin à plus de 20 ans de guerre entre la France et l'Espagne. Alors, il y a plutôt intérêt à ce que les petits fours soient bons.
2: Ça vous plaît ? C'est moi qui l'ai fait !
1: Quelques mois plus tôt, le traité des Pyrénées a été signé. Et pour verrouiller la paix, on marie les enfants des deux couronnes. Louis XIV et l'infante Marie-Thérèse, fille du roi d'Espagne Philippe IV et accessoirement cousine germaine de Louis XIV. Disons qu'à l'époque, l'arbre généalogique des têtes couronnées avait parfois des allures de Scooby-Doo. Le mariage est célébré le 9 juin dans l'église Saint-Jean-Baptiste. Louis XIV n'a que 21 ans, mais il a déjà compris un truc essentiel. Le pouvoir, c'est du décor, du symbole, de la mise en scène. Hollywood n'a qu'à bien se tenir. Alors, après la cérémonie, les mariés quittent l'église par une porte latérale ouverte spécialement pour eux. Et aussitôt après leur passage, on la fait murer, définitivement. Le message est simple, personne ne repassera jamais par là. Cet instant est scellé pour toujours. Point final, le sujet est clos et la porte aussi. Un peu plus de 3 siècles plus tard, cette porte a tellement bien résisté au temps qu'on pourrait presque s'en servir de fronton pour jouer à la pelote basque.
0: Et si vous vous rendez à Saint-Jean-de-Luz, vous verrez en plus un petit écriteau sur place pour désigner l'endroit où se trouvait précisément la porte. Il est 5h30, tout de suite l'actualité en France et dans le monde en 90 secondes. C'est avec vous, Valentine Letès.
3: Des parents d'élèves menacent de mort les profs de leurs enfants 2 semaines seulement après la rentrée des classes. Un père de famille est en garde à vue en Gironde et une mère visée par 2 plaintes dans l'Yonne. Selon le maire de Véron, elle a mimé l'égorgement d'une enseignante. Contre l'inaction du gouvernement face au changement climatique, pompiers, médecins, infirmiers, étudiants et associations se mobilisent. Ils réclament des fonds et des mesures d'urgence, comme la pose de volets sur les logements, et vous appellent à la rejoindre ce soir devant le ministère de l'Économie. Et la France brûle encore. En Ardèche, 120 pompiers mobilisés sur un nouveau feu de forêt attisé par le vent. Il a démarré hier à Désaigne et provoqué l'évacuation d'une dizaine d'habitants. 50 000 euros d'amende pour chaque jour sans la sécurisation réclamée sur le site Fibre Excellence de Tarascon. C'est la demande du préfet des Bouches-du-Rhône. L'usine en liquidation judiciaire est classée Céveso, mais depuis sa liquidation judiciaire, la sécurité n'est plus assurée malgré les ordres du préfet. Sous le parapluie nucléaire de la France, la Finlande accepte de s'abriter. Voisin de la Russie, Helsinki accepte la proposition d'Emmanuel Macron, puisque la France est le seul pays européen doté de l'arme atomique avec le Royaume-Uni. Des dizaines de bateaux, de courses, de pêche, de plaisance au large de Concarneau cet après-midi, en hommage à Charlie Dalin, le dernier vainqueur du Vendée Globe, décédé d'un cancer à 42 ans.
0: L'info du jour, c'est un défilé de policiers au départ des Champs-Élysées.
3: Venus de toute la France, non pas pour une cérémonie ou un hommage, mais pour réclamer une augmentation, en particulier Pierre de Cossette, de la prime de risque des gardiens de la paix.
4: On l'appellera Frédéric, près de 30 ans dans la police, sur le terrain, et l'impression que ces dernières années, les risques du métier n'ont plus rien à voir.
5: Sur les derniers mois, on m'a, pas seulement moi, les autres membres de mon unité, on nous a foncé dessus en véhicule, sur un refus d'obtempérer. Plus récemment, sur une interpellation, on a essuyé des violences de l'individu qui était alcoolisé. Je ne dis pas que la police était tout beau tout rose il y a 30 ans, mais ça restait à la marge, les agressions de policiers, je pense. Aujourd'hui, c'est devenu une habitude.
4: Chez les policiers, une bonne partie du salaire est constituée de primes, notamment la prime de risque, 28% du traitement, un pourcentage qui n'a pas évolué depuis 8 ans, déplore Frédéric.
5: La prime de risque, Depuis, les gilets jaunes, elle n'a même pas évolué. On sait bien que les risques encourus lorsqu'on veut exercer ce métier sont très accrus. Bah, la prime devrait légitimement augmenter en conséquence.
4: Mécontent de son rendez-vous avec le ministre de l'Intérieur il y a 10 jours, le syndicat Alliance réclame une hausse de cette prime de risque et demande à être reçu de nouveau par Laurent Nunez tout à l'heure après ce qui est annoncé comme une démonstration de force des policiers, des Champs-Élysées jusqu'à l'Assemblée nationale, avec l'espoir que des députés sortent à leur rencontre.
3: Départ de cette manifestation à 11h30 ce matin quand d'autres agents en région appellent au rassemblement devant leur commissariat.
0: Merci Valentine. La météo tout de suite de ce mardi 15 septembre. C'est une très belle journée qui se profile dans le ciel aujourd'hui. Il va faire beau et il fera aussi chaud cet après-midi avec des températures, elles, qui vont dépasser les 30 degrés dans le sud. Ce matin, on a encore quelques brouillards matinaux, mais qui vont rapidement se dissiper, laisser place à un ciel, lui, bien dégagé, des températures agréables. En milieu de matinée, à Lille, 19 degrés, Paris et Dijon, 20 degrés, Nantes, 21 degrés ce matin, Clermont-Ferrand relèvera 21 degrés également, 22 degrés à Pau, et puis cet après-midi, toujours du soleil, et puis pour les maximales, il fera chaud, 23 dans le nord à Reims, et jusqu'à 33 degrés attendus à Bordeaux cet après-midi, et 30 degrés à Ajaccio, 5h34.
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0: Il y aura du soleil dans le ciel, mais il y a déjà du soleil en musique ce matin pour vous réveiller. Avec cette chanson, une basse qui arrive et qui roule toute seule, et une voix, vous allez voir, qui monte très haut pendant 74 avec George McGrae, qui signe l'un des premiers grands tubes de l'histoire du disco avec Rock Your Baby. C'est à l'écoute d'ici. Bon réveil avec nous et belle journée.

0: à la maison.
1: En voiture, fraîchement réveillé pour sortir du lit. C'était George McGray à l'écoute d'ici avec Rock Your Baby à 5h38. Dans 5 minutes, comme d'habitude, c'est pas vrai, c'est votre rendez-vous anti-arnaque. Et ce matin, on parle des arnaques amoureuses après l'histoire de cet homme persuadé d'être en couple avec Céline Dion, Valentine.
2: Mais derrière ces histoires qui font le buzz, des escrocs qui se font surtout passer la plupart du temps pour des gens tout à fait ordinaires. Et c'est parfois beaucoup plus difficile de repérer le piège.
1: Alors, quels sont les signes qui doivent nous alerter? Aude Raso nous donne les bons réflexes dans quelques minutes sur Ici.
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1: C'est l'heure tout de suite du duel des auditeurs autour d'une question sur l'actualité avec à la clé, Valentine, un très joli cadeau.
2: Le poste de radio parfait, le poste de radio ici, qui vous suivra partout puisqu'il se recharge à l'énergie solaire, il a le Bluetooth, il fait lampe torche. La seule fonction qu'il n'a pas encore, je le dis toutes les semaines, c'est de ne pas faire le café. Ce sera pour bientôt, promis.
1: Ce sera pour bientôt. Mathieu qui est avec nous, Mathieu qui nous passe un coup de fil du Finistère. Bonjour Mathieu.
2: Bonjour Mathieu.
5: Bonjour.
1: Et bonjour aussi à Anne, Anne qui est dans le Doubs. Bonjour Anne.
2: Bonjour Anne.
5: Bonjour.
1: Alors on en a un qui est en vacances, l'autre qui bosse. Qui est-ce qui est en vacances?
5: Ouais, moi je suis en vacances.
1: Ah, c'est Mathieu qui est en vacances. Vous avez prévu de partir quelques jours ou vous restez tranquille dans le Finistère?
5: Ah non, je reste tranquille à Quimper. Bah aujourd'hui je me fais arracher mes dents aujourd'hui. Donc
2: Sont super sympas vos vacances, Mathieu.
5: Là j'ai rendez-vous à la clinique tout à l'heure. Donc,
1: ouais, on vous envie tous. Hein.
5: C'est des bonnes vacances, c'est des bonnes vacances.
1: C'est un bon début. Anne, vous par contre c'est boulot.
6: Ah oui, moi c'est boulot, oui.
1: Prise de poste à quelle heure?
6: 6h30.
1: 6h30. Ah, donc il vous reste encore une heure pour vous réveiller à l'écoute d'ici. On va jouer ensemble, les amis, avec une question autour de l'actualité. Figurez-vous qu'aujourd'hui, Colombo fête ses 55 ans.
7: Et vous, quel est votre vrai nom?
8: Lieutenant Colombo.
7: Non, votre prénom.
8: Lieutenant.
1: La série a commencé en septembre 71. Elle a d'abord été diffusée jusqu'en 78, avant de revenir en 1989 et de se poursuivre jusqu'en 2003. Et le saviez-vous, j'ai découvert cette information, le tout premier épisode de cette série, intitulé Le Livre Témoin, a été réalisé par Steven Spielberg. Il n'avait que 24 ans, il n'avait même pas, figurez-vous, encore tourné Les Dents de la Mer. Et la question que je vous pose ce matin, Mathieu et Anne, à votre avis, combien d'épisodes de Columbo ont été tournés? Il me faut un chiffre. On va commencer par Mathieu.
5: Moi, je dirais...
1: Le plus rapidement possible.
5: Ouais.
2: Pas de pression, Mathieu. Combien, Mathieu?
5: 20 000.
1: 20 000 pour Mathieu. Et Anne, vous en pensez quoi?
6: Oh, moi, j'aurais dit 150.
1: 150 pour Anne. Eh bien, c'est bien, vous êtes raccord tous les deux ce matin, ça fait plaisir.
6: Oui, c'est... Bon, on est chacun de la France, hein, donc...
1: La réponse avec vous, Valentine?
2: 69 épisodes en comptant les deux téléfilms pilotes réalisés avant le lancement de la série régulière. La dernière enquête de Columbo a été diffusée en 2003 et c'est donc Anne qui remporte le jeu ce matin.
1: Bravo Anne.
6: Super, super, merci.
1: Et bravo quand même à Mathieu. Hein, puisque...
2: Il faut dire que 20 000 épisodes, Mathieu...
1: Mathieu, vous êtes comme moi. Vous avez le compas dans l'œil.
5: Columbo, je vois ça depuis que je suis gamin. Donc je me dis, d'ici là, il y a eu des épisodes...
2: Et vous n'avez pas remarqué, Mathieu, vous voyez toujours les mêmes épisodes de Columbo.
5: En effet.
1: Vous êtes quelqu'un de généreux, Mathieu, c'est le principal. Vous êtes comme ça, vous donnez sans regarder, ça fait plaisir. Mathieu, bonnes vacances et bon courage tout de même.
2: Pour le dentiste.
5: Merci, c'est gentil. Bonne journée à vous, c'est gentil. Au revoir Anne, joli cadeau, c'est cool.
1: Anne, on vous envoie votre radio ici directement à la maison. Et puis on vous souhaite une belle journée au boulot, on pense à vous Anne, à bientôt.
6: Ok, super, merci beaucoup, bonne journée à vous.
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1: Et chaque matin, on découvre avec vous une initiative qui marche quelque part en France et qui pourrait donner des idées ailleurs. Nous sommes dans la Sarthe ce matin, où un nouveau venu fera bientôt son entrée au tribunal, Valentine.
2: Un chien, encore un chien, on est très chien ce matin. Un chien pour accompagner les victimes dans les moments difficiles de leur parcours judiciaire.
1: Mais alors concrètement, comment est-ce qu'il peut aider les victimes ? Romain Bernot est allé voir sur place et vous raconte à 5h55 sur ICI. La journée commence, elle commence doucement, chacun son rythme j'ai envie de vous dire. Un café, un peu de musique, un pied devant l'autre surtout avec Jean-Pierre Madère pour lancer la journée.

0: commencer la journée un pied devant l'autre, mais ça fonctionne nettement mieux. 5h46, c'était Jean-Pierre Madère et tout de suite, place à votre rendez-vous anti-arnaque.
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0: C'est pas vrai, votre rendez-vous aux côtés de Odrazo. Odrazo, les auditeurs vous posent beaucoup de questions au sujet des arnaques amoureuses.
3: Oui, sujet qui revient tristement dans l'actualité avec ce Belge persuadé de vivre une histoire d'amour avec Céline Dion. L'affaire a fait le tour de tous les médias ces derniers jours. L'homme s'est quand même fait soutirer 10 000 euros au moins par des escrocs qui se faisaient passer pour la chanteuse. Ce qui me chagrine, au-delà du fait que ce genre d'histoire est toujours assez tragique, c'est que quand les arnaques amoureuses font le buzz, c'est toujours quand on parle de stars, d'escrocs qui se font passer pour des stars. Céline Dion, Brad Pitt, et je trouve ça dommage. Pourquoi ? Parce que dans l'immense majorité des cas, le brouteur, c'est comme ça qu'on appelle l'arnaqueur amoureux, le brouteur ne se fait pas passer pour une célébrité, non. Il prend le nom et le visage d'une personne lambda. Et là, on en parle moins, alors que là, le piège est encore plus redoutable.
0: Et Aude, que vous disent les auditeurs qui sont confrontés à ces brouteurs ?
3: J'ai par exemple Marie-Odile qui me raconte qu'elle a versé 2500 euros à un homme très gentil, c'est ce qu'elle me dit, et qui a l'air amoureux. Anne-Marie, une autre auditrice, m'a elle copié les messages que lui envoie un certain Jean Fernand. Il l'appelle marraine, il la couvre de compliments et puis il lui envoie des coordonnées bancaires pour qu'elle lui fasse un virement. Quand vous me demandez comment repérer un brouteur, elle est là la réponse. Un brouteur, c'est une personne que vous n'avez jamais vue et qui finira toujours par vous demander de l'argent. Et dès qu'il est question d'argent, vous devez couper les ponts. Je sais, c'est pas toujours facile. Entre-temps, on a pu s'attacher à ces usurpateurs qui prétendent être amoureux de nous. Si vous avez du mal, dernier conseil, parlez-en autour de vous. Les personnes extérieures, la famille, les amis, ils ont toujours un regard plus lucide que nous. Et ça, c'est très important.
0: Merci, Aude, pour ces conseils. Et pour retrouver d'autres conseils, je vous invite à aller voir à notre page C'est pas vrai, disponible sur notre site internet ici.fr. 5h48, la journée commence à peine et on va essayer déjà de lui donner un bel élan avec du sourire en musique. Voici Zaz pour bien commencer la journée tout en douceur à l'écoute d'ici 5h49. Bon réveil si vous nous rejoignez à l'instant.

0: Zaz avec mon sourire à l'écoute d'ici 5h51. Chaque matin, on découvre avec vous une initiative qui marche quelque part en France. Et si, au tribunal, une victime pouvait être accompagnée par un chien? Dans la Sarthe, une juridiction prépare l'arrivée d'un chien d'assistance juridique pour aider les victimes à traverser des moments particulièrement difficiles. Robin Bernot.
1: Au Mans, le tribunal de la ville aura bientôt son chien d'assistance judiciaire.
2: C'est une très bonne chose.
1: Alors, pas pour rattraper les prévenus qui tenteraient de s'échapper, je vous rassure, mais bel et bien pour aider les victimes à déstresser. Elles pourront le caresser pendant les procès ou lors des auditions devant les juges d'instruction. Une présence animale qui se veut rassurante, selon Philippe Jamet, président de France Victimes 72, qui porte ce projet avec le tribunal. Julien Penaud, l'adjoint pour Issimène.
3: Il va pouvoir se mettre tout proche de la victime, poser sa tête sur les genoux, absorbe un peu le stress porté par la victime, et sa seule présence suffit à rassurer ces personnes.
1: L'objectif est donc d'améliorer la prise en compte des victimes, notamment des enfants, et de faciliter la libération de leurs paroles. C'est dans ce cadre que ce chien interviendra, a priori un Golden Retriever, une race reconnue pour son empathie et surtout sa capacité à être, je cite, une véritable éponge à émotions, selon le tribunal du Mans. Alors ici en Sarthe, ça marche, mais vous, qu'en pensez-vous? Pour Julie, c'est une très bonne idée.
4: Je trouve ça super bien, même pour les enfants. Tu disais tout à l'heure, ça rassure forcément. Et pour un enfant, déjà, c'est hyper compliqué de passer au tribunal ou même d'être devant des adultes. Et c'est rassurant, ça donne un petit peu d'amour. Et c'est léger. De toute façon, les animaux, en règle générale, que ce soit avec tout le monde, même pour les personnes âgées, c'est toujours bien. Que ce soit adulte, ça apporte du bonheur.
1: Les animaux, en particulier les chiens et leur pouvoir rassurant, c'est Camille qui m'en parle.
5: Quand on est stressé, tout ça, c'est vrai que lui faire des câlins, tout ça, ça rassure. Puis le sortir, ça change les idées aussi quand il y a des choses dans la vie qui font que ça va pas trop.
1: C'est quoi, ils ont un pouvoir magique, les animaux?
5: Oui, un peu, leur amour.
1: Alors, il faut savoir qu'un chien qui aide à libérer la parole et à témoigner plus facilement, ce n'est pas nouveau, puisque ça a été le cas, par exemple, lors du procès Le Squarneck en février 2025, où une dizaine de chiens étaient présents aux côtés des victimes de ce chirurgien condamné pour viols et agressions sexuelles. Le tribunal du Mans, quant à lui, va devoir encore patienter quelques mois, au moins jusqu'au printemps prochain, avant de pouvoir accueillir son chien d'assistance judiciaire.
0: Reportage de Romain Bernot dans la Sarthe, 5h54, retour, tiens rapide, en 80 en musique, aux côtés de Louis Chédid, des mots simples, un regard tendre sur la vie, une belle façon à lui, eh bien, de sourire ce mardi matin avec cette chanson, voici Ainsi soit-il.

0: Ainsi soit-il. Toujours rêvé de dire cette phrase. C'était Louis Chédid à l'écoute d'ici 5h57.
1: J'avais un petit complexe de Dieu, là.
0: Oui, c'est ça. Je trouvais ça un petit peu une apothéose, vous voyez. On recherche un auditeur qui, ce mardi 15 septembre, qui développe sa créativité. Pourquoi ? Puisqu'aujourd'hui, c'est la journée internationale du point. Cette journée, elle est née d'un livre pour enfants qui raconte l'histoire d'une petite fille persuadée qu'elle ne sait pas dessiner. Elle pose simplement un point sur une feuille et c'est là que débute toute sa créativité. Alors ce matin, on s'intéresse à tous ces dessins et recherche un auditeur qui gribouille tout le temps. On a tout dit ?
1: Tout.
0: On a tout dit, c'est Yolande.
1: Bonjour Yolande.
0: Qui est avec nous. Bonjour Yolande.
2: Bonjour à vous.
0: Yolande de Jarcy en Savoie. Que dessinez-vous, ma chère Yolande ?
2: Un chat, un monsieur. Je vous attendais tout en écoutant le...
0: Ah, donc vous nous attendiez, vous dessinez quoi ce mardi ?
2: Eh bien, je vous dis, une dame, un ourson, un dauphin, un chat, et puis j'ai pas fini.
1: Ah oui, vous nous avez dessiné le zoo de Beauval, là, Yolande.
2: Ah, sans doute, c'est lui.
1: Vous faites que des animaux ?
2: Non, puisque dans mon dessin, j'ai quand même un personnage, et où arrive une dame.
1: Ah,
2: d'accord. Mais un peu plus vieille.
1: Et à côté des petits dessins que vous faites comme ça, vous avez d'autres activités créatives, Yolande ?
2: Bien sûr, j'écris mon poème.
1: Ah oui, vous êtes une artiste, d'accord.
0: Eh bien, il faudra revenir nous voir quand on fera un « Je recherche une auditrice qui, justement, écrit un poème ». Yolande, et à ce moment-là, vous nous raconterez un bout de votre poème. En tout cas, ce matin, nous, on vous offre votre radio ici pour nous écouter partout avec vous, dans toutes les pièces de la maison. Bravo, Yolande.
2: Merci beaucoup à vous et puis très belle journée.
1: Merci Yolande, à bientôt
0: Yolande.
1: En Savoie.
0: À bientôt.
2: À très bientôt, au revoir.
0: 5h59, merci à tous d'avoir été là à 6h. Comme d'habitude, vous avez rendez-vous avec l'actualité de vos régions. À 6h30, vous retrouvez Valentine Lottès.
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0: Et voici toute l'équipe d'ici matin qui est là ce mardi. Je vous souhaite une belle journée qui commence ici, bien sûr.
3: Merci beaucoup Louis, bienvenue, bonjour, nous sommes le mardi 15 septembre, bonjour Chanel Marigny.
4: Bonjour Lucas, bonjour à tous.
3: Vous êtes bien réveillé ?
4: Oui, on va dire ça comme ça.
3: Bon, en tout cas on est avec vous bien sûr jusqu'à 9h, vous venez aussi sur la page Facebook nous dire quelles sont les températures près de chez vous. Ça fait du bien, elles ont un petit peu radouci et ça va continuer dans les prochains jours, on va pouvoir avoir un peu de fraîcheur chez nous et ça fait du bien.
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3: Bonjour et soyez les bienvenus sur Ici Béarn-Bigorre, il est 6h.
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3: Et le journal, c'est avec vous, Shannon Marigny.
4: Vous aurez peut-être du mal à prendre rendez-vous chez votre gynécologue à Pau pendant un petit moment. Ça concerne des dizaines, voire peut-être des centaines de patientes. C'est l'une des conséquences très concrètes de la fermeture de la maternité Navarre, fermeture définitive depuis hier soir. Et dans ce service, il y avait aussi 7 gynécologues obligés de déménager, comme la docteure Hélène Bénichou. Elle a réussi à s'organiser pour ouvrir dès la semaine prochaine son cabinet rue Bernadotte à Pau.
9: On perd l'équipe de sage-femme, on perd cette salle d'accouchement, on perd un lieu de convivialité, on perd un endroit où on a passé des bons moments et des mauvais moments. C'est plein d'émotions et beaucoup d'amertume. Pour ma part, on a pu trouver, en tout cas à la PMA, d'autres locaux où on sera ensemble parce que c'était double peine de perdre à la fois les locaux et de perdre la notion d'équipe. Avec docteur Diaz, docteur Delis et docteur Poli. Bien sûr, on pourra toujours faire du suivi de grossesse, mais malheureusement, nous ne pourrons plus assurer les accouchements. Partir dans des conditions pareilles avec un tel degré de, je dirais, humiliation et un tel manque de reconnaissance de son activité, c'est incroyable, oui.
4: La docteure Hélène Bénichou à Pau, dès la semaine prochaine, donc, elle accueillera ses patientes rue Bernadotte. Pour d'autres soignants, le déménagement est plus compliqué que ça. Et pour les femmes enceintes qui n'ont pas d'autre choix maintenant que d'accoucher à la maternité de l'hôpital, il va aussi y avoir un avant et un après Navarre, puisque l'hôpital va devoir absorber 45% de naissances en plus. Et ce sont les mamans, les futures mamans, qui vont aussi en souffrir pour cette infirmière puéricultrice qui a travaillé à Navarre pendant 12 ans.
6: Aujourd'hui, elles auront plus que 2 jours pour apprendre un bain. Elles vont sortir beaucoup plus tôt. Il y aura plus de risques de, sûrement, de dépression postpartum. Nous, c'est vrai qu'on avait un accompagnement. On les soutenait, on était présents, on était disponibles. On avait les aides d'allaitement. Et si les mères, elles avaient besoin, ou les parents, avaient besoin de rester plus longtemps pour apprendre ce nouveau rôle, elles restaient et on prenait le temps de les accompagner. Les mères, des fois, finalement, le matin, disaient je ne le sens pas, je ne sens pas si je vais y arriver à la maison, mais dans ce cas-là, on les gardait une journée de plus, sans problème.
4: Voilà le témoignage de cette infirmière puéricultrice qui a été recueillie par Najet Essadouki. Et désormais, il n'y a plus qu'une maternité en Béarn, celle de l'hôpital de Pau.
3: Et la prise en charge des urgences la nuit est aussi plus restreinte maintenant.
4: Oui, puisqu'à partir d'aujourd'hui, les urgences de Navarre ferment de 22h à 9h le matin. Ça fait aussi partie du plan de la direction. Fermeture la nuit, toutes les nuits. Et une nouvelle équipe de médecins arrive, des médecins libéraux pour remplacer les salariés qui, eux, sont virés la nuit en cas d'urgence. Donc, il faut appeler, si possible, le 15 ou sinon se rendre aux urgences de l'hôpital. L'hélicoptère est arrivé juste à temps avant la nuit. Un homme de 37 ans s'est fracturé la jambe hier en fin d'après-midi en sautant d'une petite cascade dans le canyon du Bitet à Larens. Sa jambe a percuté la roche sous l'eau. Il a pu être extrait du canyon en hélicoptère juste avant la tombée de la nuit. Opération pas facile puisque la zone est exiguë et qu'il y avait peu de visibilité. 1250 cartouches de cigarettes, c'est la saisie la plus importante de l'année pour les douanes. Les cartouches ont été retrouvées dans une voiture aux eaux chaudes la semaine dernière. Hier, le conducteur et son complice ont été condamnés au tribunal de Pau, de Moldave, condamnés à 1 an et demi de prison ferme et une amende de 337 000 euros, 2 fois la valeur du tabac qu'ils devaient transporter de l'Espagne jusqu'à Bordeaux. Et les deux prévenus n'ont pas vraiment cherché à se défendre hier, Thomas Giraudeau.
10: Le regard dans le vide, la tête baissée, fataliste, les deux hommes se contentent de réponses très courtes. Le mobile, on avait besoin d'argent. 1000 euros, c'est bien faible au regard de la valeur du tabac. Plus de 150 000 euros, fait remarquer la procureure. Elle insiste sur l'organisation du transport. Une voiture ouvreuse repère les éventuelles forces de l'ordre. Quelques kilomètres derrière, une autre voiture transporte les cartouches. Mode opératoire traditionnel qui laisse penser que les deux Moldaves sont rodés. Ils ont d'ailleurs emprunté la même route du col du Pourtalet quelques jours avant leur arrestation. Eux l'assurent, c'est la première fois qu'ils transportent des cigarettes. Un inconnu leur a demandé d'aller chercher la voiture en Espagne et de l'amener jusqu'à Bordeaux. Qui est ce commanditaire ? Pas de réponse. Vous ne jugez pas 2 trafiquants, mais 2 exécutants de petites mains, plaide leur avocat. Le seul moment où l'un des 2 Moldaves s'exprime longuement, c'est pour demander l'indulgence du tribunal. Laissez-moi mon téléphone, j'ai des photos de famille à l'intérieur. Les juges décident de lui confisquer.
4: Et une fois qu'ils seront sortis de prison, ces deux hommes condamnés auront interdiction de rester en France pendant 5 ans. 6 mois à peine après les élections et l'entrée historique du Rassemblement National au conseil municipal de Pau, avec 4 élus, ils ne sont plus que 2. Pierre Dussault et Christine Boisseau se retirent du parti, mais ne démissionnent pas. Ils restent donc conseillers municipaux, sans étiquette pour l'instant. Pierre Dussault explique qu'il n'a pas supporté une forme d'autoritarisme de la part de la tête de liste, Margot Taillefer. Écoutez.
11: Nous ne pouvons pas faire d'intervention au conseil municipal, sauf si Madame Margot Taillefer corrige tout et nous dit ok ou pas ok. On devient, entre guillemets, des potiches, c'est-à-dire qu'on fait acte de présence. Et point barre. Alors vous pourrez me dire, si j'étais droit dans mes bottes, je démissionnerais du conseil municipal. Eh bien non, ils vont mettre à notre place 2, entre guillemets, potiches, qui vont dire les éléments de langage du Rassemblement National à longueur de conseil. Et ça, je ne veux pas. Donc c'est une forme de résistance. Donc je ne démissionnerai jamais.
4: Pierre Dussault, qui était quand même un proche de Margot Taillefer, son directeur de campagne pendant les municipales. Margot Taillefer, elle préférerait qu'il démissionne et laisse son siège à un autre membre de sa liste.
12: Je vois dans cet acte tout simplement la trahison de nos électeurs qui voulaient voir 4 conseillers municipaux du Rassemblement National au conseil municipal de Pau. Et il n'y a pas de question d'autoritarisme. C'était un travail collectif. Et puis en effet, M. Dussault et Mme Boisseau ont l'air de découvrir aujourd'hui que quand on siège sous l'étiquette d'un parti politique, on doit en effet respecter la ligne de notre parti. Notre ligne, elle ne change pas. Nos convictions, elles ne bougent pas au gré du vent et des émotions. Et nous continuerons de porter la voix des palois de droite et patriotes qui nous ont menés au conseil municipal.
4: Et pour l'instant, Pierre Dussault et Christine Boisseau sont donc 2 élus sans étiquette, sans parti, dans l'opposition municipale de Pau. Ils n'excluent pas de rejoindre notre parti, sans préciser lequel pour l'instant. Bon, les températures encore un petit peu chaudes aujourd'hui, mais ensuite ça va continuer à baisser.
3: Bah c'est ça, ça va faire un peu de bien parce que pour le moment, certes, c'est un grand soleil qui va nous accompagner aujourd'hui, pas de nuages dans le ciel et des températures donc qui commencent un tout petit peu à baisser. On aura 26 degrés à Cauterets, Oloron et sur le bassin de Lac. Il fera 27 degrés à Pau, 28 à Tarbes, Lourdes et Nail, et les maximales seront à Argelès-Gazost avec 29 degrés. C'est la nuit prochaine que ça va commencer à être intéressant puisqu'il y aura de la pluie qui est annoncée par Météo France et elle devrait durer jusqu'en début d'après-midi avec 23 degrés pour les plus fortes températures.
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3: 6h08, on va se réveiller tranquillement en chanson avec Marc Lavoine. Voici les Tournesols.

0: Marc Lavoine avec les tournesols ce matin sur ICI Béarn Bigorre. On est aussi avec vous sur notre page Facebook. On a Michel qui nous dit qu'il fait 14 degrés à Mourenx pour le moment. On a aussi Jean-Michel qui nous dit qu'il fait actuellement 15 degrés à Gurs avec un ciel clair. Et puis Maïté, et c'est 18 degrés à Mont avec un ciel dégagé. Continuez de nous dire et de nous envoyer tous vos messages sur notre page Facebook.
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0: Oui, on est mardi et toute l'équipe d'Ici Matin est ravie de vous retrouver aujourd'hui. J'espère que vous avez encouragé la section paloise ce week-end, que vous étiez au hameau ou dans votre canapé. Le plus important, c'est qu'on soit reparti avec la victoire. En plus, vous aurez aussi l'occasion d'aller encourager nos verts et blancs puisqu'on vous offre déjà vos places pour aller voir, pour aller les voir face à La Rochelle. Ça sera le 26 septembre prochain. C'est un samedi. Ce sera à 21h. C'est le moment de passer bien sûr une belle soirée avec la personne de votre choix. Pour rester avec nous et vous tenterez de décrocher ces places avant 9h. Mais pour le moment, on va gentiment prendre la direction du jardin pour savoir comment il réagit à la fraîcheur matinale et aux températures qui deviennent beaucoup plus chaudes l'après-midi. Ce sera juste après ça.
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0: Et oui, hein, vous le sentez, les températures sont un petit peu plus fraîches le matin et beaucoup moins dans l'après-midi. Mais alors, comment notre jardin réagit hein, justement face à ces changements? Eh bien, c'est Émilie De Kegel qui est avec Régis Muto, notre expert jardin, pour trouver la solution.
4: Bon, été un peu compliqué au jardin, tout du moins, avec les plantes d'intérieur.
5: C'est un doux euphémisme, compliqué, on pourrait dire, oui, difficile.
4: Bah, plus pas simple que c'était compliqué.
5: Et, oui, c'était chaud, hein, ça l'est toujours.
4: Alors, ça l'est toujours, est-ce que les températures que nous avons ces derniers jours et qui sont attendues pour les prochains jours, c'est-à-dire très

0: justement à partir du mois de septembre, parce que même si les températures sont plus clémentes, même si on a des nuits fraîches et on peut avoir des rosées qui maintiennent, ça n'empêche que là, des plantes peuvent entrer en souffrance, et celles qui étaient déjà en souffrance, elles vont persister. Donc effectivement, il ne faut pas s'attendre à des merveilles malgré cette fraîcheur. On reste toujours au-dessus des normales saisonnières, hein, encore des journées, des fois, où on est à 1-2 degrés. Il va falloir maintenant se préoccuper du futur réveil c'est de ça. Tout ça, et comment on aide à rentrer les plantes dans cette préparation de l'automne et ce qui sera en hiver. On a des choses à faire, même si on a envie de baisser les bras. Il ne faut surtout pas abandonner, parce que sinon, de toute façon, la nature, c'est ce qu'on disait un peu en antenne, reprendra ses droits dans l'ordre et qui lui convient le mieux, c'est-à-dire les plus rustiques vont prendre le dessus sur les autres.
1: Et bien sûr, vous avez plein d'autres conseils à aller découvrir sur notre application. Ici, 6h16. Tiens, comment ça se passe actuellement sur le marché pour nos commerçants? Vous pouvez aussi réagir à ce sujet sur notre WhatsApp au 05 59 98 09 09. C'est Sylvain Carrère qui est parti à Lembeye chercher la réponse auprès de Karine, la vendeuse de pain. On découvre son histoire juste après Johnny Clegg et Savouka.

0: Savuka, c'était Scatterlings of Africa. Oh bah tiens, 6h20, j'ai quasiment déjà perdu ma voix, c'est beau ça. Et à cette heure-là, vous êtes aussi peut-être en train de perdre votre voix, vous qui êtes sur le marché, vous venez à peine de sortir la table et commencer à mettre la nappe dessus. Il manque plus que les gens et ça sera parti pour la matinée. Et bah Sylvain Carrère a eu l'occasion de discuter avec Karine, parce que pour elle, le contact avec l'humain, c'est ce qui fait tout dans son métier.
1: Bonjour, je m'appelle Karine, je suis vendeuse salariée pour le Fromentier situé à Bordeaux.
2: En Béarn. Parce qu'il y en a un Bigorre aussi.
1: 64, voilà. Cela fait un an et demi que je suis donc vendeuse au Fromentier. Je fais donc le marché de l'Embeille. Après, j'ai d'autres marchés dans la semaine.
2: Est-ce que c'est facile de vendre sur les marchés ?
1: Relativement facile. Nous avons de très bons produits, donc cela fait le tout. Hein. Voilà, les gens reviennent, ils sont contents. Donc voilà, ça se passe très bien. Au départ, j'étais fleuriste. Donc c'est vrai que le commerce, je connais bien. J'ai ça, je pense, dans la peau. J'aime ça, le contact avec les gens. Voilà, j'aime la vente.
2: Et la vente de fleurs et la vente de pain et de viennoiserie, qu'est-ce qu'il y a de différent ?
1: C'est-à-dire différent, oui. Ici, on propose donc des produits. Par contre, dans la fleur, il faut préparer les bouquets. Bon, voilà. Moi, je suis vendeuse. Après, derrière, il y a énormément de préparation aussi. Mais je n'y suis pas. Moi, je suis la petite vendeuse qui, voilà.
2: Parce que quand vous étiez fleuriste, vous aviez un rapport peut-être plus direct avec le produit. Là, de faire que de la vente, ça ne vous change pas ?
1: Ah si, ça change, parce que j'avais beaucoup de créations à faire pour tout événement. C'était très sympa, c'est différent, complètement différent. Mais ça me plaît énormément aussi de vendre, surtout du bon produit, quoi. Voilà, quand on nous dit « oui, votre pain est excellent », on ne peut être que content de ce que l'on vend. Donc, c'est très très plaisant, quoi. Moi, je suis de la campagne et j'aime la campagne et j'aime les gens de la campagne.
2: Vous êtes originaire d'où à la base ?
1: De Mirepex, Mirepechoise.
2: Et donc, ce rapport à la ruralité sur les marchés, c'est quelque chose que vous aimez entretenir avec la clientèle ?
1: Tout à fait, tout à fait. Ne serait-ce que d'échanger des mots en béarnais, voyez, c'est... Voilà, moi j'ai mes racines vraiment ici dans le Béarn, ouais. Ouais, ouais. Adichat, Aliaptekop.
0: Et j'en profite aussi pour saluer toutes celles et ceux qui nous écoutent depuis le marché. Merci de votre fidélité. Peu importe.

0: C'était Zazie avec Peu importe, chanson qu'elle a composée face à la mer pour trouver l'inspiration. 6h26, votre horoscope arrive dans un instant et quelque chose me dit que pour vous les cancers, vous allez être plutôt chanceux.
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0: Et à 6h27, c'est Catherine Viguier qui nous rejoint pour votre horoscope du jour. Alors Catherine, ce matin, il y a une forte influence des scorpions.
6: Et de leur côté passionné, très valorisé.
7: Bélier, vous mettez une grande partie de votre énergie au service de vos moyens matériels.
8: Taureau, vous avez besoin de soigner vos liens et d'ailleurs, l'un de vos liens évolue.
9: Gémeaux, beaucoup de travail, mais a priori, vous savez pourquoi vous le faites, vous êtes motivé.
10: Cancer, vous en sortez bien, avec de la chance dans votre vie affective.
11: Lion, vous réglez quelque chose d'important au sujet de votre foyer, bon, cela peut prendre du temps.
12: Vierge, vous, d'habitude sage, vous êtes investi, passionné, et ça vous réussit.
13: Balance, ce mardi vous demande d'être vigilant côté finances, et vous le serez.
14: Scorpion, votre force intérieure est mise au service des autres, mais aussi de vous-même.
15: Sagittaire, vous aidez des personnes souffrantes et puis vous vous soignez aussi.
16: Capricorne, ce jour est intéressant, avec des relations amicales en or.
17: Verseau, vous avez des responsabilités à assumer, ce peut être très pesant.
18: Poisson, vous serez l'être que l'on vient chercher pour parler, pour se confier.
19: Et pour nous tous, on choisit son sport mental ou physique, peu importe.
0: Merci beaucoup Catherine Viguier. Votre horoscope à retrouver à tout moment sur l'application Ici.
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0: Et bonjour, nous sommes le mardi 15 septembre. Merci de vous réveiller avec Ici Béarn Bigorre. Ce matin, on va vous parler d'une plante d'Afrique qui permet de donner du vert au bétail sans puiser dans les ressources de fourrage de l'hiver. C'est s'appelle le sorgho. Ça résiste plus facilement à la sécheresse. Et autant vous dire qu'avec l'été qu'on a eu, c'est peut-être une solution innovante. On en parle à partir de 7h20 avec un éleveur. D'abord, vous allez pouvoir aussi tenter votre chance pour gagner. Non pas une, mais deux places pour aller voir la section paloise face à La Rochelle. Ça sera le samedi 26 septembre prochain au Hameau. Ce sera à partir de 21h. Et en ce moment, vu à la vitesse à laquelle le stade se remplit, mieux vaut avoir ses places le plus rapidement possible. Je vous rappelle que votre radio locale est partenaire historique de la section. Alors si vous voulez vibrer avec les autres supporters, il faut rester avec nous jusqu'à 9h. Mais en attendant à 6h30, l'actu avec vous, Shannon Marini.
20: Après la fermeture officielle de la maternité Navarre, on y revient dans quelques minutes avec le témoignage d'une soignante autour des urgences de la polyclinique. Elle ferme la nuit à partir d'aujourd'hui. La direction l'a annoncé hier, ça fait partie du plan. Fermeture entre 22h et 9h du matin et remplacement des médecins salariés par des médecins libéraux. Pour les élus de la communauté de communes de la Cortès, c'est oui, oui au projet éco sur le bassin de Lac, l'usine de biokérosène fabriqué à partir de bois, large majorité de pour, 79 voix sur 90. Et Lindsay Deril, président de la communauté de communes, a voté pour hier soir.
21: C'est notre projet, c'est notre territoire. Ce soir, on a clairement indiqué qu'on voulait ce projet. Et je rappelle que notre territoire, depuis toutes ces années, depuis toutes ces décennies, crée de la richesse.
20: Lindsay Derry, le maire de Mourenx, fervent défenseur du projet ECO. Et même si le vote n'est que consultatif, pour lui, il va peser. 6h31, l'actu nationale internationale, Valentine Letès.
3: Jusqu'à 36 degrés encore aujourd'hui et ça chauffe dans la rue contre l'inaction climatique du gouvernement. Pompiers, médecins, étudiants et défenseurs de l'environnement manifestent et vous appellent au rassemblement ce soir devant le ministère de l'économie pour réclamer des fonds et des mesures d'urgence. Des mobilisations, il y en a encore beaucoup d'autres ce mardi. Les policiers défilent ce matin sur les Champs-Élysées pour leur salaire. Les étudiants et les chercheurs se mobilisent pour leur financement quand les agents d'EDF défendent leur tarif préférentiel sur l'électricité. Des profs menacés de mort par des parents d'élèves, 2 semaines seulement après la rentrée. Un père de famille est en garde à vue en Gironde et dans Lyon, une mère est visée par 2 plaintes. Elle a mimé l'égorgement de l'enseignante de sa fille. Une opération complexe commence sur les rails de Normandie. Relever le train qui a déraillé vendredi soir près de Rouen. 44 blessés, dont une jeune femme dans un état grave. On ne connaît toujours pas avec certitude les causes de l'accident. Un nouveau blocage au déploiement du cannabis médical. 14 associations de patients dénoncent le report de l'évaluation des médicaments. Malgré l'autorisation du Parlement il y a 3 ans pour mettre ces produits sur le marché, les décrets d'application n'ont toujours pas été publiés. C'est le retour d'un groupe de rock mythique. Les Britanniques de Oasis remonteront sur scène l'année prochaine pour une 40aine de dates à travers le monde, dont 2 à Paris au Stade de France les 23 et 24 juillet prochains.
0: De la colère à la tristesse, les soignants de la maternité Navarre à Pau sont passés par toutes les émotions.
20: Et maintenant que le service est fermé définitivement depuis hier soir, les sages-femmes, auxiliaires puéricultrices, infirmières doivent penser à la suite. Certaines vont rejoindre l'hôpital de Pau, mais avec 900 naissances supplémentaires à absorber par an, leur quotidien, leurs conditions de travail ne seront sûrement pas les mêmes. Écoutez le témoignage de cette sage-femme de 31 ans. Elle a été licenciée de Navarre et elle a répondu aux questions de Najat et Sadouki.
4: Bah c'est sûr qu'on s'imaginait absolument pas tomber sous le coup d'une fermeture de maternité. Donc ça va faire depuis novembre 2025 qu'on vit dans cet inconnu. Au début, on nous mentait potentiellement en nous disant que non, c'était faux, c'était juste des rumeurs. Mais au final, tout se concrétise derrière. Et en attendant, on a vécu dans l'inconnu, dans le stress, sans pouvoir se positionner sur quoi que ce soit parce que rien ne nous était dit concrètement. Les infos concrètes sont venues très tardivement et pas de la bonne manière non plus, dans l'irrespect total.
22: Qu'est-ce que ça fait là de vivre ces derniers moments ?
4: C'est assez ambivalent. Il y a du soulagement de se dire qu'enfin on va partir d'ici. Enfin on va plus nous obliger à venir travailler avec des gros guillemets vu qu'on vient juste en fait regarder les heures passer sans rien faire. Et en même temps, beaucoup de tristesse de quitter ces lieux. De quitter toutes ces patientes, ces bébés qu'on a pu accompagner, ses parents même de manière générale. Et oui, c'est très ambivalent, à la fois de la tristesse et de la colère et du soulagement. La colère par rapport à comment les choses ont été faites, comment on nous a traités, comment on a traité les femmes du territoire et les familles du territoire, parce que tout s'est fait dans la précipitation d'une manière totalement désorganisée. Et du coup, les premiers impactés, ça reste toujours les patients. Et comme de par hasard, les femmes, les enfants. On nous parle beaucoup de natalité actuellement et pourtant derrière, là, dans le concret, nous on voit qu'en fait rien n'est vraiment fait pour ces femmes et ces enfants et pour donner envie aux gens d'avoir des enfants. Et les conditions de travail à l'hôpital, j'ose pas imaginer comment elles peuvent être et comment ces femmes et ces enfants, nos collègues ont beau vouloir les accompagner au mieux, elles n'ont pas forcément les bonnes conditions pour pouvoir le faire comme elles aimeraient le faire et comme elles le faisaient très très bien avant.
22: Sur un plan personnel, vous allez faire quoi après ?
4: Moi j'aimerais débuter une formation puis après m'installer en libéral. Parce que je suis trop dégoûtée des institutions et de comment on a traité ici pour retourner dans ce genre de système et prendre du temps pour moi pour me remettre un petit peu tout ça parce que c'est aussi beaucoup de stress, beaucoup de pression parce que comme je disais, on n'est pas écouté, on n'est pas vraiment bien traité. C'était hors de question pour moi de retourner dans un service de maternité. Je suis dégoûtée du système, de comment on a été traité et comment les choses fonctionnent. C'est pour ça que je m'étais dit que je préférais être ma propre patronne plutôt que aller de nouveau travailler pour d'autres personnes qui seront peut-être du même acabit que ceux de la clinique.
20: Le témoignage de cette sage-femme qui a souhaité garder l'anonymat. Elle a été interrogée par Najat et Sadouki et on a consacré une émission spéciale hier à la fermeture de la maternité. Vous la retrouvez en podcast sur notre site ici.fr. Météo encore plutôt clémente. Aujourd'hui, on aura de la pluie par contre cette nuit et ça, la nuit prochaine. Et ça fera du bien.
0: Oh oui, on a du soleil et un ciel bleu. Hein, c'est le temps aujourd'hui en Béarn et en Bigorre. Des températures qui vont commencer à se radoucir. 25 degrés à Orthès et Salis, 26 à La Seube, Gérons, Laroin ou encore Lembeye. Il fera 27 degrés à Pau. On ajoute 1 degré de plus sur Tarbes, Lourdes et Pontac. Et les maximales seront à Beaucins, Préchac et Argelès-Gazost avec 29 degrés. On l'a dit donc, pour la nuit prochaine, Météo France annonce de la pluie. Elle devrait durer jusqu'en début d'après-midi et on aura jusqu'à 23 degrés demain sur notre territoire.

0: vous finissez de vous préparer tranquillement. Tiens, Shannon, vous commencez par quoi quand vous vous habillez? Est-ce que vous lavez les dents d'abord? Est-ce que vous, vous mettez les chaussettes en premier?
1: Les dents d'abord.
0: Ah, d'abord. Ouais, ouais, je suis de la même team. Oui. Après, on se sent beaucoup mieux, on se sent un peu plus propre en tout cas.
1: Plus frais.
0: Plus frais, beaucoup plus frais. Allez, on va se réveiller justement fraîcheur avec Jean-Jacques Goldman. Voici le Changer la vie.

0: Ça fait du bien de se réveiller de bonne humeur avec Jean-Jacques Goldman. Il changeait la vie.
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0: Et si vous cherchez déjà des idées pour ce week-end, je vous rappelle qu'il y a les journées du patrimoine, l'occasion d'aller découvrir ou même redécouvrir des monuments de chez nous. Je pense notamment au château de Pau, mais aussi à l'église Saint-Pierre d'Orthès, sans oublier bien sûr le pic du Midi de Bigorre. Pensez à bien regarder les sites concernés parce que pendant ces journées, vous pouvez faire des visites gratuites ou à tarif réduit. Ça se passe ce samedi 19 et dimanche 20 septembre. Et d'ailleurs, on aura une émission spéciale consacrée à ce sujet demain de 9h à 10h. Mais à 6h40, on va faire une place au sport avec vous, Shannon Marini. Et on va évidemment parler rugby parce qu'il y avait Broboirie dans le mag rugby.
3: Oui, hier soir, entre 18 et 19h, discussion à bâton rompu avec le trois quarts centre international des Verts et Blancs, Fabien Broboirie, après la victoire face à Bayonne. Et du haut de ses 5 sélections en équipe de France, avec une Coupe du Monde dans un an comme horizon, Fabien Broboirie a commencé hier par faire son autocritique malgré l'écrasant succès face au Basque. Que samedi soir à Ouamou.
4: À la fin de ce match, même s'il y avait eu 70 points, c'est vrai que j'ai ressassé plus les choses que j'avais manqué.
5: Le ballon perdu, c'est en avant dans le couloir des 5 mètres,
4: exactement,
5: là,
4: ouais,
5: sur un décalage.
4: Ouais, exactement.
5: Où j'ai
4: voulu jouer avant de prendre le ballon. Donc, c'est toutes ces petites erreurs que personnellement, je sais me remettre en question de mon côté pour les gommer. Je sais que durant la saison, c'est des choses qu'il va falloir vite régler pour que j'apporte à l'équipe le 100% de mon potentiel pour essayer de dominer et de mettre l'équipe dans l'avancée. Donc voilà, ces petits points, je vais les régler et voilà, je vais encore travailler cette saison parce que forcément, personne n'est parfait, tout le monde fait des erreurs pendant un match, donc je sais que je ferai jamais le match parfait, il y aura toujours des petites erreurs, mais si je peux en éviter le plus possible, c'est mieux.
5: Il y a une Coupe du Monde de rugby qui démarrera dans un an et deux semaines. Vous y pensez? Est-ce que ça fait de cette saison que vous allez jouer avec la section qui sera importante pour la section, une saison particulièrement importante pour le joueur que vous êtes et l'international que vous êtes maintenant?
4: Ouais, bien sûr, j'y pense. C'est pas à négliger, une Coupe du Monde quand même. Surtout, quand t'es jeune, tu rêves que d'une chose, c'est de participer à des événements comme ça. Donc forcément, j'y pense. Mais je le garde quand même dans un coin de ma tête. Le principal pour moi, là, c'est d'être performant avec mon club. De faire vraiment une saison aboutie. Et si, je pense que c'est dans la logique. Que vraiment c'est la suite. Si tu fais une saison aboutie, t'as plus de chances d'y être, c'est pas sûr d'y être, mais t'as beaucoup plus de chances d'y participer. Donc voilà, je me concentre vraiment sur les objectifs qu'on a avec la section pour cette saison, être performant moi sur le terrain, et je sais que forcément il y a d'autres joueurs à côté de moi qui vont vouloir être performants pour y être, donc c'est ce qui nous challenge aussi tous les matchs et à tous les jours pour se surpasser.
3: Fabien Broboirie, invité du Mag Rugby, ici Béarn Bigorre avec Damien Gozioso. Interview complète à réécouter en podcast sur notre site ici.fr.
0: Merci beaucoup Shannon. 6h43, est-ce que vous savez comment vous avez trouvé votre veto? Est-ce que ça a été le bouche à oreille? Est-ce que vous avez pris le premier à côté de chez vous? En tout cas, c'est quand même important de l'en avoir un. Eh bien, on vous aide à trouver le bon avec notre vétérinaire dans moins d'une minute.
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0: Et à 6h44, c'est l'heure à laquelle vous retrouvez les bons conseils de nos vétérinaires. Parce que quand vous accueillez un animal à la maison, il faut aussi penser à trouver le vétérinaire qui vous convient. Alors ça peut être celui de la famille, celui qu'une amie vous a conseillé. Mais si vous ne savez pas comment choisir, eh bien le docteur Pierre Fabin nous rejoint pour savoir quels sont les critères les plus importants.
6: Alors pour moi, fiez-vous aux bouches à oreilles et aussi un peu aux avis sur Internet, mais en vous concentrant surtout sur les retours positifs. Il y aura toujours quelques rageux pour critiquer les prises en charge. Quant certains propriétaires vous recommandent un vétérinaire, c'est bon signe car personne ne confie son animal à n'importe qui. Et lors du premier contact, un bon praticien se repère aussi à son empathie. Il doit vous écouter car la seule personne qui connaît vraiment votre animal, c'est vous. Un des autres points, c'est la transparence financière. La médecine vétérinaire coûte cher, c'est un fait. Et une médecine de qualité a un coût. Votre vétérinaire doit aborder cet aspect sans tabou et vous proposer un devis détaillé avant une chirurgie en expliquant l'indispensable et l'optionnel, pour vous laisser décider selon votre budget.
7: Et au-delà de l'écoute et des devis, on doit faire attention à quels détails dans la salle d'attente ou même en consultation pour juger la qualité de la clinique.
6: Eh bien, l'aménagement de la salle d'attente donne tout de suite des indices. Un bon cabinet sépare les chiens et les chats et propose des étagères en hauteur pour poser les cages des chats, loin du stress. En consultation, observez comment le véto aborde l'animal. Il ne doit pas l'attraper brutalement pour le jeter sur une table froide. Il prend le temps, parle doucement, propose une friandise. C'est de la manipulation sans stress. N'hésitez pas non plus à demander le niveau d'équipement. Est-ce qu'ils ont un appareil de radio, un échographe, un analyseur de sang sur place ? C'est crucial pour obtenir un diagnostic immédiat sans devoir courir ailleurs.
7: Oui, mais si notre animal tombe gravement malade, par exemple un dimanche ou en pleine nuit, comment on s'assure qu'il sera bien pris en charge ?
6: Eh bien, c'est une question vitale à poser lors de votre première visite. Alors, la loi oblige les vétérinaire à assurer la continuité de soins, mais les méthodes varient. Certaines cliniques assurent leur propre garde avec une équipe sur place. Les petits cabinets s'organisent souvent en réseau pour faire les gardes tournantes ou vous renvoient vers une clinique d'urgence spécialisée. Vous devez connaître ce protocole par cœur avant que la panique d'une vraie urgence ne vous frappe. Enregistrez le numéro de garde dans votre téléphone dès aujourd'hui. Un bon vétérinaire a toujours prévu un filet de sécurité.
7: Merci beaucoup, docteur. D'ailleurs, on parlera de vos animaux avec vous tout à l'heure à partir de midi dans On vous doit bien ça. Ce sera avec Enora Malagré et toute la bande. En attendant, on va vous parler d'une association qui soutient le Téléthon. Ce sera juste après Gloria Gaynor, Never Can Say Goodbye.

0: C'était Gloria Gaynor, Never Can Say Goodbye. On est aussi avec vous sur notre page Facebook. 15 degrés ce matin à Pujaut dans le 65 chez Solange, et 20 degrés déjà au hameau de Bugnien avec un ciel clair. Ça, c'est chez Raymond. 7h-10, on retrouve Isabelle Young qui est avec Christine Leroux, la présidente de l'association Jurançon Solidarité Action, qui soutient depuis déjà 18 ans le Téléthon de septembre à décembre.
1: On va parler de gestes solidaires aujourd'hui avec une association qui nous parle justement de solidarité et d'action. C'est tout ce qu'on aime, l'association Jurançon Solidarité Action. Christine Leroux, bonjour.
2: Bonjour.
1: Vous êtes la toute jeune présidente de cette association. Alors, c'est quoi l'idée première de l'association Jurançon Solidarité Action ? Ça fait un petit temps qu'elle existe.
2: Elle existe. Elle a été créée à l'initiative de Monsieur Yves Turon et elle date de 2008. Donc ça fait maintenant 18 ans qu'elle existe à Jurançon. Et ce qu'on organise principalement, ce sont des manifestations dont les recettes sont au profit et au bénéfice du Téléthon. Et toutes les recettes sont versées à l'AFM, Téléthon. Tout le monde peut être concerné par la maladie, avoir un proche. Il y a forcément des enjeux majeurs qui sont ciblés par l'AFM. Il faut pas oublier non plus que ça a des implications ou des conséquences ou des retombées sur d'autres maladies qui peuvent concerner chacun d'entre nous. Donc il faut effectivement tout soutenir toutes ces actions.
1: Comme là je vois début décembre, vous allez organiser une carburade, donc ça c'est super sympa, c'est festif, et en même temps c'est un geste solidaire.
2: Là c'est un nouveau projet qu'on ajoute à notre programme annuel, avec tout d'abord un vide-grenier en septembre, un loto au mois d'octobre, traditionnellement au mois de novembre un concert-spectacle. Et ensuite, nous avons les journées nationales du Téléthon, dont on peut voir justement l'intégralité sur les chaînes de France Télévisions, notamment sur le premier week-end de décembre. Et cette année, on y ajoute donc ce nouveau projet d'une soirée garbure.
1: Ça, c'est super sympa. Et puis, je vois une soirée flamenco, mi-décembre, juste avant qu'on attaque les festivités de Noël.
2: Voilà, c'est pour se mettre en train avant les fêtes. Tout se passe à Jurançon. Le premier événement, le 20 septembre prochain, il s'agit d'un vide-grenier qui se déroulera justement sur la place du Jinquet.
0: Et pour ce vide-grenier du 20 septembre au profit de l'asso, il faut réserver sa place avant le 17 septembre. Ce sera directement à la mairie de Jurançon ou sur videgrenier.org.

0: Et cette chanson de Francis Cabrel a aussi été reprise par Johnny Hallyday dans une version espagnole. Je vous invite à aller l'écouter. Ça se trouve bien sûr sur les plateformes de streaming. Ça peut être une preuve d'amour. Tiens, réfléchissez d'ailleurs à une preuve d'amour chez vous parce que c'est le sujet de l'humour en tube dans moins d'une minute.
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0: Et à 6h57, c'est l'heure à laquelle vous retrouvez Fred Ballard pour l'humour en tube. Avec ce sujet aujourd'hui, une preuve d'amour, c'est quoi ? Est-ce qu'à la maison, vous êtes plutôt fleur bleue ou froid comme un glaçon ? Comment vous montrez votre amour à celles et ceux que vous aimez ? Est-ce que vous leur faites des cadeaux tous les jours ? Des petites papouilles, là, vous savez, dans les cheveux le soir devant un film ? Et pourquoi pas un bon bouquet de fleurs comme ça par envie ? Bref, l'amour, ça se manifeste par plein de manières. Et c'est Fred Ballard qui va tout vous expliquer comment être un bon romantique.
6: Moi, ma façon de montrer que j'aime, c'est être là. Je suis en mode, ah, j'aurais pu être ailleurs. Bon.
7: Oui, alors c'est vrai qu'on peut considérer la présence de l'être aimé comme une preuve d'amour, mais les petites attentions sont plus efficaces quand elles sont surprenantes hein, et qu'elles sortent un petit peu de l'ordinaire, comme l'exprime si bien la dulcinée de Farid.
6: C'est que j'aime les fruits, c'est pas un truc de fou. Bon, bah tu rentres à la maison, tu me ramènes un ananas. Je suis heureuse. Un ananas ? C'était ça ma solution depuis le début ? Moi qui pensais que c'était genre la fidélité.
7: Oui, bah, un ananas et la fidélité, ça va, c'est pas trop demandé non plus, hein, les garçons. Bon, ceci dit, si toutes les femmes n'ont pas besoin des mêmes preuves d'amour, Marine Leonardi, elle savoure celle que son mari lui dépose tous les matins, la petite vénarde.
8: C'est trop mignon parce que tous les jours, avant de partir au boulot, il me laisse des petits souvenirs de lui comme ça dans la maison, faut que je pense à lui. Petits caleçons et petits t-shirts là en boule près du lavabo, comme ça il se dit, bah voilà, dès que je pars, ma petite femme, elle va penser à moi, elle va le voir, elle va le prendre, elle va le mettre dans le bac à linge. Franchement, mais c'est trop mignon.
7: Voilà, donc bah vous avez l'embarras du choix hein, en matière de petites intentions qui pimentent la vie de couple, hein, l'ananas, les caleçons sales dans la salle de bain ou la fidélité. Le choix est cornélien, je sais, mais sinon, plutôt que les preuves d'amour, les preuves d'humour, ça marche aussi très bien.
0: Merci beaucoup Fred Ballard. Bon, je vais peut-être aller chercher un café à Cynthia Lafontaine pour lui prouver qu'elle est bien accueillie ici. Bonjour Cynthia.
9: Coucou. Bonjour tout le monde. Oh, mais vous êtes un sucre, enfin sans sucre, je l'aime bien. Mais c'est vrai qu'il y a un petit sucre.
0: C'est ça que vous préférez, vous, le café, hein, mon petit café. Café ou chocolat chaud le matin ?
9: Non, plutôt café pour avoir la patate, histoire que quand on arrive ici, on vous réveille déjà réveillé, parce que se réveiller en même temps que vous, non, c'est pas le but.
0: Et ça vous énerve pas quand la machine à café, elle plante ?
9: Oh, la catastrophe ! Quand elle plante et que c'était, ouais, non, que c'était pas prévu, que c'était le lundi matin, les yeux comme ça, les cheveux comme ça, là, waouh, non, ça c'est, oh non, ça fait râler, ça. Ça fait râler.
0: Et d'ailleurs, on va en parler de râler à partir de 9h avec vous.
9: Ouais, bien sûr. Râler, c'est le sport national. On se dit, c'est le foot, c'est le rugby. Non, c'est râler. En France, évidemment, en Béarn, en Bigorre aussi. Venez nous dire ce qui vous fait râler. On va s'intéresser à comment ça fonctionne, évidemment, dans notre tête, à quoi ça sert et comment on peut freiner sur le râlage. Ce que ça veut dire sur nous aussi. Quand on râle, ça va être le sujet de l'émission de 9 à 10. On vous a fait un post sur la page Facebook d'ici Béarn Bigorre. Venez nous dire ce qui vous fait particulièrement râler. Et puis on vous attend aussi via WhatsApp.
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0: Soyez les bienvenus, très belle journée. Nous sommes le mardi 15 septembre, il est 7h.
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0: Et le journal, c'est avec vous, Shannon Marini.
11: Maintenant, c'est officiel. La maternité Navarre de Pau est fermée officiellement, définitivement, depuis hier soir. Après 10 mois de rumeurs, manifestations, négociations, un plan de redressement et 121 suppressions de postes à la polyclinique actée, dont une quarantaine rien que sur la maternité. Eh bien, c'est terminé pour les sages-femmes, infirmières, pédiatres, tous les soignants de la maternité Navarre.
12: Pour certains d'entre nous, c'est se dire que c'est fini la salle d'accouchement, parce qu'on sait qu'il n'y a pas forcément les postes souhaités dans les maternités autour. Donc c'est renoncer aux accouchements, aux liens privilégiés qui se créent dans ces moments-là, qui sont extrêmement intenses. Et se dire que on a vécu l'accompagnement des derniers accouchements auprès des patientes, en fait, il y a quelques mois, et qu'on ne le réalisait pas forcément à ce moment-là non plus.
13: Il y avait de la vie, il y avait du travail, des bébés pleurer, enfin voilà. Et puis forcément, tout était allumé et tout était vivant, voilà, que là maintenant, c'est mort.
14: Remonter dans le service, c'est difficile. Il fait noir, c'est tout fermé, notre bureau a été vidé.
12: Et de la tristesse aussi, beaucoup de tristesse quand on entend comment les choses se passent à l'hôpital, pour nos collègues qui travaillent là-bas, pour les patientes.
15: Certaines de mes collègues sont sages-femmes libérales également. Elles ont déjà des retours de patientes où on leur disait, c'est soit vous rentrez chez vous, soit on doit vous transférer dans une autre maternité parce qu'on doit faire de la place, on a des nouvelles accouchées qui arrivent.
11: Et justement, la maternité de l'hôpital de Pau va devoir absorber 900 naissances supplémentaires par an, soit 45% d'accouchements en plus.
9: Donc si elle a fermé définitivement hier soir, la maternité de Navarre n'accueille plus de femmes enceintes depuis 3 mois déjà.
11: Oui, et Vanessa par exemple, qui devait accoucher à Navarre, finalement a dû aller à l'hôpital de Pau.
16: Moi, effectivement, je voulais accoucher à la polyclinique. Pourquoi ? Parce que j'avais de très très bons retours de proches qui avaient accouché ici. Mais ça a été un peu la douche froide. Je me suis retrouvée un peu à me dire qu'est-ce que je dois faire. À un moment donné, il fallait prendre une décision avec l'accouchement qui arrivait. Donc j'ai pris rendez-vous à l'hôpital parce que j'ai pas eu le choix. Au niveau de l'accouchement en lui-même, ça a été un peu compliqué dans le sens où il y a eu des complications et elles étaient en manque d'effectifs. On est resté quasiment 4-5 heures dans l'attente avec mon compagnon à attendre qu'on vienne nous voir. Donc ça a été compliqué à vivre, surtout sur une première grossesse, quoi. Donc on connaît rien. Après, au niveau de tous les sages-femmes, l'accompagnement, elles ont été au top, très disponibles. Je les ai trouvées très sereines et patientes. Mais effectivement, je pense qu'elles donnent aussi le change. Mais derrière, il faut absorber tout ça. Et c'est vrai que de plus avoir le choix, c'est compliqué. Parce qu'aujourd'hui, l'hôpital, le personnel, comment on va faire ? Les burn-out, tout ça, fait un bout d'un moment, les gens sont humains. Et la charge de travail, elle ne peut pas être absorbée par si peu de personnes, quoi. Et ce qui se passe, c'est dramatique. Et tout le monde va le subir, quoi.
11: Et Vanessa parlait du personnel de l'hôpital débordé cet été. Le service a été surchargé, obligé de transférer une dizaine de femmes qui devaient accoucher à l'hôpital de Pau vers d'autres maternités, vers Tarbes notamment. D'ailleurs, la maternité de Pau qui a fermé officiellement hier, les urgences de Navarre, elles aussi ferment, mais seulement la nuit. Ça a été annoncé hier soir par la direction. Elles ferment à partir de 22h ce soir jusqu'à 9h le matin, le lendemain matin, et ça toutes les nuits, ça fait partie du plan. Et donc, il est définitif à partir d'aujourd'hui, donc fermeture de la nuit aux urgences de la maternité, aux urgences de Navarre.
9: Deux personnes intoxiquées au monoxyde de carbone hier soir.
11: Mais dans deux appartements différents, deux immeubles différents. D'abord, une femme de 90 ans sur l'avenue du Faux à Pau. La fuite venait de la chaudière. Il s'est passé la même chose sur la rue Émile Guichenet, toujours à Pau, à côté des Halles. Une heure plus tard, là, c'est une jeune fille de 14 ans qui a été hospitalisée. Les habitants de ces deux immeubles n'ont pas eu à être relogés. Le gaz a été coupé. Eco-Divise, c'est un projet sur le bassin de lac de production de biokérosène qui est devenu très politique. Mais pour les élus de la communauté de communes La Cortesse, en tout cas, c'est plutôt clair. C'est oui pour Eco. Hier soir, ils ont voté en large majorité pour l'octroi de l'autorisation environnementale. Un vote consultatif puisque c'est la préfecture, l'État qui a le dernier mot. Les élus ont voté à 79 voix pour, 6 contre et 5 abstentions. Le maire de Monin est l'un des seuls à s'y être opposé. Il a pris la parole hier avant le vote, Sophie Péridieu.
17: Pour Yves Salanafpé, on ne peut pas accepter n'importe quoi sur le bassin de Lac. Même s'il ne remet pas en cause la vocation industrielle du site, il dénonce un projet déraisonnable avec une disproportion entre les ressources utilisées en bois et en eau et les résultats prévus. Pour lui, dans le contexte environnemental actuel avec notamment la sécheresse, ce type de grand projet est daté. Après lui, 5 élus, tous favorables au projet, prennent la parole, l'un insistant sur la solidité du dossier présenté et l'importance des retombées pour le territoire, alors qu'il s'agit d'investissements privés, l'autre sur les améliorations et les garanties en matière de consommation d'eau et de bois apportées par Eco en 3 ans, et le dernier sur le savoir-faire du bassin de Lac en la matière.
11: Argument porté notamment par le président de la communauté de communes et maire de Mourenx, Céline Sédéry.
18: Il y a un repère ce soir qui a été donné, une boussole qui a été donnée par les élus du territoire qui ont été désignés en mars dernier, désignés ou redésignés, pour porter la voix des citoyens, pour les représenter, pour prendre des décisions. C'est ce qu'on a fait ce soir et c'est très clair. Ce n'est qu'un avis consultatif, mais c'est un avis qui va peser, un avis qui compte, un avis qui est fort. C'est notre projet, c'est notre territoire, et ce soir on a clairement indiqué qu'on voulait ce projet. Et je rappelle que notre territoire, depuis toutes ces années, depuis toutes ces décennies, crée de la richesse, qui bénéficie à l'ensemble du Béarn, à l'ensemble des Pyrénées-Atlantiques, et quelque part à l'ensemble du pays.
11: Aline Sédéry qui insiste sur notre territoire, parce que la communauté de communes du Pays Basque a voté une motion contre le projet ECO, c'était il y a quelques semaines. Et hier soir, une vingtaine d'opposants du collectif Forêt Vivante Pyrénées, d'opposants à ECO, se sont retrouvés devant les locaux de la communauté de communes de la Cortès au début de la réunion. Pour aller en Espagne, il faut prendre l'ancienne route par le col du Somport, la départementale, pour les 400 camions qui passent la frontière chaque jour. Déviation par le Pays Basque, par Biriatou.
9: Parce que la Nationale 134 est fermée juste avant l'accès au tunnel du Somport jusqu'à samedi.
11: Oui, fermée pour une purge. Il faut faire tomber les 300 tonnes de masse rocheuse. Travaux de sécurité indispensables au-dessus de la route à Urdos, dans la commune de Bruno Guiton, le maire d'Urdos.
19: C'est presque à l'entrée du tunnel, c'est entre le carrefour des Franges d'Abel et l'entrée du tunnel. Il y a déjà eu plusieurs opérations sur des blocs qui sont défendus. C'était l'année dernière ou il y a 2 ans, ils ont aussi déjà fait tomber des blocs. Mais c'est une falaise, oui, où il y a des gros volumes qui peuvent descendre. Et notamment là, ce gros bloc, donc c'est quelque chose qu'il faut faire descendre avant que ça descende sur une voiture. Et les falaises qui bougent pas du tout avec des rochers qui vont pas descendre. Là, c'est une falaise qui est friable et qui a des gros blocs en suspens. Donc à un moment, c'est pas les événements récents qui font que ça a modifié les données de cette falaise-là. Hein. C'est vraiment qu'elle est comme ça et je crois qu'il faut purger régulièrement. Et là, faut purger des gros volumes. Il y a pas très longtemps sur le Béarn, hein, un rocher qui est descendu près d'une maison. Donc à un moment, voilà, faut être prudent par rapport à ça.
11: Bruno Guiton, le maire d'Urdos, qui fait allusion au rocher de Santonne qui a dévalé une falaise à Louvy-sous-Biron et qui s'est arrêté à quelques centimètres d'une maison. On y revient sur cette purge, sur la fermeture de la Nationale 134 dans une demi-heure, à 7h30, donc dans une demi-heure. Et fatigué aujourd'hui, hein. Et c'est que mardi, hein.
9: Courage.
11: Vous n'avez pas un petit café sous
0: on va vous en préparer un promis juré. Oh là là. Bon, il fait beau en tout cas, ça c'est aussi bien. C'est un soleil qui va nous accompagner aujourd'hui. Pas de nuages et des températures qui commencent à baisser. On aura 26 degrés à Cauterets, Oloron et sur le bassin de Lac, 27 degrés à Pau, 28 sur Tarbes, Lourdes et Nailles. Et les maximales seront à Argelès-Gazost avec 29 degrés. La nuit prochaine, c'est la pluie qui est annoncée par Météo France. Et elle devrait durer jusqu'en début d'après-midi avec 23 degrés pour les plus fortes températures.
9: Pour ce qui est de la circulation à Tarbes, ça roule plutôt bien. Il commence à y avoir du monde à Aurélien. À Pau, tout roule plutôt très bien aussi. Le trafic est fluide concernant les trains. Au départ de Tarbes et Pau, il y a un train qui est supprimé. C'est celui pour Toulouse, mais celui de la mi-journée. Par exemple, au départ de Tarbes, il décolle à 13h. Et au départ de Pau, il comptait décoller à 12h11. Celui-là, il est supprimé. Peut-être prenez celui d'avant ou celui d'après. Renseignez-vous en gare.
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0: 7h10 avec une chanson qui a été écrite en famille par Calogero et sa compagne de l'époque, la parolière Marie Bastide.

0: C'était Calogero, je joue de la musique et vous allez pouvoir jouer avec nous. Allez, dans moins de 2 minutes.
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0: Et dans moins de 10 minutes, Cynthia Lafontaine, on va vous retrouver pour parler du sorgho. C'est une plante d'Afrique qui va venir aider les bêtes en période de sécheresse.
3: Exactement. Là, vous le savez, évidemment, cet été, les cultures ont souffert et on a dû donc donner du fourrage aux bestioles, en fait, pour pouvoir les nourrir parce qu'elles n'avaient plus rien à pâturer. Donc, on a pioché dans les réserves de cet hiver. Donc, évidemment, cet hiver, ça sera beaucoup plus compliqué. Le sorgho, c'est peut-être une alternative pour qu'elles aient du frais à manger l'été en période de forte chaleur, puisque c'est une plante qui vient en effet d'Afrique et qui résiste bien. On en parle à 7h20 avec Fabrice Dubertrand, qui est éleveur et qui fait pousser du sorgho. Il nous dit tout.
0: Mais en attendant, à 7h13, est-ce que ça serait pas le moment de déjà venir remporter vos places pour aller voir la section paloise face à La Rochelle? Après avoir passé un excellent week-end, je peux vous dire que j'ai bien dormi samedi soir après qu'on ait étrié Bayonne 70-28. Il n'y a pas eu match. 2 matchs, 2 victoires déjà pour nos sectionnistes. Alors pourquoi pas la troisième? 05-59-98-09-09. Vous nous appelez et vous repartez avec peut-être vos 2 places pour aller voir la section paloise face à La Rochelle. Ce ne sera pas ce samedi-là, ce sera samedi prochain encore. Ce sera le 26, si je ne dis pas de bêtises. Le temps que j'ouvre mon calendrier, ce sera le 26 septembre. C'est ça, à partir de 21h au Hameau. Et dans un instant, on va retrouver David Ossio avec sa chronique Mon œil, parce que fou, là, si vous êtes à la retraite, eh bien, vous allez peut-être payer beaucoup plus cher et voir la feuille d'impôt bien grossir. On en parle avec lui dans moins d'une minute.
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5: Et avec le directeur dans le 64 de l'Agence régionale de santé, Alain Guinamant, on va parler de la fermeture de la maternité Navarre. Elle est officielle depuis hier soir.
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0: c'est l'abattement fiscal appliqué automatiquement aux pensions de retraite. Et vous allez me dire, mais tiens, 10%, c'est comme nous les salariés. Oui, mais pas tout à fait. Quand vous travaillez, le fisc enlève 10% de votre salaire imposable pour tenir compte de vos frais professionnels. Quand vous êtes retraité, vous avez aussi 10% d'abattement. Sauf que là, évidemment, ce ne sont plus des frais professionnels, puisque vous n'avez plus d'activité professionnelle. C'est un autre abattement spécifique aux pensions et il est beaucoup plus plafonné, autour de 4 400 euros maximum pour l'ensemble du foyer. Mais multiplié par 15 millions de bénéficiaires, ça fait une sacrée somme, 4,7 milliards d'euros par an. Alors forcément, quand Bercy charge des milliards, 4,7, ça se voit. Mais toucher à ces 10%, c'est ouvrir un sacré débat, avec la question qui fâche. Est-ce que la retraite, c'est la planque? Non, pas vraiment. Le niveau de vie médian d'un retraité, c'est 26 830 euros par an. Pour un actif, 29 240. Donc en moyenne, le retraité n'est pas plus riche que l'actif. Mais il a souvent quelque chose que l'actif n'a pas encore, du patrimoine. Et surtout, beaucoup plus souvent, un logement qui est déjà payé. À tel point que lorsqu'on tient compte de cet avantage, le niveau de vie des retraités là est supérieur à celui de l'ensemble de la population. Attention aux moyennes quand même. La pension moyenne en France, c'est 1705 euros brut par mois. Et derrière ce chiffre, vous avez des écarts considérables. Les retraités sont-ils trop favorisés? Bercy a quelques semaines pour répondre.
1: Bon, du coup, je ne sais pas si je dois vraiment vous remercier, David, aussi. Mmh. En tout cas, vous, à la maison, vous pouvez réagir à ce sujet sur notre WhatsApp 05 59 98 09 09.
2: Commencez à mettre des sous de côté, Lucas, plutôt. Parce que notre retraite, je crois qu'elle aura une sacrée tronche quand on va y arriver.
1: Pas de retraite, moi je garde toutes mes économies sous l'oreiller, c'est un petit conseil que je vous donne. Ça marche à tous les coups. Et au moins, ce ne sera pas touché par la pluie qui devrait tomber demain dans la nuit, dans la nuit d'aujourd'hui à demain. En attendant, il va faire beau sur tout le Béarn et la Bigorre, et même jusqu'à 30 degrés pour les maximales du jour.
2: Côté circulation, eh bien écoutez, ça roule plutôt pas mal sur l'agglomération paloise. Pour ce qui est de l'agglomération tarbaise, c'est pareil, ça roule plutôt bien. Il commence à y avoir du monde à Sousse. Les trains sont à l'heure, excepté au départ de Pau. Le train pour Toulouse de 12h11 est supprimé. Et c'est pareil pour Tarbes. Le train de 12h57 pour Toulouse est supprimé également.
1: Et vous restez avec nous puisque dans moins de 5 minutes, on va vous parler plutôt d'une toute nouvelle plante, d'une plante qui vient d'Afrique et qui va surtout aider les bêtes à se nourrir en cette période de sécheresse. Avant ça, on va tenter de faire repartir Emma avec ses places pour aller voir la section paloise face à La Rochelle. Mais d'abord, voici Jean Schultes, Confidence pour Confidence.

0: Et celle-là, elle doit être au moins dans votre top 5 des chansons à réviser lorsque vous partez pour un blind test. 7h22, on est à Tarbes chez Emma. Bonjour Emma.
1: Bonjour.
2: Bonjour.
0: Emma, vous nous appelez ce matin pour repartir avec vos deux places pour aller voir la section paloise face à La Rochelle. Ce ne sera pas ce samedi-là, ce sera samedi prochain, le 26 septembre au Hameau. Mais alors, vous nous appelez de Tarbes. Vous soutenez la section paloise depuis la Bigorre.
2: Soutenir, c'est bien un grand mot, surtout pour offrir à mon beau-père.
0: Oh, c'est mignon. Emma, il me semble que vous êtes un petit peu enrhumée ce matin.
2: Légèrement, oui.
0: Mais comment vous avez attrapé ça? Est-ce que vous savez ce que c'est le changement de température entre le moment où vous rentrez dans le magasin? Est-ce que c'est parce que vous faites piéger, parce que vous prenez pas une petite veste le soir? Comment vous êtes tombée malade, Emma?
2: Voilà, c'est ça, parce que le matin très frais, l'après-midi très chaud, donc on s'encombre pas de veste pour l'après-midi, ben voilà.
1: Bon. Exactement, bah, je suis pareil que vous, j'ai les yeux qui brillent, Emma, je suis de tout cœur avec vous.
2: Merci beaucoup.
0: Ouais, on va sortir les paquets de mouchoirs ce matin, je sens. 7h23, en tout cas, j'espère pour vous, Emma, que vous n'allez pas repartir sans vos places pour la section paloise. Le but du jeu, il est très simple, 3 questions, 2 bonnes réponses et les places sont pour vous. Alors, quel était le score de la section paloise face à l'Aviron Bayonnais ce week-end?
2: Oh,
0: c'était 70 à 28, Emma. C'est pas rien. Quelle chanteuse a fait son retour sur scène ce week-end à la Défense Arena de Paris, plus de 6 ans après son dernier concert?
2: Céline Dion.
0: Oui, ça c'est une bonne réponse. Emma, tout se joue là-dessus. Comment s'appelle la navette gratuite mise en place par Idélis les jours de match de la section paloise pour rejoindre le stade depuis plusieurs endroits de Pau?
2: Je ne sais pas non plus, que je ne suis pas le rugby.
0: Oh, aïe, aïe, aïe, c'était l'ovaligne qu'on peut prendre depuis Verdun ou depuis l'université, par exemple. Emma, je suis désolé. Il n'y aura pas les places. Mais ce que vous pouvez faire, c'est que comme le match, c'est dans 2 semaines, vous pouvez revenir jouer avec nous à tout moment, jusqu'au match, bien sûr, de La Rochelle.
2: Avec les mêmes questions?
0: Oh, c'est une bonne idée. Tiens, si c'est vous, peut-être que je ressortirai les questions. C'est une bonne idée, ça, Emma. N'hésitez pas à nous rappeler. Et merci, merci de votre fidélité. À bientôt, Emma.
2: À bientôt, au revoir.
1: Et nous sommes aujourd'hui avec Fabrice Dubertrand, qui est éleveur à Lafitole. Bonjour, Fabrice.
3: Bonjour.
1: Merci d'être avec nous aujourd'hui. On vous reçoit parce que, bon, on se remet un petit peu dans le contexte, évidemment, avec la canicule, les sécheresses, toutes ces fortes chaleurs. On a du mal à donner à manger à nos bêtes en plein été comme ça. Vous élevez 80 vaches en bio. Et cette année, justement, pour pouvoir nourrir vos bêtes sans trop taper dans le fourrage et garder vos réserves pour cet hiver, vous avez tenté de faire pousser du sorgho et du trèfle, tout ça pour zéro irrigation. Est-ce que vous pouvez nous développer un peu le zéro irrigation? Parce que vous avez quand même dû arroser un peu.
3: Oui, j'ai fait cet essai en fait cette année pour voir si le sorgho il venait bien sur nos terres dans le Val d'Adour. Hein. Mm-hmm. Et du coup, j'ai assimilé du trèfle au sorgho pour qu'il apporte l'azote nécessaire et pour pouvoir nourrir la plante avec un minimum d'eau, quoi. Donc j'ai pas irrigué. On a quand même eu la chance d'avoir 2-3 orages qui sont tombés au bon moment, on dira. Parce que c'est vrai que c'est une plante qui demande pas beaucoup d'eau, mais il lui en faut quand même. C'est pas un produit miracle non plus. Il faut quand même un minimum d'humidité quand même.
1: Et mais avant le sorgho, vous faisiez pousser quoi pour nourrir vos bêtes?
3: Ben moi, je faisais essentiellement du fourrage, tout au fourrage, foin en sec et également un peu de métail. Mais là, c'est vrai qu'une année comme celle-là, compliquée, où actuellement on a toutes les prairies qui sont cramées, c'est vrai que ça aide d'avoir un peu de vert aux vaches pendant les périodes de forte chaleur, quoi.
1: Avec une contrainte quand même, le sorgho, vous dites, si je dis une bêtise, mais il faut attendre qu'il ait une certaine hauteur, parce qu'avant ça, il est toxique.
3: Oui, c'est ça. Pour le donner en fourrage, ça va, il n'y a pas de souci. Une fois qu'il est fauché, la toxicité est part. Mmh. Mais par contre, quand on le donne au pâturage, c'est vrai que il faut faire quand même relativement attention parce que en dessous de 60 cm, c'est toxique. Donc c'est vrai qu'il faut s'adapter un petit peu parce que quand on a les veaux derrière les vaches quoi, ils ont tendance à repasser sous les fils et aller manger un peu les repousses. Et ça il faut pas.
1: Ouais, donc, pouvoir s'échapper, passer sous les clôtures, faut faire gaffe.
3: Ouais, voilà, c'est ça. Il faut vraiment donner le sorgho au pâturage aux mères gestantes ou juste aux adultes, quoi. Il faut pas qu'il y ait des petits au milieu, quoi.
1: Et donc, pour l'an prochain, vos bêtes, elles auront vraiment du vert pour pâturer. Pourquoi c'est important aussi pour la santé des vaches d'avoir du vert plus que du fourrage? Ça, évidemment, ça impacte ce que vous allez leur donner cet hiver. Mais c'est aussi bon pour leur santé d'éviter le fourrage.
3: Oui, c'est ça, c'est pas d'éviter le fourrage. Du fourrage, elles en ont quand même un complément. Mm-hmm. Elles en ont, mais c'est vrai que de leur apporter du vert, pour elles, ça leur fait, ça, le système de la panse, il tourne normalement, et ça leur donne un équilibre quand même un peu plus régulier, quoi. Les vaches, elles ont forcément besoin de manger de l'herbe, et c'est sûr que toujours donner du sec, c'est un peu moins bien. C'est toujours mieux d'avoir du verre à côté et surtout d'éviter de taper dans le stock de l'hiver, quoi.
1: On se reparlera évidemment sur Ici Berne Bigorre de ce sorgho qui est probablement l'avenir des étés de nos bêtes. Merci beaucoup Fabrice Dubertrand, vous êtes donc éleveur à La Fitole. Merci d'avoir été avec nous aujourd'hui.
3: Merci à vous.
1: À bientôt.
3: Au revoir.
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0: Il y a quasiment 7h30, je me baladais tranquillement là sur la page Facebook d'Ici Béarn Bigorre et je suis tombé sur la photo des délices de Sarah. Et là, ça m'a complètement ouvert l'appétit. Si vous avez l'occasion d'y aller, n'hésitez pas. C'est des gâteaux fourrés au Nutella. Elle a tapé tout pile dans ce que j'adore. Et en plus, on démarre bien la journée parce que c'est bon de prendre un petit déjeuner et de prendre des forces.
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0: Et à 7h30, on fait un point sur l'actu avec vous, Shannon Marini.
12: Dans un quart d'heure, 8h moins le quart, le directeur de l'Agence régionale de santé dans les Pyrénées-Atlantiques, Alain Guinamant, sera notre invité au lendemain de la fermeture définitive de la maternité Navarre à Pau. On lui demandera si c'est un constat d'échec. Il avait essayé de négocier avec la direction de la polyclinique et les soignants de la maternité sont tous licenciés.
13: Beaucoup de tristesse de quitter ces lieux, de quitter toutes ces patientes, ces bébés qu'on a pu accompagner, ses parents même de manière générale. Et oui, c'est très ambivalent, à la fois de la tristesse et de la colère et du soulagement.
12: Une sage-femme que l'on a rencontrée passait par toutes les émotions. Des rochers dynamités cet après-midi au-dessus de la route nationale 134 qui mène au tunnel du Somport. Travaux spectaculaires, indispensables avant que les rochers tombent sur la route. On y revient dans un instant. Avant ça, 7h31, le point sur votre actu nationale et internationale du jour avec Valentine Letesse sur Ici Béarn Bigorre.
14: Deux semaines depuis la rentrée et des profs sont menacés de mort par des parents d'élèves. Un père s'est introduit dans le collège de sa fille en Gironde, mécontent des réprimandes d'un surveillant. Il est en garde à vue. Dans Lyon, c'est une mère qui est visée par deux plaintes. Elle a mimé l'égorgement d'une enseignante. Pompiers, médecins, infirmiers, étudiants, des professionnels de tous bords vous appellent à dénoncer l'inaction climatique du gouvernement. Après un été brûlant, ils se rassemblent ce soir devant le ministère de l'économie pour réclamer des les fonds et des mesures d'urgence, comme la pose de volets sur les logements mal isolés. C'est un mardi de mobilisation aussi pour les agents d'EDF, les chercheurs et les policiers. Des gardiens de la paix défileront en fin de matinée sur les Champs-Élysées. Ils demandent en particulier une hausse de leur prime de risque. L'enlèvement d'une petite fille, le projet d'un coup d'État et aux manettes, une figure du complotisme. Rémi Daillé, jugé à partir d'aujourd'hui à Paris avec 15 autres complices potentiels pour préparation d'actes de terrorisme et l'enlèvement de la petite Mia dans les Vosges il y a 5 ans. Le dépôt pétrolier de Fos-sur-Mer, bloqué par des dizaines de pêcheurs ce matin dans les Bouches-du-Rhône. Une action contre la flambée des prix du carburant notamment. Dans le ciel de Concarneau, la patrouille de France et au large des dizaines de bateaux pour un ultime hommage à Charlie Dalin, à suivre cet après-midi sur ici.fr. Le dernier vainqueur du Vendée Globe est décédé d'un cancer à l'âge de 42 ans.
1: Et des travaux spectaculaires en début d'après-midi sur la Nationale 134 près du tunnel du Somport.
12: Une entreprise va faire exploser toute une barre rocheuse au-dessus de la route. 300 tonnes instables, la Nationale est coupée jusqu'à samedi. En voiture, vous pouvez prendre l'ancienne route, la départementale, celle du col du Somport. Et les 400 camions, eux, doivent faire le tour par Biriatou, par le Pays Basque pour passer en Espagne. Il fallait bien fermer cette route, la Nationale 134, plusieurs jours, puisque les roches auraient pu tomber. Jean-François Moulin, super vise les travaux à la direction interdépartementale des routes atlantiques. Il a répondu aux questions de Thomas Giraudeau.
15: Mais en fait, si vous voulez, on a une barre rocheuse de 300 mètres cubes qui est complètement fracturée à l'arrière. Donc, elle est sous surveillance depuis plus d'un an et demi. Mais il y a des capteurs qui sont installés sur la fracture de part et d'autre. Et puis, dès qu'il y a un petit mouvement, c'est enregistré. Il y a une organisation qui est mise en place pour qu'on soit vite alerté et qu'on puisse intervenir en urgence. Et donc là, comme il n'y a pas de solution technique pour la conforter sur place, c'est-à-dire la clouer, l'entourer de grillages, de filets, la seule solution technique pour résoudre ce problème et sécuriser la zone, c'est de la miner avec de l'explosif.
16: Quel risque si cette paroi restait, si vous ne la faisiez pas exploser ?
15: Elle risque de se détacher à tout moment, de forte probabilité qu'elle s'effondre en partie sur la route, parce que c'est quand même une masse de 300 cubes. La fracturation à l'arrière est assez importante, puisqu'on a une fracture jusqu'à 4 mètres de hauteur. C'est bien pour cela que cette zone est surveillée H24 depuis un certain temps, et qu'on est en alerte permanente avec un centre qui nous donne des informations pour dire ben, il faut vite agir, fermer la route.
16: Pourquoi est-ce nécessaire de fermer la route durant quasiment une semaine ?
15: Mais en fait, c'est pour des raisons évidentes de sécurité. Alors, suite au tir, il y aura forcément des purges manuelles à faire avec la canne à purge pour vider tout ce qui est encore instable suite au tir, parce que c'est pas normalement, ça doit découper la barre rocheuse proprement, mais il y aura toujours des choses à purger. Et suite aux purges, peut-être qu'on aura une deuxième phase de travaux. Il faudra faire quelques confortements localisés sur la falaise pour encore plus sécuriser la zone.
16: Est-ce que c'est un pan de falaise à cet endroit-là qui est particulièrement fragile, où vous avez déjà dû mener des opérations ces derniers mois ou ces dernières années ?
15: Oui, en 2014, on a miné à peu près une même masse de même volume, 300 cubes. Voilà, donc c'est un secteur qui est très compliqué parce que c'est un secteur qui a été énormément miné pour créer la route d'accès entre la route du col et le tunnel. Donc forcément, la roche a été fragilisée du haut minage de l'époque.
12: Jean-François Moulin qui supervise donc ces travaux sur la route nationale 134 à Urdos, où une barre rocheuse est dynamitée en début d'après-midi. Une météo. Météo, Lucas, avec des températures qui sont plutôt douces encore cet après-midi, voire on peut dire un chaud.
17: Oui, bah oui, avec du soleil, du ciel bleu, un temps agréable aujourd'hui, mais des températures qui frôlent les 30 degrés, qui vont même atteindre les 30 degrés. On aura 25 à Orthès et Salis, 26 à La Sub, Gérons, Larmont, encore Lembeye, 27 degrés sur Pau. Il fera 30 degrés à Naï ou encore à Tarbes, et puis on aura donc 28 degrés sur le bassin de Lac. Pour la nuit prochaine, Météo France annonce de la pluie et elle devrait durer jusqu'en début d'après-midi, avec donc des températures qui vont aussi se radoucir, puisqu'on aura jusqu'à 23 degrés sur notre territoire.
1: À Tarbes, ça roule très très bien. Pour ce qui est de l'agglomération paloise, ça commence à se charger, zone de Berlan au domaine de Cerse, à Jurançon et à Hydron. Les trains sont à l'heure, excepté un train qui est supprimé en gare de Pau. Si vous vouliez aller à Toulouse à midi 10, le train est supprimé. Et en gare de Tarbes, c'est pareil. Si vous vouliez aller à Toulouse à midi 57, train supprimé également.
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0: On va aussi parler malbouffe ce matin, puisque c'est la journée internationale du cheeseburger aujourd'hui. Et alors, je me suis un petit peu renseigné. Vous savez, la vitesse à laquelle le record du monde a été établi pour manger un cheeseburger.
1: 14 secondes.
0: Ouais. Oh, on était presque 13 secondes. Oh, une. Très exactement.
12: Parce que c'est Cynthia Lafontaine. Je sais bien.

0: C'est déjà ça, c'était Alain Souchon.
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0: Bon, même si la période est dépassée de quelques jours, hein, même allez, un petit peu plus, quelques semaines, on va parler des cerises ce matin, Cynthia Fontaine.
3: Oui, avec les enfants de la calendrette de Pau, mais j'ai une anecdote cerise à vous confier, Lucas. Il y a quelques semaines, je ramène plein de cerises à ma grand-tante, ma tantine adorée que j'adore. Et elle me dit, bon, ben, on n'a qu'à faire un clafoutis. Ah ouais, chouette. Bon, ben, tu vas te carrer le dénoyautage des cerises. Bon, d'accord, super. Donc, je dénoyote, ça prend du temps, Vous connaissez, ça met 7000 ans. Au bout de je sais combien de minutes, elle arrive, elle me dit, oh là là, t'as fait que ça. Bon, alors déjà premier truc, je me fais engueuler. Ça m'a pas beaucoup plu. Donc je lui dis, mais t'as qu'à venir m'aider. Elle vient pas du tout m'aider. Elle me dit, non, c'est bon, je vais faire la préparation pour le clafoutis. D'accord. Elle part faire son truc. Elle me re-engueule parce que, oh là là, mais dis donc, mais tu vas pas vite. Et quand elle met tout dans le saladier là, pour une fois que j'avais fini pour mettre l'appareil sur les cerises, oh, mais j'ai oublié de mettre les œufs. Tiens,
0: non.
3: Bien fait.
0: Non.
3: Elle avait oublié de mettre les œufs. Voilà, bien fait. Voilà.
0: Est-ce qu'à la fin le clafoutis était bon?
3: Oui, parce que je sais pas comment elle s'est débrouillée, c'est un peu une sorcière, elle a battu les œufs à la rage, elle les a mis par-dessus, c'était délicieux. Bon, ouais, c'est une mamie, quoi, les mamies, elles savent tout faire.
0: Mais oui, on va aussi en plus encore vous donner faim, puisque les enfants de la calendrette de Pau vous parlent eux aussi de leur cerisier.
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7: Adi Walili.
8: Adi où?
7: Kimba.
8: Keba.
7: Keba me parla d'Aptu, nous cerisier.
8: Ah, ah.
7: En français, qu'est-ce qu'il ou cerisé?
8: Le cerisier.
7: Et la cerise?
8: Cerise.
7: Qu'est-ce minjat cerise?
8: Nous, nous existe que la minjat avant. Les oiseaux les ont mangés avant.
7: Ah là là. Quoi ouais, ce qui t'agrade, ta blouse cerisée, qu'est-ce que t'aimes dans le cerisier?
8: Je trouve ça très joli. Qu'être bien couvert, Robert. C'est cerisé qui est symbolique, t'es au Japon, et c'est aussi l'âme du Japon.
7: Et en France, ok, qu'il y a cerisé?
8: Udrine, mais surtout cassous et bétoutes. Donc déjà qu'il me plaît escalada, et dans les arbres qui est agréable. J'aime bien grimper dans les arbres parce que j'aime bien l'escalade et en plus je trouve ça agréable.
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3: Et vous aimez bien grimper pour aller chercher des cerises? Faites attention, les cerisiers, c'est hyper dangereux, c'est hyper fragile, les branches cassent.
0: Et à 7h43, vous restez avec nous puisque notre invité dans quelques instants sera le directeur de l'Agence régionale de santé dans le département des Pyrénées-Atlantiques.
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3: Et pour parler des conséquences de la fermeture de la maternité Navarre à Pau, Shannon Marini, votre invité, est le directeur de l'Agence régionale de santé dans le département des Pyrénées-Atlantiques.
11: Bonjour Alain Guinamant.
12: Bonjour.
11: Est-ce que vous avez l'impression d'avoir bien géré la situation?
12: Vous évoquez la fermeture définitive de la maternité qui est intervenue... Hier, on a voulu surtout faire en sorte que tout ça se passe en sécurité pour tout le monde. D'abord pour les femmes du territoire, et ça depuis l'annonce du plan de redressement, c'est-à-dire depuis le mois d'avril dernier, Et on avait, dans les jours qui ont suivi, conjointement d'ailleurs avec le préfet des Pyrénées-Atlantiques, demandé de façon très claire au groupe qui gère la polyclinique de Pau de tout mettre en œuvre pour que les femmes qui étaient suivies, qui devaient accoucher à la maternité, soient prises en charge de façon extrêmement vigilante et que ce travail soit fait de façon très étroite avec les équipes de l'hôpital.
11: Alors justement, écoutez, cette sage-femme de Navarre, pour elle, on voit déjà en fait les conséquences parce que la maternité, même si elle a fermé officiellement hier soir, elle n'accueille plus de femmes depuis 3 mois.
4: On a même eu une fois un appel d'une dame qui devait à la base accoucher à l'hôpital, qui l'hôpital lui a dit de ne pas se présenter parce qu'il n'avait pas la place, et comme elle venait de Tarbes, d'aller voir à Tarbes. À Tarbes, on lui avait dit que ce n'était pas possible, donc elle a dû aller finalement dans du privé pour pouvoir accoucher. Et il nous avait appelé en nous demandant « Est-ce qu'on peut venir chez vous ?» Ben non.
11: On en arrive à des situations absurdes. Une dizaine de transferts cet été, nous a dit le directeur de l'hôpital de Pau hier, parce que l'hôpital était surchargé. C'est pas vraiment ce qu'on appelle bien traiter les femmes enceintes qui doivent accoucher en Béarn.
12: Vous savez, dès le départ, dès que on nous a interrogé sur la situation locale, j'ai toujours considéré que la maternité de Navarre avait toute sa place dans le territoire, en coordination étroite avec l'hôpital. Ensuite, l'opérateur qui gère cette maternité avait des difficultés très importantes. On l'a accompagné, on l'accompagne d'ailleurs depuis plusieurs années, pour que son organisation permette le maintien du fonctionnement de la maternité. Et lorsqu'on est arrivé à la conclusion, alors... je vous ai parlé tout à l'heure de redressement judiciaire, donc une situation qui était une situation tellement critique que cet établissement pouvait fermer du jour au lendemain, faute de moyens pour pouvoir continuer à fonctionner. Notre objectif, ça a été de faire en sorte que toutes les actions qui permettaient de garantir la sécurité soient mises en place, je le répète, en coordination étroite avec l'hôpital. D'ailleurs, je tiens à souligner et à remercier l'ensemble des équipes de l'hôpital, mais aussi celle de la maternité de Navarre, qui, pendant tout ce temps, cette période un peu compliquée, ont permis justement d'accompagner l'ensemble de ces femmes et puis de tous les patients. Alors c'est vrai qu'il y a eu des transferts, parce que pendant l'été, il y a eu de l'activité. L'organisation des transferts, ça fait aussi partie des mesures de sécurité qui sont mises en place. On a, dès le départ, travaillé avec l'ensemble des établissements qui gèrent des maternités à proximité de Pau, avec Tarbes, avec Mont-de-Marsan, avec Bayonne, avec Saint-Palais, pour que, au moment où on est confronté à une situation de très forte activité à l'hôpital de Pau, à ce moment-là, les décisions de transfert soient prises dans de bonnes conditions. Alors c'est vrai que c'est jamais agréable hein, pour une femme qui doit accoucher à Pau d'aller accoucher ailleurs, mais en tout cas qu'on ne prenne aucun risque pour personne.
11: En tout cas, c'est, vous disiez, un peu compliqué, c'est un euphémisme pour le personnel qui s'est vu licencié. Les négociations avec le propriétaire de la polyclinique GBNA sont un échec, non? On a une maternité qui a fermé officiellement hier, des urgences de Navarre qui ferment la nuit à partir de ce soir, des dizaines de femmes qui vont pas être suivies par leur gynécologue le temps pour eux de chercher de nouveaux locaux, de déménager. C'est pas un échec pour vous, Alain Guinamant?
12: Alors, je ne sais pas si on peut le qualifier d'échec. Je le répète, c'est un opérateur privé qui prend sa responsabilité. Il y a manifestement de son côté des carences qui ont conduit à cette situation. On a accompagné depuis plusieurs années cet établissement en lui permettant, et parfois en lui permettant d'un point de vue financier, de continuer à poursuivre son activité dans de bonnes conditions entre le site de Navarre et de Marzay.
11: Oui, un groupe privé qui a reçu de l'argent public en plus.
12: Oui, un groupe privé qui a reçu de l'argent public parce que on estimait que les conditions... L'organisation, la couverture des soins sur le territoire nécessitait cet appui. Bon, et on l'a fait jusqu'au bout. Et lorsque c'est le tribunal de commerce qui a considéré que la situation était tellement grave qu'il fallait engager ce plan de redressement, à ce moment-là, nous, notre objectif, c'était la sécurité. Voilà, la sécurité dans les conditions qu'on a évoquées tout à l'heure. C'est vrai que, je le répète, des transferts, des opérations de transfert, c'est des choses qu'on cherche à éviter. Mais lorsque la situation ne permet pas de faire autrement, il faut que ces transferts soient organisés sans prendre aucun risque.
11: Mais concrètement, qu'est-ce qu'il se passe si la maternité de l'hôpital de Pau ne peut pas gérer, ne peut pas faire face à tout cet afflux?
12: Alors, on a commencé, lorsque la décision... a été présenté par l'administrateur judiciaire au tout début du mois de mai lors des instances de la polyclinique. Là, on a mobilisé tout de suite les équipes de l'hôpital avec celles de la polyclinique pour anticiper. D'ailleurs, on avait demandé expressément, et c'est pour ça que la maternité ferme officiellement hier, hein, sachant que en fait, elle n'accueille plus de parturientes depuis la mi-juin dernier. Pour des raisons qui sont des raisons internes, qui sont là aussi les conséquences des actions qui ont été entreprises par le groupe qui gère cette clinique. Voilà. Donc on a voulu laisser le plus de temps possible aux équipes de l'hôpital pour s'organiser, pour organiser leurs infrastructures, pour se renforcer en termes d'effectifs, et puis surtout pour faire en sorte que les femmes qui avaient commencé le suivi de grossesse à la clinique de Navarre et qui vont accoucher là dans les semaines ou dans les mois qui viennent à l'hôpital, pour la plupart d'entre elles, hein, parce que on peut aussi certaines d'entre elles peuvent aussi choisir d'aller accoucher ailleurs si elles le souhaitent.
11: Des kilomètres quand même.
12: Ça fait faire des kilomètres, c'est vrai. Hein. Le fasse dans les meilleures conditions de suivi, parce qu'il y a une relation qui se noue entre les professionnels de santé pendant toute la période de la grossesse et puis ensuite après la grossesse. D'ailleurs, on a aussi, il y a un travail qui est entrepris en ce moment entre les sages-femmes libérales qui interviennent sur le Béarn et les équipes de l'hôpital avec l'hospitalisation à domicile dont l'activité va démarrer au niveau de l'hôpital là, dans les jours qui viennent. Voilà, tout ça contribue, ça participe, c'est complémentaire à la meilleure prise en charge possible de toutes ces femmes à l'échelle du territoire.
11: Merci beaucoup Alain Guinamant, donc directeur de l'agence régionale de santé dans le département des Pyrénées-Atlantiques, d'être revenu donc sur cette fermeture définitive de la maternité Navarre à Pau. Et donc, je le rappelle, on l'a évoqué rapidement, mais la direction a annoncé hier que ces urgences de Navarre fermeraient donc la nuit à partir d'aujourd'hui, donc fermeture la nuit à partir de minuit et jusqu'à 9h du matin, toutes les nuits désormais pour les urgences de Navarre.
0: Et je vous rappelle que cette interview est à retrouver d'ores et déjà sur notre application ici, 7h53. On pense déjà à l'été prochain avec Damien O'David.

0: Je vous invite à aller voir le clip de ce titre de Damiano David parce qu'il a été tourné dans une véritable prison en Italie.
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0: Et à partir de 9h, on va parler de choses qui nous font râler avec vous, Cynthia Lafontaine. Et là, je vais vous dire, j'ai très très mal dormi hier soir parce que ma voisine a passé une très très bonne nuit. Je n'entrerai pas dans les détails, mais ça m'a bien fait râler. Donc ça, c'est toutes ces petites choses-là, ça m'énerve.
2: J'espère que vous avez des bons bouchons pour les oreilles pour ce genre de conditions-là et de situations. En effet, on est tout cœur avec vous, Lucas. Qu'est-ce qui vous fait râler? Est-ce que c'est en effet les voisins qui font trop de bruit? Est-ce que c'est les gens qui mettent pas le Cligno rond-point. Ah ben non, ça c'est vous. Vous n'avez pas râlé. Les bruits de bouche. Qu'est-ce qui vous fait râler? Pourquoi vous râlez? On va s'intéresser ce matin, en effet, à ce qui nous fait râler, à ce que ça dit sur nous et à comment on peut aussi freiner sur le râlage. On a peut-être 2-3 astuces à vous donner. C'est aussi intéressant de se dire que grâce à certains râleurs, on a des situations qui avancent aussi. C'est peut-être grâce à ceux qui font des manifs qu'on réussit à avoir des situations qui avancent. On en parle ensemble de 9 à 10.
0: Et avant ça, on va partir sur la côte basque avec Stéphane Berne, non pas pour prendre des vacances, mais pour clôturer une porte de l'histoire.
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0: Et à 7h58, chaque jour un peu d'histoire juste avant l'actu avec vous Stéphane Berne. Ce matin, on voyage au temps où un roi a transformé une simple porte d'église en symbole diplomatique ultra théâtral.
7: Le jeune Louis XIV convole en juste noces. Vive les mariés! Et juste après la cérémonie, la porte par laquelle il passe est murée pour toujours. Vive les maçons! Juin 1660, côte basque, Saint-Jean-de-Luz est bondé. Et pour une fois, pas seulement de surfeurs. Des nobles partout, des carrosses, des gardes, des cuisines qui tournent jour et nuit. Faut dire qu'on ne célèbre pas seulement un mariage. On essaye surtout de mettre fin à plus de 20 ans de guerre entre la France et l'Espagne. Alors, il y a plutôt intérêt à ce que les petits fours soient bons.
8: Ça vous plaît? C'est moi qui l'ai fait.
7: Quelques mois plus tôt, le traité des Pyrénées a été signé. Et pour verrouiller la paix, on marie les enfants des deux couronnes. Louis XIV et l'infante Marie-Thérèse, fille du roi d'Espagne Philippe IV et accessoirement cousine germaine de Louis XIV. Disons qu'à l'époque, l'arbre généalogique des têtes couronnées avait parfois des allures de Scooby-Doo. Le mariage est célébré le 9 juin dans l'église Saint-Jean-Baptiste. Louis XIV n'a que 21 ans, mais il a déjà compris un truc essentiel. Le pouvoir, c'est du décor, du symbole, de la mise en scène. Hollywood n'a qu'à bien se tenir. Alors, après la cérémonie, les mariés quittent l'église par une porte latérale ouverte spécialement pour eux. Et aussitôt après leur passage, on la fait murer, définitivement. Le message est simple, personne ne repassera jamais par là. Cet instant est scellé pour toujours. Point final, le sujet est clos et la porte aussi. Un peu plus de 3 siècles plus tard, cette porte a tellement bien résisté au temps qu'on pourrait presque s'en servir de fronton pour jouer à la pelote basque.
0: Merci beaucoup à Stéphane Berne.
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0: Soyez les bienvenus, nous sommes le mardi 15 septembre, il est 8h.
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0: Et on s'informe avec vous, Shannon Marini.
10: Vous aurez peut-être du mal à prendre rendez-vous chez votre gynécologue à Pau pendant un petit moment. Ça concerne des dizaines, voire peut-être des centaines de patientes. C'est l'une des conséquences très concrètes de la fermeture de la maternité Navarre. Fermeture définitive depuis hier soir. Dans ce service, il y avait 7 gynécologues obligés de déménager, comme la docteure Hélène Bénichou. Elle a réussi à s'organiser pour ouvrir dès la semaine prochaine son cabinet rue Bernadotte à Pau.
11: On perd l'équipe de sages-femmes, on perd cette salle d'accouchement, on perd un lieu de convivialité, on perd un endroit où on a passé des bons moments et des mauvais moments. C'est plein d'émotions et beaucoup d'amertume. Pour ma part, on a pu trouver, en tout cas à la PMA, d'autres locaux où on sera ensemble parce que c'était double peine de perdre à la fois les locaux et de perdre la notion d'équipe. Avec docteur Diaz, docteur Delis et docteur Poli. Bien sûr, on pourra toujours faire du suivi de grossesse, mais malheureusement, nous ne pourrons plus assurer les accouchements. Partir dans des conditions pareilles, avec un tel degré de, je dirais, humiliation et un tel manque de reconnaissance de son activité, c'est incroyable, oui.
10: La docteure Hélène Bénichou à Pau, dès la semaine prochaine, donc elle accueillera ses patientes rue Bernadotte. Pour d'autres soignants, le déménagement est plus compliqué que ça. Et pour les femmes enceintes qui n'ont pas d'autre choix maintenant que d'accoucher à la maternité de l'hôpital de Pau, il va aussi y avoir un après et un avant Navarre, puisque l'hôpital va devoir absorber 45% de naissances en plus. Et ce sont les mamans, futures mamans, qui vont aussi en souffrir pour cette infirmière puéricultrice qui a travaillé à Navarre pendant 12 ans.
12: Aujourd'hui, elles auront plus que 2 jours pour apprendre un bain. Elles vont sortir beaucoup plus tôt. Il y aura plus de risques de, sûrement, de dépression postpartum. Nous, c'est vrai qu'on avait un accompagnement. On les soutenait, on était présents, on était disponibles. On avait les aides d'allaitement. Et si les mères, elles avaient besoin, ou les parents, avaient besoin de rester plus longtemps pour apprendre ce nouveau rôle, elles restaient et on prenait le temps de les accompagner. Les mères, des fois, finalement, le matin, elles disaient je ne le sens pas, je ne sens pas si je vais y arriver à la maison, mais dans ce cas-là, on les gardait une journée de plus, sans problème.
10: Voilà, les témoignages que vous venez d'entendre ont été recueillis par Najet et Sadouki. Et désormais, il n'y a plus qu'une maternité en Béarn, celle de l'hôpital de Pau. On a tout fait pour que les femmes qui accouchent restent en sécurité. C'est ce que vient de nous dire le directeur départemental de l'Agence régionale de santé dans le 64, Alain Guinamant, qui était notre invité il y a quelques minutes.
2: Et la prise en charge des urgences la nuit est aussi plus restreinte désormais.
10: Oui, puisque à partir d'aujourd'hui, de ce soir, les urgences de Navarre ferment à partir de minuit et jusqu'à 9h le matin. Ça fait aussi partie du plan de la direction, fermeture toutes les nuits. Et une nouvelle équipe de médecins arrive, des médecins libéraux, pour remplacer les salariés qui, eux, sont virés. La nuit, en cas d'urgence, il faut appeler, si possible, le 15, ou sinon, si on ne peut pas appeler avant, se rendre aux urgences de l'hôpital. L'hélicoptère est arrivé juste à temps avant la nuit. Un homme de 37 ans s'est fracturé la jambe hier, en fin d'après-midi, en sautant d'une cascade dans le canyon du Bitette à la Reims. Sa jambe a percuté la roche sous l'eau. Il a pu être extrait du canyon en hélicoptère juste avant la tombée de la nuit. Opération pas facile. La zone est exiguë et il y avait peu de visibilité. 1250 cartouches de cigarettes, la saisie la plus importante de l'année pour les douanes. Les cartouches ont été retrouvées dans une voiture aux eaux chaudes la semaine dernière. Hier, le conducteur et son complice ont été condamnés au tribunal de Pau de Moldave, condamnés à 1 an et demi de prison ferme et à une amende de 337 000 euros. C'est 2 fois plus que la valeur du tabac qu'ils transportaient de l'Espagne jusqu'à Bordeaux. Et les deux prévenus, hier, Thomas Giraudot, n'ont pas vraiment cherché à se défendre.
13: Le regard dans le vide, la tête baissée, fataliste, les deux hommes se contentent de réponses très courtes. Le mobile, on avait besoin d'argent. 1 000 euros, c'est bien faible au regard de la valeur du tabac. Plus de 150 000 euros, fait remarquer la procureure. Elle insiste sur l'organisation du transport. Une voiture ouvreuse repère les éventuelles forces de l'ordre. Quelques kilomètres derrière, une autre voiture transporte les cartouches. Mode opératoire traditionnel qui laisse penser que les deux Moldaves sont rodés. Ils ont d'ailleurs emprunté la même route du col du Pourtalet quelques jours avant leur arrestation. Eux l'assurent, c'est la première fois qu'ils transportent des cigarettes. Un inconnu leur a demandé d'aller chercher la voiture en Espagne et de l'amener jusqu'à Bordeaux. Qui est ce commanditaire? Pas de réponse. Vous ne jugez pas deux trafiquants, mais deux exécutants de petites mains, plaide leur avocat. Le seul moment où l'un des deux Moldaves s'exprime longuement, c'est pour demander l'indulgence du tribunal. Laissez-moi mon téléphone, j'ai des photos de famille à l'intérieur. Les juges décident de lui confisquer.
10: Et une fois qu'ils seront sortis de prison, ces deux hommes condamnés auront interdiction de rester en France pendant 5 ans. 6 mois à peine après les élections et l'entrée historique du Rassemblement National au Conseil municipal de Pau, avec 4 élus, ils ne sont plus que 2. Pierre Dussault et Christine Boisseau se retirent du parti, mais ne démissionnent pas. Ça veut dire qu'ils restent conseillers municipaux, mais sans étiquette pour l'instant. Pierre Dussault explique qu'il n'a pas supporté une forme d'autoritarisme de la part de la tête de liste, Margot Taillefer, écoutez.
14: Nous ne pouvons pas faire d'intervention au conseil municipal, sauf si Madame Margot Taillefer corrige tout et nous dit ok ou pas ok. On devient, entre guillemets, des potiches, c'est-à-dire qu'on fait acte de présence et point barre. Alors vous pourrez me dire, si j'étais droit dans mes bottes, je démissionnerais du conseil municipal. Eh bien non, ils vont mettre à notre place 2, entre guillemets, potiches, qui vont dire les éléments de langage du Rassemblement National à longueur de conseil. Et ça, je ne veux pas. Donc c'est une forme de résistance. Donc je ne démissionnerai jamais.
10: Pierre Dussault, qui était quand même un proche de Margot Taillefer, son directeur de campagne pendant les municipales. Margot Taillefer, elle préférerait qu'il démissionne pour laisser son siège à un autre membre de sa liste.
15: Je vois dans cet acte tout simplement la trahison de nos électeurs qui voulaient voir 4 conseillers municipaux du Rassemblement National au conseil municipal de Pau. Et il n'y a pas de question d'autoritarisme. C'était un travail collectif. Et puis en effet, M. Dussault et Mme Boisseau ont l'air de découvrir aujourd'hui que quand on siège sous l'étiquette d'un parti politique, on doit en effet respecter la ligne de notre parti. Notre ligne, elle ne change pas. Nos convictions, elles ne bougent pas au gré du vent et des émotions. Et nous continuerons de porter la voix des palois de droite et patriotes qui nous ont menés au conseil municipal.
10: Et pour l'instant, Pierre Dussault et Christine Boisseau sont donc 2 élus sans étiquette, sans parti dans l'opposition municipale paloise. Ils n'excluent pas de rejoindre un autre parti, mais sans pour l'instant préciser lequel. Et il va encore faire une 30 degrés cet après-midi, Lucas.
0: Oui, avec un grand soleil qui va nous accompagner aujourd'hui. Pas de nuages dans le ciel. On aura 26 degrés à Cotteret, au Lauron et sur le bassin de Lac. Il fera 27 degrés à Orthès et Salis et jusqu'à 30 degrés à Mirepex, Coiraz ou encore Naï. La nuit prochaine, les températures devraient se radoucir puisque la pluie est annoncée par Météo France et cette pluie devrait durer jusqu'en début d'après-midi et on aura 23 degrés pour les plus fortes températures.
2: Les entrées de Pau sont totalement saturées. Il n'y a qu'à La Rouen et Artigueloup que ça roule correctement. Partout ailleurs, vous êtes hyper nombreux sur les routes. Soyez prudents, soyez patients, évidemment. Les mains sur le volant à 10h10. À Tarbes, c'est pareil. Il y a du monde au nord, au sud, à l'échangeur Tarbes-Ouest, ainsi qu'à Aurillan. Et je vous rappelle, si très important, je vous rappelle les travaux de cet après-midi sur la Nationale 134 près du tunnel du Somport. La Nationale est coupée jusqu'à samedi. En voiture, vous pouvez prendre l'ancienne route, la départementale. Celle du corps du Somport, ça c'est en voiture. Si vous êtes en camion, faut faire le tour par Biriatou, par le Pays Basque.
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0: Et ce matin, il y a aussi quelques perturbations dans le domaine des écoles et surtout de l'accueil périscolaire suite à une grève nationale. À Pau, ça concerne quelques écoles comme celle des Quatre Coins du Monde, Bosquet, Henri IV ou encore Trianon. Il n'y a pas d'accueil ce matin. Je vous invite aussi à aller voir sur le site de la ville de Pau pour savoir si vous êtes concernés.

0: That's the way I like it. C'était Casey and the Sunshine Band. C'est mieux comme ça.
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0: Après, est-ce que les gens qui ne savent pas parler anglais, ça vous énerve? Tiens, venez nous le dire aussi sur la page Facebook d'ici Béarn Bigorre. On vous a mis un post dédié à ça parce que ça va être le sujet entre 9h et 10h avec vous, Cynthia Lafontaine.
3: Mais tout à fait, qu'est-ce qui vous fait râler? Les gens qui mâchent la bouche ouverte, les gens qui prononcent votre prénom n'importe comment. Sharon, je vous adore.
4: Sharon, Chanel.
3: Mais moi, j'ai tout eu. Laetitia, Sylvia, qu'est-ce qui vous fait râler? Venez nous le dire. De 9 à 10, c'est votre émission. Vous nous appelez au 05 59 98 09 09, vous laissez un petit mot sous le poste ou par WhatsApp, évidemment, on veut entendre vos voix. Râlage ou pas, ça dépend des jours. En tout cas, ici, c'est le Café du Commerce, le Central, le PMU, avec les réactions de la rédaction sur les sujets d'actu de chez nous. C'est Si José et c'est avec vous, Daniel Corsan.
5: Oui, et Si José, ce matin, je dirais que, décidément, le RN n'est toujours pas un parti comme les autres. Il aimerait bien, d'une certaine manière, mais décidément, il n'y arrive pas. On dit ça ce matin dans cette chronique à propos du schisme entre les quatre élus RN du Conseil municipal de Pau. On en parle ce matin, d'ailleurs, dans les journaux d'ici Béarn Bigorre. Deux élus ont donc été virés du RN et doivent enlever l'étiquette Marine Le Pen du revers de leur veston après une demi-année de mandat seulement. Alors, il y a toujours des élus Spoutnik après des municipales. Il y en a d'ailleurs un déjà qui tourne sur la liste du maire Jérôme Marbeau. Mais là, pour le RN, c'est quand même 2 sur 4. C'est beaucoup. C'est même la moitié. Les deux qui partent trouvent la gouvernance militante locale de Margot Taillefer, la tête de liste, trop autoritaire et puis aussi trop d'extrême droite. Alors, on peut toujours s'étonner de leur surprise, parce que bon, même si le RN se dédiabolise, bah, le RN, c'est pas non plus un club de macramé, mais ce n'est pas le sujet de cette chronique.
3: Non, en fait, Daniel, il s'agit de se dire ce matin que, décidément, le RN a un peu de mal avec ses élus de proximité.
5: Oui, on sait que le RN ne manque pas d'électeurs, mais il peine à trouver des élus de base sans que ça leur revienne en bad buzz, comme un boomerang maléfique façon policier municipal de Carcassonne. On avait cru comprendre que l'état-major du parti avait décidé de structurer les recrutements pour éviter ces mauvais castings. Et à Pau, on voit que sur les 4 premiers de la liste, 2 sont en fait en désaccord profond. Et quelques semaines après l'élection, le RN doit purger parmi ses élus. Comme une paroi rocheuse de la vallée d'Aspe, finalement, RN et RN 134, même combat.
3: Pas la même déviation toutefois. Hormis la politique, qu'est-ce qui vous fait râler au quotidien, Daniel Corsan?
5: Tout.
3: C'est trop facile.
5: Quand
3: ça.
5: Il fait beau, quand il pleut.
0: On est jamais content.
5: Le feu qui passe au vert, le feu qui passe au rouge.
0: Mais le feu qui passe au vert, c'est la meilleure sensation du monde.
5: Oui, mais des fois c'est trop tard. Tout peut me faire râler, mais tout peut me ravir. Enfin,
3: c'est pour ça qu'on
5: un être humain en somme.
3: Si vous avez envie de râler comme
5: la
3: Daniel Corsan,
5: la section paloise.
0: Oui, mais la section paloise aussi. Mais ça, c'est dans le cœur, c'est dans les veines.
5: Je vais vous dire, ça me manque un peu de râler sur la section paloise.
4: C'est
5: là où la nature humaine est compliquée.
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3: C'est pas vrai, ça c'est le rendez-vous anti-arnaque que vous ne manquez sous aucun prétexte. C'est avec vous, Aude Razo, et vous avez justement des auditeurs, Aude, qui vous posent beaucoup de questions au sujet des arnaques amoureuses.
4: Oui, sujet qui revient tristement dans l'actualité avec ce Belge persuadé de vivre une histoire d'amour avec Céline Dion. L'affaire a fait le tour de tous les médias ces derniers jours. L'homme s'est quand même fait soutirer 10 000 euros au moins par des escrocs qui se faisaient passer pour la chanteuse. Ce qui me chagrine, au-delà du fait que ce genre d'histoire est toujours assez tragique, c'est que quand les arnaques amoureuses font le buzz, c'est toujours quand on parle de stars, d'escrocs qui se font passer pour des stars. Céline Dion, Brad Pitt. Et je trouve ça dommage. Pourquoi ? Parce que dans l'immense majorité des cas, le brouteur, c'est comme ça qu'on appelle l'arnaqueur amoureux, le brouteur ne se fait pas passer pour une célébrité, non. Il prend le nom et le visage d'une personne lambda. Et là, on en parle moins, alors que là, le piège est encore plus redoutable.
5: Ah oui, et que disent les auditeurs qui sont confrontés à ces brouteurs, Aude ?
4: J'ai par exemple Marie-Odile qui me raconte qu'elle a versé 2500 euros à un homme très gentil, c'est ce qu'elle me dit, et qui a l'air amoureux. Anne-Marie, une autre auditrice, m'a elle copié les messages que lui envoie un certain Jean Fernand. Il l'appelle marraine, il la couvre de compliments, et puis il lui envoie des coordonnées bancaires pour qu'elle lui fasse un virement. Quand vous me demandez comment repérer un brouteur, elle est là la réponse. Un brouteur, c'est une personne que vous n'avez jamais vue, et qui finira toujours par vous demander de l'argent. Et dès qu'il est question d'argent, vous devez couper les ponts. Je sais, c'est pas toujours facile. Entre-temps, on a pu s'attacher à ces usurpateurs qui prétendent être amoureux de nous. Si vous avez du mal, dernier conseil, parlez-en autour de vous. Les personnes extérieures, la famille, les amis, ils ont toujours un regard plus lucide que nous. Et ça, c'est très important.
6: Oh là là, merci beaucoup, Aude. Ça m'agace. Les brouteurs et toutes les appels, les démarches téléphoniques qu'on peut recevoir à n'importe quelle heure du jour et de la nuit, c'est hyper agaçant. Et on peut aussi venir le dire entre 9h et 10h, Cynthia.
3: Mais oui, qu'est-ce qui vous fait râler les gens comme ça, là, qui profitent de la détresse des autres? Ça me rend, mais moi, ça m'en ouf. Venez nous dire ce qui vous fait râler, ce qui vous fait réagir, soit via WhatsApp, soit par téléphone au 05 59 98 09 09, émission râlage. Allez, c'est votre émission, on râle tous. Il y a forcément quelque chose. Appelez-nous entre 9 et 10.
6: On va peut-être pas râler sur la météo. Enfin, quoique, même s'il y a du soleil, les températures restent assez chaudes, jusqu'à 30 degrés aujourd'hui attendues. Les températures devraient se radoucir à partir de demain, dans la nuit prochaine. Météo France annonce de la pluie. De la pluie qui devrait durer jusqu'à demain après-midi. Et donc des températures qui vont être un petit peu plus douces. On aura jusqu'à 23 degrés demain.
3: Du monde à Séméac sur la route du monde au nord de Tarbes, ainsi qu'à l'échangeur Tarbes-Ouest. Pour ce qui est de l'agglomération paloise, ce sont les endroits habituels qui sont saturés, la zone de Berlin, Arécy, Jurançon, le domaine de Cerse, à l'Escar aussi, il y a du monde. Je vous rappelle que la route est coupée à partir de cet après-midi, la Nationale 134 près du tunnel du Somport, elle est coupée donc jusqu'à samedi. En voiture, vous prenez l'ancienne route, la départementale, le col du Somport, et en camion, pour faire le tour par Biriatou.
6: Je vous propose de partir sur le marché juste après, découvrir une belle histoire, celle de Karine. Parce que vous le savez, sur le marché, on fait de belles rencontres, on parle, on apprend, on débriefe des matchs du week-end. C'est Sylvain Carrère qui va vous raconter tout ça avec Karine, c'est la vendeuse de pain du marché de la Meille.

0: C'était les histoires d'A, signé Lerita Mitsuko.
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0: Et justement, des histoires, on en découvre plein. Et vous le savez, lorsque vous vous rendez sur le marché, par exemple aujourd'hui, si vous êtes en train de vous rendre sur le marché de Naï ou d'Orthès, vous adorez parler avec les commerçants sur les stands pour savoir un petit peu les recettes, ce que vous allez pouvoir faire avec leurs bons produits. Et bien c'est un peu le but de Sylvain Carrère. Lorsqu'il se balade sur les marchés, lui, il aime découvrir les histoires. Et celle qu'on va entendre, c'est celle de Karine. Et c'est la vendeuse de pain du marché de l'Embeil.
3: Bonjour, je m'appelle Karine, je suis vendeuse salariée pour le Fromentier situé à Borde.
4: En Béarn.
3: En Béarn.
4: Parce qu'il y en a un, Bigorre aussi.
3: 64, voilà. Cela fait un an et demi que je suis donc vendeuse au Fromentier. Je fais donc le marché de l'Embeil. Après, j'ai d'autres marchés dans la semaine.
4: Est-ce que c'est facile de vendre sur les marchés ?
3: Relativement facile. Nous avons de très bons produits, donc cela fait le tout. Hein. Voilà, les gens reviennent, ils sont contents. Donc voilà, ça se passe très bien. Au départ, j'étais fleuriste. Donc c'est vrai que le commerce, je connais bien. J'ai ça, je pense, dans la peau. J'aime ça, le contact avec les gens. Voilà, j'aime la vente.
4: Et la vente de fleurs et la vente de pain et de viennoiserie, qu'est-ce qu'il y a de différent ?
3: C'est-à-dire différent, oui. Ici, on propose donc des produits. Par contre, dans la fleur, il faut préparer les bouquets. Bon, voilà. Moi, je suis vendeuse. Après, derrière, il y a énormément de préparation aussi. Mais je n'y suis pas. Moi, je suis la petite vendeuse qui... Voilà.
4: Parce que quand vous étiez fleuriste, vous aviez un rapport peut-être plus direct avec le produit. Là, de faire que de la vente, ça ne vous change pas ?
3: Ah si, ça change, parce que j'avais beaucoup de créations à faire pour tout événement. C'était très sympa, c'est différent, complètement différent. Mais ça me plaît énormément aussi de vendre surtout du bon produit, quoi. Voilà, quand on nous dit « oui, votre pain est excellent », on ne peut être que content de ce que l'on vend. Donc, c'est très très plaisant, quoi. Moi, je suis de la campagne et j'aime la campagne et j'aime les gens de la campagne.
4: Vous êtes originaire d'où à la base ?
3: De Mirepeix, Mirepeixoise.
4: Et donc ce rapport à la ruralité sur les marchés, c'est quelque chose que vous aimez entretenir avec la clientèle ?
3: Tout à fait, tout à fait. Ne serait-ce que d'échanger des mots en béarnais, voyez, c'est... Voilà, moi j'ai mes racines vraiment ici dans le Béarn, ouais. Ouais, ouais. Adichat, Aliaptekop.
0: Oh, j'aime bien quand ça finit de parler en béarnais. Il y a plein de belles histoires comme ça à les découvrir, que ce soit sur le marché ou ailleurs avec les gens d'ici. 8h27, dans quelques instants, on va parler râlage. Vous allez pouvoir râler, vous allez pouvoir déverser tout ce que vous avez à dire entre 9h et 10h.
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10: Non mais ça, l'interjection voilà. La plus populaire du pays, je pense.
0: On va l'appeler soupir Shannon Marini.
11: Bah, c'est un sport national.
10: Exactement, et c'est le sujet de notre émission de 9h. Qu'est-ce qui vous fait râler? Les mauvais comportements au volant, les bruits de bouche, les gens qui parlent tout seuls. Alors ça, je vais le prendre pour l'amener au marché, mais j'avais pas prévu de prendre mon panier. Mais alors comment je vais faire? Oh, je me suis oublié à la liste. Bon, qu'est-ce qui vous rend dingo? Rejoignez-nous sur la page Facebook d'ici Béat Bigorre. Envoyez-nous vos vocaux par WhatsApp ou appelez-nous carrément pour nous raconter au 05 59 98 09 09. Qu'est-ce qui vous fait râler? On en parle de 9 à 10.
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0: Et à 8h30, l'actu, c'est avec vous, Shannon Marini.
11: Après la fermeture officielle de la maternité, on va y revenir dans quelques minutes avec le témoignage d'une soignante. Autour des urgences de Navarre, elle ferme la nuit à partir de ce soir. La direction l'a annoncé hier. Ça fait partie du plan. Fermeture entre minuit et 9h du matin et remplacement des médecins salariés par des médecins libéraux. Pour les élus de la communauté de communes de la Cortès, c'est oui au projet éco. Sur le bassin de Lac, l'usine de biokérosène fabriquée à partir de bois, Lynn Sédéry, le président de la communauté de communes, a voté pour hier soir.
13: C'est notre projet, c'est notre territoire. Ce soir, on a clairement indiqué qu'on voulait ce projet. Et je rappelle que notre territoire, depuis toutes ces années, depuis toutes ces décennies, crée de la richesse.
11: Lynn Sédéry, le maire de Mourinx, fervent défenseur du projet éco, même si le vote n'est que consultatif pour lui, il va peser. 8h31, l'actu nationale et internationale avec Valentine Lottès.
14: Jusqu'à 36 degrés en plein mois de septembre, un risque élevé d'incendie dans 3 départements du Sud. Ça chauffe jusque dans la rue. Pompiers, médecins, étudiants, défenseurs de l'environnement contre l'inaction climatique du gouvernement, ils manifestent ce soir devant le ministère de l'économie. Et c'est loin d'être l'unique mobilisation de ce mardi. Les policiers défilent ce matin sur les Champs-Élysées pour leur salaire. Les étudiants et les chercheurs se mobilisent pour leur financement quand les agents d'EDF défendent leurs tarifs préférentiels sur l'électricité. Des profs menacés de mort par des parents d'élèves 2 semaines seulement après la rentrée. Un père de famille est en garde à vue en Gironde. Et dans Lyon, une mère est visée par 2 plaintes. Elle a mimé l'égorgement de l'enseignante de sa fille. Une cinquantaine de camions citernes bloquent le dépôt pétrolier de Fos-sur-Mer. Une action des pêcheurs ce matin dans les Bouches-du-Rhône pour dénoncer les nouveaux prix records du carburant. 2,35 € en moyenne le litre de gazole ce matin et 2,14 € le litre de samplon 95-10. Une opération complexe d'au moins 1 semaine commence en Normandie. Relever le train qui a déraillé vendredi soir près de Rouen. 44 blessés, dont une jeune femme dans un état grave. On ne connaît toujours pas avec certitude les causes de l'accident. C'est le Wonderwall pour tous les fans de Oasis. Le groupe de rock britannique repart en tournée 17 ans après leur séparation. Les frères Gallagher annoncent une 40aine de dates, dont 2 au Stade de France en juillet 2027.
10: Et puis de la colère à la tristesse, les soignants de la maternité Navarre à Pau sont passés par toutes les émotions, Shannon Marini.
11: Oui, maintenant que le service est fermé définitivement depuis hier soir, les sages-femmes, les auxiliaires de puériculture, les infirmières doivent penser à la suite. Certaines vont rejoindre l'hôpital de Pau, mais avec 900 naissances supplémentaires à absorber par an, leur quotidien, leurs conditions de travail ne seront sûrement pas les mêmes. Écoutez le témoignage de cette sage-femme de 31 ans. Elle a été licenciée de Navarre et elle a répondu aux questions de Najat et Sadouki.
15: Bah c'est sûr qu'on ne s'imaginait absolument pas tomber sous le coup d'une fermeture de maternité. Donc ça va faire depuis novembre 2025 qu'on vit dans cet inconnu. Au début, on nous mentait potentiellement en nous disant que non, c'était faux, c'était juste des rumeurs. Mais au final, tout se concrétise derrière. Et en attendant, on a vécu dans l'inconnu, dans le stress, sans pouvoir se positionner sur quoi que ce soit parce que rien ne nous était dit concrètement. Les infos concrètes sont venues très tardivement et pas de la bonne manière non plus, dans l'irrespect total.
10: Qu'est-ce que ça fait là de vivre ces derniers moments?
15: C'est assez ambivalent. Il y a du soulagement de se dire que enfin on va partir d'ici, enfin on va plus nous obliger à venir travailler avec des gros guillemets vu qu'on vient juste en fait regarder les heures passer sans rien faire. Et en même temps beaucoup de tristesse de quitter ces lieux. De quitter toutes ces patientes, ces bébés qu'on a pu accompagner, ses parents même de manière générale. Et oui, c'est très ambivalent, à la fois de la tristesse et de la colère et du soulagement. La colère par rapport à comment les choses ont été faites, comment on nous a traités, comment on a traité les femmes du territoire et les familles du territoire, parce que tout s'est fait dans la précipitation d'une manière totalement désorganisée. Et du coup, les premiers impactés, ça reste toujours les patients. Et comme de par hasard, les femmes et les enfants. On nous parle beaucoup de natalité actuellement, et pourtant derrière, là, dans le concret, nous on voit qu'en fait rien n'est vraiment fait pour ces femmes et ces enfants et pour donner envie aux gens d'avoir des enfants. Et les conditions de travail à l'hôpital, je n'ose pas imaginer comment elles peuvent être et comment ces femmes et ces enfants, nos collègues ont beau vouloir les accompagner au mieux, elles n'ont pas forcément les bonnes conditions pour pouvoir le faire comme elles aimeraient le faire et comme elles le faisaient très très bien avant.
10: Sur un plan personnel, vous allez faire quoi après ?
15: Moi j'aimerais débuter une formation puis après m'installer en libéral. Parce que je suis trop dégoûtée des institutions et de comment on a traité ici pour retourner dans ce genre de système. Et prendre du temps pour moi, pour me remettre un petit peu tout ça, parce que c'est aussi beaucoup de stress, beaucoup de pression. Parce que comme je disais, on n'est pas écouté, on n'est pas vraiment bien traité. C'était hors de question pour moi de retourner dans un service de maternité. Je suis dégoûtée du système, de comment on a été traité et comment les choses fonctionnent. C'est pour ça que je m'étais dit que je préférais être ma propre patronne plutôt qu'aller de nouveau travailler pour d'autres personnes qui seront peut-être du même acabit que ceux de la clinique.
11: Le témoignage de cette sage-femme qui a souhaité garder l'anonymat, elle a été interrogée par Najet Essadouki. Et puis on a reçu tout à l'heure le directeur départemental de l'Agence régionale de santé, Alain Guinamant, qui nous a expliqué qu'il a tout fait pour que les femmes enceintes restent en sécurité, même si, on le rappelle, il ne reste plus qu'une maternité en Béarn. C'est la maternité de l'hôpital de Pau. On a consacré une émission spéciale à la fermeture de Navarre hier. Vous la retrouvez en podcast sur notre site ici.fr. Météo plutôt agréable aujourd'hui, même s'il va faire encore chaud cet après-midi.
0: Bon, oui, du soleil, du ciel bleu, un temps agréable, des températures qui vont atteindre les 30 degrés sur le Béarn et la Bigorre. On aura 25 degrés à Orthez, 26 à La Seube, Larouen ou encore Lembeye, 27 degrés à Pau, 1 degré de plus sur Tarbes, Lourdes et Pontac. Et les maximales seront de 30 degrés, notamment à Nailles, Argelès, Gazost ou encore Larens. Pour demain et la nuit prochaine, surtout Météo France annonce de la pluie qui devrait durer jusqu'en début d'après-midi demain, et on aura jusqu'à 23 degrés sur tout notre territoire.
10: Les entrées de Pau sont tout à fait saturées, c'est tout rouge partout, soyez prudents, soyez patients. Il y a du monde aussi entre la Commande et la Seube. Pour ce qui est de l'agglomération tarbaise, il y a toujours du monde à l'échangeur Tarbes-Ouest ainsi qu'au Pouail. Là, il y a du monde également. Je vous rappelle, très important, les travaux qui débutent cet après-midi sur la Nationale 134 près du tunnel du Somport. Nationale coupée jusqu'à samedi. En voiture, vous pouvez prendre l'ancienne route par la départementale, celle du col du Somport. Si toutefois vous êtes en camion, il faudra faire tout le tour par Biriatou.
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0: Et vous avez parlé d'embouteillage, ça m'a énervé. Je peux venir en parler entre 9h et 10h, Cynthia Lafontaine ?
10: Mais bien évidemment que oui. Vous êtes le bienvenu, tout le monde est bienvenu. Venez nous dire ce qui vous fait particulièrement râler au quotidien. On peut se parler très sérieux. On peut se dire, non mais moi les prix de l'essence, ça commence à vraiment me rendre ouf. Et on peut se parler un petit peu fun. Moi, ce qui me gave, c'est les gens qui font du yaourt sur les chansons, qui chantent n'importe quoi. 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

0: Mylène Farmer avec Libertine sur ICI Béarn Bigorre.
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0: Alors nous sommes le 15 septembre et le 15 septembre, c'est aussi l'anniversaire de celle que l'on surnommait la reine du crime, Agatha Christie. Et oui, connue notamment pour Hercule Poirot, le crime de l'Orient Express, sans oublier Meurtre sur le Nil. Et bien lui aussi, il adore parler d'enquête, c'est Thierry Sagardo-Eto. Et toute cette semaine, il revient pour vous présenter une affaire classée. Nous sommes en août 2021, au petit matin, lorsque les policiers de Saint-Jean-de-Luz portent secours à une jeune femme dont le corps est plein de coups de couteau. Qui pouvait lui en vouloir? Eh bien, l'enquête démarre et les indices sont très maigres.
3: À son arrivée à la clinique Bellara, la patiente présente un état initial particulièrement inquiétant. Pas moins de 14 plaies à l'aide d'une arme blanche, du sternum à la cuisse gauche, au cou, au bras. Une vraie boucherie. La jeune femme, prénommée Céline, a pourtant tenté de se défendre à main nue, comme en attestent les nombreuses lésions à ses doigts. Pour l'heure, il faut l'opérer. On saura ce soir si elle survivra ou pas. À Cibourg, l'enquête a déjà démarré sur le terrain. Dès 6 heures du matin, tous les fonctionnaires disponibles à l'antenne bayonnaise de la PJ sont à pied d'œuvre. Côté constatation, le technicien de l'identité criminelle procède au cliché photographique de la scène de crime, ainsi qu'au prélèvement de traces biologiques, notamment le sang qui macule le sol, les murs et la poignée de la porte d'entrée. Le sac à main de la victime est retrouvé dans le garage. Il y a encore ses documents personnels, son argent. Déduction, le vol n'est donc pas le mobile du crime, du moins en apparence. Quant aux voisins, nul n'a rien entendu. C'est l'audition de Pierre, l'actuel compagnon de Céline, qui va livrer de précieux éléments. En couple avec elle depuis 18 mois, ils ont passé la soirée ensemble à son domicile de Sokoa jusqu'à 3 heures du matin. Une dispute a éclaté. Pour ne pas envenimer les choses, Pierre a enjoint Céline de rentrer chez elle, ce qu'elle a fait, partant seule dans la nuit noire et calme. L'homme semble de bonne foi. Aucun indice ne permet de le suspecter à ce stade. Il faut donc chercher ailleurs et notamment identifier ce fameux Dylan, l'employé de restaurant d'une vingtaine d'années dont Céline a livré quelques détails à la policière qui l'a prise en charge en attendant l'arrivée du SAMU. Les enquêteurs foncent sans tarder au fameux restaurant. Ils demandent à voir le registre du personnel. Or, il n'y a bizarrement personne à ce prénom. À cet instant, le portable du directeur d'enquête se met à vibrer. Un témoin vient de contacter le commissariat de Saint-Jean-de-Luz car l'étrange manège d'un passant ce matin a attiré son attention. Tiens, tiens.
0: Est-ce que c'est un début de piste? Eh bien, on va le savoir dès demain avec Thierry Sagardo-Eto.
4: Et pour l'heure, dans quelques secondes, on fait une belle place au sport. Il y avait Broboiry dans le Mag Rugby.
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4: Vos joueurs préférés viennent papoter sur ICI Béarn Bigorre. Place au sport avec vous, Shannon Marini. Et dans le Mag Rugby, il y avait Broboiry.
8: Hier soir, ouais, entre 18h et 19h, discussion à bâton rompu avec le trois quarts centre international de la section Fabien Broboiry après la victoire face à Bayonne au Hameau samedi. Et du haut de ses 5 sélections en équipe de France, une coupe du monde hein, dans le viseur dans un an, Fabien Broboiry a commencé par faire son autocritique hier, malgré l'écrasante victoire ce week-end face aux Basques.
9: À la fin de ce match, même s'il y avait 70 points, c'est vrai que j'ai ressassé plus les choses que j'avais manqué.
10: Le ballon perdu, c'est en avant dans le couloir des 5 mètres,
9: exactement,
10: là,
9: ouais,
10: sur un décalage.
9: Ouais, exactement.
10: Où j'ai
9: voulu jouer avant de prendre le ballon. Donc, c'est toutes ces petites erreurs que, personnellement, je sais me remettre en question de mon côté pour les gommer. Je sais que durant la saison, c'est des choses qu'il va falloir vite régler pour que j'apporte à l'équipe le 100% de mon potentiel pour essayer de dominer et de mettre l'équipe dans l'avancée. Donc, ces petits points, je vais les régler et je vais encore travailler cette saison parce que forcément, personne n'est parfait. Tout le monde fait des erreurs pendant un match. Donc, je sais que je ferai jamais le match parfait. Il y aura toujours des petites erreurs, mais si je peux en éviter le plus possible, c'est mieux.
10: Il y a une Coupe du Monde de rugby qui démarrera dans un an et deux semaines. Vous y pensez? Est-ce que ça fait de cette saison que vous allez jouer avec la section qui sera importante pour la section, une saison particulièrement importante pour le joueur que vous êtes et l'international que vous êtes maintenant?
9: Ouais, bien sûr, j'y pense. C'est pas à négliger, une Coupe du Monde quand même. Surtout, quand t'es jeune, tu rêves que d'une chose, c'est de participer à des événements comme ça. Donc forcément, j'y pense. Mais je le garde quand même dans un coin de ma tête. Le principal pour moi, là, c'est d'être performant avec mon club. De faire vraiment une saison aboutie. Et si, je pense que c'est dans la logique. Que vraiment c'est la suite. Si tu fais une saison aboutie, t'as plus de chances d'y être, c'est pas sûr d'y être, mais t'as beaucoup plus de chances d'y participer. Donc je me concentre vraiment sur les objectifs qu'on a avec la section pour cette saison, être performant moi sur le terrain et je sais que forcément il y a d'autres joueurs à côté de moi qui vont vouloir être performants pour y être, donc c'est ce qui nous challenge aussi tous les matchs et à tous les jours pour se surpasser.
8: Fabien Broboiry, invité du Mag Rugby, ici Béarn Bigorre avec Damien Gozioso. Interview complète à réécouter en podcast sur ici.fr. Météo qui peut faire sourire aussi cet après-midi.
0: Oui, ça fait du bien, il va aujourd'hui. Y avoir du soleil, un ciel bleu, jusqu'à 30 degrés pour les températures les plus fortes, que ce soit à Nike, que ce soit aussi à Larens ou encore à Argelès-Gazost. La fraîcheur arrivera dans la nuit de ce soir jusqu'à demain et dans le début d'après-midi, c'est Météo France qui annonce ça. Et donc, les températures vont se radoucir, on aura 23 degrés demain au maximum.
4: Côté trafic, un point important juste à vous rappeler, des travaux en début d'après-midi sur la Nationale 134 aux abords du tunnel du Somport. La Nationale est coupée jusqu'à samedi. Donc en voiture, vous pouvez prendre l'ancienne route départementale, celle du col du Somport. Et si vous êtes en camion, il faut faire tout le tour par Biriatou.
0: Et dans un instant, on va vous donner le sourire parce que le RC Comedy Club lance sa saison. Ils seront au Henri Foot Court le 21 septembre et au Royal Lunch Casino de Pau. Ce sera le jeudi 24 septembre. On en parle juste après. Benabar, elle danse.

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0: C'est Benabar avec Elle danse et nous on va plutôt rigoler.
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0: Et oui, parce que ça fait déjà 2 semaines que la rentrée est passée et vous avez déjà envie de souffler. Eh bien, le RC Comedy Club lance sa saison lundi prochain, le 21 septembre, au Henri Foot Court de l'Escar, puis le 24 septembre, le jeudi, au Royal Lunch Casino de Pau. Pour en parler, nous sommes avec un des gérants du RC Comedy Club, Nicolas Ribert. Bonjour Nicolas.
2: Bonjour à tous.
0: Alors, pour la première de la rentrée, vous nous avez prévu du beau monde, avec un humoriste de Salis, originaire de Salis, c'est Timothée Poissonnet, et un autre à plus de 200 000 abonnés sur Instagram, c'est Félix Dian.
3: À l'école, quand le prof de maths il m'a dit moins 2 fois moins 2, ça fait 4, j'ai lâché l'affaire. T'arrives à comprendre ça? Dans la vie, ça ne marche pas. Hein. Moins 200 fois moins 200, ça fait 40 000. Alors écoute-moi bien, moi, je suis bientôt à moins 2000 sur mon compte là, ok? Mon frère aussi, il est bientôt à moins 2000. On va aller voir le banquier, on va lui dire multiplie-nous les découvertes, on veut les 4 millions de dollars!
0: Alors pourquoi avoir fait ce choix de mélanger des humoristes de chez nous à des humoristes de la scène parisienne comme Félix Dian?
2: Alors on a toujours voulu rester dans la même, on va dire, optique de faire venir des gens avec 3 univers différents. Donc on a Félix Dian qui va être dans l'interaction avec beaucoup d'improvisation avec le public. Et donc un local comme Timothée Poissonnet pour rappeler un peu, on va dire, l'histoire ici du coin. Et Sylvain Gauthier qui lui est un Bordelais aussi, qui n'est pas très loin de Pau. Donc le mélange des trois va vraiment satisfaire le plus grand nombre de spectateurs.
0: Et cette impro-là que les humoristes peuvent avoir avec le public, c'est ça aussi qui attire, c'est une nouvelle forme de spectacle d'humour aujourd'hui?
2: Oui, c'est ça, complètement. On va être vraiment sur l'interaction. Donc, c'est pas une trame qui est déjà faite à l'avance. Donc, les gens aiment bien se faire charrier et inversement. Donc,
0: Vous serez aussi au Royal Lunch Casino de Pau. On l'a dit, ça sera une première là-bas. Pourquoi vous avez fait ce choix de partir vers le casino?
2: Alors le choix de partir par le casino, c'est avant tout déjà une sollicitation de la part du casino, et c'est pour on va dire attirer et amener une nouvelle clientèle, donc avec des personnes peut-être un peu plus âgées ou un peu plus jeunes. Donc on est vraiment sur d'autres spectateurs et pour voilà partager l'expérience Comedy Club aussi de ce côté-là.
0: Aujourd'hui, on voit beaucoup passer sur les réseaux sociaux des vidéos très courtes des humoristes de leur spectacle où justement ils interagissent avec le public. Est-ce que c'est ça qui va donner envie aux gens d'aller voir le spectacle?
2: Alors d'une part oui, il y a ça, et après derrière il y a aussi la renommée de l'humoriste avec ses différentes vidéos où lesquelles on retrouve des fois un condensé très court sur lesquels ça leur a plu, donc ils vont venir ça fait partie de leur choix.
0: Mais aujourd'hui il y en a tellement des humoristes, comment on va faire la différence, comment on va savoir comment on va être attiré par un humoriste?
2: C'est vrai qu'aujourd'hui il y en a de plus en plus. Ce qui va fonctionner beaucoup, c'est comme vous le disiez, c'est sur des courtes vidéos où il y a un gros impact, donc les gens vont en parler et vont venir pour le voir en masse, quoi.
0: Et puis on pourra entamer la nouvelle année 2027 comme il se doit, puisqu'on vous allez nous prévoir une belle surprise, un gala. Là aussi ce sera une première, ce sera au Palais Beaumont. Qu'est-ce qu'on va retrouver dans ce gala?
2: C'est vrai, dans ce gala pour nos 1 an du RC Comedy Club, on va retrouver différentes têtes d'affiche, principalement des grosses têtes, on va dire, de la télé. Donc on vous dévoilera ça très prochainement, mais il y aura au moins 4 à 5 humoristes. Donc voilà, pour un show, on va dire un peu plus grand, XXL, avec davantage d'univers. Et...
0: Aujourd'hui, qu'est-ce qui va attirer un public par rapport à un humoriste? Est-ce que c'est un humoriste qui va traiter de l'actualité? Est-ce que c'est un humoriste qui va plutôt parler de notre quotidien? C'est quoi un peu les tendances humour?
2: Les tendances, ça va être vraiment un mix. Ça va être un mix de tout. Il va y avoir vraiment des gens qui vont parler de leur histoire personnelle avec leur vécu, leur ressenti sur la vie. D'autres, ça va être vraiment sur des faits d'actualité, des faits divers, des choses vraiment du moment. Et ça plaît énormément aussi. Donc honnêtement, il n'y a pas de loi. C'est un peu...
0: On verra. Et puis,
2: mix.
0: Et puis on peut vous souhaiter une belle saison 2027, mais d'abord il faudra se rendre au Henri Foot Court le lundi 21 septembre prochain, puis le jeudi 24 septembre au Royal Lunch Casino de Pau. Nicolas Ribert, vous êtes l'un des gérants du RC Comedy Club. Merci d'avoir été avec nous.
2: Merci à vous.
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0: 8h55, il est temps pour nous d'accueillir le docteur Kierzek. Bonjour docteur, aujourd'hui c'est la journée mondiale des lymphomes, ces cancers du système lymphatique encore très très mal connus du grand public.
4: Bonjour à tous, effectivement le lymphome, tout le monde connaît son nom, mais peu de gens savent vraiment où il travaille, parce que notre système lymphatique c'est un peu le service de renseignement du corps humain. Il possède un immense réseau de communication, des agents chargés de nous défendre, et plusieurs centaines de petits postes de contrôle. Ce sont les ganglions qui sont partout dans le corps, on les trouve dans le cou, sous les aisselles, au niveau de l'aine. La plupart du temps, ils travaillent dans la plus grande discrétion. Ils n'ont pas de gyrophare, pas d'oreillette, même pas un générique de James Bond. En fait, ils surveillent les infections et organisent la réponse immunitaire. Le lymphome apparaît lorsqu'une cellule de ce service de sécurité décide de retourner sa veste. Au lieu de protéger l'organisme, elle se multiplie de façon incontrôlée et recrute d'autres cellules. C'est moins spectaculaire qu'une opération d'OSS 117, mais c'est nettement plus sérieux puisque c'est le cinquième cancer par sa fréquence en France. 14 000 nouveaux cas par an. Et le premier indice laissé par cet agent double, c'est souvent un ganglion qui grossit. Le ganglion qui doit attirer l'attention, il est ferme, il fait pas mal, il diminue pas, il va rester présent plusieurs semaines. Autrement dit, le poste de contrôle reste allumé alors que l'opération, l'infection est déjà terminée. Il y a d'autres symptômes, une fièvre inexpliquée, des sueurs nocturnes abondantes ou une perte de poids. Et il y a deux grandes familles de lymphomes, les noms vont vous parler, c'est la maladie de Hodgkin et les lymphomes non-hodgkiniens.
0: Et alors docteur, comment on fait la différence entre un ganglion inquiétant et un ganglion banal ?
4: La bonne question, c'est quand faut-il s'inquiéter, car un ganglion qui grossit ne signifie heureusement pas que le système de sécurité a été infiltré. C'est pas à tous les coups heureusement un lymphome. Lorsqu'on souffre d'une infection, par exemple une angine, le ganglion est simplement en pleine intervention. Il va gonfler, il devient douloureux au toucher, immobilise ses troupes, puis dégonfle en quelques jours quand l'infection disparaît. Et c'est le vigile qui intervient parce qu'une bagarre vient d'éclater dans la boîte de nuit, il fait du bruit, il prend un peu de place, mais ça c'est pas grave. Une fois que la bagarre est finie, il rentre chez lui. Le ganglion suspect de lymphome, lui, il adopte le comportement inverse. Il ne fait généralement pas mal, il reste là plusieurs semaines et parfois il continue à grossir. Si je reprends ma métaphore du vigile, en fait il ne quitte jamais l'établissement. Il n'y a plus de musique, il n'y a plus rien, la lumière est coupée, mais le vigile il est encore là, il continue à grossir. Donc si vous avez un ganglion qui reste présent plus de 2 ou 3 semaines, s'il est ferme, indolore, eh bien il faut consulter votre médecin. L'objectif ça sera peut-être de faire une biopsie. Et la bonne nouvelle, c'est que la prise en charge des lymphomes a énormément progressé grâce à l'immunothérapie, grâce à des nouvelles thérapies, et pour les formes les plus fréquentes, le taux de guérison dépasse souvent les 90%. Allez, d'ici là, portez-vous bien.
0: Merci beaucoup, docteur. Je rappelle qu'on retrouve tous vos conseils, bien sûr, à tout moment sur notre application ici, et que vous, à la maison, vous pouvez aussi réagir sur les sujets du docteur Kierzek par le WhatsApp, par notre WhatsApp au 05 59 98 09 09.
5: Bonne journée tout le monde.
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5: C'est ça le thème de l'émission de 9h. Exactement. Vous nous appelez, vous nous dites ce qui vous fait râler, souffler, les comportements du quotidien de vos collègues, Martine de la Conta, qui n'arrête pas de râler elle-même. Et ça, ça vous fait râler, vous. Qu'est-ce qui vous fait râler au quotidien ? Venez nous le dire, franchement. Allez, on passe un bon moment au 05 59 98 09 09. Donc, par téléphone ou via WhatsApp, vous nous envoyez un petit mot, ou sur la page Facebook aussi, ou votre voix. Non, mais ça, on adore, hein, quand vous nous envoyez des petits vocaux, on est trop contents. Lucas, je vous souhaite une extraordinaire journée. Vous nous direz demain sur quoi vous avez râlé aujourd'hui.
0: Mais bien évidemment. À demain.
5: Ou alors envoyez-nous un vocal vous-même. Faites-nous un petit vocal sur le WhatsApp pour dire ce qui vous fait râler. On vous écoutera peut-être pendant l'émission.
0: Allez,
5: si vous
0: je vais faire ça.
5: À toutes.
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5: Et bienvenue, et bonjour d'ailleurs, nous sommes le mardi 15 septembre, il est 9h. Shannon Marini pour vous informer.
12: Maintenant, c'est officiel, la maternité Navarre de Pau est fermée officiellement, définitivement, depuis hier soir. Après 10 mois de rumeurs, manifestations, négociations, un plan de redressement, 121 suppressions de postes à la polyclinique actée, dont une quarantaine rien que sur la maternité, c'est terminé. Mais ça fait déjà 3 mois que la maternité Navarre n'accueille plus de femmes enceintes et on en voit déjà les conséquences pour cette sage-femme de 31 ans de Navarre qui a été licenciée.
13: Je pense que c'est parfois difficile de prendre la mesure des conséquences qui vont être derrière. Je pense qu'on est déjà en train de les voir. Pendant notre temps de fermeture, là, on a même eu une fois un appel d'une dame qui devait à la base accoucher à l'hôpital, qui l'hôpital lui a dit de ne pas se présenter parce qu'il n'avait pas la place, et comme elle venait de Tarbes, d'aller voir à Tarbes. À Tarbes, on lui avait dit que ce n'était pas possible, donc elle a dû aller finalement dans du privé pour pouvoir accoucher. Et il nous avait appelé en nous demandant « Est-ce qu'on peut venir chez vous ?» Ben non, on ne peut recevoir aucune patiente. Parce que pour les gens... Ça a été beaucoup verbalisé par certains politiques que c'était juste 3 accouchements en plus pour l'hôpital. C'était rien. Et puis quand sur 24 heures, en fait, on apprend qu'à l'hôpital, ils ont eu 17 naissances, qu'ils ont dû transférer également des mamans à côté, bah non, c'est pas juste 3 naissances en plus. C'est vraiment être dans une totale méconnaissance de comment fonctionne une maternité. Mais ça, les politiques et certaines personnes, à mon avis, ne l'entendent pas parce qu'ils ne le voient pas, ils ne le vivent pas. Mais on est un service d'urgence, et avec un service d'urgence, il y a tout l'aléatoire qui va avec. On peut avoir des journées très calmes, où on sait gérer les situations, et des journées où on se retrouve sous l'eau. Et les conditions de travail à l'hôpital, j'ose pas imaginer comment elles peuvent être. Nos collègues ont beau vouloir les accompagner au mieux, elles n'ont pas forcément les bonnes conditions pour pouvoir le faire comme elles aimeraient le faire. Et comme elle le faisait très très bien avant.
12: Une sage-femme de Navarre qui va donc passer en libéral maintenant. Elle a expliqué à Najat Essadouki qu'elle ne voulait pas rejoindre une autre maternité par peur d'être de nouveau traitée comme elle l'a été avec ses collègues par la direction de la clinique.
5: La maternité Navarre donc fermée officiellement et les urgences de Navarre ferment la nuit à partir de ce soir.
12: Oui, maintenant entre minuit et 9h, les urgences sont fermées. Ça fait partie du plan de redressement. Alors le directeur de l'agence régionale de santé dans le département des Pyrénées-Atlantiques aurait mais éviter tout ça. Il a essayé de négocier avec le groupe propriétaire, le groupe GBNA, mais sans succès pour Alain Guinamant qui était notre invité ce matin.
14: Je ne sais pas si on peut le qualifier d'échec, je le répète. C'est un opérateur privé qui prend sa responsabilité. Il y a manifestement de son côté des carences qui ont conduit à cette situation. On a voulu surtout faire en sorte que tout ça se passe en sécurité pour tout le monde. Pour les femmes du territoire, et ça depuis l'annonce du plan de redressement. Et on avait, dans les jours qui ont suivi, conjointement d'ailleurs avec le préfet des Pyrénées-Atlantiques, demandé de façon très claire au groupe qui gère la polyclinique de Pau de tout mettre en œuvre pour que les femmes qui étaient suivies, qui devaient accoucher à la maternité, soient prises en charge de façon extrêmement vigilante et que ce travail soit fait de façon très étroite avec les équipes de l'hôpital.
12: Alain Guinamant, directeur de l'Agence régionale de santé dans les Pyrénées-Atlantiques, qui est revenu en direct sur ici Béarn Bigorre ce matin sur la situation à la polyclinique Navarre à Pau.
5: 2 personnes intoxiquées au monoxyde de carbone hier soir.
12: Oui, mais 2 personnes dans 2 appartements, 2 immeubles différents. D'abord, une femme de 90 ans sur l'avenue Dufaux à Pau. La fuite venait de la chaudière. Il s'est passé exactement la même chose sur la rue Émile Guichenet, toujours à Pau, mais à côté des Halles. 1 heure plus tard, là, c'est une jeune fille de 14 ans qui a été hospitalisée. Les habitants de ces 2 immeubles n'ont pas eu à être relogés. Le gaz a été coupé. Eco-Divise, c'est un projet sur le bassin de lac de production de biokérosène qui est devenu très politique. Mais pour les élus de la communauté de communes La Cortès, en tout cas, c'est plutôt clair. C'est oui pour Eco. Hier soir, ils ont voté en large majorité pour l'octroi de l'autorisation environnementale. Un vote consultatif, puisque c'est la préfecture, l'État, donc, qui a le dernier mot. Les élus ont en tout cas voté à 79 voix pour, 6 contre et 5 abstentions hier soir. Le maire de Monin est l'un des seuls à s'y être opposé. Il a pris la parole avant le vote, Sophie Pérédieu.
15: Pour Yves Salanafpé, on ne peut pas accepter n'importe quoi sur le bassin de Lac. Même s'il ne remet pas en cause la vocation industrielle du site, il dénonce un projet déraisonnable avec une disproportion entre les ressources utilisées en bois et en eau et les résultats prévus. Pour lui, dans le contexte environnemental actuel, avec notamment la sécheresse, ce type de grand projet est daté. Après lui, 5 élus, tous favorables au projet, prennent la parole, l'un insistant sur la solidité du dossier présenté et l'importance des retombées pour le territoire, alors qu'il s'agit d'investissements privés, l'autre sur les améliorations et les garanties en matière de consommation d'eau et de bois apportées par Eco en 3 ans, et le dernier sur le savoir-faire du bassin de Lac en la matière.
12: Argument porté notamment par le président de la communauté de communes et maire de Mourinx, Céline Sédéry.
16: Il y a un repère ce soir qui a été donné, une boussole qui a été donnée par les élus du territoire qui ont été désignés en mars dernier, désignés ou redésignés, pour porter la voix des citoyens, pour les représenter, pour prendre des décisions. C'est ce qu'on a fait ce soir et c'est très clair. Ce n'est qu'un avis consultatif, mais c'est un avis qui va peser, un avis qui compte, un avis qui est fort. C'est notre projet, c'est notre territoire, et ce soir on a clairement indiqué qu'on voulait ce projet. Et je rappelle que notre territoire, depuis toutes ces années, depuis toutes ces décennies, crée de la richesse, qui bénéficie à l'ensemble du Béarn, à l'ensemble des Pyrénées-Atlantiques, et quelque part à l'ensemble du pays.
12: Aline Sédéry qui insiste sur notre territoire, vous l'avez entendu, parce que la communauté de communes du Pays Basque a voté une motion contre le projet ECO il y a quelques semaines. Hier soir, en tout cas, une vingtaine d'opposants du collectif Forêt Vivante Pyrénées se sont retrouvés devant les locaux au début de la réunion pour protester contre ce projet de production de biokérosène à partir de biomasse. Deux élus municipaux du Rassemblement National à Pau ont quitté le parti, Pierre Dussault et Christine Boisseau, élue en mars dernier, il y a 6 mois à peine, mais qui dénonce une forme d'autoritarisme en interne de la part de la tête de liste Margot Taillefer. Ces deux élus restent dans l'opposition, restent au conseil municipal, mais sans étiquette donc pour l'instant. Il fait beau aujourd'hui.
5: Mais oui, exactement, du soleil annoncé toute la journée. Et puis, c'est pour cette nuit qu'il va pleuvoir. Je vous donne d'abord les températures aujourd'hui au meilleur du jour. Par exemple, à Oloron ou Orthès, on aura 26. Pour Limbeil, Pau, Larens, 27. Bagnères, Pau, pas du tout, je vous ai déjà dit Pau, 27. Bagnères, Tarbes, Lourdes, 28. Et Bedouce, 29. Voilà, on arrivera pas forcément aux 30, peut-être à Salis. Vous aurez 30 degrés cet après-midi. Donc, de la pluie cette nuit et demain matin. Ça reste nuageux demain ainsi que jeudi, avec autour des 24 degrés. Un point important à vous rappeler côté circulation, c'est cette fermeture du côté du Somport. Fermeture pour des travaux spectaculaires. En début d'après-midi, la Nationale 134 va fermer, donc jusqu'à samedi, elle est coupée. Si vous êtes en voiture, vous pouvez prendre l'ancienne route, la départementale du col du Somport. Et si vous êtes en camion, là, il faut faire tout le tour par Biriatou.
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12: Oh, les travaux. Oh, la météo. On peut râler sur tout et n'importe quoi. C'est un peu un sport national, hein, c'est vrai, France. Et puis, ça fait du bien aussi de râler, Cynthia.
5: Ça fait du bien. On vous attend au 05 59 98 09 09 pour nous dire ce qui vous fait râler. Vraiment, on a trop hâte de vous entendre. Shannon Marini, juste un point. Faut garder en tête quand même que râler, parfois, ça fait avancer le schmilblick. Il y a notamment aujourd'hui en France un nombre énorme de manifestations, plusieurs dizaines de milliers. Mais non, j'exagère.
12: Alors, il y a des policiers qui manifestent, il y a des agents EDF qui manifestent, des membres de la communauté étudiante, il y a aussi des écoles qui sont fermées aujourd'hui parce que des enseignants manifestent.
5: Donc, on peut considérer que manifester, c'est râler, mais c'est quand même parfois grâce à ce genre de râlage qu'on a avancé sur pas mal de nos droits. Venez nous dire si vous râlez, comment vous râlez au quotidien, les sujets très très sérieux comme les petits sujets, hein, évidemment, les gens qui mâchent la bouche ouverte. Allez, venez nous dire 05 59 98 09 09 par téléphone ou par WhatsApp, c'est le même numéro.
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5: Et je ne vais pas en parler qu'avec vous. Évidemment, le centre de l'émission, le point le plus important, c'est vous. C'est vos râlages qu'on attend. On sera aujourd'hui avec Frédéric Coudray, qui est ambassadrice Occitanie de J'arrête de râler. Donc elle va nous expliquer un petit peu ce qu'elle met en place, les petits trucs pour éviter de râler. Et puis on aura aussi Sylvain Lanchet, lui il est coach en gestion du stress et des émotions. Il nous expliquera ce qui se passe dans notre cerveau quand on râle.

0: Mais qu'est-ce que c'est chouette d'écouter Jody. On écoute toujours l'autre Finistère, un homme extraordinaire, tout ça. Mais trop bien d'avoir Jody. Et vous l'avez où? Sur Ici Béarn Bigorre.
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0: Bon, on aimerait bien savoir ce qui est au cœur de vos préoccupations, justement, quand il vous prend l'envie de râler, de souffler. On en parle tout ce matin. Les Français sont les rois des râleurs. Pourquoi ça nous fait tant de bien? On vous attend au 05 59 98 09 09 pour nous dire ce qui vous fait particulièrement râler au quotidien. Vous pouvez nous le dire aussi bien sur WhatsApp que par téléphone. Nous sommes avec Frédéric Coudray, qui est ambassadrice Occitanie de J'arrête de râler. Bonjour Frédéric.
3: Bonjour à tous, chers auditeurs.
0: Alors, je vais vous poser une première question sur notre style de vie en Europe et même dans le monde. Les Français, bon, on le sait, on vient de le dire, c'est vraiment des empereurs du râleur. On a posé la question à deux amies, Inès et Cécilia. Qu'est-ce qu'elles pensent de ce fameux râlage?
4: Je pense qu'en majorité, oui. Mais je pense qu'ils ne réalisent pas la chance qu'on a d'être en France. On a plein d'opportunités, on a plein de choses chouettes que les autres pays n'ont pas. Du coup, je pense que malheureusement, ils ne s'en rendent pas assez compte parce que justement, on est baigné dans pas mal d'éléments qui sont très cool, quoi.
5: Après, moi, je pense aussi qu'il y a une question de localisation, de ville où on vit. Je sais qu'à Paris, c'est une ville connue pour avoir de gros râleurs. Je viens de Paris, donc je peux rien dire. Mais je me suis expatriée dans d'autres villes un petit peu et j'ai l'impression que ça râle moins. Je pense que du coup, le style de vie et le confort de vie jouent beaucoup sur le fait de râler, quoi.
0: Frédéric Coudray, est-ce que le style de vie ou le confort de vie joue vraiment sur nos façons de râler?
3: Alors, c'est sûr que si notre vie nous convient, si on assumait dans notre quotidien des choses qui nous nourrissent, des choses qui nous épanouissent, on va certainement moins râler parce que tout va bien. Donc, c'est vrai que quelque part, le confort peut faciliter l'absence de râlage. Après, voilà, il y a quand même une sacrée habitude de prise et même quand tout va bien, voilà, on peut quand même recourir à cette habitude de s'exprimer.
0: Mais oui, parce qu'on a aussi, et évidemment, parfois, de bonnes, entre guillemets, de bonnes raisons de râler.
3: Tout à fait. On a forcément tous, que ça soit dans notre quotidien, au travail ou avec les relations dans la famille, des bonnes raisons de râler parce que tout se passe pas comme on veut. Donc, il y a des obstacles, il y a des aléas et voilà. Et râler est une stratégie qu'on a mis en place pour montrer qu'on n'était pas content. Mais c'est une stratégie, voilà. Et c'est pas toujours très efficace sur du long terme, en tout cas.

0: qu'on appelle la stratégie et ce qu'on défend, les causes qu'on défend. Et voilà, moi je suis une partisane de défendre les causes, mais sans pour autant, on va dire pointer du doigt les autres ou les rendre responsables. Donc voilà, dans l'approche de J'arrête de râler, il y a cette idée plutôt de créer un climat pour collaborer et trouver des solutions ensemble. Comme ça, il n'y a pas des gagnants et des perdants, mais il y a que des gagnants, et ça tient dans le temps, parce que les choses qu'on a obtenues en râlant, en forçant, parfois, ça peut revenir dans l'autre sens dès que l'autre sent une ouverture.
1: Et on va justement s'intéresser à cette stratégie, à ce fameux côté gagnant-perdant. Vous restez bien avec nous, Frédéric Coudray. Vous êtes donc ambassadrice Occitanie. J'arrête de râler. Rejoignez-nous au 05 59 98 09 09. Mais franchement, vous avez l'occasion de râler sans aucune conséquence. Gratos. Vous venez, vous râlez. Vous nous dites ce qui vous fait râler, ce qui vous saoule. L'antenne vous est tout à fait ouverte. Et peu importe que ce soit insignifiant, ridicule, on vous juge pas. On a tous des petits trucs qui nous font râler, qui sont complètement bidons, ou des sujets très sérieux. On vous attend. Je vous redonne le numéro. Allez, 05 59 98 09 09.

0: Dracula, c'est vachement bien ça, c'est nouveau, c'est Tame Impala et vous l'avez sur ICI Béarn Bigorre.
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10: Et vous pouvez râler avec nous ce matin au 05 59 98 09 09. On s'intéresse un petit peu à ce qui nous fait râler. On s'intéresse plus précisément à ce qui vous fait râler, les petits tracas du quotidien ou les gros sujets hyper sérieux. Ce qui est sûr, en tout cas, c'est qu'on reconnaît les Français sont les champions du monde du râlage. En tout cas, ils l'admettent.
11: Ça fait du bien des fois de râler, hein. Ça dégage ce qu'on a au fond. Enfin, moi, quand j'ai envie de râler, même toute seule dans la voiture, je râle. Hein.
12: Mais après, râler, vraiment, non, je sais pas, vous me trouvez râleuse.
11: C'est-à-dire que moi, quand je suis mal lunée ou bien j'ai mal dormi, j'ai tendance à râler plus souvent, quoi.
13: Quand vous râlez en voiture, ça donne quoi?
11: Les mains en l'air, on dit, oh merde, quel couillon celui-là.
12: Connard ou connasse?
11: Ouais, ça fait du bien.
10: Bon, ça c'était Nadine, Michel et Françoise. Et vous, qu'est-ce qui vous fait râler? Venez nous le dire au 05 59 98 09 09. Là, nous sommes avec Frédéric Coudray qui est ambassadrice Occitanie pour J'arrête de râler. Et avec vous, Frédéric, on était en train de se dire que râler, parfois, en effet, ça porte ses fruits. Hein, quand on est en réunion et que personne n'ose rien dire et qu'il y a le râleur qui dit « Ouais, non, mais là, ce serait quand même vachement mieux que nanana. » Ben finalement, ça fait avancer le schmilblick, si je puis dire. Est-ce que vous pouvez nous parler de cette stratégie du râlage qui est peut-être pas forcément la bonne, Frédéric? Et on va rappeler Frédéric dans un tout petit instant. Vous pouvez vous nous rejoindre au 05 59 98 09 09. On écoute Michel Delpech, on se retrouve juste après.

0: Le chasseur, c'est évidemment Michel Delpech.
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0: Et les soucis de connexion, les soucis de réseau, quand ça capte pas, quand on attrape seulement une voyelle sur deux de notre interlocuteur, ça fait râler. Dites-nous ce qui vous fait râler au 05 59 98 09 09, ce qui vous met un petit peu de travers, un petit peu chonchon, voir ce qui vous met hors de vous, on veut tout savoir. Nous sommes avec Frédérique Coudray, ambassadrice Occitanie de J'arrête de râler. Et on était en train de se dire avec vous, Frédérique, que donc, râler, on a tendance à se dire que c'est plutôt des énergies négatives, mais qu'en même temps, ça peut aussi faire avancer le schmilblick. Ça, c'est une histoire de stratégie et d'à quel endroit on place cette énergie. Vous pouvez nous en dire un peu plus là-dessus, Frédéric ?
3: Oui, tout à fait. Bah, après, il suffit un petit peu de changer de position et de se mettre dans celui qui reçoit la râlerie. Donc, voilà, on va prendre quelque chose du quotidien, par exemple. Donc, si je rentre chez moi et que c'est le bazar et que je me mets à râler, ah, mais c'est toujours pareil, vous avez pas rangé la table du goûter, voilà, allez, rangez-le tout de suite, là, ça m'agace. Il se trouve que si on reçoit ça, il y a peu de chances qu'on ait envie de coopérer. Ça fait du bien. Il y a des bonnes raisons de râler. Maintenant, voilà, se demander est-ce que la façon la plus adaptée de gérer son énergie. Et parce que quand on fait ça, on y met plein d'énergie, mine de rien. Donc, on défoule, on y met de l'énergie, mais les résultats sont pas toujours là. Donc peut-être qu'il y a besoin de dissocier, voilà, le fait de gérer ses besoins et de s'exprimer de façon plus collaborative, on va dire. Je sais pas si ça éclaire ce que par rapport à la question.
0: Si, tout à fait. Et il y a même, pour éclairer encore plus, il y a même des critères, il y a même des façons de déceler justement si on est en train de râler ou juste de constater qu'une situation dysfonctionne. Ce serait quoi ces critères ?
3: Voilà, tout à fait. Merci. Donc en effet, pour savoir si on râle, il y a trois critères. Le premier, c'est le ton de la voix. Donc vous l'avez entendu dans le petit exemple que j'ai pris. Donc quand ma voix, elle monte, des fois on est un peu narquois, un peu voilà, ça grince un peu dans la façon dont on a de parler. Là, le ton indique qu'on est sur la râlerie. Le deuxième critère, et c'est presque un des plus importants, c'est que quand on râle, on cherche des coupables, donc on cherche des causes. Là, c'est comme si on avait un fusil, qu'on cherchait à tirer sur quelque chose, parfois sur tout ce qui bouge, du coup, donc pas du tout la bonne cible. Et en cherchant les choses à l'extérieur, en cherchant les coupables, donc, en fait, on se positionne en victime. Et si on est victime, on n'a plus de pouvoir d'agir. Et ça, c'est embêtant. Parce que ça veut dire qu'on attend de l'extérieur que les choses changent. Et c'est nous qui nous mettons dans cette position de victime. Donc ça, c'est un point important. Et le troisième critère, c'est le fait d'exagérer. On n'est plus sur une description de ce qui va ou de demandes claires sur ce qui pourrait nous aider, mais on est sur l'exagération. Ah, c'est toujours comme ça, et puis ça tombe toujours sur moi, et puis de toute façon, c'est fichu. Voilà, donc ces trois critères, c'est qu'on n'est plus dans l'instant, on n'est pas dans la recherche de solutions, et du coup, on est en train de perdre notre énergie.
0: Et on va s'intéresser dans quelques petites minutes avec Sylvain Lancher qui est coach en gestion du stress et des émotions, à vraiment comment on peut gérer ça, comment on peut réagir en situation vraiment profondément au niveau de nos émotions. Toutefois, vous avez quand même mis en place une petite astuce avec un bracelet. C'est quoi ça ?
3: Oui, donc la démarche j'arrête de râler, voilà, il y a des ateliers, mais une proposition ludique de d'initier le changement, parce que c'est vraiment une habitude de râler, on s'en rend même pas compte, c'est déjà d'en prendre conscience. Et donc on a un bracelet, alors ça peut être un joli bracelet ou pas, en tout cas il a besoin de pouvoir s'enlever et se remettre facilement. Parce que ce bracelet, quand je le mets, en fait, je me dis dans ma tête, aujourd'hui, quoi qu'il se passe, j'ai décidé que l'option râler n'était plus possible. Donc, je vais prendre conscience que je râle, ça va m'aider au poignet que je le vois, et quand je râle, je le change de poignet. et je remets les compteurs à zéro. Donc, en fin de compte, plutôt que de rester passif face à ma râlerie et ce chantier énorme qui est de changer une habitude, je fais quelque chose, et ça, c'est rassurant, et je redémarre à zéro. Donc, au début, voilà, on parle de la valse du bracelet, parce que, voilà, ça tourne de bracelet en bracelet, mais ça permet déjà, la première étape, de prendre conscience que, ah oui, là, ça m'a fait râler. Et ensuite, une fois que j'ai identifié un peu des zones rouges, je vais choisir ou pas de faire quelque chose, de trouver des stratégies différentes pour me faire entendre. Parce que voilà, derrière la râlerie, il y a cette idée que j'ai besoin de me faire entendre. J'ai des besoins. Voilà, il y a des choses qui ne me conviennent pas.
0: Et il y a plein de solutions de ce genre et plein d'interlocuteurs à qui vous pouvez vous adresser en tapant « J'arrête de râler » sur votre moteur de recherche. Vous en êtes l'ambassadrice Occitanie de cette structure « J'arrête de râler ». Merci beaucoup Frédéric Coudray d'avoir été avec nous.
3: Merci à vous et du coup, belle journée et lancez-vous un petit défi aujourd'hui. Au moins, observez quand est-ce que vous râlez et qu'est-ce que ça vous fait quand vous recevez une râlerie. C'est intéressant les deux côtés.
0: Et puis,
3: bonne journée à tous. Hein.
0: Merci beaucoup. Et puis appelez-nous pour râler, c'est l'endroit où vous pouvez le faire. Aujourd'hui, on est ensemble jusqu'à 10h.
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0: Atelier d'initiation à la Canterre. Vous avez envie de chanter en Lengenoust? Eh bien, ça se passe ce soir, c'est gratuit. Donc, à Lourdes, au tiers-lieu à Massa, de 20h à 22h. Donc, apprentissage du répertoire. Un petit peu de technique vocale aussi liée à la polyphonie. Ça, c'est vachement bien. Il faut juste adhérer au tiers-lieu à Massa. Et puis, c'est gratuit pour tout ce genre d'initiative. Je vous rappelle les travaux en début d'après-midi sur la Nationale 134, près du tunnel du Somport. La Nationale est coupé jusqu'à samedi. Donc en voiture, vous pourrez prendre l'ancienne route, la départementale du col du Somport. Et si vous circulez en camion, il faudra faire tout le tour par Biriatoupar, le Pays Basque. Il est 9h35. Oh, mais vous pouvez encore vous rendre au marché de Jelos si vous avez envie de faire le marché sur l'agglo paloise.
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0: Avec le chat, ça c'est de la polyphonie, tiens, on en parlait. Allez, écoutez, il n'y a pas d'instrument, il n'y a que des voix. Moi, vouloir être chat, on adore.

0: Le chat, c'est powwow. Et ça, ça met de bonne humeur. Vous aviez envie de râler, vous avez écouté le chat, et bien maintenant tout va bien.
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0: Râler, c'est bon pour le moral. À petite dose, selon une étude scientifique américaine publiée en 2024 dans la revue Personality and Individual Differences, exprimer sa frustration permet de vider son sac, d'extérioriser le stress et de trouver du soutien auprès de ses proches. Bon, là, râler en boucle par contre, ça entretient tout ce qui est réseau de pensées négatives, donc il vaut mieux comprendre pourquoi on râle et transformer un vrai coup de gueule en quelque chose d'utile. Et c'est ce qu'on va faire avec Sylvain Longer, qui est coach en gestion du stress et des émotions, et au passage diplômé en neurosciences. Bonjour Sylvain Longer.
3: Bonjour Cynthia et bonjour aux auditeurs.
0: Merci d'être avec nous aujourd'hui. Vous allez nous aider un petit peu sur ce point de quand on râle et qu'on s'aperçoit qu'on râle, parce que déjà il faut s'apercevoir, encore faut-il s'apercevoir qu'on est en train de ronchonner, mais quand on râle et qu'on a envie de faire quelque chose, ça se bouscule en fait, les émotions se bousculent, comment on fait pour faire le point et pour pouvoir faire quelque chose tout de suite?
3: Oui, alors, la difficulté, c'est en effet de mettre un nom sur ce qu'on est en train de ressentir. Comme vous l'avez dit, les émotions, elles sont cruciales, et c'est en fait ce qui va être en arrière-plan et qui va nous diriger un petit peu. Donc, un souvenir dont on n'a pas conscience, ou alors un ensemble de situations qui nous amènent à réagir plutôt que répondre, eh bien, la réaction, parfois, elle est disproportionnée, elle n'est pas appropriée, donc ça peut être le râlage, en effet, ou c'est un signe de stress, en fait. Donc, on a besoin de mettre un nom, de mettre un mot sur le ressenti. Donc, la première étape, ce serait déjà ressentir. Que se passe-t-il en... À un certain moment, Frick auparavant expliquait que rentrer à la maison, voir que c'est le chantier, eh bien, il faudrait percevoir ce qui se passe en nous. Est-ce qu'il y a au niveau de la gorge un énervement, un resserrement? Est-ce qu'il y a un énervement, une tension musculaire? Vous voyez, faire un lien avec le corps. Ça, ce serait déjà une première étape, sentir dans le corps. On sait bien qu'au niveau du système digestif, par exemple, on a beaucoup de signaux qui sont envoyés au cerveau. On a le ventre qui se retourne, c'est une expression populaire, on a les tripes qui sont mal en place. Eh bien, ça, ce sont des signaux. Percevoir tous ces signaux, c'est déjà essentiel. Puis ensuite, comme vous le disiez, pour les émotions, il faudrait mettre un nom dessus, à savoir précisément ce qui se passe en nous. Est-ce que c'est plutôt de la jalousie? Est-ce que c'est plutôt de la frustration? Et quand on commence à aller dans cette dynamique de traduire un ressenti et mettre un nom sur une émotion, c'est déjà la moitié du travail qui est fait. Le docteur Siegel, qui a beaucoup travaillé sur le sujet en neurobiologie interpersonnelle, dit que lorsque l'on nomme une émotion, c'est la moitié du travail qui est fait. Il dit qu'on va dompter l'émotion. C'est un peu exagéré, mais c'est le début.
0: Juste se dire, ah tiens, je suis en colère, pof, ça va mieux?
3: Alors, pof, ça va mieux, c'est un début, Cynthia. Trouver le mot juste, savoir si c'est de la colère, c'est déjà important. Parce que des fois, c'est autre chose que la colère. À savoir que, je prends l'exemple, je suis coach dans des entreprises spécialement. Eh bien, on est au travail, on est plutôt entre deux modes, c'est-à-dire le mode de la récompense ou le mode de la menace. Donc, si on est en colère au travail, c'est fort probablement parce qu'il y a de la menace. Donc, si on commence à mettre un nom comme colère, eh bien, on va pouvoir un peu décortiquer de manière cognitive ce qu'il y a comme mécanisme qui nous amène à la colère. Si on ne le fait pas, on est dans la boucle qui ne s'arrête pas. On est dans le râlage constant et dans une forme d'immobilisme. Là, il n'y a rien de pire. Donc, on doit mettre en place quelques techniques concrètes, par exemple, écrire le soir ce qui s'est passé dans la journée. Eh bien, mettre un mot dessus, c'est, comme le dit Jean Siegel, commencer à dompter cette problématique-là. Après, on sait exactement ce qui peut être à l'origine du râlage. Si je prends l'exemple du travail, on a des exemples précis de ce qui est à l'origine, comme par exemple le statut d'un employé.
0: Comment ça ?
3: Votre statut dans l'entreprise est pas très clair, si votre statut est mis en danger en quelque sorte, ça va être une première source d'irritation. Ça va être un irritant. Ensuite, il y a un autre point qui est la certitude au travail. la certitude du lendemain, la prévisibilité. Vous savez bien que avec l'époque du Covid par laquelle on est passé, il y avait beaucoup de difficultés et de stress qui arrivaient de par l'incertitude, justement. Eh bien là, ce sont des éléments que vous allez pouvoir lister et puis rationaliser. Il y a un autre point, c'est l'autonomie au travail. Si vous n'avez pas les moyens de faire votre travail convenablement, si vous n'êtes pas autonome parce qu'il y a toujours un petit chef derrière vous qui arrive, eh bien ça va être un autre élément qui va contribuer d'abord au ralage et puis après à une forme de dysfonctionnement. Puis on a encore deux autres éléments qui sont à l'origine du ralage, c'est le manque de lien ou la mauvaise qualité du lien au travail. Peut-être que certaines personnes se reconnaissent pendant que je suis en train d'en parler. Et puis aussi, le problème d'équité. Quand ce n'est pas juste, quand tout ce qui se passe dans votre organisation n'est pas juste. Donc, voyez, ça fait cinq éléments qu'on utilise en neurosciences appliquées au travail pour comprendre que le ralage doit demander une prise en charge.
0: Ouais. Une prise en charge et puis une observation. Vraiment, ça demande ça demande surtout dans un premier temps de prendre du recul sur les situations. On continue à en parler avec vous, Sylvain Lancher. Vous restez bien avec nous. Vous êtes coach en gestion du stress et des émotions. Et puis vous nous rejoignez au 05 59 98 09 09. Venez prendre du recul avec nous, justement. Venez nous dire, non mais ce matin j'ai pété un watt parce que la photocopieuse a pas voulu me photocopier mes 14 recto verso. Venez nous dire pourquoi vous avez râlé, pourquoi vous râlez. Soit par WhatsApp, soit par téléphone, on vous attend.

0: Stéphanie avec Ouragan sur ici Berne Bigorre. Bonjour tout le monde.
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0: Mais on s'intéresse aujourd'hui à pourquoi on râle et surtout ce qui vous fait râler. Vous nous rejoignez sur WhatsApp. On a Isabelle qui nous dit moi, je ne supporte pas les gens qui doublent sans clignotant et qui ne le mettent pas pour se rabattre. C'est du n'importe quoi. Bonne journée, Isabelle. Ça, c'est vrai que les incivilités sur la route, c'est un gros sujet. Robin Bernot a d'ailleurs interrogé Inès et Célia pour savoir ce qui les fait râler et elle tombe à peu près d'accord avec Isabelle.
9: Alors, ça, c'est vrai qu'en voiture, même moi, je me surprends à râler alors que quand je conduisais pas, je disais mais pourquoi les gens ils râlent en voiture? Et depuis que je commence à rouler, je râle un petit peu aussi. Moi, si je râle, je vais pas râler directement sur la personne et ce sera pas méchant et ce sera pas mal poli. Ce sera vraiment une petite plainte, enfin, je pense que c'est dans mon cas, mais ce sera pas vraiment en manquant de respect à l'autre personne, par exemple en voiture.
0: Sylvain Longcher, vous êtes coach en gestion du stress et des émotions. Vous étiez en train d'évoquer avec nous comment on identifie si on est en train de râler ou si on est plutôt dans une période lourde de négativité. Pour ce qui est typiquement de ce genre de réaction au volant, est-ce que ça en dit pas assez long sur nous? Est-ce que très souvent, quand on est en train de râler sur quelqu'un, ce serait pas un bon tuyau de remettre notre propre organisation en question? Est-ce que quand on est en train de râler parce que ça avance pas, c'est pas parce que nous, on est à la bourre, en fait?
10: Cynthia, là, vous donnez la solution. La problématique, c'est d'y arriver à ce stade. Parce que c'est justement des réflexes qui sont là depuis très longtemps. De par le mode dont je parlais, c'est-à-dire la menace, le mode de la menace que l'on peut percevoir, mais ça, c'est une programmation qu'on peut avoir depuis très tôt, depuis qu'on est enfant. On a été sous menace, et puis on met des stratégies en place ou pas. Donc, des fois, la stratégie mise en place, c'est de râler. Parce que ça nous évite presque de réagir, enfin de mettre en action une solution. Alors le râlage, ça peut durer très longtemps. Puis après, il arrive un moment où on veut prendre les choses en main. Et ça, c'est formidable quand on arrive à ce stade-là. C'est que l'on comprend que l'on a le choix. Par exemple, vos éditeurs parlaient de la conduite au volant. On a le choix, éventuellement, et on le retrouve dans des exemples donnés dans des programmes de gestion du stress comme la MBSR, la Mindfulness. On invite les personnes au volant à se mettre sur la voie de droite et à rouler à 110, 120. Alors que tout le monde essaie toujours à 130. à la limite. Et puis, on va être réactif s'il y a une voiture qui veut nous doubler parfois, etc. Mais le fait de choisir une alternative, de se mettre sur le côté et de se dire « je reste sur ma ligne, sur le côté à 110 ou 120 », ça, c'est déjà prendre en charge la situation. C'est mieux d'être réactif. Alors, il y a une grande différence dans mon travail, c'est essentiel de mettre ça en avant, c'est de voir la différence à quel moment vous êtes réactif et à quel moment vous êtes dans la réponse. La différence entre les deux, elle est énorme. Quand on est réactif, c'est quelque chose qui vient de très loin derrière dans le système nerveux, qui nous fait réagir, mais de manière impulsive. Et c'est presque venu de nulle part. On a du mal à le contrôler. Quand on est dans la réponse, c'est qu'on a pris d'abord conscience de ce qui se passait en nous, peut-être même dans le corps, et puis on a ajouté quelques éléments comme un peu de respiration consciente. Et il suffit d'une respiration profonde pour se dire « mais j'ai le choix ». J'ai le choix de ne pas réagir et je vais répondre en me mettant tout simplement sur le côté, sur l'autoroute. Et ça peut être la même chose au travail avec une remarque mal placée, un feedback qui n'est pas très positif, une personne qui est toujours dans la même dynamique et qui nous fait comme ça réagir.
0: Donc là, si on résume, Sylvain Lanchet, avant de se quitter, là vraiment, si je veux freiner sur le ralage, les quelques étapes, ce seraient lesquelles ? Qu'est-ce que vous conseillez à quelqu'un qui vient vous voir et qui vous dit « écoutez, tous mes potes, arrête pas de me dire que je râle, je voudrais arrêter de râler, je veux plus être appelé le râleur
10: ». Alors, déjà, remerciez vos potes de vous le faire savoir, de vous le dire. Et puis, l'idée de prendre du recul, c'est, comme disait ma grand-mère, tourne ta langue cette fois dans ta bouche avant de parler. Alors ça, ce serait déjà une belle chose, à savoir prendre un instant. Et comme je vous le disais, ça peut être une respiration pour se dire qu'est-ce qui est en train de se passer en moi. Est-ce que je vais encore réagir ou est-ce que je vais choisir la réponse? Et puis, la pratique de la respiration, ça devient une habitude. Prendre un temps de respiration avant de venir dans une réponse ou une réaction en préférant la réponse. Et puis, il y a également le système nerveux que l'on pose. Donc, si vous savez que vous allez dans une réunion et que cette réunion va être tendue éventuellement, vous avez de quoi vous préparer auparavant. Donc, je reviens là au professeur de yoga que je suis. Pensez toujours à quelques minutes de respiration. Avant de rentrer chez vous, si vous savez qu'il y a des risques, que ce soit le bazar, comme le disait Frédéric auparavant, eh bien, prenez un petit temps dans la voiture, avant de descendre de la voiture, pour respirer de manière consciente, avec éventuellement un petit peu de retenue d'air. Alors, si vous retenez votre souffle, vous allez impacter le système nerveux. Quand vous retenez votre souffle, je l'ai fait juste avant votre émission, parce que j'avais moi-même un petit peu de stress, voilà, naturel. Eh bien, j'ai pris une bouffée d'air, j'ai retenu mon souffle quelques instants, et j'ai expiré longuement. Vous voyez, ce sont des petits trucs de gestion de stress,
0: exactement,
10: avant une réunion,
0: c'est des petits trucs
10: avant un événement.
0: De demi-méditation, en fait.
10: Déjà, immédiatement baisser la tension.
0: Donc, on observe, on met un nom sur ce qu'on ressent, on identifie tout ça, on respire et on essaie de râler beaucoup moins. Sylvain Lanchet, coach en gestion du stress et des émotions, diplômé en neurosciences. Merci beaucoup d'avoir été avec nous aujourd'hui.
10: Merci Cynthia, bonne journée.
0: À bientôt. Daniel Balavoine avec Dieu que c'est beau. Mais c'est vrai que c'est beau quand vous êtes content. C'est beau quand on est heureux. C'est beau quand on arrête de râler. Puis en même temps, de temps en temps, faut dire du mal des gens. Non, c'est pas vrai, je rigole. Il y a un classement des villes qui a été établi. Les endroits où on râle le plus, c'est évidemment surtout les grosses agglomérations et Saint-Laurent-Bretagne, au-dessus de Morlaix. Il y a un nid.

0: Daniel Balavoine, et Dieu que c'est beau, exactement comme toutes les initiatives mises en place sur notre territoire et présentées par Anna Luciani à 10h. Bonjour Anna.
1: Bonjour Cynthia, merci de cet accueil toujours. C'est passionnant d'arriver dans l'émission avec vous qui me précède. Oui, on va parler d'un appel à projet pour une aide financière auprès des associations en Béarn avec la CPAM. En clair, c'est que si vous avez une action envers la santé dans votre association, ça peut être par exemple, je sais pas, des permanences numériques pour aider le public vulnérable, dit vulnérable, des personnes qui sont loin de numérique, pour remplir les dossiers Amélie. Ben à ce moment-là, l'association dont vous faites partie peut avoir une subvention, et on va en parler dans l'émission. Mais il n'y a pas que ce genre de projet, il y en a plein d'autres.
0: Par la CPAM?
1: Oui.
0: Ah mais génial.
1: Oui.
0: Okay. Bon, je vais vous écouter attentivement.
1: Allez,
0: bonne émission.
1: Bonne émission, à demain.
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1: Il est 10h, passez une excellente matinée avec ici Béarn Bigorre. Les infos, Shannon Marini, bonjour.
3: Bonjour Anna, bonjour à tous. Les urgences de Navarre fermées la nuit à partir de ce soir de minuit à 9h du matin. Ça fait aussi partie du plan de la direction avec la fermeture de la maternité de Navarre depuis hier soir. Fermeture donc des urgences la nuit et une nouvelle équipe de médecins arrive, des médecins libéraux pour remplacer les salariés qui sont virés. La nuit en cas d'urgence, il faut appeler si possible le 15 ou sinon se rendre aux urgences de l'hôpital de Pau. Deux personnes intoxiquées au monoxyde de carbone hier soir, mais dans deux appartements, deux immeubles différents. D'abord, une femme de 90 ans sur l'avenue du Faux à Pau. La fuite venait de la chaudière et il s'est passé exactement la même chose sur la rue Émile Guichenet, toujours à Pau, mais à côté des Halles. Une heure plus tard, là, c'est une jeune fille de 14 ans qui a été hospitalisée. Les habitants de ces deux immeubles n'ont pas eu à être relogés. Le gaz a été coupé. L'hélicoptère est arrivé juste à avant la nuit pour un homme de 37 ans qui s'est fracturé la jambe hier en fin d'après-midi. Il a sauté d'une petite cascade dans le canyon du Bitet à la Reims. Sa jambe a percuté la roche sous l'eau. Il a pu être extrait du canyon en hélicoptère avant la tombée du jour. Opération pas facile hein, puisque la zone est exiguë et qu'il y avait peu de visibilité. 79 voix pour, 6 contre et 5 abstentions. Les élus de la communauté de communes de La Cortès majoritairement pour le projet ECO sur le bassin de lac, projet de produire des biokérosènes pour les avions à partir de bois, projet très politique hein, qui divise en Béarn. Eh bien, les élus étaient appelés au vote hier soir, un vote consultatif, puisque à la fin, c'est le préfet, donc l'État dans le département, qui aura le dernier mot. La route nationale 134 près du tunnel du Somport, fermée jusqu'à samedi pour des travaux spectaculaires en début d'après-midi. Une barre rocheuse au-dessus de la route à Urdos va être dynamitée. 300 tonnes de roches qui risquaient sinon de tomber sur la route. En voiture, on peut passer par l'ancienne route, la départementale, par le col du Somport. Et pour les 400 camions qui traversent chaque jour pour aller en Espagne, il faut faire le détour par le Pays Basque, par Biarritz. Du soleil aujourd'hui, Anna.
1: Ouais, j'ai vu que demain matin, il y avait de la pluie, ça me tarde.
3: Vivement.
1: Oui, parce que le soleil généreux, oui, ok, mais bon, au bout de 6 mois de soleil,
3: on s'en lasse.
1: Un peu marre, voilà, avec des températures maximales un peu moins importantes qu'hier, mais encore que à Orthez, vous aurez 27 degrés quand même. À Oloron, il fera 28 à Pau, 29 ainsi qu'à Lourdes, et à Tarbes, 30 degrés pour cet après-midi. Et du coup, avec la pluie demain matin, et ben, les températures maximales vont aussi baisser l'après-midi. Ça, c'est la bonne nouvelle pour tout le monde. Vous revenez demain?
3: Demain, Anna.
1: Oui,
3: bonne émission.
1: Autre bonne nouvelle, alors, Shannon. Bonne journée.
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1: Quand un organisme qui s'occupe des remboursements de la sécurité sociale, comme on dit, c'est la CPAM, la Caisse Primaire d'Assurance Maladie, c'est-à-dire que quand on a des remboursements de soins, on fait appel à cette caisse, eh bien, cette caisse aussi permet à des associations d'avoir de l'argent pour des projets en direction de la santé. On va en parler avec nos invités, avec Davina Combé-Diberto. Bonjour.
5: Bonjour, merci de m'accueillir.
1: Avec grand plaisir. Et puis avec vous, Anna Arnaud. Arnaud, bonjour.
5: Bonjour Anna.
1: Vous vous occupez de la communication à la Caisse primaire d'assurance maladie. C'est vrai qu'on n'a pas l'habitude de découvrir ce volet-là de la Caisse primaire d'assurance maladie.
5: Alors c'est vrai parce qu'on a beaucoup de dispositifs qui sont mis en place et notamment ce volet d'aide aux structures, aux associations. C'est un petit coup de pouce pour justement aider, mais c'est bien précis, c'est bien encadré parce qu'il faut bien écouter les spécificités pour comprendre qui peut demander ces aides.
1: D'accord, il y a une enveloppe qui peut aller jusqu'à combien, vous le savez, ça, au niveau de la subvention.
6: Alors, l'enveloppe n'est pas encore complètement définie.
1: D'accord.
6: À ce jour.
1: Voilà.
6: Oui, c'est quelque chose qui est en construction.
1: Oui.
6: Je peux vous communiquer une fourchette en tout cas, des aides qui ont pu être allouées sur les campagnes précédentes. Alors tout dépend bien évidemment du projet présenté par la structure. Bon voilà, ça peut aller de 500 euros à 3000 euros, 4000 euros, mais voilà, tout dépend bien évidemment du projet, du nombre de candidatures que l'on reçoit aussi chaque année.
1: Oui, d'accord. Ben, on va parler de cet appel à projet parce que la campagne est en ce moment.
6: Exactement.
1: Qu'il faut aller vite peut-être pour faire tous les dossiers qu'on va nous demander. Et bien, vous restez dans cette émission pour en savoir plus sur ce sujet.
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1: Et pour la musique, voici Boney M. She's crazy like.

0: Raoul Bonnehem.
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0: Avec une attribution de subvention de la part de la Caisse primaire d'assurance maladie de Pau aux associations qui développent des projets abordant des problématiques de la santé. C'est ce sujet que nous abordons. Il y a déjà une date butoir pour déposer ces dossiers. On en parle avec vous, Davina Cambédi-Berdon. Alors, c'est jusqu'à quand qu'on peut déposer ces dossiers?
3: Donc, les associations, les structures peuvent nous déposer en tout cas leur candidature jusqu'au 25 septembre.
0: C'est court, on a 10 jours parce qu'on est déjà le 15 septembre.
3: Oui.
0: On va expliquer alors, une association a un projet ou a déjà exercé dans le domaine de la santé, elle peut demander cette fameuse subvention. C'est pas totalement une subvention, c'est un coup de pouce, on l'a dit en première partie, c'est ça?
3: Oui, ouais. C'est une aide financière en tout cas qui peut permettre la mise en place d'un projet, le déploiement d'un projet. Mais on est plutôt acteur d'un cofinancement, si je puis dire.
0: Voilà. Oui, alors je prenais exemple d'une permanence numérique pour aider les personnes à utiliser l'ordinateur et surtout aller sur le compte Amélie pour remplir son dossier, pour avoir ses remboursements de la Caisse primaire d'assurance maladie. Une association qui aide à ça pourrait donc avoir la possibilité d'avoir cette attribution financière.
3: Oui, effectivement, l'appel à projet recense, on va dire, des orientations, des thématiques spécifiques que je peux vous présenter. On a effectivement la thématique de la santé mentale, les aides aux malades, aux personnes en situation de handicap ainsi qu'à leurs aidants, la santé environnementale, le sport santé, l'accès aux droits et aux soins des personnes précaires ou éloignées des soins, ainsi que, mais comme vous le disiez, l'accès aux droits via le développement des actions d'inclusion numérique.
0: Voilà, donc ça peut être des permanences en compagnon numérique, sur les démarches Amélie, ça peut être des ateliers info complémentaires santé solidarité aussi, ça pourrait être ça?
3: Oui, et alors d'autres exemples en tout cas de projets que l'on a pu accompagner sur les années précédentes, ça peut être l'accompagnement de familles confrontées au handicap d'un enfant avec la création d'un espace ressources, la mise en œuvre de services, de temps d'échange, des interventions au sein d'établissements hospitaliers vers les publics fragilisés, les visites des personnes malades afin d'améliorer leur quotidien, ou tout autre exemple, favoriser le déploiement d'actions de sensibilisation aux risques suicidaires et aux troubles de la santé mentale. Par
0: d'accord,
3: exemple.
0: C'est ça, s'il y a des groupes de parole, par exemple autour de ce sujet, si vous faites partie de cette association, vous pouvez demander ce genre de subvention. Quand vous parliez des aidants aussi, si une association propose du répit, de prendre quelques heures pour des aidants qui sont souvent en charge de malades et ça agit sur leur vie, si ce répit-là aussi, ça peut être pris en compte par ce dispositif d'appel d'offres.
3: Oui, complètement. On sait qu'effectivement, cette position d'aidant n'est pas évidente au quotidien. Donc, effectivement, si des associations œuvre dans ce domaine-là, qui n'hésite pas en tout cas à nous déposer une candidature dans le cadre d'un projet qu'ils auraient amené.
0: Oui, on va vous expliquer dans quelques instants aussi les démarches à faire pour avoir cette subvention, comment ça fonctionne. On va écouter Florent Pagny, son dernier titre, Le braquage des sentiments.

0: Florent Pagny, le braquage des sentiments, un appel à projet pour obtenir une aide financière. Si vous êtes une association, vous pouvez être concerné. On en parle avec vous, Davina, de la Caisse primaire d'assurance maladie. C'est un service à part qui s'occupe de ça, c'est ça ?
1: Effectivement, c'est le service action sanitaire et sociale.
0: D'accord, et donc c'est un dossier à constituer, on va en parler dans quelques instants, les pièces qu'il vous faut, comment on fait pour déposer ce dossier, est-ce que ça se fait sur Internet, est-ce qu'il faut se déplacer, et après comment la sélection s'opère, ben, vous allez le savoir en écoutant ici Béarn Bigorre.
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4: Pour les associations, on parle d'une aide financière. C'est la CPAM, la Caisse primaire d'assurance maladie de Pau, qui peut vous verser cette subvention. Si vous avez des projets en lien avec la santé, justement, et ce sont des projets qui seront mis en place pour 2027, ça il faut le dire. Vous pouvez faire votre demande jusqu'au 25 septembre, c'est court, il y a 10 jours. Donc on va vous dire avec Davina, qu'est-ce qu'il vous faut comme papier ou pas de papier, c'est peut-être sur internet que ça se passe. Comment on fait la démarche?
9: Oui, tout à fait. Alors effectivement, il faut déposer, comme vous venez de le dire, le dossier complet avant le 25 septembre. Et ce dossier, donc toutes les informations nécessaires sont disponibles sur notre site amélie.fr, rubrique actualité. Donc il y a effectivement le dossier en soi à télécharger, à compléter, à nous retourner. Il y a effectivement également la liste des pièces complémentaires, justificatives, qu'il faudra donc joindre avec ce dossier.
4: D'accord. Alors ce dossier, on le dépose. Après, qu'est-ce qui devient? Comment ça se passe?
9: Alors ce dossier, deux possibilités, on peut effectivement nous le déposer par courrier ou on peut également nous l'adresser par mail, donc sur une adresse qui figure sur l'appel à projet, je peux donc voilà, vous la communiquer, ass.cpam-po@assurance-maladie.fr.
4: Et là, on peut le trouver sur le Amélie Actualité, c'est ça?
9: Voilà, sur le site amélie.fr, rubrique Actualité. Bon, il y a effectivement un encart sur cet appel à projet et les liens donc pour pouvoir télécharger, en tout cas récupérer le dossier à nous remettre.
4: Oui. Alors, une fois que le dossier est déposé, est-ce qu'on sait s'il est complet ou pas? Vous avez une petite notification, quelque chose qui...
9: Oui, alors mon équipe sera en charge de vérifier, en tout cas, la complétude des dossiers. Si besoin, on reviendra vers les associations s'il manque, voilà, en tout cas des éléments. Et par la suite, donc, au courant novembre, mi-novembre, les associations seront conviées à venir défendre, présenter leur projet devant le jury. Voilà.
4: Donc c'est important de savoir qu'il y a un jury, que vous allez aller devant ce jury avec votre projet santé. Donc on le rappelle, ça peut être par exemple des ateliers numériques pour remplir des dossiers Amélie pour des gens qui sont éloignés de l'ordinateur. Ça peut être aussi des groupes de parole autour de la santé mentale, autour par exemple de la prévention au suicide. Ça peut être aussi des ateliers de sensibilisation en tout autre, au sport, à la nutrition aussi, comment bien manger, hein. Je pense que ça peut entrer en ligne de compte, ça, ou pas?
9: Oui. Alors le sport santé, je voudrais juste préciser ce que vous venez de dire. Effectivement, les projets pourront porter sur le repérage ou la sensibilisation des personnes en situation de handicap, par exemple, et des malades vers la pratique sportive.
4: D'accord, donc c'est un public vulnérable.
9: Exactement.
4: Plus, hein, c'est ça,
9: voilà.
4: C'est
9: effectivement
4: pour ce genre de public.
9: Ciblé, oui.
4: D'accord. Donc si vous avez ce genre d'action dans votre association, on a parlé du répit aux aidants aussi. Voilà, et ben vous pouvez tenter d'avoir cette subvention en constituant ce dossier, cet appel à projet, donc pour avoir une aide financière pour votre association. Elle est sur scène, elle cartonne, elle est fidèle à ses fans, elle apparaissait aussi à la sortie de son hôtel. On voit qu'elle est proche de ses fans, c'est Céline Dion, on l'écoute, I'm Alive.

0: fait en ce moment. On peut voir en tout cas sur les réseaux sociaux, il y a plein d'extraits parce que ça a été filmé avec des téléphones portables. Donc les fans peuvent la voir en ce moment, voir comment elle est. Céline Dion, I'm Live.
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0: Alors Davina, c'est vrai que la Caisse primaire d'assurance maladie est une grande famille finalement, non? Parce qu'il y a plusieurs services. Là, on voit qu'il y a des appels à projets pour avoir des subventions que donne la Caisse primaire d'assurance maladie. Il y a d'autres sujets dont vous avez des coups de cœur peut-être au sein de la Caisse primaire d'assurance maladie?
3: Ah oui, actuellement nous sommes dans la campagne Septembre bouge avec notamment une application Active d'eau.
0: Oui.
3: Et donc là, c'est ma collaboratrice Anne qui va pouvoir mieux vous en parler.
0: Voilà Anne Arnaud qui est chargée de communication à la Caisse primaire d'assurance maladie de Pau. C'est vrai, cette appli, vous l'avez testée vous-même?
4: Oui, tout à fait.
0: Alors,
4: c'est vrai que c'est l'occasion d'en parler puisqu'on est dans le mois de septembre bouge.
0: Oui.
4: Donc c'est une nouveauté qui a été mise en place par le ministère de la Santé et des Sports. Et donc l'assurance maladie est partenaire de Septembre bouge. Et dans ce cadre-là, on va faire un petit zoom sur cette appli Active d'eau. Donc comme son nom l'indique, en fait, c'est pour le dos. C'est pour justement être en mouvement parce qu'on sait que malheureusement, les problèmes de dos, c'est souvent lié à une inactivité, à la sédentarité. Et donc, cette appli nous permet, en fait, par le biais d'exercices, de bouger.
0: Active d'eau, ça s'appelle. On peut donc la télécharger sur son smartphone.
4: C'est ça, c'est gratuit. Un petit logo, c'est la ronde de l'assurance maladie. Le logo de l'assurance maladie, il est orange.
0: Okay.
4: Et donc, on trouve facilement Active d'eau, ACTIV et d'eau.
0: Voilà. Alors, il y a, je pense, des exercices ciblés suivant peut-être les problématiques que nous avons.
4: Alors, c'est par thématique. Donc, il faut savoir qu'il y a 54 exercices.
0: D'accord.
4: Donc, dans les 54 exercices, vous allez avoir du renforcement, de la mobilité, même de la relaxation. C'est possible. Et vous avez également des séances. Alors, je parle exercices parce que c'est plutôt court et c'est un peu à la carte. On choisit ce qu'on veut. Des séances, on peut se construire des séances. Donc, soit on va rentrer notre âge, on va répondre à un petit questionnaire qui est très court pour un peu nous cibler. Et à ce moment-là, l'appli peut nous proposer des séances ou alors nous-mêmes, on peut se faire nos propres séances en sachant que on choisit si c'est à la maison, si c'est sur le lieu de travail, si on peut être assis, allongé, on peut la durée également. Il y a plusieurs possibilités en fait de filtrer et d'adapter au mieux ces séances pour les faire régulièrement parce que c'est le but.
0: Oui.
4: Et également, il y a même un suivi avec des courbes pour voir où est-ce qu'on en est.
0: D'accord.
4: À savoir que ces séances, elles sont proposées en vidéo par des masseurs kinésithérapeutes. Donc c'est filmé et ça nous permet justement de se trouver dans une bonne posture parce que l'idée c'est pas non plus d'aggraver la situation plutôt, et au contraire c'est de voir comment il faut faire ces exercices là grâce à ces courtes vidéos.
0: Oui, ces conseils de spécialistes.
4: Exactement.
0: On va dire de professionnels reconnus, diplômés d'État que sont les kinésithérapeutes, et c'est d'ailleurs eux qu'on va voir quand on a des problèmes de dos souvent.
4: C'est
0: voilà. Il y en a pour les cervicales.
4: Oui, vous allez trouver votre bonheur, Anna.
0: Bon, Active d'eau, je vais voir ça de près. En plus, si c'est adaptable à tout le monde et personnalisable, moi, ça me va, c'est parfait. Merci, en tout cas, pour cette découverte d'Active d'eau, appli que vous pouvez télécharger sur votre smartphone.
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0: À Jurançon, à la cour, il y a un apéro de rentrée qui est organisé jeudi 17 septembre de 18h à 21h. Ça se trouve 1 avenue Henri IV. C'est vrai que c'est un lieu où il y a plein d'activités. Il y a souvent des brocanteurs aussi. Si vous avez fait du tri chez vous, là dernièrement, que vous avez des meubles, que vous voulez vous en débarrasser, peut-être qu'à la cour, vous allez trouver le spécialiste qui sera intéressé par votre meubles. Une nouvelle borne de recharge électrique en service est à Buros. C'est dans le cadre de ce nouveau réseau de bornes de recharge pour véhicules électriques qui a mis en service sa nouvelle borne sur la place du Souvenir, juste à côté de l'église de Buros. Et elle permet de charger simultanément deux véhicules. Voilà pour cette info.
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0: Bon, on va parler de l'appel à projet pour l'aide financière autour des associations. relaxation aussi dans quelques instants avec Davina qui nous accompagne. Il y a d'autres projets que l'on va découvrir pour les jeunes qui s'orientent, pour ceux qui veulent se reconvertir aussi, avec un moment demain matin où vous allez rencontrer 28 centres et organismes de formation. Vous le saurez à 10h40 en écoutant ici Béarn Bigorre. Voici Julien Clerc, fais-moi une place.

0: Fais-moi une place, ça c'est Julien Clerc.
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0: Avec les animaux aussi, on est bien, c'est vrai. Vous avez des animaux, vous, Davina ou Anne?
3: Alors oui, moi j'ai deux chiens, chiens dont un chiot qui me fait quelques bêtises en ce moment, voilà, à la maison.
0: Et oui, donc il faut les éduquer justement. Il y a une belle initiative dont on va parler. Ici, dans un tribunal, le meilleur soutien des victimes était un chien. C'est une initiative originale qui se prépare pour aider celles et ceux qui doivent affronter une étape souvent difficile dans leur parcours judiciaire. Une présence à quatre pattes qui pourrait bien apporter un peu de réconfort aux victimes. C'est dans la Sarthe avec Robin Bernot.
4: Le tribunal de la ville aura bientôt son chien d'assistance judiciaire.
5: C'est une très bonne chose.
4: Alors, pas pour rattraper les prévenus qui tenteraient de s'échapper, je vous rassure, mais bel et bien pour aider les victimes à déstresser. Elles pourront le caresser pendant les procès ou lors des auditions devant les juges d'instruction. Une présence animale qui se veut rassurante, selon Philippe Jamet, président de France Victimes 72, qui porte ce projet avec le tribunal. Julien Penaud l'adjoint pour Ici Mène.
6: Il va pouvoir se mettre tout proche de la victime, poser sa tête sur les genoux, absorbe un peu le stress porté par la victime, quoi, et sa seule présence suffit à rassurer ces personnes.
4: L'objectif est donc d'améliorer la prise en compte des victimes, notamment des enfants, et de faciliter la libération de leurs paroles. C'est dans ce cadre que ce chien interviendra. A priori, un Golden Retriever, une race reconnue pour son empathie et surtout sa capacité à être, je cite, une véritable éponge à émotions, selon le tribunal du Mans. Alors ici, en Sarthe, ça marche, mais vous, qu'en pensez-vous? Pour Julie, c'est une très bonne idée.
3: Je trouve ça super bien, même pour les enfants. Tu disais tout à l'heure, ça rassure forcément. Et pour un enfant, déjà, c'est hyper compliqué de passer au tribunal ou même d'être devant des adultes. Et c'est rassurant, ça donne un petit peu d'amour et c'est léger. De toute façon, les animaux, en règle générale, que ce soit avec tout le monde, même pour les personnes âgées, c'est toujours bien. Que ce soit adulte, ça apporte du bonheur.
4: Les animaux, en particulier les chiens et leur pouvoir rassurant, c'est Camille qui m'en parle.
5: Quand on est stressé, tout ça, c'est vrai que lui faire des câlins, tout ça, ça rassure. Puis le sortir, ça change les idées aussi quand il y a des choses dans la vie qui font que ça va pas trop.
4: C'est quoi, ils ont un pouvoir magique, les animaux?
5: Oui, un peu, leur amour.
4: Alors, il faut savoir qu'un chien qui aide à libérer la parole et à témoigner plus facilement, ce n'est pas nouveau, puisque ça a été le cas, par exemple, lors du procès Le Squarneck en février 2025, où une dizaine de chiens étaient présents aux côtés des victimes de ce chirurgien condamné pour viols et agressions sexuelles. Le tribunal du Mans, quant à lui, va devoir encore patienter quelques mois, au moins jusqu'au printemps prochain, avant de pouvoir accueillir son chien d'assistance judiciaire.
0: Et ce qu'il faut savoir, c'est que le chien en question coûte autour de 20 000 à 30 000 euros par an. Toutes les victimes ne pourront pas en bénéficier. Les chiens d'assistance judiciaire ne peuvent pas rester toute une journée dans un tribunal parce qu'ils absorbent évidemment le stress, l'énervement, les émotions négatives. Il existe une trentaine de juridictions qui bénéficient d'un chien aujourd'hui en France. Merci Robin pour ces précisions. 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
2: Bah, d'une structure à une autre, de la Caisse primaire d'assurance maladie, avec nos invités ici en plateau, en studio, avec Anne, avec Davina. On va accueillir Sandra Serra. Bonjour Sandra.
3: Oui, bonjour tout le monde.
2: Alors, vous êtes chargée de... Enfin, vous n'êtes pas chargée. Vous êtes responsable du pôle support et ressources à l'ERIP. Ça fait partie de la mission locale, c'est ça l'ERIP, hein?
3: Oui, tout à fait. Donc, je suis responsable support et ressources donc au sein de la mission locale, ce qui englobe l'emploi, la formation, l'orientation, ou un tas de dispositifs qui permet d'accompagner les jeunes. Et au-delà de ça, je coordonne l'ERIP du Béarn.
2: D'accord. Donc, alors l'ERIP, c'est quoi exactement? On vous entend pas très bien, Sandra. Est-ce que vous êtes en train de bouger ou vous êtes...
3: Alors,
2: voilà.
3: Vous là, restez... peut-être que vous m'entendez mieux.
2: Oui. Voilà, vous ne bougez plus, voilà. Vous pouvez respirer et vous pouvez parler aussi. Donc la différence entre l'ERIP et la mission locale, on sait que la mission locale s'occupe des jeunes de 16 à 25 ans en général, c'est un tremplin pour le professionnel, et l'ERIP.
3: Alors l'ERIP, c'est l'espace régional d'information de proximité qui accueille tout public à partir de 14 ans. Jusqu'à, on va dire, l'âge de la retraite.
2: Ah, mais bon, ça va alors. On peut être jeune à tout âge. Si on est avec les 14 ans, c'est bon. Bon, vous êtes surtout là parce qu'il y a une matinée de la formation demain qui s'adresse aussi bien à ceux qui cherchent à s'orienter que à ceux qui cherchent à se réorienter, c'est ça, se reconvertir.
3: Tout à fait, tout à fait. Donc, cette matinée de la formation aura lieu de 9h à 13h à la Tour de la République, donc 8 rue Carnot, au quatrième étage. L'idée de cette matinée, c'est de rendre la formation beaucoup plus concrète et beaucoup plus accessible. On entend souvent parler de la formation, de reconversion, d'orientation, mais lorsqu'une personne veut réellement se lancer, en fait, elle ne sait pas vers qui se tourner, comment choisir sa formation, comment la financer ou quel débouché elle aura derrière.
2: Ouais, c'est très juste.
3: Voilà. Donc, nous, on a souhaité réunir en un même endroit près de 30 organismes de formation avec les conseillères de l'ERIP pour que les personnes puissent venir directement poser leurs questions, découvrir des métiers et construire leur projet.
2: Quel genre d'organismes ou de centres seront là?
3: Alors là, on va avoir à peu près tous les centres de formation qu'on peut accueillir sur notre territoire, ainsi que tous les CFA.
2: D'accord.
3: Voilà.
2: C'est les apprentis, en fait, ces CFA, pour réduire.
3: Oui,
2: hein, c'est ça.
3: Tout à fait.
2: D'accord.
3: Voilà. C'est, oui, tout à fait, l'apprentissage.
2: Oui.
3: Et la formation, voilà, parce que cette matinée, vraiment, elle s'adresse à tout le monde, que ce soit un jeune qui cherche sa voie, à une personne qui recherche un emploi, mais aussi à quelqu'un qui travaille et qui souhaite se reconvertir ou évoluer professionnellement.
2: Oui. Alors, c'est le rendez-vous, c'est demain de 9h à 13h dans les locaux de la mission locale, au quatrième étage de la Tour de la République, c'est 8 rue Carnot à Pau, comme ça vous savez tout, c'est gratuit, ouvert à tous, sans condition d'âge. Donc on vient, qu'on soit demandeur d'emploi, étudiant, scolaire, si on a un projet ou si on veut affiner un projet aussi, on aura des réponses et des clés sur place. C'est ça qui est chouette. Merci.
3: Exactement.
2: Sandra. Bonne
3: Merci
2: journée.
3: À, vous.
2: À bientôt.
3: Merci beaucoup. À très bientôt. Merci. Au revoir.
2: Au revoir. C'est vrai que je sais que la Caisse primaire d'assurance maladie travaille en partenariat avec des organismes comme la mission locale. Hein. C'est vrai.
4: Oui, ouais. Tout à fait. Oui, oui. C'est un grand partenaire parce que on sensibilise beaucoup les jeunes sur les démarches administratives où c'est pas forcément évident. Donc on les accompagne.
2: Et oui, pour qu'ils soient pris en charge s'ils ont des soins.
4: Exactement.
2: Hein. Il faut qu'ils soient couverts par la Caisse primaire d'assurance maladie.
4: Donc, toutes les démarches, on est là. Et puis on leur propose aussi des bilans de santé.
2: D'accord. Bon, ben voilà. C'est complet comme ça. On va écouter Coldplay.

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11: Une attribution de subvention pour les associations. Si vous faites partie d'une association, que vous œuvrez pour la santé, eh bien la Caisse primaire d'assurance maladie peut-être vous aider financièrement. On en parlait dans cette émission, on va peut-être redire en synthétisant tout ça. Davina, vous êtes à la Caisse primaire d'assurance maladie de Pau. Donc ça concerne quel domaine? Si j'ai une association, j'œuvre dans quel domaine et je peux demander cette subvention?
12: Oui, il y a effectivement des thématiques ciblées dans cet appel à projet. Donc notamment la santé mentale,
11: oui.
12: Les aides aux malades, aux personnes en situation de handicap. Alors, ainsi qu'à leurs aidants.
11: Donc ça peut être des groupes de parole par rapport à la santé mentale.
12: Complètement, oui, des actions oui. En tout cas sur cette thématique-là menées.
11: D'accord, ça peut être, après vous avez dit pour le deuxième sujet, on peut donner un exemple?
12: Alors les aides aux malades ou aux aidants, ça peut être des interventions notamment auprès d'établissements de santé pour améliorer le quotidien des publics fragilisés présents voilà, au sein de ces structures.
11: D'accord, voilà. Et après les autres domaines, voyons.
12: La santé environnementale, le sport santé,
11: oui.
12: L'accès aux droits et aux soins des personnes précaires ou éloignées des soins.
11: Oui.
12: Et l'accès aux droits via le développement des actions d'inclusion numérique.
11: Voilà, si vous faites des permanences numériques pour aider à remplir les dossiers Amélie, ça peut rentrer en ligne de compte.
12: Oui, on sait que de plus en plus de démarches se font également de façon dématérialisée.
11: Oui.
12: Et donc, pour accompagner les personnes qui ne seraient pas en tout cas à l'aise avec l'outil numérique, ça peut être effectivement des actions qui rentrent dans ce champ-là.
11: Voilà, donc ça, ce sont des projets pour 2027. Quand on parle de santé environnementale, on pense à quoi, par exemple? Que ça peut être de la prévention?
12: Ça peut être la sensibilisation aux risques liés aux perturbateurs endocriniens. Par exemple, notamment pour les parents ou les jeunes enfants.
11: D'accord. Donc, ces associations qui œuvrent dans ce milieu-là peuvent déposer un dossier jusqu'au 25 septembre. Donc, ça va vite, 10 jours. Et on se renseigne sur Amélie, c'est ça?
12: Voilà, toutes les informations donc, nécessaires sont disponibles sur notre site amélie.fr, rubrique actualité, avec notamment le dossier disponible que l'on peut télécharger, compléter et nous retourner, comme vous dites, avant le 25 septembre.
11: C'est un gros dossier.
12: Je ne veux pas effrayer. Alors c'est effectivement un dossier avec de nombreuses, renseignements à compléter, mais qui nous sont nécessaires en tout cas pour pouvoir étudier les demandes.
11: Et après l'étude, il y a un jury.
12: Exact.
11: On passe devant le jury, le grand oral.
12: Un
11: comme
12: grand
11: les
12: oral,
11: enfants.
12: Voilà, sous forme de pitch, si je puis dire. Voilà, on conviera les associations en tout cas mi-novembre pour venir défendre, présenter. présenter leur projet devant donc ce jury.
11: Et voilà, et vous pourriez avoir donc, si vous êtes efficace, et ben une subvention de la part de la Caisse primaire d'assurance maladie. Anne, juste on peut redire un mot sur l'appli dont vous nous avez parlé. C'était votre coup de cœur, Davina.
13: Oui, l'appli, c'était Active Dos.
11: Oui.
13: C'est justement pour rester en mouvement, pour prendre soin de son dos. Et c'est des exercices qui sont proposés assez courts. Donc, il faut en faire un peu tous les jours. Ne pas hésiter parce que il y a un suivi, parce qu'il propose aussi des séances spécialisées en fonction de vos mal-être, parce que si on a déjà des problèmes de dos, il faut le spécifier, et c'est en plus pour se sentir mieux.
11: Et on rappelle, ce qui est intéressant, c'est que c'est des kinésithérapeutes qui ont fait cette appli, donc il y a des vidéos et c'est eux qui montrent les gestes, donc pour pas avoir des mauvaises positions et de ne pas mal faire ces exercices importants. Ça s'appelle Active Dos, c'est dans le cadre de Bouger en septembre.
13: Alors, septembre bouge,
11: voilà.
13: On en profite, mais sinon, c'est toute l'année.
11: Mais on peut bouger en septembre et septembre bouge. Voilà, exactement. C'est ça, on peut faire les deux. Merci, bonne journée à toutes les deux.
13: Merci,
11: à bientôt.
13: Merci beaucoup.
11: Au revoir.
13: Au revoir.
11: Alex Warren, Ordinary.

0: Ordinary, c'est Alex Warren.
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0: Des cadeaux à 11h et jusqu'à midi. Il faut jouer, évidemment, il faut venir nous rencontrer, répondre à des questions amusantes, sérieuses. Il y en a de pour tous les goûts, on apprend plein de choses aussi. Isabelle, bonjour.
2: Bonjour Anna, bonjour à tous, ça va bien?
0: Oui, ça va bien, vous testez vos questions sur nous.
2: Oui, bah oui, parce que parfois il y a d'autres réponses possibles, donc j'essaie de pas trop à faire d'erreurs. Et oui, il y a des questions rigolotes, il y a des questions aussi un peu plus basiques, des questions locales. Et puis on s'amuse.
0: Oui.
2: Et au pire, on marque des points. Comme Bruno hier, qui est un d'Availlangosse, il a marqué 13 points pour rafler peut-être d'ici vendredi 4 places pour le match section Stade Rochelet. Ce sera au Hameau le samedi 26 septembre à 21h.
0: Wow.
2: Mais entre-temps, il se déplace à Lyon ce week-end.
0: On suit ça de près.
2: Oui, bah on espère. Oui. Des scores comme il y a quelques jours, 70 à 28 contre l'Aviron Bayonnais, c'est pas mal. Ouais. 28, j'ai vérifié hier parce que j'ai dit 26 et j'ai dit une bêtise, c'est 28. Mesdames, messieurs, il est 11h déjà,
0: oui.
2: Non, l'air de rien. Vous revenez demain du coup?
0: Paraît-il.
2: Alors on y sera, je vous embrasse.
0: À demain.
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2: 11h, je vous le disais. Est présenté par Sophie Péridieu. Bonjour Sophie.
3: Bonjour. La route nationale 134 près du tunnel du Somport fermée jusqu'à samedi pour une opération spectaculaire. Une purge en début d'après-midi. Une barre rocheuse au-dessus de la route à Urdos va être dynamitée. 300 tonnes de roches qui risquaient sinon de tomber sur la route. En voiture, on peut passer par la route du col du Somport, bien sûr, mais les camions n'ont pas le droit. Il faut pour eux faire le détour par le Pays Basque par Biriatou. Plusieurs mouvements de protestation aujourd'hui dans notre pays, celle des électriciens et gaziers qui sont en grève pour dire leur opposition à une mise en cause de leur tarif préférentiel de l'énergie, un avantage qui fait partie de la rémunération. Un point rassemblement est prévu à partir de 10h devant la préfecture. Et puis celle du monde universitaire avec un appel à la mobilisation pour obtenir des financements à la hauteur des besoins et dénoncer le sous-financement chronique de l'université française. Ainsi à Pau, le rassemblement de l'intersyndicale est prévu à 12h30 devant la bibliothèque du campus à l'UPPA. Et puis la CGT appelle aussi à se mobiliser ce mardi pour défendre les salaires, les conditions de travail et les services publics des secteurs de la santé et du social avant une journée de grève et de manifestation à la fin du mois. Et donc, il y a une mobilisation aujourd'hui à Pau, non loin de la CPM, la Caisse de Sécurité Sociale. La maternité de la clinique de Navarre à Pau a fermé officiellement hier soir. Les urgences, elles vont être fermées désormais toutes les nuits. Cela fait partie du plan de la direction. Je vous rappelle que ce sont 121 personnes qui sont licenciées à la polyclinique Pau-Pyrénées du fait de la fermeture du site de Marzé et de divers services à Navarre. Concernant les urgences la nuit, il faut appeler le 15 ou sinon se rendre évidemment à l'hôpital. Deux personnes ont été intoxiquées au monoxyde de carbone hier soir à Pau dans deux appartements d'immeubles différents. Une femme de 90 ans sur l'avenue Dufault, la fuite venait de sa chaudière. Et puis rue Émile Guichelet à côté des Halles, une jeune fille de 14 ans a dû être hospitalisée. Les habitants de ces immeubles n'ont pas eu à être relogés. Le gaz a été coupé. 79 voix pour, 6 voix contre et 5 abstentions. Les élus de la communauté de communes de la Cortès ont donné hier soir un avis favorable au volet environnemental du projet ECO. Ce projet d'usine de fabrication de biocarburant à partir de bois et d'eau sur les communes de Mourinx, Noguère, Pardis et Bézingan. C'est le préfet qui a fait cette demande à la CCLO et aux 16 communes les plus proches du site. L'enquête publique devrait débuter d'ici la fin de l'année. Et la météo, bah c'est du soleil, hein, si je comprends bien.
2: On profite aujourd'hui un petit peu de,
3: oui,
2: ces, de bah cette
3: chaque
2: température.
3: Chaque jour suffit ça à peine, ou son plaisir.
2: C'est ça, 27 à 29 degrés, ce sont les maximales prévues aujourd'hui. Un soleil généreux en fin d'après-midi. En Berne, on aura des petits passages nuageux plus ou moins marqués. Bon, enfin, rien de grave. 24 degrés du côté des plages. Il faisait 20 degrés à 9h déjà ce matin à Pau. 16 degrés à Oloron. À Tarbes à 9h, 20 degrés. 12 degrés à Argelès-Gazost. Hein. On voit plus, on monte en altitude et plus il fait frais. 33 degrés en Bigorre. Voilà ce que nous dit Météo France. Pour demain, ça redescend, des averses, un ciel gris et des maximales qui n'atteindront pas 22-23 degrés maximum. C'est-à-dire on va perdre quasiment 10 degrés en une seule journée. Chère Sophie, à tout à l'heure midi.
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2: 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Est-ce que cela vous convient? Au 05 59 98 09 09, comme j'ai 4 places pour cette rencontre qui va être très chaude, m'a dit Damien Gozioso, section paloise, stade Rochelet, 4 places. Vous pouvez donc jouer à plusieurs et aller ensemble le samedi 26 septembre à 21h au stade du Hameau soutenir les Verts et Blancs.
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2: 05 59 98 09 09. Voici Zaz, le long de la route.

0: zaz le long de la route sur Ici Béarn-Bigorre.
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0: Eh bien, on ne sait pas, parce que nous ne sommes que mardi, mais on félicite d'ores et déjà Bruno, qui travaille à la RIMOC, à Saint-James. Il est de Navaillangos, lui. Il a marqué 13 points. Donc, cette année, des petits changements, c'est un quiz à 3 points, avec une possibilité de joker si vous n'avez pas la réponse. 4 candidats par jour et de l'égalité. C'est-à-dire que si vous marquez 13 points, eh bien Zoé, qui est au standard, vous départagera avec une question secrète. J'espère que j'ai été claire pour gagner ces 4 places pour un match chaud, section Paloise, Stade Rochelet. Ce sera le samedi 26 septembre à 21h. Bonjour Chantal.
2: Bonjour.
0: Comment allez-vous?
2: Ça va.
0: Bon, qu'est-ce que vous faites à Arthez, vous?
2: Ah ben là, je suis en vacances.
0: Oh, ça fait du bien.
2: Ah oui, ça fait du bien.
0: Oh, formidable. Et vous êtes technicienne de surface, c'est ça?
2: Voilà, tout à fait.
0: Fait du logis, quoi.
2: Ouais, voilà, c'est ça.
0: Eh ben, c'est formidable. Vacances pour toute la semaine, là?
2: Ah oui, toute la semaine.
0: Oh, je vous sens en plénitude, hein.
2: Ah oui, oui, oui, il faut.
0: Vous avez...
2: Couper.
0: Pardon?
2: Il faut savoir couper aussi.
0: Ah, il faut lâcher prise, complètement.
2: Et
0: je suis
2: d'accord
0: avec
2: lâcher.
0: Vous, Chantal. Vous allez jouer avec Daniel. Bonjour, Daniel.
3: Ah, bonjour.
4: Bonjour.
0: Fan de la section paloise.
4: Oui, voilà.
0: Bon, et si vous gagnez tous les deux, vous allez embarquer les voisins avec vous.
4: Voilà, exactement.
0: Ça va être trop sympa. Moi, j'ai des voisins.
4: Oui. Ah, ben oui.
0: Oh, moi aussi, j'ai des voisins sympas.
4: Ah, ben ça, c'est important.
0: Oh là là, taisez-vous. J'ai eu une punaise à une période comme voisine, c'était terrible, hein. Terrible. Alors, Chantal et Daniel, si vous n'avez pas la réponse à ma question, que devez-vous faire?
5: Bon, on passe.
4: Oui.
0: Mais non, mais chouchou, mais
4: Joker.
0: Non, vous pas. Mais oui, Daniel.
4: Eh oui.
0: Joker, je fais mes deux propositions. On perd pas de temps, d'accord? On n'a qu'une minute.
5: Allez, on perd pas.
0: Et pas douze comprises, hein. C'est une minute pour les questions, c'est tout.
5: Oui.
0: Oh, c'est bon de rire parfois.
4: Mais exactement.
0: Oh, il y en a qui font les gros yeux, c'est pas possible. Alors, oui. Non, mais il faut relancer le chrono, monsieur Montagnier, parce que là, j'ai fait de l'humour un peu à deux balles. Du coup, on s'est raté le départ, les gars.
4: Bon, vous êtes. Ah bon, bah, on recommence alors.
0: Allez, on recommence. On y va. Quel appel a relié Anna Luciani ce matin de 10h à 11h?
4: Je sais pas.
0: Un appel aux barricades ou un appel à projet pour des aides de la CPAM?
4: Un appel à projet pour les aides.
0: Dans quelle ville de la Bigorre pouvons-nous visiter un musée de cire?
4: Aucune idée.
0: Eh bien, joker, les chouchous.
5: Joker.
0: Lourdes ou Bagnères de Bigorre?
4: Bagnères de Bigorre, peut-être.
0: Comment s'appellent les habitants de la commune de Buros?
4: Les Burossois.
0: De quel pays européen Laetitia Ortiz est-elle devenue la reine?
4: Laetitia Ortiz. La reine, je ne sais pas, de Suède peut-être.
0: Dans un tribunal, que signifie le sigle JAF?
4: Juge.
5: Application des peines.
4: Application des peines.
0: Traditionnellement, dans quel canton de bois, dans quel contenant de votre façon, je ne l'avais pas, vous ne l'aviez pas non plus. Bon, les gars, va falloir revenir, hein, là.
4: Ah oui.
0: Vous allez passer dans mon bureau, hein, parce que là, ça va pas.
4: Hein. Bon, ben, on arrive, alors.
0: Bah oui, non, mais ça va pas, là. Vous avez marqué un point.
4: Ah, ben oui, mais
0: arrêtez
4: pas trop concentré, là.
0: Faut que je garde des cadeaux pour le plus petit score de la semaine.
4: Voilà, et gardez deux places. Ah bien.
0: Bon, allez.
5: On divise.
0: Non, mais je vous ai senti. Non, mais vous êtes un petit peu dans la rigolade, là. Alors, là, moi, je pense quand même des trucs sérieux. Alors, on y va. Quel appel a relié Anna Luciani ce matin de 10h à 11h? Oui, un appel à projet pour des associations ou pour des gens qui ont des bonnes idées. Et la CPAM donne des sous ensuite aux assos et à ces gens. Moi, j'ai trouvé ça plutôt bien. Dans quelle ville de Bigorre pouvons-nous visiter un musée de cire? Si vous aviez réfléchi un tout petit peu, vous m'auriez répondu Lourdes.
5: Mais oui, qu'on est con.
4: Oui.
0: Non, Chantal. Non, non, non, non, non, non, non, non, non. Non, on ne peut pas dire ça. On ne peut pas le dire. Mais oui. On peut pas le dire. Alors, comment s'appellent les habitants de la commune de Buros? Annette et Roger, ils ont joué avec nous hier, ils nous l'ont dit. Les Burosiens.
4: Ah, j'étais pas loin.
0: Ah, vous n'étiez pas loin, mais c'était pas ça. Alors, de quel pays européen Laetitia Ortiz est-elle devenue la reine? Elle a 54 ans aujourd'hui, elle ne les fait absolument pas. Elle était journaliste, elle présentait l'équivalent du 20h en Espagne, et paf, elle est tombée amoureuse, lui aussi. Elle est devenue... Laetitia Ortiz, elle est donc devenue...
4: La reine d'Espagne.
0: Bah, dis donc, c'est pas une heure qu'on a, c'est une minute hein, pour les questions. Hein.
4: Ah bon ?
0: Donc, reine d'Espagne.
5: Ouais, on est en vacances.
0: Oui, mais je vous sens complètement en vacances, hein, complètement déconnectée.
5: Et le principal, c'est de participer. Hein.
0: Mais bien sûr, Chantal. Alors, dans un tribunal, que signifie le sigle JAF ? Vous m'avez dit juge d'application des peines. Mais moi, c'est un feu qui est à la fin, c'est pas un peu. Donc, c'est juge aux affaires familiales.
5: Mais non, on a compris JAP.
0: Ah bah il faut consulter. Ah bah là il faut consulter là, hein. Il n'y a plus que la médecine.
4: Ah oui.
0: Bon, Daniel et Chantal, j'aimerais bien un jour vous voir en vrai quand même. Je vous fais des gros bisous, mais sachez que vous pouvez revenir dans la semaine quand vous voulez. Hein.
5: On va repartir.
0: Alors vous me révisez toute la culture générale, culture locale et je vous attends.
4: Ok, ça marche.
0: Je vous embrasse, merci beaucoup. J'aimerais bien être vos voisins, moi, parce que alors vous êtes trop rigolo. Bon, un point, c'est pas beaucoup, hein, les petits-enfants. Donc là, c'est toujours Bruno de Navaillangos qui a marqué 13 points hier. Allez-vous être le suivant? Bah, je vous le souhaite, 05 59 98 09 09. Voici Marvin Gaye. Sexual Healing.

0: Sexual Healing, c'était évidemment celui que vous avez reconnu, Marvin Gaye. Dans une poignée de minutes, Benoît de Sauveterre de Berne va essayer de marquer plus de 13 points et de gagner ses 4 places pour ce match Section Paloise Stade Rochelet. Ce sera le 26 septembre à 21h.
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0: Je ne sais plus qui chantait Étonnez-moi Benoît. Bonjour Benoît.
13: Bonjour.
0: Ça va bien, Sauveterre de Béarn ?
13: Ça va très bien, merci.
0: Bon, vous aviez joué pour Section Paloise Aviron Bayonnais.
13: Ah oui, c'est ça.
0: Et ça ne l'avait pas fait.
13: Ça ne l'avait pas fait du tout.
0: Vendeur en bricolage. Alors là, moi, ouais. Vous m'apprendriez plein de choses. Je suis d'une nullité en bricolage. Mais je vous jure, je suis nulle. Un jour, j'ai posé un tableau. J'étais toute fière. Et je dis à mon mari, ah, j'ai posé le tableau et tout. Le temps que je sorte de la pièce, on a entendu.
13: Il était par terre.
0: Oui. Mignon, ma chérie, il faut une heure. Je sais pas, un truc en plastique, là.
13: Comment ça une cheville.
0: Merci, une cheville. Vous voyez comme je suis nulle. Alors, je sais décrire après les choses, surtout les catastrophes, mais après, je ne sais pas comment on répare. Votre femme, elle est bricoleuse, elle ?
13: Ah, du tout. Du tout.
0: On va faire.
13: Non, elle a ce qu'il faut à la maison, donc elle ne se bête pas avec ça.
0: Ah oui, c'est pas bête, mais moi aussi. Moi, il est très bricoleur. Moi, c'est plutôt bricolette. Vous voyez, ça passe.
13: Oui.
0: C'est pas tout à fait pareil. Alors, Benoît, vous travaillez aujourd'hui ou repos ?
13: Non, repos aujourd'hui.
0: Repos, je vois sur la feuille de police et vous jouez tout seul.
13: Oui.
0: Mais vous êtes tout le temps abandonné, vous, la dernière fois.

0: Si vous étiez tout seul.
1: Je n'ai pas d'amis.
0: Ça ne va pas. Non, mais vous avez une femme et des enfants.
1: Quand on gagne, on a des amis qui veulent bien venir.
0: Ah, puis là, Benoît, et là, 4 places pour section Pal-Ouest à Drochelet. Les places vont être chères.
1: C'est ça.
0: Êtes-vous prêt, cher Benoît?
1: Oui.
0: Alors, on y va. Une minute, si vous n'avez pas la réponse, bien sûr, vous me dites joker. Arrêtez de me faire démarrer le chrono avant, hein, monsieur Montagnier. Non, mais vous savez, ces futurs retraités, Benoît, c'est insupportable.
1: Eh oui, ils n'ont pas le temps.
0: Oh là là là là là là là là. Allez, on y va, top. Quel était le sujet proposé ce matin par Cynthia Lafontaine de 9h à 10h?
1: Joker.
0: Le droit de râler au râleur ou le yoga du rire?
1: Le yoga du rire.
0: Quel est le nom du tunnel qui relie la vallée d'Aspe à l'Espagne?
1: Somport.
0: Quel est le nom de la cathédrale de l'Escar?
1: Joker.
0: Notre-Dame de Saint-Étienne ou Notre-Dame de l'Assomption?
1: De l'Assomption.
0: Comment s'appellent les habitants de Navaillangos, tiens?
1: Les Navaillés.
0: Quel est le nom de cette autrice qui a créé le personnage belge détective d'Hercule Poirot?
1: Agatha Christie.
0: Qui a déchiffré en premier les hiéroglyphes?
1: Champollion.
0: Quel artiste français sera le parrain du Téléthon en 2026?
1: Joker.
0: Patrick Topalov ou Patrick Fiori?
1: Fiori.
0: Où pouvez-vous voir des scolytes et des nématodes?
1: Joker.
0: Dans une forêt de pins ou au musée du château de Pau? Voilà, forêt de pins, vous l'avez, je la prends. Bon, c'est bien joué, hein. On va voir si vous avez égalé ou détrôné Bruno de Navaillangos, qui est un auditeur comme vous très sympathique. Quel était le sujet proposé par Cynthia Lafontaine ce matin? Bah, qu'est-ce qui vous fait râler? Alors, à son grand étonnement, il y a peu de monde qui a appelé pour dire. En ce moment, il y a plein de trucs qui vous font râler, Benoît.
1: Il y en a beaucoup, les râleurs déjà.
0: Bah alors, les râleurs vous font râler, donc ça c'est bien, parce qu'on les alimente. Mais après, il y a quoi? Il y a le début des élections présidentielles, l'augmentation du gaz. Il y a de quoi, hein?
1: Il y a de quoi, oui. Mais tout, on râle.
0: Oui, mais c'est très français en même temps, hein?
1: Oui.
0: Quel est le nom du tunnel qui relie la vallée d'Aspe à l'Espagne? Bravo. Notre-Dame de l'Assomption, cathédrale de l'Escar, magnifique. Les habitants de Navaillangos, de Navaillé, oui, Agatha Christie a créé Hercule Poirot. Alors, pourquoi je vous parle d'Agatha Christie? Je sais ce que vous vous dites, mais pourquoi? Enfin, mais parce qu'elle est née un 15 septembre, cette dame, voyez-vous, qui a déchiffré les premiers hiéroglyphes. Oui, Jean-François Champollion. Et la pierre de Rosette, elle est où?
1: La pierre, elle est en Angleterre, je crois, non?
0: Non, elle est dans Lot à Figeac.
1: Ah, d'accord.
0: Si vous passez par là, allez la voir, c'est magnifique. Parce que Champollion était de Figeac, voyez-vous?
1: D'accord.
0: Eh oui, c'est un petit peu chez nous, hein, c'est en Aquitaine.
1: Oui,
0: c'est en Aquitaine. Quel artiste français sera le parrain du Téléthon? Oui, Patrick Topalov aura un petit peu de mal, mais Patrick Fiori sera là. Où pouvons-nous voir des scolytes et des nématodes? Eh bien oui, dans une forêt de pins. Et ça, c'est horrible parce que il faut les abattre.
1: C'est catastrophique, oui.
0: Les pins. Ah ouais, non. Il y a aussi une maladie dans les palmiers, je sais plus comment ça s'appelle.
1: Ah tiens, non, ça je savais pas.
0: Ah oui, c'est horrible. Alors quand vous voyez un petit... La chenille du palmier, mais il doit y avoir un nom scientifique, je pense. Mais...
1: Oui.
0: Alors toutes ces feuilles sont marron. Et on a l'impression qu'ils ont pris un coup de gel, et non. Ces petites bêtes qui suent toute la sève, ça c'est très mal. Alors, 3, 6, 9, 12, 13, 14. Est-ce que vous avez ça? Quoi? Vous avez 15, vous? J'ai bu ou quoi? Ah oui, 15, vous avez raison. Et ben voilà.
1: Ben pourvu que ça dure.
0: Vous m'avez étonné, Benoît.
1: Ben merci.
0: Oh, mon Bruno, je lui fais des gros bisous à Navaillangos. 13 points, ça pouvait tenir, mais là, vous avez été très bien. Vous avez été très bon, cher Benoît. Profitez de cette journée de repos. Qu'est-ce que vous allez faire aujourd'hui?
1: Eh bien, ça va être bricolage, justement.
0: Oh, mais arrêtez quand même.
1: Il y a toujours à faire dans une maison.
0: Et alors, qu'est-ce que vous allez faire aujourd'hui?
1: On va continuer l'aménagement extérieur.
0: Ah
1: ouais. Ça, c'est moins chaud, c'est plus agréable.
0: D'accord. Bon, bah alors, bon aménagement extérieur. Et puis, à bientôt et peut-être à vendredi.
1: On l'espère. Merci beaucoup.
0: Merci, je vous embrasse. Bonne journée à Sauveterre de Béarn. Bravo, 15 points. Ça augmente, hier 14, aujourd'hui 15. Mais est-ce que vous allez venir essayer de faire 15? On a le droit à l'égalité. On vous départage avec une question secrète. Ou alors 16 points, ou plus, au 05 59 98 09 09. Allez, on va faire un petit tour au Brésil. On y va? Allez.

0: En 1966, monsieur Sergio Mendes sur ici Béarn Bigorre.
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0: La mairie rappelle qu'une cérémonie d'accueil et d'échange aura lieu le samedi 26 septembre pour souhaiter la bienvenue aux personnes installées récemment à Oloron-Sainte-Marie. C'est un événement. Ce sera l'occasion pour vous de rencontrer la maire, Marie-Lise Bistuet, et les élus municipaux, de découvrir aussi les projets qui sont en cours dans cette ville, échanger et puis rencontrer évidemment des Oloronnais. Vous pouvez vous inscrire, vous savez où ? À la mairie d'Oloron, tout simplement. Et puis les sportifs, futurs sportifs habillés. Le club de basket recrute des tout petits pour sa quatrième saison. Le basket club Biérois affiche déjà des effectifs bien fournis. Mais si vous avez entre 3 et 5 ans, eh bien, si vous avez un enfant de cet âge-là, vous pouvez l'inscrire au sein des micro-gators. C'est assez rigolo comme nom. Et c'est bien pour la motricité, c'est bien pour tout. Allez, on va faire du basket à partir de 3 ans et 5 ans à Bière.
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0: C'est pas toujours facile de déjeuner en paix ni de dîner en paix d'ailleurs. La paix, c'est un peu compliqué en ce moment. Voici Stéphane Eicher.

0: Stéphane Echer sur ICI Béarn Bigorre. Stéphane Echer qui a toujours plein de projets. Déjeuner en paix, c'en est déjà.
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0: Ça passe vite, hein, le grand jeu de 11h. Alors depuis 11h, nous avons eu au téléphone Chantal avec Daniel à Arthez de Béarn, de Joyeux Dry, qu'on embrasse, qui n'ont marqué un point, parce que j'étais là pour rigoler. Mais revenez jouer avec nous, c'était du plaisir pour essayer de rafler les 4 places pour le match section paloise Stade Rochelet, La Rochelle Wamo, le 26 septembre à 21h. Et voilà, t'y pas que Benoît, de Sauveterre de Béarn, est arrivé à détrôner Bruno de Navaillon-Gosse qui a mis 13 points hier, 15 points à l'instant. Allez-vous mettre 15 points ou plus pour rafler ces 4 places pour ce match qui va être incroyable encore? Section paloise, Stade Rochelet, réservez vos places. On vous attend au 05 59 98 09 09.
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0: Je l'adore, Taylor Swift, elle est vraiment géniale, quel talent. Elle est sur Ici Béarn Bigorre.
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0: Qui sera le champion ou la championne, hein? Nous, on prend tout, hein. on n'est pas comme ça. Bonjour Marie-Thérèse.
2: Et bonjour, comment allez-vous?
0: Mais fort bien, et vous-même?
2: Ça va très bien, je vous remercie.
0: Alors, Marie-Thérèse, à la retraite depuis 10 ans, autant dire une jeune fille.
2: Oh, bien sûr, bien sûr.
0: Bon, quand même.
2: Mais c'est vrai, c'est vrai.
0: Bon, alors comment ça se passe la retraite en 10 ans, si vous deviez faire un bilan?
2: Eh bien, je referais exactement la même chose, parce que j'ai fait du bénévolat, je fais du jury de secrétaire médical, secrétaire assistant, puisque j'étais secrétaire médical. Je suis bénévole dans une association à l'Escar, l'épicerie sociale du Coutous.
0: D'accord.
2: Voilà, je fais beaucoup de choses. J'ai été 4 ans, comme je l'ai dit, je sais pas si c'était Mélinda ou...
0: Non, c'est Zoé.
2: Zoé, donc 4 ans, agent d'accueil à la section, donc j'adore la section.
0: Ça, c'est génial. Agent d'accueil à la section. Alors, qu'est-ce qu'on fait quand on est agent d'accueil à la section?
2: Eh bien, moi, j'étais aux tribunes Téréga, aux tribunes d'honneur Téréga. Ils nous installons les personnes et nous vérifions qu'il n'y ait pas de problème.
0: De resquilleur.
2: Voilà.
0: Et vous avez installé des gens connus?
2: Non.
0: Ah bah alors ça ne m'intéresse pas.
2: Pas intéressant,
0: ça. Oh bah ça ne m'intéresse pas. Non, je rigole, Marie-Thérèse.
2: En face, ceux qui sont connus. Vous dans l'air en face.
0: Bon, si vous gagnez, vous irez avec votre mari Gilbert et votre fils Jérôme et un copain sans doute.
2: C'est ça, c'est tout à fait ça.
0: Ça va pas manquer. Bref, une Marie-Thérèse qui est débordée puisque à la retraite.
2: C'est pour ça
0: qu'elle nous double dans la boulangerie, c'est vous. Je vous ai reconnu.
2: Voilà, c'est ça. Non, c'est pas vrai.
0: Et on a notre boucher préféré de l'Escar qui est parti à Tahiti.
2: Étienne.
0: Il nous a laissé sur notre faim, celui-là. Mais il a bien fait.
2: Il est parti vivre ou en vacances?
0: Non, mais en vacances, pas vivre à Tahiti.
2: Bon. J'ai eu peur.
0: Ah oui, parce que là on mange plus. Hein.
2: Voilà,
0: bon, Marie-Thérèse, questionnaire à 3 points. Si vous n'avez pas la réponse, vous me dites joker.
2: Ouais, c'est ça.
0: D'accord?
2: Oui.
0: Et je vous fais 2 propositions. Vous en choisissez une. On perd pas de temps, ma petite dame. On n'a qu'une minute, hein.
2: Oui, je sais. C'est pas comme avant. Oui.
0: Bon, non, c'est pas comme avant. Hein. Allez, hop, on y va. À Tarbes, quel est le nom de ce jardin remarquable?
2: Le jardin Massé.
0: Comment s'appellent les habitants de la commune de Gavarnie?
2: Joker,
0: si vous ne savez pas. Qu'est-ce que vous m'avez dit?
2: Gavarnien.
0: Quel est le nom du stade qui accueille les matchs de la section paloise?
2: Le stade du Hameau.
0: À quel sport associez-vous Faustocopie?
2: Le vélo.
0: Comment s'appelle la première série de dents qui apparaissent chez l'homme?
2: Les canines. Non.
0: Quel est le... Quel est le nom? Quel est le nom de la pantoufle très douillette associée à un département?
2: La Charentaise.
0: Quel scientifique a développé la théorie de l'évolution par la sélection naturelle?
2: Joker.
0: Darwin ou Coué?
2: Darwin.
0: Quel est le principe de la méthode Coué, justement?
2: Je ne connais pas. Joker.
0: Eh bien, vous le saurez la prochaine fois, je le garde sous le coude. Dis donc, vous avez vachement bien joué, hein?
2: Je me suis un peu trompée. Mais
0: Non, avec sa petite voix. Non. Et hop, elle nous marque des 3 points à chaque fois. Alors, Marie-Thérèse, oui, le jardin Massé est un jardin remarquable à Tarbes. Alors, remarquable, c'est un peu comme un hôtel 4 étoiles, vous voyez? C'est que c'est un jardin extraordinaire. Il faut y aller, c'est magnifique. Vous avez un peu pinaillé et perdu du temps sur Gavarnie, mais oui, les Gavarniens, bravo.
2: Ah, voilà.
0: Bien joué. Le stade du Hameau, c'était du beurre pour vous, hein.
2: Oui.
0: Alors là, dis donc, à quel sport associez-vous Faustocopie? Mais mille bravos, le vélo, il est né un 15 septembre. C'est pour ça que je vous pose cette question. Comment s'appelle la série de dents qui apparaît chez l'homme? Vous m'avez dit canine, j'avais pas redémarré l'autre question, mais dit de lait, ça fait 3. Quel est le nom de la pantoufle très douillette associée à un département? Mais oui, la Charentaise, qui est associée un peu plus tard à la ville de Camembert, en Normandie, mais ça, c'est autre chose. Quel scientifique...
2: Ouais, parce que des camemberts au pied...
0: Non, mais les Charentaises, au bout d'un moment... Non mais, ouais. Non, mais au bout d'un moment, c'est pas possible. Hein.
2: Ouais.
0: Non, mais c'est vrai. C'est pas... Alors, c'est vrai. Ça attire les mouches à un moment. Hein.
2: Ouais.
0: Alors... Alors, quel scientifique a développé la théorie de l'évolution par la sélection naturelle? Ben oui, Darwin, évidemment. Alors, accrochez-vous. 3, 6, 9, 12, 15, 18 et 1, 19. Eh ben, dis donc.
2: Yes.
0: Ah bah yes, ouais, je vous le fais pas dire. Marie-Thérèse, elle vient d'étaler en une seule fois mon Benoît, qui avait marqué 15 points. Hein, avec sa petite voix, moi je suis à la retraite, non, et paf. Eh, bonne culture Marie-Thérèse. Hein.
2: Merci, c'est gentil.
0: Ah ouais, vraiment, grande culture, mais vous lisez beaucoup et tout ça, vous, non?
2: J'écoute tout, quoi, je suis très curieuse et même si je regarde pas quelque chose, j'écoute à côté.
0: Ah oui, mais c'est ça, c'est parce qu'on est des femmes. On voilà, peut écouter, ça. Regarder, lire en même temps.
2: Deux choses à la fois.
0: Bah, c'est ça, pas de notre faute, ça. On est faites comme ça.
2: C'est ça.
0: Bon, Marie-Thérèse, on verra si oui. Ça tient jusqu'à vendredi.
2: Oui, on est un mardi, il y a eu des 21, des 23.
0: Ah oui, mais 19, c'est bien.
2: Je ne suis pas à l'abri.
0: Vous n'êtes pas à l'abri, mais vous n'êtes pas à l'abri de gagner non plus.
2: Voilà, c'est sûr, j'attendrai vendredi.
0: Hein. Eh bien, je vous embrasse, chère moi Marie-Thérèse.
2: Aussi, je vous embrasse très fort, et peut-être vendredi, eh ben, autre fois quand je jouerai.
0: Eh bien, d'accord, avec grand plaisir, vous embrassez Gilbert, votre époux, et votre fils Jérôme.
2: Merci, c'est très gentil.
0: À bientôt, au revoir, Marie-Thérèse. Bisous. Enfin, hey, Marie-Thérèse, attends, vous avez vu la petite voix? Clac, clac, clac. C'est comme Anne-Marie, la semaine dernière aussi, qui est arrivée avec sa petite voix. Et elle nous a mis un score incroyable. Allez-vous essayer d'égaler ou de battre Marie-Thérèse au 05 59 98 09 09 pour gagner 4 places pour le match section Paloise, Stade Rochelet. Ce sera samedi 26 à 21h au Stade du Hameau.
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0: Là pour l'instant, c'est Marie-Thérèse de Lescar qui va de marquer 19 points. Lundi, c'était Bruno de Navaillangos, 13 points. Tout à l'heure, Benoît, 15 points, qui se pensait un petit peu hors de portée. Et Marie-Thérèse, avec sa petite voix, et paf, 19 points. Alors, allez-vous mettre 19 points ou plus au 05 59 98 09 09 avec un seul questionnaire, avec une possibilité de joker. Vous pouvez jouer à plusieurs, bien sûr. Et vous pouvez gagner peut-être 4 4 places pour le match section Paloise Stade Rochelet. Ce sera au Hameau le samedi 26 septembre à 21h, parce que ce week-end, ils vont à Lyon.
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0: Ah, on les adore, les Gold. Et laissez-nous chanter le bonheur qui nous reste. On ne va pas chanter longtemps, hein.

0: Laissez-nous chanter ces Gold sur Ici Béarn Bigorre.
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0: Ah non, mais c'est insoutenable, hein. C'est insoutenable. Attendez, je suis en train d'écrire sur un papier, mais c'est une bêtise. Voilà, c'est bon. José, bonjour.
2: Bonjour à toute l'équipe.
0: Comment ça va, Cercasté?
2: Très bien, parfaitement bien.
0: Qu'est-ce qu'on mange à midi, José?
2: À midi, du poulet.
0: Ah, c'est bien grillé.
2: Oui.
0: C'est bon, le poulet grillé, j'aime bien, moi.
2: Comme il ne fait pas assez chaud, alors on profite de l'allumer le four un peu.
0: Oui, c'est bien. Voilà. C'est ce qu'il faut faire. Hein. Ça, un peu de garbure, un bout de fromage, voilà. Et puis on se couche jusqu'à 18h, quoi.
2: Alors... On n'a pas pu manger depuis 2-3 mois, là.
0: José, vous avez entendu notre auditrice exceptionnelle.
2: Ah oui.
0: Elle est trop marrante. Marie-Thérèse, paf, 19 points, dis donc. Bon, José, questionnaire à 3 points. Si vous n'avez pas la réponse, vous me dites...
2: Ok.
0: Exactement, je vous fais deux propositions. Vous irez avec des copains si vous gagnez les 4 places pour cette rencontre qui va être extraordinaire. Stade Rochelet contre la section paloise Stade Rochelet, puisque c'est à Pau. Êtes-vous prêt, José?
2: Je suis prêt.
0: Allez-y. Eh bien, ça, vous le savez, dans quelle ville va se déplacer la section paloise ce week-end?
2: À Rochelle. Ah non.
0: Donc, quoi?
2: Joker.
0: Lyon ou Strasbourg?
2: Lyon.
0: Dans quelle commune du Béarn se déroulera la fête des bergers ce week-end?
2: La Rennes.
0: Comment s'appellent les habitants de la commune d'Argagnon en Béarn?
2: D'Argagnon, les Argagnonnes.
0: De quel côté de votre abdomen se trouve votre appendicite?
2: Droite.
0: Autour de quel château André Le Nôtre a créé les jardins dits à la française?
2: Pour de Versailles.
0: Quel métier exerce un maïeuticien?
2: Magnétiseur.
0: Quel nom féminin désigne la couleur de la peau ou le teint?
2: Allez.
0: Pardon?
2: Je sais pas, Joker.
0: La carnation ou la... Oui, là, on a été lent, très lent, c'était la carnation. Ouais, alors là, je ne sais pas, vous avez été lent. C'est l'appendicite, ouais, on se fait opérer de la... Écoutez, jouez pas sur les... Alors, oh là là là là là là, il y a la police qui vient de passer, je vous dirai pourquoi tout à l'heure. Dans quelle ville va se déplacer la section paloise ce week-end? Alors, quand même, Lyon, un point, allez hop. Non, la fête des bergers ce week-end, c'est à Ramitz.
2: Ah oui.
0: Vous, c'est la fête du fromage, vous avez confondu.
2: Ouais.
0: Ah mais septembre en Béarn, c'est la folie, hein. Il y a un truc tous les week-ends. Hein. De quel côté de votre abdomen se situe votre appendicite? Oui, votre appendice. À droite, on prend, faut pousser quand même. Oh là là. Les Aragoniens, oui, non, ça, 0-0-0. Oui, Versailles, évidemment, André Le Nôtre, qui est mort un 15 septembre, c'est pour ça que je vous en parle. Quel métier exerce un maïeuticien? Eh bien, en fait, c'est le nom de sage-femme pour un monsieur.
2: Ah, d'accord.
0: Ah, elle est vache, hein, celle-là. Hein. Ah, celle-là, un petit peu vache. Alors, 3, 6, alors, est-ce que j'ai 7 points, vous avez combien? Bon, alors, 7 points, mon petit José. On enfile ses baskets et entraînement, hein.
2: Allez, ça marche.
0: Je vous dis à bientôt, José.
2: On va aller au poulet.
0: Et, ah, bah, gagné. Bon poulet, bon déjeuner, bonne sieste, à bientôt.
2: Merci.
0: Je vous embrasse, au revoir. Alors, qu'est-ce qu'on va retenir de cette émission? Bon, en dehors du fait que les questions étaient géniales, évidemment, moi, je suis très, très, très drôle. Eh bien, c'est surtout que notre petite copine Marie-Thérèse, elle a marqué 19 points. Hein. Voici Patrick Juvet, Lady Night. Alors, c'est pas frais, mais voilà, un petit plaisir de réécouter ça avant le journal de midi qui sera présenté par Sophie Périlleux.

0: Disney et Lady Night. Je vous souhaite une excellente journée à 12h05. Et Nora Malagré sera là avec toute son équipe. On vous doit bien ça. Et bien moi, je serai là demain à 11h pour le grand jeu. Voilà.
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0: Il est midi. Le journal est présenté par Sophie Péridieu, bonjour.
2: Bonjour, la route vers le tunnel du Somport est fermée à partir d'Urdos jusqu'à samedi matin en raison de travaux de purge. C'est en début d'après-midi que va avoir lieu en effet une opération spectaculaire sur cette nationale 134. Une entreprise spécialisée va faire exploser une barre rocheuse de 300 tonnes qui menace de tomber sur la route. Impossible de faire autrement que par l'explosif et en fermant la route plusieurs jours, nous explique Jean-François Moulin du service ingénierie de la DIRAL. Direction interdépartementale des routes atlantiques.
3: Mais en fait, si vous voulez, on a une barre rocheuse de 300 mètres cubes qui est complètement fracturée à l'arrière. Donc, elle est sous surveillance depuis plus d'un an et demi. Mais il y a des capteurs qui sont installés sur la fracture de part et d'autre. Et puis, dès qu'il y a un petit mouvement, c'est enregistré. Il y a une organisation qui est mise en place pour qu'on soit vite alerté et qu'on puisse intervenir en urgence. Mais est-ce que de se détacher à tout moment, il y a de fortes probabilités qu'elle s'effondre en partie sur la route parce que c'est quand même une masse de 300 cubes. La fracturation à l'arrière est assez importante puisqu'on a une fracture jusqu'à 4 mètres de hauteur. Oui, en 2014, on a miné à peu près une même masse, de même volume, 300 cubes. Donc c'est un secteur qui est très compliqué parce que c'est un secteur qui a été énormément miné pour créer la route d'accès entre la route du col et le tunnel. Donc forcément, la roche a été fragilisée du haut minage de l'époque.
2: Donc la nationale, empruntée par plus de 400 camions par jour, est fermée jusqu'à samedi matin. Les camions sont déroutés jusqu'à la 63 et Biriato au Pays Basque. Quant aux voitures, elles peuvent emprunter la route du col du Somport.
0: Et puis deux personnes intoxiquées au monoxyde de carbone hier soir à Pau.
2: Dans deux appartements différents. D'abord une femme de 90 ans sur l'avenue Dufaux dans un immeuble de 8 étages. La fuite venait de la chaudière. C'est le détecteur de monoxyde de carbone qui s'est déclenché. Elle a été hospitalisée. Et il s'est passé la même chose sur la rue Émile Guichenet, à côté des Halles, une heure plus tard. Là, c'est une jeune fille de 14 ans qui a dû être hospitalisée.
0: La maternité de la clinique de Navarre à Pau a définitivement fermé ses portes hier soir.
2: Et oui, une quarantaine de personnes licenciées rien que pour la maternité. En tout, 121 salariés vont perdre leur travail à la polyclinique Pau-Pyrénées avec le redressement judiciaire en cours. Je vous rappelle que le site de Marzé ferme aussi, tout comme les urgences la nuit. C'est donc terminé à Navarre pour les sages-femmes, infirmières, auxiliaires de puériculture, pédiatres. Et c'est évidemment très difficile à vivre.
4: Pour certains entre nous, c'est se dire que c'est fini la salle d'accouchement parce qu'on sait qu'il n'y a pas forcément les postes souhaités dans les maternités autour. Donc c'est renoncer aux accouchements, aux liens privilégiés qui se créent dans ces moments-là qui sont extrêmement intenses. Et se dire que on a vécu l'accompagnement des derniers accouchements auprès des patientes en fait il y a quelques mois et qu'on ne le réalisait pas forcément à ce moment-là non plus.
5: Il y avait de la vie, il y avait du travail, des bébés pleurer, enfin voilà. Et puis forcément tout était allumé et tout était vivant. Voilà, que là maintenant, c'est mort.
6: Remonter dans le service, c'est difficile. Il fait noir, c'est tout fermé, notre bureau a été vidé.
4: Et de la tristesse aussi, beaucoup de tristesse quand on entend comment les choses se passent à l'hôpital pour nos collègues qui travaillent là-bas, pour les patientes.
7: Certaines de mes collègues sont sages-femmes libérales également. Elles ont déjà des retours de patientes où on leur disait c'est soit vous rentrez chez vous, soit on doit vous transférer dans une autre maternité parce qu'on doit faire de la place, on a des nouvelles accouchées qui arrivent.
2: À Pau et en Béarn, désormais, il ne reste donc plus que la maternité de l'hôpital qui va devoir absorber 900 naissances supplémentaires par an, 45% d'accouchements en plus. Plusieurs mouvements de protestation aujourd'hui dans notre pays, celle des électriciens et gaziers en grève pour dire leur opposition à une remise en cause de leur tarif préférentiel de l'énergie. C'est un avantage qui fait partie de la rémunération. Ils se sont retrouvés notamment devant la préfecture à Pau, une petite centaine mobilisés. Grève également dans les collectivités territoriales avec de possibles perturbations dans les services municipaux à Pau, par exemple, dans le périscope. Et puis mobilisation du monde universitaire avec un appel à la manifestation pour obtenir des financements à la hauteur des besoins et dénoncer un sous-financement chronique de l'université française à Pau. Le rassemblement est prévu à 12h30 devant la bibliothèque du campus. Et puis c'est par 79 voix pour, 6 contre et 5 abstentions que les élus de la communauté de communes de la Corthèse ont donné hier soir un avis favorable au volet environnemental du projet ECO.
0: Et là, c'est l'heure de la météo, Isabelle Lyon.
8: Absolument. Ce qu'il faut retenir, c'est qu'il y a du soleil aujourd'hui en Bigorre comme en Béarn. Il fera plus chaud en Bigorre avec 33 degrés par endroit et un peu moins en Béarn, 29 degrés. Et que demain, les températures vont commencer à baisser. Et ça remontera la semaine prochaine. Mais demain, c'est gris, quelques averses et pas plus de 23 degrés. Voilà ce qu'on peut dire de la météo. Merci Sophie Péridieu.
0: Bon appétit.
8: Bon appétit, midi 5. Voici Nora Malagré.
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9: Bonjour à tous, il est midi 5 sur votre radio Ici. J'espère que vous allez bien, je suis ravie de vous accueillir dans ce nouveau rendez-vous. Ici, on parle bon plan, vie quotidienne, arnaque à éviter. Santé, nous sommes là pour vous rendre service parce qu'on vous doit bien ça. Aujourd'hui, avec Aude Razo. Coucou Aude.
10: Coucou
9: Madame Anti-Arnaque, nous sommes en direct de Montpellier. Nous sommes dans les studios à Montpellier. Merci à Ici Héro pour cet accueil chaleureux. On est trop contente d'être là pendant que les petits camarades sont dans un autre studio à Paris. Je parle de Valère Coréard, monsieur Bonplan. Coucou Valère.
11: Salut Enora, bonjour à toutes et tous.
9: Monsieur Pierre Fabin, notre vétérinaire. Salut Pierre.
12: Bonjour, bonjour à tous.
9: Et mon rayon de soleil, Elsa Wolinski. Coucou Elsa.
13: Coucou, bonjour à tous.
9: Comment êtes-vous seule dans ce studio avec ces garçons?
13: Tu me manques beaucoup, vous me manquez Enora, énormément.
12: On dirait que c'est le supplice d'être avec nous. Mais...
9: oh là là, mon Dieu, quelle ambiance aujourd'hui. En tout cas aujourd'hui, on va parler shopping. Entre autres, hein, mais pas n'importe comment. Quoi acheter pas cher et qui soit éco-responsable, bien sûr. On a 1000 bons plans. Oui, carrément, pression pour vous les copains. Vous avez des questions, appelez-nous ou laissez-nous un vocal sur notre WhatsApp gratuit 0810 055 056. Nous sommes là pour vous, c'est votre émission. Et puis laissez-nous des messages vocaux comme Stéphanie l'a fait aujourd'hui.
14: Bonjour l'équipe, Stéphanie de Carré. En demandant un remboursement d'ostéopathe, j'ai découvert un remboursement de prothèse auditive sur mon compte, alors que je n'en porte pas. J'ai
9: Voilà, alors ça c'est une question pour vous, hein, Aude Razo.
15: Ça s'appelle une arnaque, effectivement,
9: voilà,
15: qui est assez répandue, une fraude alors à la mutuelle ou à la sécu, je vais vous expliquer.
9: D'ailleurs, j'embrasse très fortement Carré, hein, tous les habitants de la ville de Carré-Plouguer où j'ai grandi, voilà. Message personnel, on répond en tout cas à Stéphanie dans une trentaine de minutes. 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On aime le shopping, on veut faire du shopping, mais pas n'importe comment, les amis.
15: Non, pas n'importe comment. Estelle, une auditrice, m'a envoyé un message et je la remercie parce qu'en fait, elle s'est fait avoir par un site pas très réglo, pas réglo du tout, même qui vend des maillots de bain. Il s'appelle monmaillotdebain.com et c'est bien qu'on en parle. Merci à Estelle parce que je suis très souvent interpellée sur ce genre d'arnaque. Je vous fais le topo. Estelle s'achète un maillot de bain sur le site.
9: Ouais.
15: Très très joli site, il est encore en ligne, hein. Je suis allée le voir encore ce matin. Il y a un énorme choix, vous avez des maillots de bain Enora pour 30-40 euros, ce qui est quand même pas très cher pour un maillot neuf.
9: Ouais, tout à fait.
15: Estelle commande, elle paye, sauf que derrière elle se retrouve avec des prélèvements. Alors 29 euros par-ci, 59 euros par-là, 89 euros encore. Donc en fait Estelle a dû faire carrément opposition, elle s'est fait faire une nouvelle carte bleue. Ce genre de témoignage j'en reçois vraiment beaucoup et on peut tous se faire piéger par ces sites qui sont très bien faits. Il y a deux choses à retenir de ça. C'est très important. C'est pas parce qu'un site est très joli que c'est un site fiable.
9: C'est comme les garçons.
15: Voilà.
9: Excusez-moi. C'est sorti tout seul.
15: C'est très facile de faire un site très joli pour vous vendre des vêtements qui fait joli, qui fait sérieux, mais c'est pas un gage de sérieux. C'est toujours important de garder ça en tête. Deuxième chose, comment ne pas se faire avoir? Je me suis fait avoir. Hein, je vous le dis, je suis humaine comme tout le monde. Un jour, j'ai flashé sur un haut sur Instagram. Il y avait un très joli t-shirt jaune que je trouvais magnifique. Je l'ai commandé. Je connaissais pas du tout le site. Enfin, je me suis retrouvée avec une serpillière, un truc immonde. Voilà. Donc en fait, on peut tous se faire avoir. Je me suis fait avoir alors que je parle d'arnaque.
9: Gilet,
15: à longueur. Voilà, c'est ça, exactement. Comment ne pas se faire avoir? Quand on ne connaît pas la marque, le site, que vous êtes arrivé dessus un peu par hasard, avec une pub notamment sur les réseaux sociaux, mon conseil, c'est toujours de faire quelques recherches
9: bien
15: avant
9: sûr,
15: d'acheter. On
9: sûr.
15: Prend quelques secondes, c'est 30 secondes. Donc je reviens au maillot de bain d'Estelle. Je tape dans Google monmaillotdebain.com, donc le site sur lequel elle est allée. Et donc rapidement, je tombe sur des témoignages témoignages, mais beaucoup, beaucoup, beaucoup de témoignages de gens pas contents du tout. Donc, je peux vous en lire quelques-uns. Produit de très mauvaise qualité. C'est censé être du Made in France, mais il y a écrit Made in China sur l'étiquette. J'ai été débité à n'en plus finir, etc. Donc, en fait, si Estelle avait juste fait ça, tapé le nom du site dans Google, elle aurait vu tous ces commentaires et elle n'aurait pas acheté ce maillot. Alors, les commentaires, évidemment, il y a à boire et à manger. Mais quand vous avez des tonnes et des tonnes de mauvais commentaires, c'est qu'il y a quand même quelque chose qui cloche. Méfiez-vous des sites avec des méga promos, des moins 80, moins 90%.
9: Ouais, ça, c'est lourd.
15: Rarement réglo. Ouais,
9: ouais. Les gens ne sont pas généreux à ce point. Hein.
15: Voilà. Et ne foncez pas tête baissée comme moi j'ai pu le faire, comme Estelle a pu le faire pour vous acheter un joli haut neuf pas cher. Il y a des moyens autres pour trouver des vêtements neufs et pas chers de manière sûre.
9: Si vous avez eu des déconvenus comme ça, écrivez-nous, appelez-nous 0810 055 056 Valère. On a des petits bons plans là pour nous aider un peu. Comment ça se passe?
10: Évidemment qu'on a des bons plans. Alors c'est vrai que.
9: Bah forcément, notre Valère.
10: Le réflexe, plateforme, pas cher, made in China nécessairement, moi je le déconseille parce qu'il y a beaucoup de déconvenus, il y a des questions de sécurité, il y a des questions de qualité et à la fin, ce qu'on croit économiser, en fait on le perd parce que tout simplement, ce qu'on a acheté ça vaut rien. Alors déjà, le premier conseil que je peux vous donner c'est d'acheter hors saison. C'est tout bête mais enfin, des manteaux et des pulls c'est plutôt au printemps et les maillots de bain c'est maintenant qu'il faut les acheter. Non mais Elsa, on est d'accord, je vois
13: on
10: que...
13: est d'accord.
9: Ah, voilà. Non, parce Elsa, qu'elle est déjà chef, sur les maillots.
10: C'est ça. Bon, donc ça c'est vraiment important. Au-delà des soldes, il y a des promos et il y a des fins de stock. Et vous avez aussi des enseignes à petit prix. Et ces enseignes, ce qui est intéressant, c'est qu'elles ont pignon sur rue. Donc il y a un SAV, on peut retourner. Je pense à Kaby, Gémeaux et j'en passe. C'est pas cher. C'est pas idéal d'un point de vue écologique, mais enfin, ça permet d'accéder à une offre à bas prix, avec derrière un minimum de qualité. Mmh. Et puis, il y a les magasins de déstockage. Et ça, c'est vachement bien parce que ces magasins écoulent des invendus, des fins de série, des surplus. Là, vous allez avoir des prix
9: mais
10: intéressants.
9: Mais Valère, est-ce qu'on n'a pas des mauvaises surprises avec ces déstockages? J'ai toujours peur de me retrouver avec un demi-string ou une culotte un peu douteuse. Non, alors, pas du tout. C'est une bêtise, évidemment, ce que je dis. Enfin bon.
10: C'est-à-dire, là, je ne parle pas de vêtements qui ont des défauts, je parle de fins de série qui n'ont pas été vendues. Ce sont des invendus. Donc, on déstocke des vêtements qui sont en parfaite qualité, enfin en parfait état. Mm-hmm. Simplement, ils n'ont pas trouvé acheteur. Donc, non, il n'y a pas ce risque, a priori, en tout cas, de demi-string, notamment. Je comprends votre enjeu.
9: J'aime vous l'entendre dire dans votre bouche, Valère. Ça a beaucoup de saveur.
10: Bon, en deux mots, juste trois autres conseils intéressants. Vous avez les villages de marque. Ça, c'est quand même assez connu. Et là, c'est pareil, on va souvent être sur des fins de série, mais il y a des choses intéressantes. Les ventes privées et les fins de série en ligne, bon, je vais citer VP et Showroom Privé qui sont très connus, mais enfin, ça permet de faire de belles affaires. Et puis, les rayons textiles des hypermarchés, parce que oui, parfois dans son hypermarché, on va trouver des vêtements d'enfants, quelques sous-vêtements, des pyjamas, et là, on est aussi sur des prix très bas. Et tout ça, ce sont des conseils pour du neuf, Enora.
9: Merci Valère Coréard. On continue à parler shopping. Écrivez-nous, appelez-nous 0810 055 056. On va parler marché de seconde main, évidemment, juste après Étienne Dao et Dany. Ce titre sublime comme un boomerang. On vous doit bien ça. C'est votre nouveau rendez-vous quotidien sur votre radio ici.
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0: Boomerang, Étienne Daou et Dany sur votre radio ici.
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0: On est ensemble jusqu'à 13h, c'est votre nouveau rendez-vous sur votre radio ICI. Ça s'appelle On vous doit bien ça, avec toute ma joyeuse bande de chroniqueurs, Audrazo, Madame Antiarnac, Valère Coréard, Elsa Wolinski, Pierre Fabin. On parlait shopping, comment mieux acheter, moins cher évidemment. On va aborder un sujet qui concerne beaucoup, beaucoup de Françaises et de Français, le marché de seconde main, chers amis. Audrazo.
3: Oui, un Français sur deux déclare avoir acheté un produit de seconde main dans les 12 derniers mois. On est clairement sur une vraie tendance. Le truc, c'est que maintenant, on a aussi un marketing de la seconde main. Et donc, il faut aussi arriver à faire le tri quand on achète des vêtements qui ont déjà servi. Alors, c'est l'ONG Oxfam qui a publié une étude. Elle est sortie la semaine dernière. Et elle montre bien que les plateformes de vente en ligne, les grandes enseignes de fast fashion, c'est cette mode éphémère, les grandes marques, elles intègrent en fait les articles d'occasion dans leur rayon. Donc, vous avez des espaces dédiés maintenant avec des vestes et des robes qui ont déjà servi. C'est un marché juteux. Voilà, on va pas. C'est 30 milliards d'euros en Europe, selon Oxfam, le marché de la seconde occasion. Donc, si vous voulez vraiment faire des économies et faire un geste écolo, la seconde main, c'est bien, mais gardez en tête que quand vous achetez un vêtement qui a été déjà porté, mais que vous l'achetez dans une friperie solidaire du style Emmaüs, ça coûte 5 fois moins cher que dans un commerce classique. Donc ça, c'est important à savoir.
0: Alors, avant que Valère nous distille ses bons plans, Elsa Wolinski, Pierre Fabin, vous achetez seconde main, vous les copains ?
4: Oui, moi ça m'est arrivé, et d'ailleurs Aude, ce que vous racontiez, effectivement aujourd'hui il y a des enseignes très connues, et ça je ne savais pas, je l'ai découvert vraiment il y a quelques jours, des enseignes très connues qui effectivement font de la seconde main, et là dernièrement je me suis acheté un petit pull.
5: Moi j'achète énormément pour les enfants en seconde main, parce que ça grandit tellement vite, ils les portent quelques semaines au maximum, et donc pour les enfants j'en achète énormément.
0: Alors Pierre Fabin, d'ailleurs, vous allez nous parler aussi vêtements pour animaux tout à l'heure, un peu plus tard dans l'émission. Comment vous dire que je me réjouis. Ça va être ma passion.
5: Est-ce qu'il faut mettre des animaux, des habits, pardon. Est-ce qu'il ne faut pas en mettre.
0: Est-ce qu'il faut mettre des animaux dans les habits. Pas sûr, effectivement. Valère Coréard, alors, on a hâte d'avoir vos bons plans.
6: Mais d'abord, la seconde main, la difficulté, j'allais dire, c'est que quand on passe par Vinted ou Le Bon Coin, c'est vrai, ça, Aude est intarissable sur le sujet, on peut aussi se faire arnaquer. C'est-à-dire, on peut tomber sur des pièces qui sont insatisfaisantes, qui sont en fait des faux, tout simplement, des fausses marques. Donc, pour préparer cette émission, j'ai cherché les plateformes de seconde main de professionnels qui ne sont pas des mises en relation entre particuliers, mais qui nous proposent vraiment de la seconde main reconditionnée. Sachez qu'il n'y en a pas tant que ça. J'ai même

0: l'opération marche aussi chez les couturières et les couturiers agréés, okay, 6 à 25 okay. euros, tout simplement pour faire réparer un accro, un zip, une doublure complexe. Donc ça, c'est aussi un bon plan pour faire durer les vêtements. On est aussi dans les économies et dans l'écologie.
1: Merci, cher Valère Coréard. Alors, je voudrais vous dire quelque chose. On a une auditrice qui est venue nous voir de Béziers, qui s'appelle Sophie. Depuis tout à l'heure, elle boit vos paroles. Valère, je pense que vous avez une fan. En tout cas, je voudrais à nouveau remercier les copains de Montpellier qui nous accueillent chaleureusement ici à Ici Héros. D'ailleurs, je fais un gros bisou à tout le réseau, d'ailleurs. On espère qu'on va faire un tour de France, carrément. Allez, vous vous embrasser physiquement, chers collègues, chers camarades. Mais pour l'heure, on va écouter Soprano. Ça s'appelle DJ. Bon, voilà, je crois qu'on a compris. À tout de suite dans On vous doit bien ça sur votre radio ici.
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0: DJ Soprano sur votre radio ici.
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0: On est au cœur de votre nouveau rendez-vous sur votre radio ICI, on est ensemble jusqu'à 13h. Continuez de réagir au 0810 055 056. On parle shopping, bon plan, comment payer moins cher en restant évidemment éco-responsable. Notre auditrice qui est venue vous faire un coucou dans le studio à ICI Hero nous parlait d'upcycling, évidemment, redonner une seconde vie ne serait-ce qu'un toile de jute. Ça aussi, c'est quand même un super méga bon plan. On a vraiment des auditeurs fantastiques. Et d'ailleurs, en parlant d'auditrices et d'auditeurs, et ben, du coup, on va accueillir Roselyne. Bonjour Roselyne.
3: Bonjour Nora, ça va?
0: Ouais, très bien. Bienvenue.
3: Bienvenue, oui, vous aussi.
0: Vous nous appelez d'où, Roselyne?
3: De Nantes, de Nantes.
0: Ah là là, ah là là, une de mes vies préférées.
3: Océan.
0: Ah là là là là. Alors là, vraiment, un gros bisou, un gros gros bisou. Et vive les Nantais, pardon, voilà, c'est très personnel.
3: Oui, c'est ça.
0: Voilà, on est d'accord. Chère Roselyne, dites-nous tout.
3: Eh ben moi, j'ai travaillé dans un grand magasin où il se passe toujours quelque chose. C'est facile, il n'y a pas besoin de faire de pub. Et donc, ben, j'ai travaillé 40 ans.

0: 4 ans, donc il n'y a pas longtemps que je suis en retraite. Et donc, les soldes, ça fait partie de ma vie, je veux dire, hein, les préparations et tout ce qui s'ensuit. Et donc, je suis devenue quand même une acheteuse assez, depuis longtemps, je fais très attention à ce que j'achète. Et moi, j'achetais toujours à la deuxième des marques. Et autrement, j'achetais en fin de solde quand on fait des tout-un. Après, il faut trouver la taille, il faut trouver le coloris, il faut trouver... Mais bon, dans des grands magasins comme ça, on a quand même de la qualité. Et quand j'ai toujours fait, même pour ma fille, j'avais des sacs entiers. Et après, je revendais ou je donnais dans des associations. Maintenant, comme je suis en retraite, j'ai fait du tri. Oui. J'ai été donnée dans des assos. Moi, je fais pas Vinted, j'aime pas ça, donc je vais donner. Et puis voilà, ça fait plaisir à d'autres gens. Et puis voilà. Quoi.
1: Mais évidemment, mais dis donc, une magnifique élève. Alors ça doit plaire à notre Valère Coréard.
2: Alors ça me plaît, et en plus, ça me faisait penser à une chose, Roselyne. Merci d'en parler. C'est que on peut également revendre ses vêtements, les revendre pour en racheter des nouveaux. Il y a plein de bons plans là-dessus. Et je crois, compte tenu de ce doigt levé et des yeux grands ouverts, qu'Elsa Wolanski est un peu spécialiste du sujet.
1: Mais ouais, je ne vois pas le doigt levé, mais je l'imagine.
3: Non, mais je fais ça tout le temps. Effectivement, tout à l'heure, vous avez parlé de Jayo, de cette marque. Il y a aussi la frange à l'envers. Moi, je revends mes vêtements.
1: La frange à l'envers,
3: c'est un endroit génial, effectivement. Ah, okay. Oui, alors c'est à Paris, mais je pense que... Voilà, ils ont un site. Non, mais ils ont un site, donc on peut...
2: Non, mais de toute façon, il y en a plein sur tous ces sites où on achète, on peut revendre.
3: Oui, on peut revendre.
1: Merci beaucoup, chère Roselyne. On vous embrasse très chaleureusement. Faites comme Roselyne, appelez-nous au 0810 055 056. C'est votre émission, votre nouveau rendez-vous quotidien. On est ensemble jusqu'à 13h, donc on vous doit bien ça. Mais pour l'heure, nous allons accueillir un ou une gagnante, parce que vous le savez. Si vous ne le savez pas, je vous le redis, je booste toute l'année votre pouvoir d'achat. Vous inscrivez sur le site ici.fr, il y a une petite page dédiée, et hop, ça repart avec 200 euros. Qui s'est inscrit aujourd'hui? Ou qui s'est inscrit aujourd'hui? Bonjour, c'est Laetitia, semble-t-il. Bonjour Laetitia.
4: C'est ça, bonjour Enora, bonjour Valère.
1: Bonjour. Bonjour. Oh, dis donc, bonjour Valère, on sent...
2: C'est ma journée.
1: Dis donc, le chouchou de ces dames apparemment.
4: N'est-ce pas?
1: Oh là là, j'adore, elle le sent.
4: Surtout pour ses bons plans déjà, d'une part.
1: Bah, c'est ça qu'on aime chez lui. Et vous savez, physiquement, il n'est pas vilain. Et ça, c'est...
4: c'est dommage, hein, dans le téléphone, on ne voit pas.
1: Oui, mais vous habitez où?
4: Alors, une petite commune dans le Nord Côte d'Or.
1: Eh ben écoutez, on va vous le ramener en chair et en os.
2: Non mais ça suffit.
4: Oui, très bien là-bas.
1: Vous pourrez juger sur pied, vous allez voir, il est de seconde main, mais il est très intéressant. Oh
4: oui,
1: mon Dieu.
4: L'avantage de la seconde main, c'est ce qu'on dit, les gros défauts sont déjà passés, après c'est le meilleur.
1: Bravo. Tout ce qui se passe, j'adore. En attendant, chère Roselyne, j'en perds mon latin. Vous êtes inscrite sur le site d'ici.fr et vous avez bien fait. C'est gagné. C'est pas mal ça pour booster la rentrée, hein.
4: Ah oui, on en a tous besoin. Et en plus, j'ai le plaisir de vous parler. C'est génial. Bienvenue dans la famille d'ici.
1: Oh, merci beaucoup. Oh là là, attention, hein, je suis en préménopause, je vais me mettre à pleurer. Allez, je vous embrasse très fort. Je vous embrasse très très fort. Prenez soin de vous.
4: Moi aussi.
1: Gros bisous. Bonne journée, c'est votre émission, hein, vous l'avez compris, vous êtes ici, chez vous, ça s'appelle On voit bien ça, on est ensemble jusqu'à 13h et c'est tous les midis. Mais pour l'heure, c'est l'actualité dans toutes vos régions grâce aux 44 locales de votre radio ici que je salue. À tout de suite. 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
13: Et sur le ciel béarnais bigourdan, c'est encore une journée ensoleillée que nous annonce Météo France, avec des températures qui restent en dessous des 30 degrés à l'heure dont je vous parle. 29 degrés à Bagnères-de-Bigorre, à Lourdes et à Tarbes. C'est un petit peu la tendance un peu partout chez nous en Béarn et en Bigorre. Pareil sur Pau, sur Orthez, il fait un petit peu plus chaud. Sur la plaine de Naye, 30 degrés et 28 degrés à Oloron-Sainte-Marie. Les maximales vont être comprises dans ces températures.
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1: Midi 32 sur votre radio ICI, bienvenue dans votre nouveau rendez-vous. ICI, on parle bon plan, vie quotidienne, arnaque à éviter, on parle santé et aussi de nos petits animaux. Nous sommes là pour vous rendre service, en gros, parce qu'on vous doit bien ça. C'est le titre de ce nouveau rendez-vous quotidien. Nous sommes ensemble jusqu'à 13h. Moi, je m'appelle Enora Malagré et je suis avec Aude Razo, Valère Coréard, Pierre Fabin, qui nous parlera vêtements pour animaux, que j'ai hâte, et notre Elsa Wolinski, qui nous dira qu'on peut tout envoyer valser en termes de dictat de la mode quand on a plus de 50 ans. Bref, un joli programme jusqu'à 13h, mais pour l'heure, on va répondre au vocal d'une auditrice, Stéphanie, qui nous a appelé au 0810 055 056.
23: Bonjour l'équipe, Stéphanie de Carré. En demandant un remboursement d'ostéopathe, j'ai découvert un remboursement de prothèse auditive sur mon compte, alors que je n'en porte pas. J'ai contacté ma mutuelle qui m'a indiqué qu'il semble s'agir d'une fraude. Soyez vigilants, car ça pourrait bloquer certains remboursements. Je vous remercie beaucoup et bonne journée à vous.
1: Alors, bonne journée à vous aussi, chère Stéphanie. Merci beaucoup d'avoir appelé. Faites comme notre auditrice, 0810 055 056. Pendant la diffusion du vocal, Aude s'est redressée avec une suée de colère. C'est pour Aude Razo, Madame
24: Antiarnac. Oui, Stéphanie, merci à vous aussi, parce que l'assurance maladie, on parle souvent de ces arnaques, ces fraudes. En fait, on parle de fraude là, à la prothèse auditive, avec un remboursement donc pour des prothèses auditives que vous n'avez jamais demandé ni reçu. Alors, c'est répandu. Voilà, l'assurance maladie le dit. D'ailleurs, elle a essayé de serrer la vis pour essayer de contrer ça. Vous avez carrément des fausses sociétés qui récupèrent nos données, nos informations, qui éditent des fausses factures et qui se font rembourser par la Sécu ou par la mutuelle dans votre cas. Et donc, il est probable en fait que les prothèses en question n'existent pas du tout. Alors, la première victime dans l'histoire, c'est plutôt votre mutuelle, la Stéphanie, puisqu'elle a remboursé quelque chose qu'elle n'était pas censée rembourser. Deuxième question quand même, qui vous concerne, comment ils ont fait pour avoir vos données? Parce que dans l'eau, il a bien fallu fournir à un moment donné, je ne sais pas, votre numéro de sécu, votre carte tiers payant. C'est des données qui traînent, que les escrocs peuvent récupérer ici ou là. Alors, je ne pense pas, Stéphanie, que votre espace Amélie Sécu ou votre espace mutuel ait été piraté, dans le doute. Dans le doute.
1: On check quand même, on vérifie. Voilà.
24: Je vous conseille de changer les mots de passe. Les mots de passe, juste pour être sûr. Okay. Je ne pense pas qu'il y ait eu une intrusion, mais pour être sûr. Et puis nous aussi, c'est vrai, il faut qu'on prenne l'habitude d'éplucher les remboursements dont on bénéficie pour détecter des anomalies et les signaler si besoin à la Sécu et à la mutuelle. J'en profite parce qu'on parle de fraude aux prothèses auditives. Il y a une autre arnaque, rien à voir, hein, une autre arnaque, mais qui là concerne beaucoup de monde, c'est le démarchage. En gros, vous avez une société d'audioprothèse, comme ça qu'on dit, ouais, qui toque à la porte ou qui vous passe un petit coup de fil, ouais, c'est interdit, sachez-le, et qui vous propose un bilan auditif gratuit.
1: Ouais.
24: Donc ça, c'est très tentant. Souvent, c'est des arnaques. Vous vous retrouvez avec un appareil bas de gamme qui n'est pas réglementaire. Le démarchage comme ça pour les prothèses auditives, c'est interdit. Donc ne répondez pas. Seul un audioprothésiste diplômé est autorisé à réaliser les tests nécessaires pour appareiller un patient. Donc c'est important de bien suivre le process et de ne pas se laisser tenter par l'appât d'un bilan auditif gratuit, quelqu'un qui vous passe un petit coup de fil comme ça.
1: Merci Aude, vous êtes fait arnaquer. Vous avez des questions à nous poser. Vous avez envie de réagir. 0810 055 056. On est là pour vous, c'est votre émission parce qu'on vous doit bien ça. Je voudrais vous annoncer, vous êtes peut-être déjà au courant avec beaucoup d'émotion, Catherine Ringer, une figure incontournable du rock français, vient de nous quitter à l'âge de 69 ans avec Fred Chichin. Elle avait formé, vous le savez, l'un des duos les plus singuliers de la musique française, les Rita Mitsouko. Et ensemble, en 1984, ils avaient écrit cette chanson. Cette intro, vous la connaissez, Marcia Baila. Sur cette chanson, Catherine Ringer rendait hommage à Marcia Moreto, vous savez, cette danseuse argentine qu'elle avait rencontrée dans le milieu du théâtre et de la danse, qui était morte d'un cancer à seulement 32 ans. Alors on va l'écouter et on va penser très fort à notre

0: la douce voix de Catherine Ringer sur votre radio ici.
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0: Allez, on va ravaler notre émotion, on va continuer parce qu'on est là pour ça, parce qu'on vous doit bien ça, de vous donner des bons plans. Et puis on va respirer un peu avec notre vétérinaire Pierre Fabin. Ah, il me tardait de cette chronique qui va nous parler vêtements pour chiens, gadgets ou pas. Est-ce que je ridiculise mes animaux ou pas? Dites-moi tout, cher Pierre.
3: Effectivement, c'est un sujet qui divise énormément. Alors, est-ce que c'est bien? Est-ce que c'est pas bien? Est-ce qu'on va pas parfois un peu trop loin avec nos boules de poils? Alors, en tant que vétérinaire, on s'attend souvent à ce que je tape du poing sur la table en disant arrêtez, c'est ridicule, il faut interdire tout ça. Mais en fait, ma position est très claire. Je suis pas vraiment pour, je suis pas vraiment contre. Ouais. La seule et unique règle, c'est le bien-être animal. Tant que votre animal n'en souffre pas, qu'il ne montre pas de signes de stress, on peut en discuter. Alors, on va déjà commencer par ce qui est utile. Le manteau ou le petit pull. Là, c'est un grand oui, mais sous condition. Alors tous les chiens.
0: Ah, c'est un grand oui, mais ça n'empêche pas la peau de respirer?
3: Non, pas du tout. Alors tous les chiens sont pas des huskies. Si vous avez un chihuahua, un lévrier très fin,
0: c'est pas faux, Pierre.
3: Un chien à poil ras l'hiver, ils ont froid. Ou bien même juste un chien qui a de l'arthrose, il peut avoir froid l'hiver, donc le manteau va lui faire du bien. Pensez aussi aux chats ou aux chiens nus. Les chats sphinx qui n'ont pas de poils, ils n'ont pas de protection contre le froid.
0: Ah, donc, c'est pas très joli ça.
3: Ah, moi j'adore. Voilà, c'est ma passion. Franchement, j'adorerais en avoir un, mais ma femme a peur. Donc pour eux, c'est vraiment une nécessité médicale. Et puis, tant qu'on est dans la garde-robe, on va parler des bottines pour chiens. Là aussi, on voit tout. Ah oui, il y a des bottines pour chiens qui existent. J'ai vu un chihuahua avec une paire de Nike l'autre jour.
0: Mais non, c'est un nom.
3: C'est un nom en temps normal. Alors, le chien, il a besoin de ses coussinets pour sentir le sol, pour trouver son équilibre, pour transpirer aussi, parce que c'est le seul endroit où il transpire. Donc, les chaussons, on les réserve uniquement pour des conditions extrêmes. Si votre chien part faire de la randonnée dans la neige pendant 3 heures et qu'il n'est pas habitué, oui, il lui faut des chaussons, sinon il va se blesser les pattes. L'été, sur le goudron brûlant, on oublie souvent que le goudron va monter à 50 à 70 degrés. Donc, quand on a besoin de vraiment sortir avec son chien, on peut lui mettre des chaussons. Et parfois, ça permet aussi tout simplement de protéger une petite blessure à la patte.
0: Audrazo a une petite bafouille à vous dire.
4: J'ai une question, Pierre, sur les réseaux sociaux. On voit pas mal de vidéos, des fois, avec des gens qui déguisent leur animal, qui déguisent leur chat pour Halloween et tout. C'est grave, ça, ou pas?
3: Ouais, justement. Alors, en dehors des cas précis pour confort, météo, si on habille nos animaux, c'est pour nous faire plaisir à nous. Eux, au mieux, ils sont habitués et ils s'en foutent complètement. Ils tolèrent le tissu, mais ils peuvent en souffrir dans certains cas. Et justement, là où c'est vraiment non, c'est les déguisements. Vos animaux n'y prennent aucun plaisir.
0: Voilà.
3: Les petits chiens qu'on voit se promener avec une petite épée et tout ça, là, qui s'agitent dans tous les sens, les tutus, les tenues de hot dog, ça peut même être dangereux au final.
5: Donc, vous voulez dire que moi, par exemple, qui déguise mon chat Mécha à Noël avec le petit chapeau du Père Noël,
3: on va pas être copains sur ce gars-là. Il y a des animaux qui le tolèrent. Voilà. Votre chat, votre chien le tolère, il n'y a aucun problème. Pour moi, il y a quand même deux, trois choses où il va falloir faire attention. Déjà, comment savoir s'il le tolère? Il va falloir les regarder. Si votre animal se fige comme une statue, s'il marche en crabe, s'il est paralysé par terre, s'il se frotte sur les murs, s'il a les oreilles plaquées en arrière, ou même chez le chien, il y a un signe très discret, s'il baille en permanence, c'est qu'il est stressé.
0: Dans ce cas-là,
3: il vaut mieux retirer. Et pensez aussi que l'animal va communiquer avec son corps. À partir du moment où on met un déguisement, il n'arrive plus à communiquer avec les autres. Et du coup, pour les chiens, ne les sortez
0: pas. Comme quand Valère, il se déguise.
2: Il y avait longtemps, tiens.
3: Et si vous sortez votre chien avec un déguisement, imaginez votre chien, vous le sortez à Halloween déguisé en hot dog, il croise un gros Rottweiler, et bien il peut terminer en hot dog.
0: Non, mais c'est une réalité.
3: Parce que l'autre chien ne va pas comprendre ce qui se passe. Et là, justement, il va falloir faire attention.
0: Alors, excusez-moi, je crois que c'est ma chronique préférée depuis la rentrée. Si vous déguisez votre chien, si vous habillez votre chien, si vous avez des questions, 0810 055 056, on va écouter un peu de musique et juste après, Valère Correr a quand même un petit bon plan pour des vêtements pour chiens, pas cher, n'est-ce pas Valère?
2: Mais oui, pas cher, toujours pas cher avec
0: toujours
2: moi,
0: toujours pas cher, mais pour l'heure, c'est Indochine qu'on va écouter. J'ai demandé à la lune sur votre radio ici dans On vous doit bien ça. On est ensemble jusqu'à 13h. Ça passe vite.

0: la lune Indochine sur votre radio, ici dans Vous doit bien ça.
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0: Et j'en profite, un coucou tout particulier à Oli De Sat, le guitariste d'Indochine qui, figurez-vous, nous écoute.
3: Oh, la classe.
0: Eh oui, j'ai un petit peu le melon, j'ai des amis célèbres. Alors, plus sérieusement, nous allons parler dans un instant avec notre chère Elsa de comment on s'habille après 50 ans. Je la connais par cœur, elle va nous dire bah, comme on veut, et c'est ça que j'aime. J'ai hâte. Mais pour l'heure, on va juste prendre rapidement notre chère Sylviane qui voulait réagir justement à la chronique de notre Pierre Fabin sur les vêtements et les animaux. Bonjour Sylviane.
4: Bonjour Enora, bonjour Monsieur Fabin, bonjour toute l'équipe.
0: Bonjour, bienvenue.
4: Très heureuse d'être avec vous. C'est toujours à Issy-Nord que je téléphone, donc ça change.
0: On les embrasse très fort à Issy-Nord, qui font un travail extraordinaire. Nous, aujourd'hui, on est à Montpellier. Bisous, ici Héro. On vous écoute, Sylviane.
4: J'ai déjà cherché ça depuis des années pour acheter des bottes pour chiens, des bottes ou des chaussures ou quelque chose pour protéger les coussinets, surtout l'été. Et en fait, j'ai jamais trouvé. Donc, je voulais demander à Monsieur Fabin si
0: Monsieur Fabin, où est-ce qu'on trouve des bottes pour petits chiens?
3: L'idéal, quand même, c'est d'essayer, parce que c'est comme nous, il y a des tailles. Donc, allez en animalerie ou chez votre vétérinaire, ils seront bon conseil en général pour trouver le bon modèle qui aille à votre chien. Et justement, ça va dépendre de ce que vous voulez faire avec. Parce que si c'est pour protéger de la neige ou bien pour protéger de l'été, c'est pas du tout la même bottine. Parce qu'il y en a une qui doit être plus respirante que l'autre. Donc en fait, en général, en animalerie, ils sont vraiment de très bons conseillers sur ça.
0: Très rapidement, Valère Coréard, le petit site pour les vêtements pas chers pour chiens.
5: Justement, je regardais sur Vinted les bottes pour chiens. J'en ai trouvé, vous voyez, 5 euros les deux paires, hein, puisqu'il faut forcément deux paires pour les chiens, sinon il y a un petit problème. Mais n'hésitez pas à
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0: Bien, Valère. Elsa, ma douce Elsa. Oui. Comment on s'habille après 50 ans? Vous nous racontez un peu.
6: Bien sûr, on s'habille comme on veut, évidemment. Ouais. Hier, je vous racontais qu'on avait toujours le droit de s'amuser après 50 ans. Et bien aujourd'hui, évidemment, j'ai une autre annonce à vous faire. Et oui, on a envie de s'habiller comme on le désire. Mais bizarrement, ça a l'air compliqué, figurez-vous, Enora. ça alors. Oui, parce qu'apparemment, à partir d'un certain âge, ben non, on ne peut pas. Ce n'est pas possible. La jupe, elle est trop courte. Attention, le décolleté pas trop profond. Heureusement que j'en ai pas. Hein. Aujourd'hui, je suis avec deux hommes à la radio. Le jean pas trop moulant, les imprimés, bon, alors ça on évite complètement, les couleurs surtout pas trop voyantes, la transparence, oh là là, compliquée. En fait, passé un certain âge, tout devient trop court, trop moulant, trop coloré, trop sexy, Valère, trop jeune. Et je ne l'invente pas, selon une enquête de l'ARP, c'est une grande association américaine consacrée justement aux femmes de plus de 50 ans, près d'une femme sur deux ressent une pression à s'habiller selon son âge, pardon. Une autre étude fixe, même à 56 ans, l'âge où on se sentirait trop vieux, en fait, pour suivre la mode. Mais c'est pas possible, n'importe ce n'est pas quoi. Vrai. Alors moi, vous me connaissez, Nora. Plus on me dit, à votre âge, il faut éviter, évidemment, plus ça me donne envie de le faire, parce que je m'habille pas pour avoir l'air plus jeune, je m'habille pour me sentir bien, pour être heureuse, pour être libre, c'est surtout
0: ça. Bravo.
6: Alors, arrêtez de nous disséquer, arrêtez de penser à notre place. Je me répète, vous avez 50 ans, 60 ans, 70 ans, vous voulez mettre du rose fluo, mettez du rose fluo. Un décolleté, mettez un décolleté. Faites-le parce que vous avez envie de le faire. En revanche, puisqu'on parle shopping aujourd'hui, moi j'ai décidé de donner des petits conseils. Valère, votre jean moulant, non. Je vais vous en reparler après l'émission.
5: C'est totalement faux, c'est absolument
6: vrai,
5: pas faux.
6: Un petit jean moulant, j'ai dit ça va pas.
5: C'est
6: non, non, ça va pas. Voilà mon Enora.
0: D'accord, merci. Les mots libérateurs et très justes de notre Elsa Wolinski. Vous avez envie de réagir à l'émission? 0810 055 056. Vous êtes ici, chez vous. C'est votre nouveau rendez-vous sur votre radio ici. Ça s'appelle On vous doit bien ça. De la bonne humeur, des bons plans et aussi un peu de sérieux. C'est la recette de votre émission. À tout de suite sur votre radio ici.
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0: On est ensemble encore pour quelques minutes sur votre radio Ici. Aujourd'hui, on fait l'émission avec Aude en direct de Montpellier. Je voudrais vraiment encore chaleureusement remercier Ici Héros pour l'accueil. C'est assez chouette. Et les copains, eux, sont à Paris dans une belle ambiance. Vraiment. Et vous êtes très, très nombreuses et très nombreux à réagir au 0810 055 056. Comme notre auditrice, bonjour. J'ai oublié son prénom. Mais oh là là, quelle blonde je suis. Geneviève, bien sûr. Geneviève,
14: Geneviève,
0: coucou.
14: Oui. C'est ça. Bonjour, Enora.
0: Bonjour, Geneviève, vous nous appelez d'où ?
14: Alors, actuellement, je vous appelle de Matasse-Longrange. Nous sommes en vacances dans un camping, mais nous venons d'Alsace.
0: Ah, bah coucou, ici Alsace, du coup.
14: Voilà.
0: Geneviève, on vous écoute.
14: Voilà, nous avons un cavalier King Charles, c'est notre troisième d'ailleurs.
0: Trop beau, j'adore.
14: Et, ouais, n'est-ce pas, hein ?
0: Ah ouais, passion, cette race.
14: Alors, le dernier s'appelle Arthur.
0: J'adore.
14: Et j'ai confectionné déjà avec le précédent que je mets actuellement au dernier un snood en genre dentelle rideau.
0: Mais c'est pourquoi quoi un snood?
14: Un snood, vous savez, un tour de cou pour les humains.
0: Ah oui,
14: d'accord,
0: ok. Donc lui, alors, il a une petite écharpe, quoi, un snood, ok.
14: Voilà, mais par contre, pour le chien, ça a une autre fonction. Je le mets seulement quand on est en balade dans des endroits secs où il y a des herbes sèches.
5: Pour éviter les épis.
14: Parce que avec ces, voilà.
5: Exactement, c'est
0: notre vétérinaire.
5: Idée, parce que l'été, on a énormément de problèmes, notamment avec les cavaliers King Charles qui ont le poil un petit peu long. Il y a ces petits morceaux végétaux là qui ressemblent à des petits harpons. Des pointes végétales qui vont rentrer dans les oreilles. Donc le snood va permettre d'éviter que ça rentre dans les oreilles, mais faites quand même attention parce que ça peut rentrer dans les pattes.
0: Mais vous lui mettez d'autres vêtements ?
14: Non, à part en hiver, un petit manteau, parce que quand il fait très froid ou des choses comme ça, mais pas plus que ça. Hein. Et mais surtout, le plus important pour nous, c'est le snood pour les oreilles. Hein. Parce que tout le monde nous regarde de travers quand on le voit avec le snood autour des oreilles. Mais bon, quand on leur explique, ah oui, vous avez raison, c'est vrai. Mais d'accord. Les gens n'y pensent pas à ça.
0: Non.
14: Parce que c'est quand même une intervention, c'est une anesthésie.
0: Bien sûr, madame.
14: C'est compliqué.
0: Bien sûr, Geneviève. On vous embrasse très fort. Merci, Geneviève.
14: Gros bisous à tous.
0: On essaie de prendre un maximum d'auditeurs, parce qu'il y a beaucoup, beaucoup d'appels au 0810 055 056. On va recevoir Sylvie, qui est avec nous, qui nous appelle de Malakoff. Coucou, ici Paris-Île-de-France, d'ailleurs. Bonjour, chère Sylvie.
15: Oui, bonjour Enora et bonjour à toute l'équipe.
5: Bonjour.
0: Alors vous, c'est un
5: bonjour.
0: Tout autre sujet qu'on a abordé au début de l'émission. L'émission est très riche, hein, vous le voyez, voilà, une arnaque pour Audrazo. On vous écoute, chère Sylvie.
15: Voilà, alors pour faire vite, je vends un petit appareil à raclette et quelqu'un me propose plus cher. Donc déjà, je me dis, oulala.
6: Plus cher, ah oui.
15: Oui, il veut payer plus cher que ce que je... Voilà. Et puis il me dit oui, moi je passe pas par le bon coin, je veux passer par Wiro. Vous comprenez, j'ai eu des problèmes jusque là, pourquoi pas. Il me donne son numéro, je lui demande et en fin de journée quand même il me dit oui, alors moi j'ai un conseiller Wiro qui va vous appeler. Je lui dis mais il n'y a pas de conseiller Wiro. Il m'avait demandé ma banque et j'ai un monsieur qui m'appelle à 21h, très agressif et qui me dit. Mais madame, il faut, si vous voulez être payée, il faut donner vos coordonnées.
6: Ah ouais. Oui, alors Sylvie, on va juste rappeler Wiro, parce que tout le monde ne connaît pas forcément, et c'est bien de connaître parce que c'est un système de paiement qui est très très tendance.
0: Ah oui, en moi ce moment, je le fais beaucoup.
6: Sur les plateformes. Donc en fait, c'est un système de paiement instantané. Ça vous permet d'envoyer de l'argent via un simple numéro de téléphone sans avoir à donner de RIB. Et donc Sylvie, vous avez eu le très bon réflexe. On ne donne pas son RIB. Hein, ça se passe, tout se passe via l'appli Wiro ou via votre appli bancaire qui est connectée à Wiro. Mais surtout, très bon réflexe Sylvie. On donne jamais ses coordonnées bancaires dans ce cas-là. Restez sur les plateformes quand vous êtes sur Vinted, le bon coin pour payer. Franchement, restez sur les plateforme, c'est le plus sûr, c'est sécurisé, c'est prévu.
0: D'accord, merci Audrazo. Faites comme nos auditeurs, nos auditrices, 0810 055 056, c'est votre émission chers amis, vous êtes ici chez vous dans On vous doit bien ça, on va accueillir parce que deux fois par jour je booste votre pouvoir d'achat et on repart avec 200 €, il suffit de vous inscrire sur notre site ici.fr, vous allez voir, il y a une petite page prévue à cet effet et aujourd'hui c'est Sébastien qui s'est inscrit. Bonjour Sébastien.
16: Bonjour Enora, bonjour toute l'équipe.
0: Bonjour. Eh bien, on va vous prouver que ça fonctionne, cher Sébastien. Vous nous appelez d'où d'ailleurs ?
16: De Tours.
0: De Tours, on embrasse tous les habitants de Tours et pour vous, c'est gagné !
6: Bravo !
5: Bravo !
0: Oui, c'est tout simple, vous avez vu Sébastien, on s'inscrit, on gagne, c'est pas mal, hein ? C'est la magie de la radio, comme on dit. Ça, c'est une très vieille expression que je viens de dire. On vous embrasse très très fort, cher Sébastien. Je voudrais à nouveau remercier chaleureusement ici Héro. On est dans les super studios de Montpellier. Très très beau, joliment rénové, comme on dit. Gros bisous à toute mon équipe. Et puis nous, on se retrouve demain. Dans un instant, c'est le trésor de nos régions avec Marine Logénie que je retrouve.
6: Bonjour Enora. Au menu du trésor de nos régions, une grosse journée sociale aujourd'hui. Nous serons notamment à Dijon avec le personnel du CHU, nous serons avec les pêcheurs en colère et puis nous serons également du côté de Concarneau car il y a un hommage qui se prépare à Charlie Dalin, le navigateur qui nous a quittés à l'âge de 42 ans. C'était en juin dernier. Donc nous serons en direct depuis la Bretagne, notamment dans le trésor de nos régions.
0: Ici, il y aura toute l'équipe. Madame Antiarnac, Monsieur Bonplan, donc vous n'hésitez pas, vous nous envoyez toutes vos questions au 0810 055 056.
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0: Merci d'écouter la radio ici, il est 13h. Informations, Marine Logénie.
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0: Marine Logénie.
6: Bonjour à toutes et à tous, bienvenue dans le trésor de nos régions. Nous sommes le mardi 15 septembre, jour de rentrée sociale marquée par de nombreuses mobilisations. Nous serons à Dijon devant le CHU, à Fos-sur-Mer avec les pêcheurs en colère. On vous expliquera aussi pourquoi les agents EDF entrent dans la danse. Une colère et des inquiétudes partagées par bon nombre d'entre vous. Vous nous l'avez dit dans l'isoloir ici, on écoutera Laurent à Strasbourg pour qu'il n'y a qu'une priorité, plus de pouvoir d'achat. Au programme du trésor de nos régions également, une enseignante de Lyon menacée de mort. Nous serons sur place à Véron avec le maire de la ville. Et puis direction Concarneau avec l'hommage à Charlie Dalin, décédé d'un cancer à 42 ans prévu en fin d'après-midi.
18: C'était mon super-héros et maintenant c'est le héros de tout le monde. Je trouve ça extraordinaire ce qui suscite chez les gens, toujours croire en ses rêves.
6: Les mots de l'épouse du navigateur Perrine, le pape Dalin. Au fond, on vous fera visiter une crèche pour chiens. Oui, oui, vous avez bien entendu, c'est à Toulouse, le trésor de nos régions. Ça commence tout de suite. On est ensemble jusqu'à 13h30. Et on commence par la disparition qu'on a appris ce matin d'une voix connue de toutes et tous.
18: C'était mon...
6: On est triste ce midi.
19: C'est comme ça. La. Où est le secret? Ça coupait sa dent. Voilà, on est triste ce midi. Catherine Ringer, chanteuse du mythique duo d'Erita Mitsouko, est morte d'un cancer à l'âge de 68 ans. Bonjour Émilie Mazoyer.
20: Bonjour Marine Legénie.
19: Vous êtes notre journaliste spécialiste musique sur ICI. C'est une très grande dame qui nous quitte aujourd'hui, Émilie.
20: Ah oui, alors une interprète incroyable. Tout de suite, on pense à Catherine Ringer, sa voix, sa façon de chanter, absolument tout. Alors le rock, évidemment, avec l'Erita Mitsouko depuis les années 80. On a entendu C'est comme ça, là, à l'instant. Ça fait partie de l'album The No Comprendo. C'est un album qui aura 40 ans ce dimanche et qui a révolutionné le rock français. Sur ce disque, il y a Andy, les histoires d'A. Bref, c'est énorme, à tel point que le monde entier voulait bosser avec l'Erita Mitsouko, comme par exemple Marc Platy, le producteur de David Bowie. Donc oui, c'était une immense interprète, Catherine Ringer, une grande comédienne aussi, elle jouait ses chansons autant qu'elle les chantait. Et puis n'oublions pas qu'elle était autrice et compositrice, donc auprès de Fred Chichin, qui était son grand amour et aussi le cofondateur d'Erita Mitsouko. C'est ensemble qu'ils ont écrit les chansons.
19: Une chanteuse engagée aussi, Émilie.
20: Ah oui, oui, oui, énormément. Déjà, dans sa façon de vivre, elle a jamais vécu comme une star, Catherine Ringer. Évidemment, l'Erita Mitsouko, avec leurs 7 albums à succès, ils ont gagné énormément d'argent. Elle a toujours payé ses impôts en France. Catherine Ringer, elle en était très fière. Elle vivait dans une jolie petite maison en banlieue parisienne, au Lilas. Elle prenait le métro, le bus, elle parlait à tout le monde dans la rue. Donc déjà, ça, c'est une forme d'engagement. Et puis, engagée aussi pour les droits des femmes. Elle était très fière, depuis quelques mois, d'être la marraine de la maison des femmes de Grenoble. Et puis elle avait, le 8 mars 2024, jour donc des la journée mondiale des droits des femmes et le jour où l'IVG est entrée dans la Constitution française, elle avait été invitée à chanter la Marseillaise et elle a chanté sa Marseillaise.
21: Aux âmes, citoyens, citoyennes, formons.
19: C'était un moment très très fort, ça, Émilie, on s'en souvient.
20: Oui, on s'en souvient, on se souviendra aussi voilà, de ses concerts. C'était absolument une bête de scène, Catherine Ringer. Ses duos aussi, que ce soit avec Marc Lavoine, avec Johnny Hallyday, elle a chanté « Quoi ma gueule ?»« Qu'est-ce qu'elle a ma gueule ?» sous la Tour Eiffel en l'an 2000. Bernard Lavillier, puis très récemment, c'était une de ses dernières aventures en studio, avec le groupe de son fils, Raoul Chichin, guitariste comme son papa, Fred Chichin, le groupe Family Affair. Et Catherine avait repris une super chanson des années 60, Somebody to Love, c'est sa dernière, son ultime sortie discographique.
19: Merci beaucoup Émilie Mazoyer, on vous retrouve bien sûr ce soir dans Décibel à 19h sur ICI avec un hommage à Catherine Ringer.
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19: Grosse journée de mobilisation aujourd'hui. On part tout de suite au cœur d'une de ces manifestations à Dijon devant le CHU. Manifestation qui débute en ce moment même. Bonjour Thomas Nougaillon.
24: Bonjour Marine, bonjour à tous.
19: Alors les manifestants réclament des moyens et l'amélioration des conditions de travail, Thomas.
24: Ouais, à l'hôpital public, on ne manque pas de courage, on manque de moyens. Le message que veut envoyer la CGT au CHU Dijon-Bourgogne est limpide. Et puis la trentaine de personnes présentes est là pour dire stop à la dégradation des conditions de travail. Il y a une politique, je cite, qui demande toujours plus à l'hôpital public, avec toujours moins de moyens. Depuis des années, dit le syndicat, les personnels hospitaliers tiennent l'hôpital à bout de bras et compensent quotidiennement des difficultés très concrètes d'organisation et de recrutement, dit encore la CGT, qui pointe la limite désormais atteinte car il n'y a pas assez de bras pour répondre aux besoins. Nous sommes avec Nathalie Pavlec qui est secrétaire générale de la CGT ici au CHU de Dijon. Nathalie, sur les pancartes que vous avez affichées sur le barnum de la CGT juste devant l'entrée du CHU, il y a ces affiches devant une croix avec un message non à la mort programmée d'un établissement de santé avec la date de création du CHU 1962-2026. On en est là selon vous, on va vers la mort des établissements publics de santé ?
25: Oui, tout à fait. On va vers la mort des établissements de santé, tout confondu, nationalement. Moins de bras, moins de moyens, moins de matériel. On est dans une phase là où les personnels sont épuisés physiquement et psychologiquement. C'est très dur avec des congés reportés, des congés qu'on ne peut pas poser, des arrêts maladie quelquefois. On hésite parce qu'on se dit, mais qu'est-ce que vont faire mes collègues si je ne suis pas là ? Donc on tire sur la corde depuis des années, et là
24: c'est
25: on est arrivé.
24: Très compliqué. Merci Nathalie Pavlak. Et dans son sillage, les manifestants veulent obtenir notamment des recrutements supplémentaires, une revalorisation durable de leur rémunération, ou encore la reconnaissance de la pénibilité des métiers hospitaliers. Notez que seule la CGT a appelé à ce rassemblement ce mardi devant le CHU de Dijon.
19: Merci beaucoup. Merci. Thomas Nougaillon, en direct du CHU de Dijon, ici Bourgogne. Plusieurs mobilisations donc aujourd'hui, certaines marquées par des tensions. C'était le cas ce matin à Fos-sur-Mer. Plusieurs dizaines de pêcheurs ont bloqué ce dépôt pétrolier près de Marseille. Ils protestent contre la hausse des prix du carburant et la dégradation de leurs conditions de travail. Blocage levé depuis le milieu de matinée, mais marqué donc Mathilde Vinceneux par quelques altercations.
3: Autour d'un feu de palette devant les grandes cuves du terminal pétrolier, ils sont une quarantaine de pêcheurs à bloquer l'approvisionnement des camions-citernes. Ange Natoli, pêcheur chalutier à Marseille.
4: On n'a pas gasoil sur notre chiffre d'affaires, représentait 30% avant la crise. Aujourd'hui, on est à plus de 70%. Donc les bateaux ne sont plus rentables.
3: C'est la goutte de trop. Alors que la colère grondait déjà à cause de changements de réglementation sur la pêche en Méditerranée, ajoute Mathieu Chapelle, pêcheur artisan au Gros du Roi.
7: Toute cette réglementation, plus le carburant, plus, aujourd'hui, nous avons plus de ressources, on est au bord de la faillite, la Méditerranée va mourir.
8: On n'avait pas compris ça qu'on est mort.
3: Et les aides promises par le gouvernement pour compenser la hausse du prix du carburant tardent à venir.
7: Il y a quelques semaines, on devait toucher le mois de mai, on arrive début septembre et les compensations ne sont toujours pas là.
3: Nicolas Ouni est lui aussi pêcheur artisan au Gros du Roi.
9: Vous parlez de mon équipage, j'ai un marin qui songe à vendre sa maison pour pouvoir subvenir aux moyens de sa famille, ça risque de dégénérer.
3: Une colère que comprennent les chauffeurs routiers coincés depuis 3h du matin à l'entrée du terminal pétrolier, bloqué mais solidaire, résume Emmanuel.
22: Nous aussi on en a marre, on la voit la hausse du carburant et c'est invivable.
3: Après l'intervention des CRS, les pêcheurs ont fini par partir, mais la mobilisation ne s'arrêtera pas tant que le gouvernement ne nous aura pas entendus, préviennent-ils.
19: Mathilde Vinceneux à Fos-sur-Mer pour ici, on apprend que la ministre de la Mer et de la Pêche Catherine Chabot recevra jeudi, donc après-demain, les pêcheurs qui ont bloqué ce dépôt pétrolier à Fos-sur-Mer. À l'approche des discussions donc sur le budget pour 2027, plusieurs secteurs sont inquiets. Les enseignants, la santé, la police, les pêcheurs, on vient de l'entendre, et les agents EDF, près de 60 pourtant, sont en grève à la mi-journée. Pour terminer, à Paris, une manifestation est en cours, manifestation des enseignants du supérieur et de la recherche, manifestation aussi dans la capitale, des policiers mobilisés pour obtenir des réponses du gouvernement.
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19: Les syndicats se mobilisent donc aujourd'hui pour défendre leur pouvoir d'achat face à la vie chère, et cela vous inquiète évidemment aussi. Vous nous l'avez dit dans notre isoloir ici, à l'approche de l'élection présidentielle, ces isoloirs recueillent à travers tout le territoire vos craintes, vos envies, vos préoccupations pour l'avenir. Et vous êtes nombreuses et nombreux à devoir vous serrer la ceinture. Laurent est entré dans l'isoloir ici à Strasbourg. Le budget au quotidien, c'est son inquiétude principale.
2: Quels sont les sujets les plus importants pour vous en ce moment, que ce soit en positif ou en négatif ?
26: Le plus important pour moi, c'est le pouvoir d'achat. C'est vraiment le plus important.
2: Quand vous pensez à l'avenir, qu'est-ce qui vous rend optimiste ?
26: Eh bien, pas grand-chose. Malheureusement, pas grand-chose. Il n'y a plus rien qui va, j'ai l'impression. Et c'est pas en s'améliorant.
2: Quel serait votre message à la future présidente ou au futur président de la République ? Avez-vous une priorité à lui transmettre ?
26: Il faut absolument redonner, s'il vous plaît, redonner du pouvoir d'achat aux Français. Parce qu'il y a trop de charges, c'est insupportable. On finit jamais le mois avec du positif sur le compte. Et tout augmente. Il faut vraiment que ça s'arrête, quoi.
19: Et demain, l'isoloir de votre radio sera notamment place du marché à Bourganeuf avec Ici Creuse. Pour connaître où se trouve l'isoloir le plus près de chez vous, rendez-vous sur ici.fr. La colère des Françaises et des Français peut-elle entraîner un mouvement plus profond, plus long, similaire à celui des gilets jaunes ? En tout cas, Lyssen Tassin, le gouvernement fait tout pour éviter ça.
10: Officiellement, à la tête de l'État, on se refuse à toute comparaison avec le mouvement des Gilets jaunes. C'est assez différent puisqu'il s'agit d'événements extérieurs comme la crise dans le détroit d'Hormuz, commente-t-on à l'Élysée. Mais dans les faits, le gouvernement fait tout pour ne pas laisser les revendications s'installer. On l'a vu avec les agriculteurs et ce matin, lorsque les pêcheurs bloquent un dépôt pétrolier, la ministre de la Mer et de la Pêche annonce les recevoir dans les prochains jours. Dans la foulée, le ministre de l'Économie et des Finances assure que le gouvernement continuera à accompagner la profession et tous ceux en première ligne. Nous sommes aux côtés des Français qui souffrent, a insisté Roland Lescure. Mais pas sûr que ces quelques mesures et cette câlinothérapie verbale suffisent face à des prix du pétrole toujours plus élevés. Le constat au lieu est aussi celui de l'impuissance. Emmanuel Macron n'a pas de majorité. Il ne peut pas annoncer l'augmentation du SMIC comme lors de la précédente crise des Gilets jaunes, souffle un conseiller qui pense aussi que les mécontents savent que la prochaine échéance pour se faire entendre, ce sera l'élection présidentielle.
19: Alison Tassin, journaliste politique, vous nous apportez régulièrement votre éclairage sur ici, à l'approche donc de l'élection présidentielle. Ce sera en mai prochain, voilà ce qu'on pouvait dire à 7h sur cette journée de mobilisation. Enseignante menacée de mort par un parent d'élève à Toulouse, un surveillant et une principale de collège victime des mêmes menaces à Bordeaux. Et aujourd'hui, c'est le maire de Véron, dans l'Yonne, qui témoigne du même scénario dans sa ville. Bonjour Steve Campagne.
11: Bonjour.
19: Merci beaucoup d'être avec nous dans le 13h de nos régions. C'est une mère de famille qui a menacé directement la directrice de l'école, c'est ça ? Racontez-nous ce qui s'est passé.
11: Écoutez, oui, c'est exactement ça. C'est-à-dire que il y avait visiblement, en fait, moi maintenant je le dis parce que hier j'étais un peu plus réservé, mais aujourd'hui j'estime qu'il faut quand même dire les choses et l'ensemble des choses pour bien comprendre et appréhender cette affaire. Les enseignants ont réalisé en fait un signalement aux services sociaux il y a quelques temps parce qu'il y avait eu une plainte d'une des enfants, si j'ai bien compris, d'un des enfants relativement à des violences. Donc les enseignants ont fait leur boulot puisque c'est leurs obligations de faire remonter les choses, donc c'est ce qui a été fait, ce qui a déclenché visiblement une enquête sociale. Depuis, le climat est resté, hostile vis-à-vis du corps enseignant, et au fond, j'allais dire, on peut presque le comprendre, parce que vous faites l'objet d'une enquête sociale, c'est jamais agréable, c'est des moyens importants, sans doute à juste titre, mais disons qu'on peut comprendre que du coup, le climat soit un petit peu détérioré.
19: Bon. La mère de famille a menacé de mort la directrice, c'est ça ?
11: Ben en fait voilà, hier devant l'école, suite à une blessure, sa fille était tombée, je pense, dans la cour de récréation, elle avait une égratignure, et la maman estimait, a prétexté que c'était pas suffisamment bien soigné pour venir justement échanger avec la directrice et partir dans tous les sens et faire tout un tas de reproches à la directrice de l'école. Et à un moment donné, elle lui a dit, voilà, de toute façon, vous occupez pas mal de mes enfants, ça va très mal se passer pour vous. Et puis, elle a dit, vous mettez, alors ça, c'est complètement incohérent, mais elle a dit que les enseignants mettaient le couteau sous la gorge aux parents. Et après, elle a conclu son échange avec un mime sous le cou, vous savez, le doigt sous le cou, le mime de l'égorgement. Donc, bon, moi, je veux dire, elle peut demain, ils vont sans doute nous expliquer que c'est pas ce qu'elle voulait dire, que c'est parce qu'elle... Bon, très bien. Non, néanmoins, le geste a été fait. Le climat est extrêmement tendu. C'est inacceptable de faire ces gestes-là vis-à-vis du corps enseignant qui n'a pas du tout à être confronté à un tel niveau de violence.
19: Et en un mot, qu'est-ce que vous demandez aujourd'hui, Steve Campagne ?
11: Moi, je demande à ce que l'éducation nationale prenne ses responsabilités, à savoir qu'on enlève les enfants de l'école de Véron. Pourquoi ? Parce qu'on me dit, on pourrait entendre, oui, mais dans ce cas-là, on s'en prend d'abord aux enfants plutôt qu'aux adultes.
19: On punit les enfants,
11: non.
19: Oui.
11: Oui, mais non, parce que ça c'est faux. Parce que comment on peut m'expliquer que un enfant qui va rester dans l'établissement, comment vont se faire les échanges avec le corps enseignant ? La famille sera toujours hostile, il y aura toujours une défiance parce qu'il y a eu des signalements, parce qu'il y a eu hier l'altercation qu'il y a eu. Donc le climat sera de toute façon détérioré. Bien sûr, les enseignants feront toujours l'effort, feront toujours bonne figure, mais plus jamais, madame. Plus jamais ils se comporteront comme un enseignant avec d'autres enfants. C'est-à-dire que quand il faudra dire aux parents qu'il y a peut-être du suivi scolaire à faire parce que bah, ça va pas bien, peut-être quand ils seront en sortie scolaire et qu'il faudra reprendre l'enfant sur un comportement, on le fera peut-être pas parce qu'on se dira bah, derrière ça va me coûter cher. Donc il va y avoir ça et ça sera naturel et instinctif.
19: D'accord. Donc
11: ce que vous demandez, possible.
19: Oui.
3: que vous demandez, Steve Campagne, c'est la fermeté à l'encontre de ses parents. Merci beaucoup d'avoir été avec nous dans le 13h de nos régions. Maire de Veyron, dans l'Yonne, vous retrouvez un dossier complet sur cette affaire sur notre site ici.fr. Nos institutions ont failli dans la protection des enfants. Ça, ce sont les mots d'Anne Hidalgo ce matin, l'ex-maire socialiste de Paris, auditionnée par la commission d'enquête sénatoriale sur les violences sexuelles dans le périscolaire. Coralie Moreau, journaliste police-justice pour ICI, bonjour.
5: Bonjour.
3: Alors, vous suivez cette audition pour ICI. Anne Hidalgo a commencé par exprimer sa compassion et ses regrets profonds pour les victimes et les familles.
5: Oui, une douleur et une blessure, dit-elle, alors que la ville avait la responsabilité de ses enfants. Pendant 10 minutes, Anne Hidalgo énumère tout ce qu'elle a mis en place depuis son arrivée à la tête de la mairie en 2014. Rapport d'inspection, plan d'action, protocole pour les signalements, renforcement des formations, jusqu'à la création d'un poste d'adjoint dédié en 2020. Mais le constat d'échec est là. De 12 signalements dans le périscolaire en 2015, on en est aujourd'hui à 235 enquêtes ouvertes depuis novembre dernier. Les failles sont mises en évidence dans la mission flash que l'ancienne maire de Paris commande en 2025 à l'inspection générale. Sur l'ensemble des protocoles mis en place, seule la moitié sont bien appliqués.
3: Mais elle explique aussi, Anne Hidalgo, qu'elle n'est pas la seule responsable, qu'un maire ne peut pas tout.
5: Oui, si elle reconnaît les failles de la ville, Anne Hidalgo refuse de porter seule la responsabilité de ce terrible échec. Échec collectif, martèle-t-elle, et d'ajouter que ce sont bien toutes les institutions qui ont failli, éducation, collectivité, parquet, police, des institutions qui ne travaillent pas assez bien ensemble. Elle dénonce également le manque de formation des élus en matière pénale et leurs limites aussi, la difficulté d'informer les familles tout en respectant le secret de l'instruction et l'obligation d'agir en étant hors la loi, en décidant par exemple de ne plus embaucher d'agents qui auraient fait l'objet d'un signalement même après un non-lieu. Une solitude exprimée par tous les maires déjà auditionnés par la commission.
3: Merci beaucoup Coralie Moreau, journaliste police-justice pour ICI. Vous pouvez à nouveau envoyer un courrier ou colis à la poste et acheter des timbres. Vous l'avez peut-être remarqué ce matin, les services de la Poste étaient perturbés suite à un incident informatique. C'est en fait une mise à jour qui aurait dû se faire la nuit dernière qui a échoué. Tous les bureaux de France étaient touchés. C'est donc désormais rétabli, nous confirme la Poste.
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3: À suivre, des milliers de personnes attendues à Concarneau cet après-midi pour l'hommage à Charlie Dalin. Une rencontre avec un ex-rugbyman engagé dans la lutte contre les violences sexuelles et la visite d'une crèche pour chiens. Mais si ça existe, on ira à Toulouse. La ville de Concarneau rend donc hommage à son marin, à Charlie Dalin, vainqueur du dernier Vendée Globe, mort d'un cancer à 42 ans en juin dernier. Une véritable armada va prendre la mer cet après-midi, un moment qui s'annonce très fort pour son épouse, Perrine Le Pape Dalin, qui a pris conscience ces derniers mois de la popularité incroyable de son époux.
18: C'était mon super-héros, et maintenant c'est le héros de tout le monde. Je trouve ça extraordinaire ce qu'il suscite chez les gens, et ce qu'il a réussi à transmettre comme message, toujours croire en ses rêves. Pas forcément des rêves de course au large, mais des rêves tout court. Je m'étais pas du tout rendu compte de ça jusqu'ici. C'est vrai qu'on était un peu dans notre bulle, et je trouve ça extraordinaire. Et le fait qu'une école porte son nom, il aurait été vraiment très fier. Aujourd'hui, il faut composer avec, ce que les gens souhaitent voir continuer de Charlie. Et c'est ça qu'il va falloir que j'apprenne à faire. À vivre en entretenant son héritage et son image.
12: Ça met un peu de pression aussi.
18: Un petit peu, un petit peu bien sûr. Non seulement par rapport à lui, mais par rapport à mon fils aussi.
3: Et cet hommage doit débuter donc aux alentours de 17h. On attend, je vous le disais, des milliers de personnes. Bonjour Nicolas Blanza.
13: Bonjour Marine, bonjour à tous.
3: Journaliste ici au Régisel. Comment va se dérouler cet hommage dans les détails?
13: Alors ce sera un hommage joyeux, en plusieurs temps, à terre, en mer et dans les airs, avec d'abord des discours brefs à partir de 17h15, celui de sa veuve, Perrine Le Pape Dalin, que l'on vient d'entendre, le président de la Fédération Française de Voile, et également la ministre de la Mer, Catherine Chabot, elle-même ex-navigatrice, avant que se déploie sur l'eau une inédite et immense parade nautique pour saluer la mémoire de ce marin d'exception.

0: avec des cornes de brume, des fumigènes, des sirènes et les gigantesques jets d'eau de l'abeille Bretagne. Et puis à 18h54, un survol mémorable est attendu, celui de la Patrouille de France, elle qui avait été la marraine du tout premier bateau Figaro de Charlie Dalin en 2011. Un feu d'artifice exceptionnel d'un quai avancé dans la mer sera tiré pour clôturer cet hommage à un marin de légende.
1: Merci beaucoup Nicolas Blanza, ici Brésisel. Grâce à vous, on y est presque déjà. Un hommage qui sera à suivre sur ici.fr. Allez, on reçoit ce midi un colosse au pied d'argile. Bonjour Sébastien Boy.
2: Bonjour.
1: Vous êtes ex-rugbyman, fondateur donc de cette association Colosse au pied d'argile, association qui lutte contre les violences sexuelles, le bizutage, le harcèlement. Et vous êtes, Sébastien, en plein tour de France à pied et à vélo pour relier Saint-Paul-les-Dax dans les Landes à Paris. Il y a 700 km au programme, c'est ça, et vous en êtes au deuxième jour.
2: Exactement, on est plus près des 900 km que des 700 parce que les parcours vélo sont différents que les voitures.
1: D'accord.
2: Mais effectivement, c'est un défi dans le défi, hein, parce que l'objectif de ce périple, c'est d'alerter aussi l'État, surtout sur l'état de la protection de l'enfance, avec le travail colossal, sans jeu de mots, que nous faisons. Depuis la création, c'est 500 000 enfants sensibilisés, 200 000 adultes, 4 000 victimes accompagnées. Et nous recevons uniquement 0,1% de notre budget en subvention de fonctionnement.
1: Donc c'est pour recueillir des dons.
2: C'est pour alerter l'État qu'on ne peut plus marcher tout seul. Aujourd'hui, l'accompagnement des victimes se fait sur les fonds propres de l'association, soit 300 000 euros investis chaque année. Aujourd'hui, on est à l'agonie financièrement et c'est plus à nous à supporter cet accompagnement gratuit, c'est à l'État de le supporter à minima.
1: Oui.
2: Et surtout, voilà, parce que nous, on marche pour Colosse, je marche pour Colosse, mais il y a beaucoup d'associations comme la nôtre qui sont en difficulté aussi.
1: Sébastien Boy, pour ceux qui ne vous connaissent pas, qui nous écoutent, auditeurs, auditrices ici, vous avez vous-même vécu dans votre enfance des violences sexuelles. Est-ce que ça permet un discours de vérité face aux gens que vous croisez aujourd'hui ?
2: Ah ben je m'en cache pas derrière les mots. Hein. Moi j'ai été bien violé de 11 ans et demi à 17 ans. J'ai pu en parler 18 ans après. Ce qu'il y a de fort dans mon témoignage, c'est que systématiquement il permet à d'autres victimes de s'identifier et de libérer leur parole. Mais surtout le message important que j'envoie aux victimes, c'est que malgré tout ce que j'ai subi, aujourd'hui je suis résilient. Et la résilience, elle est atteignable. Et pour ça, il faut accompagner une victime dans de bonnes conditions.
1: Oui, vous avez gardé le silence pendant 18 ans, Sébastien Boy. Pour ceux qui voudraient se livrer, parler, il faut avoir en face une écoute attentive. Votre association sert à ça aussi.
2: Exactement. Nous menons plus de 3000 interventions à l'année. Et on a une approche pédagogique qui permet cette libération de la parole. Et quand une victime parle, elle a pas besoin. Il faut surtout pas qu'elle attende 3 mois un rendez-vous. Quand elle parle, c'est dans l'urgence. Donc c'est pour ça que nous on a notre propre service d'accompagnement de victimes avec des psychologues, avec des juristes. Et surtout quelque chose qui est important, c'est que on fait une approche systémique en aidant la victime, mais aussi les victimes collatérales, qui sont bien sûr les parents quand ils ne sont pas les auteurs de ces actes.
1: Et aujourd'hui, c'est justement cette écoute spécialisée qui est mise en danger, d'où une cagnotte également mise en ligne. Merci beaucoup Sébastien Boy, fondateur du Colosse au pied d'argile, d'avoir été avec nous dans le 13h de nos régions. Bon tour de France et vous trouvez toutes les informations nécessaires si vous voulez faire des dons sur le site de l'association Colosse au pied d'argile. Merci beaucoup. Part tout de suite dans la Ville Rose. Je vous l'avais promis. La voilà, cette crèche pour chiens qui est à Toulouse, un lieu un peu particulier. C'est très sérieux, ça s'appelle Wolf Society. Ça a ouvert mercredi dernier un espace de 300 mètres carrés donc qui accueille des chiens que leurs propriétaires viennent déposer pour les faire garder quand ils partent au travail. Claudia Calmel.
3: Comme Maxime, qui vient de déposer Vince, un cocker de 2 ans, qui a un peu de mal à rester seul à la maison.
4: Il aboie, il pleure et il fait le loup. C'est plutôt embêtant pour les voisins, on va dire.
3: Et comme à la crèche, se pose la question.

0: question de la gestion de la séparation au moment de quitter les lieux.
1: Moi, ça va. Lui, je pense un peu plus anxieux. Donc, il essayait de gratter le grillage. Petit couinement, mais bon, ça va passer.
0: Oui, on confirme, c'est vite passé. Vince s'est rapidement fait des copains dans ce lieu cosy, aux allures de café branché. C'est Mehdi Sijel Massi qui est à l'origine du projet.
2: On a une piscine à balles, on a quelques jeux d'agilité. Il y a des canapés, parce qu'il y a des chiens qui aiment bien, comme leurs humains, aller sur les canapés, comme à la maison.
0: Il a eu l'idée après avoir passé un an aux États-Unis où ces crèches canines existent depuis longtemps. 9 chiens peuvent être accueillis chaque jour à Ouf Society, entre 9h et 19h. Les journées de garde sont rythmées par des jeux, des siestes, des balades et des nouvelles envoyées aux familles.
2: Je prends des photos pour les envoyer aux propriétaires de chiens qui aiment bien en journée recevoir les petites photos de leurs loulous et voir les activités qu'ils font.
0: Un lieu que Mehdi Sijel Massi a pensé pour donner plus de place aux chiens dans la ville.
2: Aujourd'hui, c'est quand même compliqué. Quand vous voulez aller prendre un verre en intérieur, c'est pas toujours possible. Les caniparcs, c'est souvent des petits endroits. Je pense que les villes évoluent, se structurent autour quand même du fait que de plus en plus de chiens y vivent. Je crois qu'à Toulouse, il y a 50 000 chiens, mais tout n'est pas pensé pour eux. Et en fait, c'est vraiment derrière cette idée qu'on a pensé ce lieu.
0: Pour les tarifs, comptez autour de 30 euros la journée avec la formule abonnement et 560 euros par mois pour une garde tous les jours du lundi au vendredi. Grégory déposera sa petite Blue à la garderie quelques jours par mois et l'investissement ne surprend, dit-il, pas ses proches.
3: C'est plus dans le sens positif. Ah, vous avez réussi à trouver une crèche, vous avez réussi à avoir des places. C'est vraiment cool. Il y a toujours l'histoire un peu budget qui rentre en compte, mais quand on a les moyens de se le permettre, c'est vraiment un plus.
0: Des garderies pour chiens qui devraient être plus nombreuses, selon Eugénie.
4: Je pense que les mentalités sont en train de changer. Il y a quand même une prise de conscience sur le bien-être animal. On le voit avec les lois, c'est un être vivant, le chien, c'est pas un meuble en fait. Il faut l'assumer.
0: Pour arriver à l'équilibre financier, Ouf Society espère prochainement engranger une trentaine d'abonnements.
5: Un reportage signé Claudia Calmel, ici Occitanie, et vous pouvez retrouver les images de cette crèche pour chiens sur ici. Et puis on termine ce 13h de nos régions comme on l'a commencé avec du Rita Mitsouko.

0: Voilà, on a appris en fin de matinée la mort de Catherine Ringer à l'âge de 68 ans. Catherine Ringer emportée par un cancer. Célèbre voix du groupe de rock Lerita Mitsuko. Votre radio ici lui rend hommage toute la journée avec, bien sûr, ce soir à 19h, une émission spéciale de Décibel avec Émilie Mazoyer. C'est l'heure de vous dire à demain, même heure, même endroit. L'après-midi se poursuit en musique sur ICI.
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7: Ce week-end, on sort, on bouge et on fait aussi un peu de bien autour de nous. Samedi à Pau, derrière la caserne Bernadotte, l'AS Paloise vous propose une matinée d'initiation aux quilles de neuf. Femmes, hommes, jeunes débutants, tout le monde peut venir découvrir ce sport traditionnel béarnais et gascon dans une ambiance conviviale. C'est gratuit, avec une buvette sur place pour vous motiver. Dimanche, place au World Cleanup Day à Pau. La maison du jardinier et de la nature en ville vous attendent pour une journée dédiée à l'environnement, au programme de la sensibilisation aux mégots, le tri des déchets, la réemploi et même la réparation de petits matériels d'appareils cassés qu'il faut éviter de jeter. C'est gratuit, sur inscription, avec en plus une animation musicale de Sébastopol. Et direction Lourdes, au stade Antoine Béguer pour l'Endo Cup du rugby à 7 féminin de midi à 19h, avec des matchs pour soutenir la lutte contre l'endométriose, entrée gratuite et possibilité de faire un don.
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0: C'était Laurent Voulzy avec son cœur grenadine. Souvenez-vous, au petit matin du samedi 21 août 2021, les policiers lusiens portent secours à une femme quadragénaire dont le corps est lardé de coups de couteau dans son appartement à Cibourg. Thierry, les médecins sont très réservés sur les chances de survie de la malheureuse.
1: À son arrivée à la clinique Bellara, la patiente présente un état initial particulièrement inquiétant. Pas moins de 14 plaies à l'aide d'une arme blanche, du sternum à la cuisse gauche, au cou, au bras. Une vraie boucherie. La jeune femme, prénommée Céline, a pourtant tenté de se défendre à main nue, comme en attestent les nombreuses lésions à ses doigts. Pour l'heure, il faut l'opérer. On saura ce soir si elle survivra ou pas. À Cibourg, l'enquête a déjà démarré sur le terrain. Dès 6h du matin, tous les fonctionnaires disponibles à l'antenne bayonnaise de la PJ sont à pied d'œuvre. Côté constatation, le technicien de l'identité criminelle procède aux clichés photographiques de la scène de crime, ainsi qu'au prélèvement de traces biologiques, notamment le sang qui macule le sol, les murs et la poignée de la porte d'entrée. Le sac à main de la victime est retrouvé dans le garage. Il y a encore ses documents personnels, son argent. Déduction, le vol n'est donc pas le mobile du crime, du moins en apparence. Quant aux voisins, nul n'a rien entendu. C'est l'audition de Pierre, l'actuel compagnon de Céline, qui va livrer de précieux éléments. En couple avec elle depuis 18 mois, ils ont passé la soirée ensemble à son domicile de Sokoa jusqu'à 3h du matin. Une dispute a éclaté. Pour ne pas envenimer les choses, Pierre a enjoint Céline de rentrer chez elle. Ce qu'elle a fait, partant seule dans la nuit noire et calme. L'homme semble de bonne foi. Aucun indice ne permet de le suspecter à ce stade. Il faut donc chercher ailleurs et notamment identifier ce fameux Dylan, l'employé de restaurant d'une vingtaine d'années dont Céline a livré quelques détails à la policière qui l'a prise en charge en attendant l'arrivée du SAMU. Les enquêteurs foncent sans tarder au fameux restaurant. Ils demandent à voir le registre du personnel. Or, il n'y a bizarrement personne à ce prénom. À cet instant, le portable du directeur d'enquête se met à vibrer. Un témoin vient de contacter le commissariat de Saint-Jean-de-Luz car l'étrange manège d'un passant ce matin a attiré son attention. Tiens, tiens.
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2: Un refrain incompréhensible devenu complètement incontournable, c'était La Sketchup. C'est quand même dingue de se dire que grâce à cette chanson, les trois sœurs espagnoles sont devenues un succès mondial avec ce titre sorti en 2002, avec plus de 7 millions de singles vendus. Rendez-vous compte, c'est juste énorme. Ça donne des idées de chansons. Bon, je vous laisse, je vais gratter quelques charabias et je reviens avec Marine et son titre Escroc.
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0: Elle est fantastique cette chanson, les Communards, You Are My World, sur ici Béarn Bigorre. Et il est l'heure de savoir ce qui se passe en France et dans le monde, c'est l'heure de vos infos.
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3: C'est une célèbre voix qui nous a quittés aujourd'hui. Catherine Ringer, chanteuse d'Erita Mitsuko, est morte emportée par un cancer foudroyant à l'âge de 68 ans, refermant définitivement l'histoire du duo mythique du rock français qu'elle avait formé avec son compagnon Fred Chichin, mort lui en 2007. Un animateur d'une école du 15e arrondissement de Paris, condamné à un an de prison ferme, 4 avec sursis pour agression sexuelle sur 9 enfants. Toujours concernant ce dossier, l'ex-maire de Paris, Anne Hidalgo, était entendue par la commission d'enquête sénatoriale. Ce matin, elle évoque un échec collectif. Plusieurs milliers de policiers manifestent aujourd'hui à Paris, au départ de l'avenue des Champs-Élysées jusqu'à l'Assemblée nationale. Ils réclament des mesures salariales et davantage de moyens. C'est une journée de mobilisation. En France, électriciens, gaziers protestent, eux, contre une remise en cause de leur tarif préférentiel de l'énergie. 60% des salariés de EDF étaient en grève à la mi-journée. Manifestation également devant les CHU, les universités, les pêcheurs qui dénoncent la hausse des prix du carburant et la dégradation de leurs conditions de travail. Ils seront reçus jeudi après-demain par la ministre de la Mer après le blocage du dépôt pétrolier de Fos-sur-Mer près de Marseille ce matin. Soyez dignes de la confiance qui vous est faite. Emmanuel Macron a baptisé la première promotion de volontaire du nouveau service militaire national à Orange. Ce service volontaire signe l'enterrement du service national universel. La panne est terminée à la Poste. Panne informatique qui a perturbé les services ce matin, c'est résolu. Depuis la mi-journée, annonce la direction.
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0: Et sur le ciel béarnais bigourdan, c'est encore une journée ensoleillée que nous annonce Météo France, avec des températures qui restent en dessous des 30 degrés à l'heure dont je vous parle. 29 degrés à Bagnères-de-Bigorre, à Lourdes et à Tarbes. C'est un petit peu la tendance un peu partout chez nous en Béarn et en Bigorre. Pareil sur Pau, sur Orthez, il fait un petit peu plus chaud. Sur la plaine de Naye, 30 degrés et 28 degrés à Oloron-Sainte-Marie. Les maximales vont être comprises dans ces températures.
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2: À l'heure de la digestion et de débarrasser la table, vous passez l'après-midi avec nous sur Ici Béarn Bigorre. Et si aujourd'hui vous avez prévu d'étendre du linge dehors, vous pouvez y aller sans crainte. Aujourd'hui, Météo France nous annonce une belle journée ensoleillée avec des températures qui sont moins fortes qu'hier. Nous, les musiques qu'on a choisies sont toujours de la même qualité, avec des tubes qui vont vous rappeler des souvenirs, mais aussi de la nouveauté pour ne pas perdre le fil. Seal avec Crazy, Jean-Pierre Madère et les stroboscopes des Macumba. Et le dernier titre de Mylène Farmer, c'est à qui le tour ?

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2: La prochaine musique que vous allez écouter a été écrite par Jean-Jacques Goldman en 1986. La chanson est un hommage d'un grand artiste français à sa fille, née quelques mois avant la sortie du titre. Alors je vous laisse chercher, est-ce que vous l'avez? Tic tac, tic tac. Ah oui, c'est bien sûr Laura de Johnny Hallyday. Bougez pas, on arrive.
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1: On commence avec un week-end au grand air et les mains dans les déchets, mais pour la bonne cause. À Artoust, dimanche 20 septembre, c'est la journée montagne propre. L'objectif, nettoyer les pistes, les circuits VTT et les abords du petit train pour préserver notre montagne. Rendez-vous à 8h45 à Fabrège jusqu'à 16h30. C'est gratuit, mais il va falloir s'inscrire, c'est obligatoire, sur artoust.fr. Et bonne nouvelle, un bus gratuit est prévu depuis Arudy avec un arrêt à la Reims et sur réservation aussi. Direction ensuite Bagnères-de-Bigorre pour le Big Bag Festival du 17 au 19 septembre. Trois soirées de concerts, de spectacles de rue, de marionnettes géantes, d'ateliers de marches animées et même un cirque enflammé. Bref, de quoi mettre le feu à la ville. Et puis samedi 19 septembre, les pandas roux sont à l'honneur aux Audasson. Pour leur journée internationale, il y aura des jeux pour les enfants, de la sensibilisation et de la découverte des actions menées pour protéger cette petite boule de poils trop mignonne, mais surtout qui est menacée.
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1: Et ce tube de 1984 a une petite particularité. C'est l'un des premiers grands succès de rock à mettre un synthétiseur au premier plan. Et pourtant, au départ, le chanteur David Lee Roth n'était pas vraiment emballé par l'idée d'utiliser autant de synthé. Eddie Van Halen a insisté, c'est le batteur. Et heureusement, résultat, Jump devient le premier numéro du groupe aux États-Unis. Parfois, pour faire décoller un groupe de rock, il suffit de faire un jump dans le vide.
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2: Le groupe américain de funk originaire de Los Angeles, c'était les Brothers Johnson avec Stomp. Bougez pas, l'info arrive sur ici Béarn Bigorre.
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4: C'est la première peine de prison ferme dans le scandale du périscolaire à Paris. Un animateur d'une école du 15e arrondissement, condamné à 1 an de prison ferme, donc 4 avec sursis, pour agression sexuelle sur 9 enfants. Toujours concernant ce dossier, l'ex-maire de Paris, Anne Hidalgo, était entendue par la commission d'enquête sénatoriale ce matin. Elle évoque un échec collectif. Fin de citation. À l'approche des discussions sur le budget pour 2027, plusieurs appels à faire grève et à manifester aujourd'hui. Les syndicats dans l'enseignement supérieur, la santé, la police réclame plus de moyens et de meilleures conditions de travail. Grève aussi les électriciens et gaziers qui défendent leur tarif préférentiel de l'énergie. 60% des salariés d'EDF avaient cessé le travail à la mi-journée. Manifestation aussi devant les CHU, les universités, les pêcheurs, quant à eux, dénoncent la hausse des prix du carburant, la dégradation de leurs conditions de travail. Ils seront reçus jeudi après-demain par la ministre de la Mer après le blocage du dépôt pétrolier de Fos-sur-Mer ce matin près de Marseille. Coup de massue pour les salariés de l'AFPA. 30 sites sont menacés de fermeture. L'organisme de formation professionnelle, victime d'un important plan social. On attend jusqu'à 867 suppressions de postes à l'AFPA. Et puis de Marcia Baïla à Andy, sa voix et son irrésistible amour de la liberté auront marqué la chanson française. Voilà l'hommage de la ministre de la Culture à Catherine Ringer. La chanteuse Derita Mitsuko est morte à 68 ans d'un cancer foudroyant.
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2: Et sur le ciel béarnais bigourdan, c'est encore une journée ensoleillée que nous annonce Météo France, avec des températures qui restent en dessous des 30 degrés à l'heure dont je vous parle. 29 degrés à Bagnères-de-Bigorre, à Lourdes et à Tarbes. C'est un petit peu la tendance un peu partout chez nous en Béarn et en Bigorre. Pareil sur Pau, sur Orthès, il fait un petit peu plus chaud. Sur la plaine de Naï, 30 degrés et 28 degrés à Oloron-Sainte-Marie. Les maximales vont être comprises dans ces températures.
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1: Vous êtes dans votre garage en train de stériliser les premières conserves. Qu'est-ce que vous faites justement comme conserve? De la ratatouille, de la sauce tomate, du pâté? Bref, vous nous dites, hein, et vous nous envoyez des photos sur le WhatsApp d'ici Béarn Bigorre. Vous le savez, on est très très curieux. En tout cas, nous, on ne va pas s'attaquer à vos provisions. Nous, on s'occupe de gérer la musique dans votre après-midi. Et pour ça, on a ce qu'il faut pour vous. Supertramp, Tina Turner et France Gall avec, évidemment, sur ici Béarn Bigorre. 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
2: Et cette chanson parle du rêve américain avec une bonne dose d'ironie. Normal, le groupe est anglais, donc forcément, fallait pas s'attendre à autre chose. Elle a été écrite notamment par Roger Hodgson, qui imaginait les États-Unis avec ses yeux d'Européens, un peu comme nous, quoi. Mais là, on était en 1979 et l'Amérique a bien changé maintenant. Et cet album éponyme est devenu un énorme succès, plus de 20 millions d'exemplaires vendus dans le monde. Comme quoi, pour rêver de l'Amérique, pas besoin d'être américain, un bon petit déj suffit.
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1: Ce week-end, on sort, on bouge et on fait aussi un peu de bien autour de nous. Samedi à Pau, derrière la caserne Bernadotte, l'AS Paloise vous propose une matinée d'initiation aux quilles de neuf. Femmes, hommes, jeunes débutants, tout le monde peut venir découvrir ce sport traditionnel béarnais et gascon dans une ambiance conviviale. C'est gratuit avec une buvette sur place pour vous motiver. Dimanche, place au World Cleanup Day à Pau. La maison du jardinier et de la nature en ville vous attend pour une journée dédiée à l'environnement, au programme de la sensibilisation aux mégots, le tri des déchets, la réemploi et même la réparation de petits matériels d'appareils cassés qu'il faut éviter de jeter. C'est gratuit sur inscription avec en plus une animation musicale de Sébastopol. Et direction Lourdes au stade Antoine Béguer pour l'Endo Cup du rugby à 7 féminin de midi à 19h avec des matchs pour soutenir la lutte contre l'endométriose, entrée gratuite et possibilité de faire un don.
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2: Et dans quelques semaines, dans la cité mariale et autour de Lourdes, le trafic routier va être perturbé par la venue du pape Léon XIV. Des macarons à mettre sur vos voitures seront distribués pour certains automobilistes. Alors si vous n'avez pas forcément tout suivi, pas de souci. Vous retrouvez toutes les informations sur notre site internet ici.fr.
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0: C'était The Final Countdown du groupe Europe sur ICI Björn Bigorre. Et qu'est-ce qu'elle est bien cette chanson. Il est surtout l'heure de retrouver les informations.
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3: Elle a fait danser des générations. Catherine Ringer, la chanteuse d'Erita Mitsuko, est morte, emportée par un cancer foudroyant à l'âge de 68 ans, refermant définitivement l'histoire du duo mythique du rock français qu'elle avait formé avec son compagnon Fred Chichin, mort lui en 2007. Un animateur d'une école du 15e arrondissement de Paris, condamné à un an de prison ferme, 4 avec sursis, pour agression sexuelle sur 9 enfants. Toujours concernant ce dossier, l'ex-maire de Paris, Anne Hidalgo, était entendue par la commission d'enquête sénatoriale ce matin. Elle évoque, je cite, un échec collectif. Policiers, personnels soignants, enseignants, chercheurs, salariés d'EDF aussi. Il y a de nombreuses mobilisations aujourd'hui pour réclamer des moyens financiers et protester contre les restrictions budgétaires annoncées par le gouvernement. Après le blocage du dépôt pétrolier de Fos-sur-Mer, les pêcheurs, eux, seront reçus jeudi après-demain par leur ministre, la ministre de la Mer. Ils dénoncent la hausse des prix du carburant et également la dégradation de leurs conditions de travail. Une centaine de croix et de statues vandalisé la nuit dernière dans un cimetière de Mézières-les-Metz, c'est en Moselle. Les dégradations ont été découvertes ce matin vers 6h. Cet acte honteux est orienté contre une cible nette. La religion catholique réagit, le maire de la ville. Soyez digne de la confiance qui vous est faite. Emmanuel Macron a baptisé ce matin la première promotion de volontaire du nouveau service militaire national à Orange. Elle portera le nom d'Henri Ferté, résistant fusillé à l'âge de 16 ans.
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0: Le soleil domine encore une fois le Béarn et la Bigorre avec des températures qui ont un petit peu baissé depuis quelques heures. Elles sont comprises entre 27 et 28 degrés. Pas de grandes perturbations dans le ciel avec des températures qui vont varier pour descendre dans la nuit entre 17 et 19 degrés. Cette nuit va être un peu couverte pour nous donner demain de la pluie et de la grisaille. Ça va faire du bien.
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2: Bienvenue dans les histoires d'Issy, avec toutes les histoires de chez nous qui n'attendent plus que vous. Dans cette heure-là, nous allons retrouver Thierry Sagarda-Huto pour les affaires classées. Savez-vous dire cerisier en occitan? Pas de souci. Les enfants de la calandrette de Pau vont vous apprendre à bien le prononcer. Et Pierre Salle vous racontera une histoire de chez nous. Avant ça, c'est Grand Corps Malade en duo avec la jeune et talentueuse Stiletto pour leur titre en duo. C'est bien sûr le prochain rêve sur Issy Béarn Bigorre.
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1: 16h passées de quelques minutes sur Ici Béarn Bigorre. Vous le savez si vous êtes un fidèle de notre antenne. Il est l'heure de retrouver les histoires de chez nous racontées en occitan et en français par Pierre Salle sur Ici Béarn Bigorre.
2: Adéchat à tous. Aujourd'hui, parlons de pied. En langue nouste, qu'est-ce dit loupé? Vous vous souvenez sans doute que quand vous étiez à l'école primaire, on vous faisait danser le Yann Petit, et vous avez peut-être même encore en tête les paroles de la chanson. Yann Petit qui danse, da bloupé, pé, pé, le petit Jean danse avec le pied, avec le pied. Un homme peut être chaussé, pé caussat, ou pied nu, c'est-à-dire pé descaus. Vous vous souvenez? C'est comme ça qu'on appelle l'ours, loupé descaus. Car chez nous, c'est un peu une sorte de parent humain qui ne se différencie de nous que parce qu'il ne porte pas de chaussures. Sur le plan des expressions métaphoriques, nous avons par exemple le très joli cop de pé de barrico, le coup de pied de barrique. Si on dit de quelqu'un que s'agarate machin cop de pé de barrico, cela signifie qu'il a, disons, perdu un peu de sa lucidité à la suite d'un contact prolongé avec le contenu d'une bouteille tirée lui-même de celui d'un tonneau, vedette ce qu'ils vous disent. De pied ferme se traduit mot à mot par de perrem, mais l'occitan a aussi transformé cette expression en verbe. Perrema signifie tenir bon, tenir le coup. Souvenez-vous aussi qu'il ne faut pas confondre ce mot, paix, pied, avec la fixe qui commence beaucoup de patronymes tels que paix de Manon, paix d'Arie ou paix Cassou. Dans ce cas, paix et non Pé, vient du prénom Pierre, Pey en occitan de chez nous, agglutiné à un autre élément. Il signifie donc Pierre de chez Mano, Pierre du Ruisseau ou Pierre du Chêne dans les exemples cités. Et beroi munde.
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1: L'Occitan n'aura plus aucun secret pour vous grâce aux enfants de la calendrette de Pau qui chaque jour vous apprennent un nouveau mot dans la langue noust.
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5: Adi Walili.
6: Adi ou.
5: Kimba.
6: Keba.
5: Keba me parla d'Aptu. Nous cerisé.
6: Ah.
5: En français, qu'est-il ou cerisé?
6: Le cerisier.
5: Et la cerise?
6: Cerise.
5: Qu'as minjat cerise?
6: Nous, le zest qu'est la minjat avant. Les oiseaux les ont mangés avant.
5: Ah là là. Quoi, oui, ce qui t'agrade, ta blouse cerisée, qu'est-ce que t'aimes dans le cerisier?
6: Je trouve ça très joli. Qu'être bien couvert, Robert. C'est cerisé qui est symbolique au Japon et c'est aussi l'âme du Japon.
5: Et en France, ok, qu'il y a cerisé?
6: Udrine, mais surtout cassous et betout. Donc déjà qu'il me plaît escalada et dans les arbres qui est agréable. J'aime bien grimper dans les arbres parce que j'aime bien l'escalade et en plus je trouve ça agréable.

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1: On le sait tous, pour qu'un couple dure dans le temps, les petites attentions quotidiennes sont indispensables. Alors pour celles et ceux qui manqueraient d'imagination, Fred Ballard a interrogé ses experts de l'humour, amoureux dans l'humour en tube.
2: Moi, ma façon de montrer que j'aime, c'est être là. Je suis en mode, ah, j'aurais pu être ailleurs. Bon.
3: Oui, alors c'est vrai qu'on peut considérer la présence de l'être aimé comme une preuve d'amour, mais les petites attentions sont plus efficaces quand elles sont surprenantes hein, et qu'elles sortent un petit peu de l'ordinaire, comme l'exprime si bien la dulcinée de Farid.
2: C'est que j'aime les fruits, c'est un truc de fou. Bon, bah tu rentres à la maison, tu me ramènes un ananas. Je suis heureuse.

0: un ananas. C'était ça ma solution depuis le début. Moi qui pensais que c'était genre la fidélité.
1: Oui, bah, un ananas et la fidélité, ça va, c'est pas trop demandé non plus, hein, les garçons. Bon, ceci dit, si toutes les femmes n'ont pas besoin des mêmes preuves d'amour, Marine Leonardi, elle savoure celle que son mari lui dépose tous les matins, la petite vénarde.
2: C'est trop mignon parce que tous les jours, avant de partir au boulot, il me laisse des petits souvenirs de lui comme ça dans la maison, faut que je pense à lui. Petits caleçons et petits t-shirts là en boule près du lavabo, comme ça il se dit, bah voilà, dès que je pars, ma petite femme, elle va penser à moi, elle va le voir, elle va le prendre, elle va le mettre dans le bac à linge. Franchement, c'est trop mignon.
1: Voilà, donc bah, vous avez l'embarras du choix hein, en matière de petites intentions qui pimentent la vie de couple. Hein, l'ananas, les caleçons sales dans la salle de bain ou la fidélité. Le choix est cornélien, je sais, mais sinon, plutôt que les preuves d'amour, les preuves d'humour, ça marche aussi très bien.

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1: On commence avec un week-end au grand air et les mains dans les déchets, mais pour la bonne cause. À Artoust, dimanche 20 septembre, c'est la journée montagne propre. L'objectif, nettoyer les pistes, les circuits VTT et les abords du petit train pour préserver notre montagne. Rendez-vous à 8h45 à Fabrège jusqu'à 16h30. C'est gratuit, mais il va falloir s'inscrire, c'est obligatoire, sur artoust.fr. Et bonne nouvelle, un bus gratuit est prévu depuis Arudy avec un arrêt à la Reims et sur réservation aussi. Direction ensuite Bagnères de Bigorre pour le Big Bag Festival du 17 au 19 septembre. Trois soirées de concerts, de spectacles de rue, de marionnettes géantes, d'ateliers de marche animée et même un cirque enflammé. Bref, de quoi mettre le feu à la ville. Et puis samedi 19 septembre, les Pandas Roux sont à l'honneur aux Audassons. Pour leur journée internationale, il y aura des jeux pour les enfants, de la sensibilisation et de la découverte des actions menées pour protéger cette petite boule de poils trop mignonne, mais surtout qui est menacée.
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2: Dans quelques minutes, nous allons revenir sur une affaire criminelle de chez nous, en Béarn et en Bigorre, avec Thierry Sagardoito. Laissez-moi vous présenter cette nouvelle histoire. Samedi 21 août 2021, au petit matin, les policiers lusiens portent secours à une jeune femme dont le corps est lardé de coups de couteau. Mais qui en voulait à cette habitante de Cibourg? L'enquête démarre et les indices sont maigres. Restez avec nous pour connaître la suite de cette histoire. Avant ça, c'est Lynn Marlin, Sitting Down Here.

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1: Au petit matin du samedi 21 août 2021, les policiers lusiens font une découverte surprenante. Ils portent secours à une femme quadragénaire dont le corps est lardé de coups de couteau dans son appartement à Cibourg. Thierry Sagardoito, les médecins sont très réservés sur les chances de survie de la malheureuse victime.
2: À son arrivée à la clinique Bellara, la patiente présente un état initial particulièrement inquiétant. Pas moins de 14 plaies à l'aide d'une arme blanche, du sternum à la cuisse gauche, au cou, au bras. Une vraie boucherie. La jeune femme, prénommée Céline, a pourtant tenté de se défendre à main nue, comme en attestent les nombreuses lésions à ses doigts. Pour l'heure, il faut l'opérer. On saura ce soir si elle survivra ou pas. À Cibourg, l'enquête a déjà démarré sur le terrain. Dès 6h du matin, tous les fonctionnaires disponibles à l'antenne bayonnaise de la PJ sont à pied d'œuvre. Côté constatation, le technicien de l'identité criminelle procède aux clichés photographiques de la scène de crime, ainsi qu'au prélèvement de traces biologiques, notamment le sang qui macule le sol, les murs et la poignée de la porte d'entrée. Le sac à main de la victime est retrouvé dans le garage. Il y a encore ses documents personnels, son argent. Déduction, le vol n'est donc pas le mobile du crime, du moins en apparence. Quant aux voisins, nul n'a rien entendu. C'est l'audition de Pierre, l'actuel compagnon de Céline, qui va livrer de précieux éléments. En couple avec elle depuis 18 mois, ils ont passé la soirée ensemble à son domicile de Sokoa jusqu'à 3h du matin. Une dispute a éclaté. Pour ne pas envenimer les choses, Pierre a enjoint Céline de rentrer chez elle. Ce qu'elle a fait, partant seule dans la nuit noire et calme. L'homme semble de bonne foi. Aucun indice ne permet de le suspecter à ce stade. Il faut donc chercher ailleurs et notamment identifier ce fameux Dylan, l'employé de restaurant d'une vingtaine d'années dont Céline a livré quelques détails à la policière qui l'a prise en charge en attendant l'arrivée du SAMU. Les enquêteurs foncent sans tarder au fameux restaurant. Ils demandent à voir le registre du personnel. Or, il n'y a bizarrement personne à ce prénom. À cet instant, le portable du directeur d'enquête se met à vibrer. Un témoin vient de contacter le commissariat de Saint-Jean-de-Luz car l'étrange manège d'un passant ce matin a attiré son attention. Tiens, tiens.
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0: C'était One Step Beyond avec Madness sur ici Beyond Bigorre. La suite, c'est Michel Sardou, la Java de Broadway. Mais avant ça, il est l'heure de retrouver vos informations.
1: 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Affaire classée. Samedi 21 août 2021, au petit matin, les policiers lusiens portent secours à une jeune femme dont le corps est lardé de coups de couteau. Qui en voulait à cette habitante de Cibourg ? L'enquête démarre et les indices sont maigres. 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
1: Allez, les histoires d'Issy se terminent bientôt, mais on reste encore ensemble jusqu'à 19h avec des cadeaux, des invités, des jeux et surtout, on parle rugby et surtout Fédéral 2 avec l'équipe du Stade Navarrais et Sylvain Carrère. Avant ça, pour clôturer cette heure, c'est Teddy Swims, Mr. Know It All.

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1: Et 17h, merci d'être avec nous, vous êtes à l'heure. Les infos, c'est avec vous, Sophie Péridieu. Bonjour Sophie.
2: Bonjour, journée de mobilisation sociale tout azimut avec une centaine d'électriciens gaziers qui se sont rassemblés ce matin devant la préfecture à Pau. Un mouvement de grève nationale pour dire l'opposition à une remise en cause du tarif préférentiel de l'énergie. C'est un avantage qui fait partie de leur rémunération, donc des acquis sociaux, disent-ils. Un rassemblement également sur le campus de Pau à l'UPPA, à la mi-journée à l'appel des syndicats étudiants. Mobilisation là aussi dans tout le pays pour obtenir des financements à hauteur des besoins pour l'université française. Et puis la CGT appelait aussi à se mobiliser ce mardi pour défendre les salaires, les conditions de travail, la protection sociale et les services publics des secteurs de la santé, du social et du médico-social, avec des perturbations dans la journée, notamment dans le périscolaire ou dans des services de certaines collectivités territoriales. Et puis deux militants CGT qui étaient eux poursuivis pour violence sur un policier ont été relaxés cet après-midi par le tribunal de Pau. C'était le 10 septembre dernier lors du mouvement Bloquons Tout. Un père et son fils avaient été arrêtés au parking du Zénith lors d'une confrontation avec les forces de l'ordre, suspectés d'avoir poussé un policier lors d'une bousculade. Mais selon les images vidéo de la scène, il n'y a pas de preuve de violence, d'où cette relaxe. Deux personnes ont été intoxiquées au monoxyde de carbone hier soir à Pau. Une femme de 90 ans dans un immeuble de 8 étages, avenue Dufaux. La fuite venait de la chaudière. Son détecteur de monoxyde l'a alerté, même s'il n'a pas fonctionné comme il aurait dû. On verra ça dans le journal de 18h. Autre intoxication au monoxyde, rue Émile Guichenet, à côté des Halles, toujours à Pau, une heure plus tard, et c'est une jeune fille de 14 ans qui a dû être hospitalisée. Les habitants des immeubles n'ont pas dû être relogés puisque le gaz a été coupé. La route nationale 134 près du tunnel du Somport sera fermée jusqu'à samedi. En début d'après-midi, une barre rocheuse au-dessus de la route à Urdos a été dynamitée. Tout s'est bien passé. 300 tonnes de roches qui risquaient sinon de tomber sur la route, donc dynamitée. En voiture, on peut désormais passer par le col du Somport, le temps des travaux de déblayage. Les 400 camions qui traversent chaque jour pour aller en Espagne feront un détour par Biriatou au Pays Basque, en fermeture depuis ce matin et jusqu'à samedi. Les élus de la communauté de communes de la Cortèse ont donné hier soir un avis favorable au volet environnemental du projet ECO, projet d'usine de fabrication de biocarburant à partir de bois et d'eau sur les communes de Mourinx, Noguer, Pardis et Besingrand. 79 voix pour, 6 voix contre, 5 abstentions. C'est le préfet qui a fait cette demande à la CCLO. Et aux 16 communes les plus proches du site, l'enquête publique désormais devrait débuter, mais d'ici la fin de l'année. Et puis on a appris tout à l'heure la mort à 68 ans de Catherine Ringer du duo Lerita Mitsuko, qu'elle formait avec son compagnon Fred Chichin, mort lui en 2007. Catherine Ringer, mort d'un cancer foudroyant. On se souvient bien sûr de C'est comme ça, Marcia Baila, l'histoire d'amour finisse mal, Andy par exemple. Andy, dis-moi oui. Et alors ça tombe bien parce que je crois que c'est votre chanson préférée d'Erita Mitsuko.
3: Oh oui, Andy, pour moi c'est un classique. Hein. Voilà. Je trouve que ça sort tellement du lot, c'est génial.
2: C'est bien, pourtant c'est pas votre époque, c'est plutôt la mienne, on dira les choses.
3: Comme quoi il n'y a pas d'âge. Hein.
2: Voilà, c'est bien.
3: La météo ?
2: Ben voilà, ça me laisse sans voix. Hein. Parce que moi ça me rappelle toute ma jeunesse, donc évidemment vous comprenez bien que...
3: Ça
2: voilà.
3: Vous rappelle quoi comme souvenir en particulier ?
2: Ben, je les ai vus en concert à Amiens à l'époque. Okay. Voilà, c'est super. Sinon j'aime bien leur originalité, c'est quand même très intéressant. Mais oui, non, sinon non, c'est tout. Mais voilà, c'est...
3: Et bien on pourra en reparler d'Erita ouais. Mitsuko.
2: Si, ça me rappelle un radio... Un karaoké à Argelès-Gazost, si vous voulez tout savoir.
3: J'adore, on est au café du commerce.
2: Mais non, mais vous me demandez, elle ne me demandait pas. Un karaoké à Argelès-Gazost où j'ai chanté Marcia Baila. Mais c'est oui, monsieur, vrai. Mais bien sûr.
3: Eh bien, c'est peut-être
2: je
3: pour
2: peux
3: ça.
2: Vous dire qu'elle est très, très, très, très dure à chanter. Essayez, vous verrez.
3: C'est peut-être pour ça que demain, il y a de la pluie.
2: Non, mais c'était pas hier. Hein.
3: En tout cas, pour aujourd'hui, on finit la journée avec une journée ensoleillée. Des températures entre 20 et 22 degrés. Par contre, pour demain, eh bien, écoutez, c'est de la pluie et de la grisaille pour déjà la matinée. Des températures entre 17 et 18 degrés. Une vigilance jaune annoncée par Météo France pour le phénomène orageux, seulement dans le 64, pas dans les Hautes-Pyrénées. Et voilà, cette pluie qui va continuer dans la journée. Reste un petit peu dans la Bigorre, un temps incertain, hein, avec toujours un peu de grisaille et quelques éclaircies du côté du Béarn.
2: Vous voulez me faire plaisir, vous en passez une d'Erita Mitsuko d'ici 19h?
3: Bien sûr, pour rendre hommage. Et oui, on en passera super. Une juste après l'émission de Décibel, juste après la chronique Décibel avec Émilie Mazoyer.
2: Très bien.
3: Soyez au rendez-vous.
2: Ah
3: merci.
2: Oui,
3: à tout à l'heure. Elle me dit même pas au revoir. Mais quelle malpolie.
2: Si je dis pas au revoir, je reviens.
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3: Non mais c'est fou, hein. On dit les jeunes, pas poli. Non mais Sophie Péridieu, va falloir
2: vous refaire. Vous voulez que je vous dise au revoir pour vous redire bonjour à 18h?
3: Ok. Bon, c'est encore un débat. Fool's Garden, là, tout le monde est d'accord, c'est Lemon Street. Attention au vert.

0: Fool's Garden, Lemon Tree, 17h08.
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0: Alors, comment se passe cette journée avec vos pitchouns? Est-ce qu'ils ont été sages ou au contraire, vous avez passé une journée pourrie et vous avez hâte de retrouver l'école demain pour passer une petite journée tranquille cette fois-ci? On a bien sûr une pensée pour la voix mythique du groupe des Rita Mitsouko qui vient de nous quitter aujourd'hui. Catherine Ringer est morte à l'âge de 68 ans.

a bien sûr une pensée pour ses fans, ses proches et sa famille. Sachez que Émilie Mazoyer, dans son émission Décibel, lui rendra hommage ce soir entre 19h et 20h. Émission dans laquelle vous allez pouvoir participer pour témoigner, raconter des anecdotes de concerts, votre rapport par rapport à ce groupe mythique d'Erita Mitsuko. Vous pouvez appeler le 0810 055 056, le 0810 055 056, pour cette émission spéciale en l'honneur de Catherine Ringer. En attendant, on retrouve la nouveauté avec Adèle Castillon, Un été avec toi, et juste après, on retrouve Éric Dreuf.

0: Elle est talentueuse, c'est Adèle Castillon avec son nouveau titre Un été avec toi.
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0: Est-ce que vous avez déjà prévu votre week-end à Lourdes à l'occasion de la visite du pape? Mais est-ce que vous savez où est-ce que vous allez manger? C'est quand même une question primordiale, surtout pour les plus gourmands d'entre vous. Rassurez-vous, Éric Dreux a trouvé une très bonne adresse pour vous.
2: Oui, c'est Lourdes, effectivement, qui est à l'honneur cette semaine, après avoir fait un petit détour par les Halles. Eh bien, une bonne adresse, tiens, puisque cette émission s'appelle Les Bonnes Adresses. 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
2: Chef, il y aura un menu spécial pendant cette période assez agitée de Lourdes alors?
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2: 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Ça se sent. 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
2: Bah, c'est ça aussi, Lourdes, avec des personnes très très attachantes. On est là pour vous faire découvrir des adresses inédites à Lourdes. On vous souhaite une bonne fin d'après-midi sur ici Berne Bigorre et rendez-vous demain 17h10. On n'oublie pas le rendez-vous.
0: Bien sûr, on n'oublie pas ce rendez-vous puisque demain nous irons goûter une bonne gourmandise incontournable des Hautes-Pyrénées de chez nous. Toujours avec vous, Éric Dreux. On aura la bouche pleine de gâteaux à la broche, mais pas n'importe lequel. Hein. Celui de Christy avec une recette magique et secrète. Sirima et Jean-Jacques Goldman, c'est la suite sur ici Berne Bigorre avec leur duo Là-bas. Et si vous voulez connaître l'origine de leur rencontre, eh bien moi je connais l'histoire. Et je vous la raconte juste après avoir entendu et écouté cette chanson. 17h16 sur ici Berne Bigorre.

0: Sirima et Jean-Jacques Goldman, c'était là-bas à 17h21 sur ICI Bern-Bigorre. Et leur rencontre s'est faite dans le métro. Jean-Jacques Goldman l'entend chanter alors qu'elle se produit dans la rue. Il est bluffé par sa voix et lui propose de participer quelques jours et quelques semaines après à là-bas. En 1987, le duo devient un immense succès et cette voix restera à jamais associée à cette chanson.
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0: One Republic avec Runaway.
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0: Katy Perry sort avec le Premier ministre, une tournée anniversaire et Stevie Wonder fait son grand retour en France pour un seul concert. C'est l'heure de Décibel avec Émilie Mazoyer.
2: Salut tout le monde! Émilie au rapport pour votre dose quotidienne d'actualité musicale. L'anniversaire de Camélia Jordana, c'est l'occasion d'entendre sa douce voix.

mais c'est tellement du miel. La voix de Camélia Jordana, ses chansons de rupture sont si douces, ça donne envie de se faire larguer. Allez, on la laisse souffler ses 34 bougies et on lui donne rendez-vous en 2027 pour son 5e album. Katy Perry avait connu son premier succès en 2008 en chantant qu'elle avait embrassé une fille. Mais en vrai, elle préfère quand même pas mal les garçons, hein. Enfin, surtout un garçon. Katy Perry est folle amoureuse de Justin Trudeau, bientôt 55 ans, très médiatique et photogénique, ancien Premier ministre du Canada. Les tourtereaux se sont rencontrés l'année dernière pendant la tournée de Katy Perry. Elle confie au magazine américain People « C'est le plus beau cadeau qui soit, j'ai rencontré l'amour de ma vie. Oh, » c'est beau. Alizée continue sa tournée anniversaire.

mardi soir à Bordeaux, la semaine prochaine à Lille et Strasbourg, et le 4 octobre au Zénith de Paris. 25 ans déjà, c'est le nom de la tournée. Alizé voulait marquer le coup et il est encore le temps de réserver. Si vous aviez un peu oublié que vous étiez fan de Stevie Wonder, normalement l'actualité de ces derniers jours a dû vous rafraîchir la mémoire. Le chanteur, que dis-je, l'artiste, le génie, n'était pas venu jouer en France depuis 12 ans. Et hop, mardi dernier, la bonne nouvelle, un concert unique de Stevie à Paris-Bercy le 15 octobre pour fêter les 50 ans de son album culte Songs in the Key of Life. Alors tout est allé très vite, hein. Les billets ont été mis en vente 2-3 jours après l'annonce, ils se sont arrachés et si comme moi, vous ne faites pas partie des vénards qui vont aller au concert, rien ne vous empêche de célébrer Stevie à notre manière sur ICI, c'est-à-dire en chantant en yaourt, très fort et très faux. Moi, je vous le dis, les amis, Stevie, c'est comme ça que c'est beau.

Et bravo à tous les chanceux qui ont réussi à avoir des places pour ce concert unique de Stevie Wonder, bande de Vénard. 17h28, merci beaucoup Émilie Mazoyer. On vous donne rendez-vous tout à l'heure à 19h, puisque vous tenez une émission spéciale suite à la disparition de Catherine Ringer.

Aujourd'hui, on vient de l'apprendre, on l'a appris du moins après midi. L'émission de Décibel lui rendra hommage ce soir entre 19h et 20h, émission auquel vous allez pouvoir participer et raconter votre lien avec les Rita Mitsuko. Vous allez pouvoir appeler au 0810 055 056. On lui rend hommage, nous aussi, à notre manière sur ICI, Bern Bigorre, en écoutant un des titres les plus cultes, c'est Andy des Rita Mitsuko.

0: Hommage à Catherine Ringer qui nous a quitté aujourd'hui à 68 ans d'un cancer fulgurant. C'était Andy sur Ici Béarn Bigorre d'Erita Mitsouko.
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0: Et sachez que ce soir à partir de 19h, émission spéciale avec Émilie Mazoyer dans son émission Décibel, où justement vous allez pouvoir vous intervenir pour nous parler d'Erita Mitsouko, soirée hommage par rapport au décès d'aujourd'hui de Catherine Ringer. Allez, on parle aussi des bonnes sorties de ce week-end qui vont nous donner le sourire. On va partir du côté d'Artoust ce dimanche 20 septembre puisque c'est la journée montagne propre. L'objectif c'est de nettoyer les pistes, les circuits de VTT et les abords du petit train pour préserver notre montagne, nos Pyrénées, notre nature. Rendez-vous à 8h45 à Fabrèges jusqu'à 16h30, c'est gratuit mais l'inscription est obligatoire sur artoust.fr. Direction ensuite Bagnères de Bigorre pour le Big Bang Festival du 17 au 19 septembre. Il y a 3 soirées de concerts avec des spectacles de rue, des marionnettes géantes, des ateliers de marche animée, même un cirque enflammé. Bref, de quoi mettre le feu à la ville. Et puis samedi 19 septembre, les pandas roux sont à l'honneur aux Audassons. Et oui, c'est leur journée internationale. Alors il y aura des jeux pour les enfants, de la sensibilisation et de la découverte des actions menées pour protéger cette petite boule de poils menacée qui malheureusement est menacée et qu'on adore. Voilà quelques idées pour sortir, bouger et profiter en Béarn et en Bigorre.
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0: Allez, un peu de disco dans la voiture, dans la cuisine, c'est bien sûr les 3 frères, les Bee Gees. How deep is your love?

0: C'est du caramel, hein, cette chanson. D'une douceur, c'était les Bee Gees. How Deep Is Your Love, 17h39.
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0: La prévention santé vient à votre rencontre dans les Hautes-Pyrénées en Bigorre avec le camion Préventim qui sera à Tarbes le 21 septembre pour faciliter le dépistage de plusieurs cancers. Pour nous en parler, nous sommes avec Judy Kael. Bonjour Judy Kael.
2: Bonjour.
0: Merci d'être avec nous ce soir. Pour commencer, qu'est-ce que le camion Préventim et pourquoi aller à la rencontre des habitants ?
2: Et le camion Préventim, c'est un camion médicalisé qui est propriété du conseil départemental des Hautes-Pyrénées, dont le projet est géré par l'agence régionale de santé en partenariat avec la sécurité sociale et la MSA. Et c'est un camion équipé qui va au plus proche des populations, notamment pour le dépistage du cancer du sein et le dépistage du cancer du col de l'utérus. Nous avons sur le département un peu plus de 8000 dames dans les dernières statistiques qui ne se font pas dépister malgré les recommandations nationales.
0: Et c'est pour ça que vous allez à la rencontre des habitants alors, parce que les gens ne font pas la démarche ?
2: Voilà, donc c'est une volonté politique, puisque c'est quand même un appui fort des politiques, que ce soit le conseil départemental ou de l'agence régionale de santé, d'appuyer le dépistage et de proposer une solution à toutes les personnes qui ne se font pas dépister en allant au plus près de leur domicile. Donc c'est vraiment de l'aller vers, et c'est pour ça qu'on sillonne les Hautes-Pyrénées avec un peu plus de 40 communes desservies, et on essaye de se placer à, on va dire, entre 10 et 15 minutes maximum de chaque citoyenne du département.
0: Surtout que le mois prochain, c'est octobre, et on a tous en tête Octobre Rose. Est-ce qu'on prend un peu d'avance ou c'est trop tôt pour en parler, Judy Kael ?
2: Ah non, alors nous on en parle toute l'année de Octobre Rose, puisque le camion Préventim fait du dépistage toute l'année, à hauteur de 3 jours par semaine. Donc c'est un camion qui sillonne le département les lundis, mardis et jeudis sur le dépistage, comme je vous l'ai dit, des cancers du sein et du col de l'utérus. Donc Octobre Rose, c'est le dépistage organisé du cancer du sein qui s'adresse aux dames qui ont entre 50 et 74 ans, qui bien entendu n'ont pas de cancer et qui sont en bonne santé. Et donc on va faire ce qu'on appelle une mammographie de contrôle accompagnée d'un examen clinique qui est la palpation et qui permet de dépister tout une potentielle lésion et qui pourrait être beaucoup plus soignée beaucoup plus facilement que si on attendait longtemps.
0: Et concrètement, alors, comment se déroule le rendez-vous à bord du camion ? Est-ce que c'est pris en charge ?
2: Alors, à bord du camion, vous êtes reçu par une équipe qu'on a voulu féminine. Donc, 3 personnes vous accueillent. Vous avez Charlotte, pour la nommer, qui est agent d'accueil, qui va vous accueillir à bord du camion, vous demander votre pièce d'identité, votre carte vitale. Vous avez une sage-femme. En général, c'est une sage-femme libérale du territoire de là où on va. Donc, par exemple, sur Tarbes, on travaille beaucoup avec les sages-femmes de Tarbes. Sur Lourdes, on travaille avec les sages-femmes de Lourdes. Ça permet aussi de créer du lien et de permettre aux professionnels de santé de s'approprier de l'outil. Et nous avons également Clara ou Émilie, qui sont 2 manipulatrices en radiologie. Donc ce sont elles qui vont réaliser la mammographie à proprement parler. L'examen, le dépistage du cancer du sein est entièrement pris en charge par la sécurité sociale et il n'y a pas d'avance à effectuer. Donc là, les dames peuvent venir, elles sont reçues et elles n'ont pas à régler d'avance de frais. Il y a une avance de frais qui est demandée uniquement pour le dépistage du cancer du col de l'utérus. Il n'y a que dans ce cas-là où on demande 10 euros qui est par la suite remboursé par les mutuelles.
0: Et bien voilà.
2: Le dépistage, il s'adresse aux dames entre 50 et 74 ans pour le dépistage du cancer du sein, tous les 2 ans. Et le dépistage du cancer du col de l'utérus, c'est entre 25 et 65 ans, tous les 5 ans.
0: Et ben voilà. Allez vous faire dépister, profitez de ce camion Préventim qui se déplace au plus proche de chez vous. Il sera notamment à Tarbes le 21 septembre. Et pour plus d'informations, rendez-vous sur leur site internet preventim.fr. Merci beaucoup, Judy Kael Lopez, d'avoir été avec nous pour mieux comprendre votre rôle. Vous êtes le coordinateur logistique de ce camion qui se déplace un peu partout en Bigorre. Merci beaucoup.
2: Merci à vous.
0: Et bonne journée.
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0: Et il est l'heure de jouer sur votre radio, la première en Béarn et en Bigorre, et ça c'est grâce à vous. 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Alors, appelez-nous. C'est Amy qui décroche le téléphone aujourd'hui.
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0: Alain Chamfort avec sa reprise, c'est Déchaîne-moi à 17h45.

0: Et Alain Chamfort, déchaîne-moi sur Ici Béarn Bigorre.
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0: Et c'est le moment de jouer, mais avant ça, on tourne la roue pour savoir à quelle sauce notre candidate va être mangée.
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0: Ouh là là là là là là. Corinne de Sévignac va jouer au ni oui ni non. Bonjour Corinne.
2: Bonjour.
0: Comment ça va?
2: Ça va, merci beaucoup.
0: Mais oui, ça va très bien. Vous jouez pour tenter de gagner quatre places, pour aller au Stade d'Eau Vive à Pau pour faire plein d'activités, du rafting, du canoë kayak. Ça va être formidable. Vous l'avez entendu, vous allez participer au ni oui ni non. Eh bien, j'ai le plaisir de vous dire que ça commence dans 3, 2, 1. Corinne, attention, plus le droit de dire oui ni non. Corinne, comment s'est passée la journée de boulot?
2: Très bien.
0: Ouais, vous travaillez dans quoi?
2: Dans la docu-technique.
0: Dans la docu-technique, qu'est-ce que c'est?
2: Alors, je travaille pour une société qui fait du gaz. Donc moi, je fais la relation entre le fournisseur et le chef de je perds mes mots. Désolé.
0: C'est pas grave. Donc vous travaillez dans le gaz?
2: Oui, voilà, tout à fait.
0: Ah, mais voilà, mais c'est perdu.
2: Oh putain, pardon.
0: Ah,
2: bien nul, là.
0: Oh, je suis désolé, Corinne. Oh là là, les deux pieds dedans, quoi.
2: Non, c'est pas grave, purée. J'étais ailleurs, mon conjoint qui me faisait des signes, là. Alors, je suis en retard, et voilà.
0: Comment il s'appelle, votre conjoint?
2: Daniel.
0: Ouais, Daniel, je le vois de l'autre côté de la ville, puisque vous êtes en voiture, garé sur le côté. Ne dis pas non, ne dis pas oui, Corinne.
2: Voilà, non, mais il savait pas ce que je faisais, et voilà.
0: Oui, il s'est dit, mais elle est avec qui au téléphone?
2: Je vais le prendre, pour manger ce soir.
0: Voilà. Elle est avec l'amant au téléphone, mais attends.
2: Voilà, tout à fait, voilà.
0: Oh non, Corinne, je suis désolé.
2: C'est pas grave, vous inquiétez pas, je reviendrai vous embêter.
0: C'est toujours un plaisir de vous avoir avec nous, Corinne. Merci beaucoup.
2: Bonne soirée à tout le monde.
0: Ouais, merci à vous aussi.
2: À toute l'équipe, au revoir.
0: Vous embrassez votre homme pour nous. Merci beaucoup, ouais. Corinne.
2: Merci, au revoir.
0: Au revoir.
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0: Jean-Louis Aubert, les plages sur ici Béarn Bigorre.
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0: Il est l'heure de retrouver Le Si José interprété par Daniel Corsan. C'était ce matin dans la matinale.
2: Ralage ou pas, ça dépend des jours. En tout cas, ici, c'est le Café du Commerce, le Central, le PMU, avec les réactions de la rédaction sur les sujets d'actu de chez nous. C'est Si José et c'est avec vous, Daniel Corsan.
3: Oui, et Si José, ce matin, je dirais que, décidément, le RN n'est toujours pas un parti comme les autres. Il aimerait bien, d'une certaine manière, mais décidément, il n'y arrive pas. On dit ça ce matin dans cette chronique à propos du schisme entre les quatre élus RN du Conseil municipal de Pau. On en parle ce matin, d'ailleurs, dans les journaux d'ici Béarn Bigorre. Deux élus ont donc été virés du RN et doivent enlever l'étiquette Marine Le Pen du revers de leur veston après une demi-année de mandat seulement. Alors, il y a toujours des élus Spoutnik après des municipales. Il y en a d'ailleurs un déjà qui tourne sur la liste du maire Jérôme Marbeau. Mais là, pour le RN, c'est quand même 2 sur 4. C'est beaucoup. C'est même la moitié. Les deux qui partent trouvent la gouvernance militante locale de Margot Taillefer, la tête de liste, trop autoritaire et puis aussi trop d'extrême droite. Alors, on peut toujours s'étonner de leur surprise, parce que bon, même si le RN se dédiabolise, le RN, c'est pas non plus un club de macramé, mais ce n'est pas le sujet de cette chronique.
2: Non, en fait, Daniel, il s'agit de se dire ce matin que, décidément, le RN a un peu de mal avec ses élus de proximité.
3: Oui, on sait que le RN ne manque pas d'électeurs, mais il peine à trouver des élus de base sans que ça leur revienne en bad buzz, comme un boomerang maléfique façon policier municipal de Carcassonne. On avait cru comprendre que l'état-major du parti avait décidé de structurer les recrutements pour éviter ces mauvais castings. Et à Pau, on voit que sur les 4 premiers de la liste, 2 sont en fait en désaccord profond. Et quelques semaines après l'élection, le RN doit purger parmi ses élus comme une paroi rocheuse de la vallée d'Aspe. Finalement, RN et RN 134, même combat.
2: Pas la même déviation toutefois. Hormis la politique, qu'est-ce qui vous fait râler au quotidien, Daniel Corsan ?
3: Tout !
2: Tout ! C'est trop facile,
3: quand
2: ça.
3: Il fait beau, quand il pleut.
4: On est jamais content.
3: Le feu qui passe au vert, le feu qui passe au rouge.
4: Mais le feu qui passe au vert, mais c'est la meilleure sensation du monde.
3: Oui, mais des fois c'est trop tard. Tout peut me faire râler, mais tout peut me ravir. Enfin,
2: c'est pour ça qu'on
3: un être humain en somme.
2: Si vous avez envie de râler comme
3: la
2: Daniel Corsan,
3: la section paloise me fait râler.
4: Oui, mais la section paloise aussi. Mais ça, c'est dans le cœur, c'est dans les veines.
3: Je vais vous dire, ça me manque un peu de râler sur la section paloise.
5: Faudrait
3: c'est là où la nature humaine est compliquée.
0: Merci beaucoup à Daniel Corsan et rendez-vous dès demain sur ici Béarn Bigorre à partir de 6h.
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0: Et il est 18h dans votre voiture, merci d'être avec nous. Les infos, c'est avec vous Sophie Péridieu.
6: Bonsoir, les détecteurs de monoxyde de carbone sauvent des vies. Pour preuve, ce qui s'est passé dans le centre-ville de Pau hier soir. Dans 2 immeubles, des interventions des pompiers en raison de fuite de ce gaz inodore mais mortel grâce à une détection par ces boîtiers. Des boîtiers qui ne fonctionnent pas aussi bien que prévu. C'est ce que nous raconte Françoise, 90 ans. Elle habite au premier étage d'un bâtiment, qu'en a 8, et elle a donné l'alerte hier soir pour être secouée.
7: J'ai mon détecteur que j'ai fait mettre il y a un mois environ. Il a sonné très fort. Une fois. Je me suis dit, j'attends là, au cas où il ressonnerait. Il n'a pas ressonné. J'ai continué ma conversation. Et puis après, quand même, j'ai mon ami qui m'a dit, mais quand même, tu devrais le signaler. Donc j'ai appelé les pompiers. La dame qui m'a répondu très gentiment m'a dit, s'il ressonne une deuxième fois, vous me le dites. Bref, il n'a pas ressonné. J'étais quand même un petit peu angoissée. Donc, j'ai appelé le numéro du gaz Engie. Le monsieur m'a dit, mais moi, je vais vous faire venir les pompiers. Ils m'ont mesuré le taux de je ne sais plus trop quoi, là. Et effectivement, j'avais inhalé beaucoup de monoxyde. Donc, hôpital, donc on est arrivé et je suis restée sous oxygène jusqu'à 4h ce matin. Je suis fatiguée, je n'ai pas fermé la nuit, j'ai 90 ans. Je ne vais pas aller danser, ça c'est clair. J'ai un petit peu peur quand même.
6: Propos recueillis par Juliette Mélie. Normalement, le détecteur doit sonner en continu pour que l'alerte soit considérée comme inquiétante. Selon les pompiers, un seul bip, c'est normalement pour signaler qu'il n'a plus de batterie. Et souvent, les alertes viennent justement d'un problème de pile, selon les secours.
0: Un accident grave de la route en début d'après-midi en Béarn.
6: Un véhicule utilitaire s'est retrouvé dans un fossé à la Bastide Césérac sur la départementale 817, la route d'Orthès. Deux personnes étaient à l'intérieur. Le conducteur, âgé de 73 ans, était grièvement blessé et héliporté jusqu'à l'hôpital de Pau. Une randonneuse s'est perdue sur le secteur de Saint-Lary cet après-midi et s'est retrouvée bloquée dans des barres rocheuses dans la vallée du Rioumajou. Elle a dû être secourue, là aussi, par l'hélicoptère des secours en montagne.
0: Deux militants CGT poursuivis pour violence sur un policier ont été relaxés cet après-midi par le tribunal de Pau.
6: L'an dernier, le 10 septembre, ce père et son fils participaient au mouvement Bloquons Tout. Ils vont au Zénith de Pau vers 5h du matin où un rassemblement est organisé et sont arrêtés, suspectés d'avoir poussé un policier lors d'une bousculade. Et ce n'est pas ce que montre la caméra piéton d'un des membres des forces de l'ordre visionnée par le tribunal. Elle les innocente, Thomas Giraudeau.
5: Oui, audience expéditive, 20 minutes, pas plus, le temps pour le parquet de faire son mea culpa. On doit reconnaître nos erreurs. Sur la caméra piéton d'un policier, on voit bien une rangée de manifestants qui bousculent les forces de l'ordre, mais le militant CGT est en retrait, il est derrière eux. Son fils non plus n'a poussé personne. Quelques secondes plus tard, il voit son père attrapé par un policier. Il tente de le défendre. Il reçoit du gaz lacrymogène. Les deux hommes sont arrêtés. Le parquet requiert la relaxe, suivie sans même prendre une minute de réflexion par le juge.
6: Évidemment, les deux militants, Michael et Eric Forcellino, sont sortis soulagés du tribunal. Une dizaine de CGTistes étaient venus les soutenir.
8: Maintenant, c'est fini, on est relaxé, nous, on est contents, ça fait du bien. Et comme quoi, aussi, c'est aussi bien qu'il y ait des caméras un peu partout. Parce que sans caméra, peut-être qu'on n'aurait pas pu prouver quoi que ce soit. Enfin, on ne sait pas ce qui aurait pu se passer. Ça n'enlève pas quand même le fait que pendant un an, on a quand même mangé quelques réflexions et qu'on est quand même passé pour des rebelles. Là, ça aurait pu me nuire pour mon travail.
9: Je me sens bien, mais j'ai quand même un goût amer. Moi, je me souviens de gens de mon travail qui ont vu ma photo me noter. Puis c'est au niveau de la famille aussi. Qu'est-ce qui s'est passé? Qu'est-ce que vous avez fait? C'est un poids supplémentaire en moins. Je vais pouvoir partir à la retraite tranquillement.
6: Un participant à ce mouvement Bloquons Tout au Zénith avait lui été condamné en septembre dernier à 10 mois de prison avec sursis et il avait légèrement blessé deux policiers en tentant d'échapper à un contrôle d'identité au volant de sa voiture et donc relax dans l'affaire de cet après-midi. Une centaine d'électriciens gaziers rassemblés ce matin devant la préfecture à Pau dans le cadre d'un mouvement de grève nationale pour dire leur opposition à une remise en cause de leur tarif préférentiel de l'énergie, un avantage qui fait partie de leur rémunération. Rassemblement également sur le campus de Pau à la mi-journée, l'appel des syndicats étudiants. Mobilisation pour obtenir dans tout le pays des financements à hauteur des besoins pour l'université française. Et puis la CGT appelait aussi à se mobiliser ce mardi pour défendre les salaires, les conditions de travail et les services publics des secteurs de la santé et du médico-social. Il y a eu des perturbations dans le périscolaire notamment aujourd'hui. La route nationale 134 près du tunnel du Somport sera fermée jusqu'à samedi. En début d'après-midi, une barre rocheuse au-dessus de la route à Urdos a été dynamitée. 300 tonnes de roches, elle risquait sinon de tomber sur la route. Alors du coup, en voiture, on doit passer par le col du Somport d'ici samedi et les camions, eux, pour aller en Espagne, doivent faire le détour par Biriatou au Pays Basque.
0: 79 voix pour 6 contre et 5 abstentions.
6: Ah oui, les élus de la communauté de communes de la Cortès ont donné hier soir, dans la soirée, un avis favorable au volet environnemental du projet ECO. C'est ce projet d'usine de fabrication de biocarburant à partir de bois et d'eau sur les communes de Morinx, Noguer, Pardis et Besingrand. C'est le préfet qui a fait cette demande à la CCLEO et 16 communes les plus proches du site. L'enquête publique devrait débuter à l'automne.
0: Et Catherine Ringer, la célèbre voix d'Erita Mitsuko, est morte.
6: Ah oui, elle a succombé à un cancer fulgurant. C'est ce qu'a annoncé sa famille à la mi-journée. Elle avait 68 ans. Le groupe qu'elle formait avec le guitariste Fred Chichin, son compagnon, s'était monté en 1979, avant d'être révélé en 1984 par le titre Marcia Baila. Erita Mitsuko avait joué à Pau au tout début des années 80. Elle commençait à émerger sur la scène du rock français. Et beaucoup d'entre nous s'en souviennent. Ce concert était gratuit, organisé au Hall de Pau par l'Association des Amis de la Chanson Populaire. Frédéric Lourdos-Lacrampe, son vice-président.
10: À l'époque, il n'y avait pas d'Internet. Et donc, on faisait des recherches sur les magazines de l'époque. Et donc, c'est dans une de ces revues qu'on avait vu l'émergence d'Erita. Ça nous avait intéressés. Donc, nous l'avions fait dans les Halles. C'était vraiment quelque chose, au point de vue sonorisation, d'épouvantable. Il y avait une résonance partout. Mais il y avait beaucoup de monde. Les gens dansaient. C'était très prenant. Catherine Ringer, elle était hyper gentille avec les gens. À la fin du repas, elle avait filé à l'évier pour faire la vaisselle. C'était quelqu'un de vraiment très surprenant.
6: Vous avez peut-être une chanson que vous préférez aux autres d'Erita Mitsuko?
10: Vaya Marcia, c'est celle qui pour moi incarne Erita Mitsuko et Catherine Ringer.
6: Hommage à Catherine Ringer, donc la célèbre voix d'Erita Mitsuko, décédée hier. Marcia Baila, un des plus grands succès du duo.
0: Oui.
6: D'accord, Hugo.
0: Oui,
6: même
0: bien sûr.
6: Vous la connaissez. C'est pour dire.
0: En fait, je pense qu'elles sont toutes mes préférées. Je ne peux pas choisir.
6: Allez, 18h07, c'est l'heure de la météo. Mais le soleil a disparu un petit peu là. Pour...
0: Derrière des nuages, c'est pourtant pas ce que nous annonçaient les prévisions de Météo France. En tout cas, il y a un peu de nuages qui vont se joindre à la partie avec des températures entre 20 et 22 degrés. La nuit va être plutôt calme, même si c'est vrai que le ciel va se couvrir au fur et à mesure de cette nuit pour demain nous donner de la pluie. Ça fait longtemps qu'on l'attendait, mais ça fait plaisir de la revoir sur nos deux départements en plus, avec une vigilance jaune qui devrait s'installer dès la matinée avec des averses orageuses selon Météo France. Il n'y a pas de grand risque, de risque que ça arrive, mais enfin bon quand même, 19 à 22 degrés pour les maximales avec de la pluie et quelques éclaircies pour demain après-midi. Merci beaucoup Sophie Péridieu.
6: Allez Marcia Baila, vous nous la remettez un peu, non?
0: Non, non, et bien voilà, non. Bonne soirée.
6: Et place au rugby.
0: Allez.
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6: Ah, et celle-là, elle est bien aussi, hein, le petit train. Alors, elle a l'air très très joyeuse comme ça, mais en fait, c'est une chanson qui faisait référence au train qui amenait les Juifs dans les camps de concentration. Donc, c'est pas très très gai, mais voilà.
0: En tout cas, c'est pour rendre hommage à
6: Rita
0: Catherine
6: Mitsuko.
0: Voilà, Ringer, les Rita Mitsuko, Catherine Ringer qui nous a quittés à 68 ans. Voilà, c'est un hommage qu'on rend sur ici Béarn Bigorre en écoutant le petit train d'Rita Mitsuko, 18h09.

0: L'hommage à Catherine Ringer d'Erita Mitsuko qui nous a quitté aujourd'hui à l'âge de 68 ans, c'était le petit train.
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0: Et bienvenue ici, chez vous, dans, on va dire, le clubhouse d'ici Béarn Bigorre. Le mardi et le jeudi, on se parle du rugby de notre terroir. Et aujourd'hui, place à la Fédérale 2 avec nos invités, Sylvain Carrère.
6: Et oui, le week-end dernier, le Béarn a vibré de toute son âme pour l'événement rugby. Ah oui. Je veux bien évidemment parler du lancement du championnat de Fédérale 2 qui a complètement occulté le top 14 et la section paloise.
0: Mais d'ailleurs, ils ont fait quoi la section? J'ai pas suivi.
6: Alors, la section paloise, ils ont cuisiné. Ils ont fait du hachis parmentier et Potioka, la mascotte d'Aviron Bayonnais. Ça va pas faire plaisir à Christian Cabanès, l'un de nos deux invités, qui est un fan de l'Aviron Bayonnais. Bon, on les aime beaucoup, les Palois et la section paloise, bien évidemment. Mais il n'y a pas que Rodrigo Marta et Théo Atissogbé dans la vie. Il y a aussi Maxime Urruti et Florian Labatte. C'est un rock, c'est un pic, c'est un cap, que dis-je? C'est une péninsule, cette Fédérale 2, avec notamment le stade Navarré qui a débuté cette nouvelle saison avec une victoire chez ses voisin éloigné quand même, de Morlas. Inutile de vous dire qu'il y a eu de la soupe de mus en pression dimanche soir du côté de la buvette des Cordeliers. Et évidemment, il y avait de la satisfaction pour ce stade navarrais, un petit peu en souffrance l'an dernier et qui démarre de la meilleure des façons. Cette Fédérale 2, fondée en 1909, le stade Navarré, c'est avant tout un club formateur, on va en parler, et où il est plus important de payer les goûters aux gosses de l'école de rugby que de faire des frais kilométriques à des mercenaires en goguette. Le stade Navarré vit pour Navarinx, et du haut de ses remparts, 117 ans de vie vous contemple. Et ce soir, nous allons parler de ce rugby en compagnie de Michel Argousse, le coprésident du stade Navarré, et de Christian Cabanès, l'entraîneur des Avants. Bonsoir, messieurs Adi Schatz.
7: Bonsoir.
6: Bonsoir. Bon, on n'a pas dit trop de bêtises pour commencer.
7: Pas encore. Peut-être 1909, c'est plutôt 1911. Parce qu'on a fêté le centenaire en 2011.
0: Bon. On va refaire tout le discours.
6: On va tout refaire depuis le départ.
7: Mais c'est pas faux. 1909, j'ai entendu cette date-là. J'étais pas né.
6: Bon, il faudra regarder le livre de Pierre Martin qui est l'un de vos bénévoles et qui a fait un livre autour de l'histoire du stade Navarré. Ouais. On peut le conseiller aux amoureux de...
7: Tout à fait, il en reste. D'ailleurs, il sera présenté pour l'inauguration de ce nouveau stade, cette nouvelle tribune qui nous a été offerte par la communauté des communes du Béarn des Graves. Et l'inauguration, donc, c'est le 11 octobre pour la venue de Gand.
6: Justement.
7: Avec la présence du président de la Fédération Française de Rugby.
6: Justement, on va en parler. Vous avez passé quasiment une saison entière la saison dernière en nomade et vous allez retrouver votre stade d'Aralde. Expliquez-nous un peu ce qui s'est passé l'an dernier. Où c'est que vous avez joué les matchs à domicile et expliquez-nous ce que ça va représenter aussi ce nouveau stade d'Aralde flambant neuf.
7: Voilà les conditions quand ils nous ont dit ben ok, on vous fait la tribune, mais il va falloir venir jouer à Sauveterre, pas de problème. Ils ont de belles installations. Il a fallu tout déménager, que ce soit panneau publicitaire, les sponsors ont suivi, nos bénévoles ont suivi, il a fallu tout installer, que ce soit les buvettes, la convivialité. On a même eu le collège de Sauveterre, Notre-Dame, qui nous a ouvert les portes pour nous faire des réceptions. Et il a fallu jouer là-bas, donc c'est, je vais dire, impersonnel, c'est pas d'Aralde, c'est comme les remparts, c'est une forteresse, c'est, le public suit, nous pousse, et à Mouléon, il y a Marius Rodrigo, et à Navarinx, il y a d'Aralde.
6: Christian Cabanès, j'imagine que pour le groupe, c'est important de retrouver cet endroit et de véritablement jouer à domicile. Ça a été l'un des moteurs pour le groupe aussi d'être motivé pour repartir vraiment à la maison, au cœur de ce stade mythique, on pourrait dire.
8: Alors évidemment, pendant l'intersaison, ça a été un gros argument. Maintenant, on peut penser aussi que le fait de jouer une année à domicile, à l'extérieur, entre guillemets, à Sauveterre, ça nous a permis peut-être de commencer bien le championnat, justement, à l'extérieur, à Morlas. Donc, c'était peut-être un bien que de vivre une année comme ça dans la difficulté, même si je pense que le club a été très suivi et très encouragé et soutenu à Sauveterre. Donc, une très bonne chose et un petit agrandissement du cercle autour du club.
6: Le fait de ne pas avoir ses repères au niveau sportif tout le long d'une saison, en général, ça peut vraiment bouleverser les habitudes d'un groupe, ça peut vraiment bousculer la cohésion du groupe.
8: Moi, je le crois. Je pense que il vaut mieux avoir un petit chez soi qu'un grand chez les autres. Et la territorialité, je le répète, dans notre sport, c'est fondamental. Et être chez soi, ça a une vraie signification. Et les équipes qui jouent à l'extérieur, elles sont toujours un petit peu moins en verve que quand elles jouent à domicile.
6: Christian Cabanès et Michel Argus du stade Navarrais sont avec nous ce soir pour démarrer, comme il se doit, cette nouvelle saison du MAG Rugby. On va les retrouver dans un instant, Hugo.
0: Oui, vous représentez le Béarn. Et bien, la Bigorre n'ont pas de quoi rougir aussi, puisque Boulevard des Arts nous rejoint avec leur duo avec Carbone. C'est pas si facile, c'est leur nouveau titre. On a les...

0: matin.
1: Les Bigourdans, boulevard désert avec Carbone, c'est pas si facile.
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1: C'est pas si facile de passer une saison dans un

0: un départ idéal, oui. Clairement, oui. Un oui en lettres majuscules. Après, on y allait évidemment avec des intentions. Ça a été un match dur, disputé dans des conditions difficiles. Il faisait très, très chaud. On a été plutôt réaliste, je dirais, puisque souvent, quand on a franchi la ligne médiane, on a marqué des points. D'abord par le pied et après par la main. On est tombé sur une équipe de Molas qui est une très belle équipe, qui est en place. On voit déjà la patte de Jean-Marc Lannepetit. Je pense que c'est une équipe qui va gagner souvent et à domicile et à l'extérieur. Et nous, on s'est accrochés. On était devant à la mi-temps. Ils sont revenus, ils sont passés devant. Et on a un final qui est pour nous, puisqu'on est à 5 mètres de leur ligne avec plusieurs pénalités successives. Et à la fin, c'est nous qui levons le bras. Donc, c'est toujours un scénario cruel dans ce type de match qui se joue à l'arraché avec des écarts qui sont minuscules. Mais c'est, je dirais pas que la pièce est tombée pour nous parce que j'aime pas trop cette expression, mais je dirais qu'on a été capable d'aller chercher un résultat et de se surpasser pour le faire.
1: Est-ce que c'est le turnover de l'effectif de Morlas qui a joué aussi à leur désavantage, parce qu'on sait qu'il y a eu beaucoup de mouvements au sein du staff, mais aussi au sein de l'effectif. C'est peut-être ce manque de liant de leur côté qui a joué en votre faveur.
0: Alors surtout, je me permettrai pas de parler pour l'US Morlas. Nous, on est focus sur nous-mêmes et nous, on est arrivé à aller non pas tout à fait au bout de nos possibilités, mais pas loin. Donc c'était ce qu'on s'était fixé, de tout donner. Et on sort de ce match en levant les bras. Après, il nous arrive un gros morceau dimanche prochain. Ouais. Donc on est quand même obligatoirement tenu de rester calme, les pieds sur terre, et de bien bosser cette semaine.
1: Michel Argousse, cette première victoire, j'imagine qu'en tant que dirigeant, on rentre de Morlas dans la voiture, on est fier, non ?
2: Oui, tout à fait, oui. Fier, voilà. L'investissement déjà du staff, des joueurs, voilà, parce que l'année dernière, ils avaient fait une intersaison dégueulasse, hein, faut pas se cacher. Et ils le savent. Donc, le travail a payé, voilà, c'est récompensé. Le travail des dirigeants aussi, parce que c'est une grosse organisation, que ce soit le partenariat, où il y a Emmanuel Brochard qui bosse, la convivialité, où il y a Céline Brière qui y travaille, et nos partenaires à aller chercher. On a pratiquement 180 partenaires, et on a changé les maillots. On a fait une nouvelle couleur à l'extérieur, c'est la couleur saumon. C'est pas rose, c'est saumon. Donc, on jouera en saumon à l'extérieur et en vert à domicile.
3: Pourquoi saumon ?
2: Parce qu'il n'y a plus de saumon dans le Gave, donc...
3: Vous êtes les seuls.
1: C'est pour déstabiliser les arbitres.
2: Voilà. Ils ne savent pas, comme disait Christian, l'arbitre ne savait pas comment il disait rose, il disait les bleus, mais donc le saumon, c'est l'emblème de Reims. S'il y avait eu la championne du monde de saumon, c'est le saumon.
1: Vous avez annoncé que dimanche, il allait y avoir un gros combat. C'est la réception de Gimon, c'est bien ça ?
0: Lombès-Samatan,
1: voilà, super. Bon, j'ai fait une boulette, c'est pas grave, on est en direct. Lombès-Samatan qui était pensionnaire de Fédéral 1, un gros morceau. Comment vous allez aborder cette venue des Gersois ?
0: Pas d'une façon particulière. On va déjà faire un état des lieux par rapport à notre effectif, parce que c'était un match qui a été dur. Et puis se préparer comme on le fait habituellement, avec un entraînement le mercredi et le vendredi soir. Et rien de plus. Mais tout ce qu'on va faire, on va tâcher de le faire bien pour être en état de confirmer notre succès de dimanche dernier. On est un peu comme une équipe qui vient de marquer un essai et qui va recevoir un coup d'envoi.
1: Donc, il y a un risque de démobilisation après une victoire à l'extérieur ?
0: Non, peut-être pas un risque de démobilisation, mais le fait de « on a gagné dehors », etc. On ne sait jamais. On ne sait jamais. En tout cas, on est attaché au territoire et on se doit de rester humble. Vraiment. Ce n'est pas quelque chose de surfait chez nous. On n'a pas de gros moyens. Même si c'est une cité magnifique, c'est quand même une petite cité de 1000 âmes et un peu plus. Donc, on doit tout donner pour avoir un résultat. Tout.
1: Bon, très bien. On va continuer,
3: Sommar ouais, Rugby. Bien sûr.
1: Oui, bien sûr, Hugo. Je vais relire mes fiches, du coup, hein, parce que j'ai fait une boulette. Oui, Christian Cabanès et Michel Argousse sont avec nous du stade Navarre. On est content de passer cette fin d'après-midi en votre compagnie et avec vous aussi, Hugo Bernard-Juzan.
3: Ouais, de mettre la lumière sur la Fédérale 2. Alors, bougez pas, on arrive.

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3: Et on parle de la Fédérale 2 avec nos invités, Sylvain Carrère.
4: Et oui, avec Christian Cabanès et Michel Argous du stade Navarrais. Michel, je me tourne vers vous. Cette poule 5 de Fédérale 2, c'est un nid de derby. Il y a beaucoup de Béarnais, beaucoup de Bigourdans. Vous allez d'ailleurs aller avant la fin de ce mois du côté de Coirazenay. Il faut pas oublier Coiraz, hein. On l'a pas fait la dernière fois. Il faut parler de Naï et de Coiraz, hein. Faut faire attention. Comment, est-ce que c'est une satisfaction quand on est dirigeant, Michel Argous, d'avoir autant de derby pour, évidemment, les recettes au stade, mais aussi pour l'ambiance et les moments vécus, j'imagine?
5: Oui, bien sûr, ce sont des clubs historiques, Naï, Luzep, Morlas, c'est des clubs qui ont joué bien au-dessus, à part Luzep qui est une forteresse aussi, qui est une fusion réussie, qu'on dira, et qui a beaucoup de public, quand ils se déplacent, c'est énorme. Et après, nous avons Aramitz, et après, nous partons sur la Bigorre, voilà.
4: Donc il y a de quoi faire, quoi.
5: Et Gand aussi, pardon, j'oublie Gand ici, qui est monté, qui est aussi un club formateur, voilà.
4: Et donc il y a pas mal de clubs qui sont autour de Toulouse, on va dire. Je pense à Rium, Lombez-Saint-Matin et Léguevin. Il y a Argelès-Gazost qui fait peut-être un petit peu office d'épouvantail. Christian Cabanès, quelles sont les équipes? Alors vous allez me dire que vous voulez pas parler des autres clubs, mais quelles sont les équipes qui pourraient être un petit peu les épouvantails dans cette poule, selon vous?
6: Je pense que le Coq-Léguevin a commencé fort. Je sais que Rium est une très bonne équipe. Ils ont éliminé le canton d'Alban l'an passé en phase finale. Et j'entraînais précédemment le canton d'Alban. Donc, les deux équipes plutôt proches de la région toulousaine sont très solides, très en place. Et puis après, je sais que Naï a récupéré Marco Ziegler, que je côtoyais à Mouléon, et c'était déjà très très bon. Je les avais vus jouer contre Pont-Long à Pont-Long pour le match de la montée. Ils étaient très très près du compte. Voilà, après, tous les matchs sont durs. À ce niveau, tous les matchs sont durs. Et aucun match n'est facile. Et je le redis, on n'a pas de marge de manœuvre. Mais en même temps, c'est très excitant d'être à ce niveau. Donc, on tâchera de faire honneur à nos couleurs.
4: On l'évoque à chaque fois, c'est la disparition des niveaux de fédéral qui vont arriver avec une réforme autour des nationales et de la nationale. Quel va être l'objectif cette saison pour le stade Navarrais? Quel objectif vous prétendez pour être en nationale l'année prochaine?
6: De façon un peu abrupte, je vous dirais qu'il faut en laisser 3 derrière.
4: Ah
6: donc,
4: ouais.
6: À partir de là, on sera pas en haut de la pyramide, mais haut en tout cas, et on sera à un niveau qui correspond au top de ce à quoi on peut prétendre. Mais la route est longue.
4: Et ouais, la route est longue et le niveau est très élevé. Michel Argous, cette réforme de la nationale, est-ce qu'elle impacte les dirigeants du stade Navarrais? Comment vous anticipez déjà ces changements qui vont être profonds, hein, parce que ça va être un vrai chamboulement au niveau des poules, au niveau aussi des effectifs. Comment ça va se passer pour vous avec votre regard de dirigeant?
5: Eh bien, déjà l'an dernier, il y avait deux descentes, 11e et 12e descente. Nous avons eu la 11e. On a été repêché, donc il faut en laisser 2 derrière. Et là, comme a dit Christian, il faut en laisser 3 derrière. Et pour travailler plus sereinement, plus tôt on aura des résultats, plus tôt on travaillera sereinement, et le groupe, et bien sûr, la petite vient en mangeant, et bien, c'est finir dans les 9 premiers. Voilà.
4: Parce qu'après, vous avez un objectif éventuellement de qualification. C'est des choses, parce qu'il faut aussi expliquer aux auditeurs qu'il va y avoir cette réforme de la nationale, mais il va y avoir des phases finales, il va y avoir un titre il va y avoir des phases finales de championnat qui vont se dérouler. Est-ce que vous avez un objectif établi sur une éventuelle qualification qui comptera, pas pour du beurre, parce qu'il y a un titre au bout, mais qui n'aura pas forcément d'impact sur les montées, quoi? Et comment motiver aussi les joueurs sur une saison un petit peu charnière aussi, quoi?
6: Alors, pour nous, c'est pas une saison charnière. Autant en National 2, par exemple, il n'y aura pas de descente et il y a un certain confort de ce point de vue. Mais pour nous, il y a des enjeux forts. C'est-à-dire que le 12e et le 11e descendent, entre guillemets. Que le 10e doit gagner de mémoire, je crois, deux matchs sur terrain neutre pour se maintenir. Donc, ça peut être extrêmement compliqué. Et après, nous, on a vraiment un tableau de marche qui a été défini avec nos collègues, c'est-à-dire Florian Martoc, Dominique Lubé, Laurent Fernandez et toutes les autres personnes qui font partie du staff. C'est de prendre le championnat match après match. Donc on fera un premier petit bilan après ce bloc de trois matchs et on avancera comme ça sans se projeter plus loin, parce que je pense pas qu'on ait tellement les moyens de le faire. Et je crois que c'est mieux pour nous d'appréhender les choses sur du court terme et en s'inscrivant dans le présent, et uniquement dans le présent.
4: Un pas après l'autre, c'est exactement. Un petit peu votre philosophie. Christian Cabanès et Michel Argous sont nos invités ce soir dans le Mag Rugby. On parle du stade Navarrais en Fédéral 2, Hugo.
3: Oui, et moi je vous donne trois idées de sortie pour ce week-end.
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3: Ce week-end, on sort, on bouge et on fait aussi un peu de bien autour de nous. Samedi à Pau, derrière la caserne Bernadotte, l'AS Paloise vous propose une matinée, ça va vous plaire Sylvain Carrère, d'initiation aux quilles de neuf.
4: Ah oui, oui. Moi, j'aime jouer aux quilles de neuf. Quilles à la ski, si vous. Moi, je fais aux quilles.
3: C'était quoi votre plus grand palmarès?
4: Moi, j'ai gagné le trophée des baronnies en débutant.
3: Ah, voilà.
4: Vous imaginez, vous avez une star à côté.
3: Non, mais je le sais, c'est pour ça que je tiens à mettre.
4: Bon, mais les Béarnais, ils sont plus forts que les Bigourdans aux quilles de neuf. Hein. Il faut dire les choses comme elles sont. Michel, il rigole à côté.
6: Kekio.
3: C'est pour ça qu'on vous propose une journée initiation, une matinée initiation derrière la caserne Bernadotte. C'est gratuit. Et en plus, il y a une buvette sur place pour en motiver certains à découvrir ce sport traditionnel de chez nous. Dimanche, place au World Cleanup Day à Pau. La maison du jardinier de la nature en ville vous attend pour une journée dédiée à l'environnement, au programme de la sensibilisation aux mégots, le tri de déchets, le réemploi et même la réparation de petits matériels et d'appareils cassés. Des fois, on a l'habitude de jeter, alors qu'avec un petit tournevis, on peut régler le souci. C'est gratuit sur inscription, avec en plus une animation musicale proposée par Sébastopol. Et direction Lourdes, au stade Antoine Béguer, ça va vous plaire messieurs, on parle rugby, de rugby à 7 féminin, de midi jusqu'à 19h, avec des matchs pour soutenir une bonne cause, la lutte contre l'endométriose. L'entrée est gratuite et il y a la possibilité de faire un don. Un week-end sportif, solidaire et engagé.
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3: Sylvain Carrère, est-ce qu'on va vous retrouver dans des prochains championnats de qui de neuf? Vous allez reprendre la licence, je crois.
4: Non, j'ai pas le temps. Je fais beaucoup trop de travail, je ne peux pas.
3: Quel métier bordé.
4: Vous avez parlé du rugby à Lourdes, ils seront avec nous jeudi soir et demain. Ah. Et demain, on aura le plaisir de recevoir les dirigeants de l'OVRC, eux aussi en fédéral

0: Les Pointer Sisters, I'm so excited, 18h41.
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0: 18h41 sur votre poste d'automobile, ou alors si vous nous écoutez dans la cuisine, on parle de la Fédérale 2 avec le Stade Navarrais, Sylvain Carrère.
2: Si vous avez garé l'automobile dans la cuisine. Ah non, ça va mal là, que va mal, ouais. On est toujours avec Michel Arrouz, co-président du Stade Navarrais, Christian Cabanès. On est très heureux de vous accueillir ce soir pour clôturer ce moment rugbystique et ensemble sur ici Béarn Bigorre. On va revenir sur ce 11 octobre, ce qui va se passer. Je crois, Michel, que ça va être une journée très chargée pour les dirigeants et aussi.
0: Ah ben, vous voilà. Savez, ici c'est un peu la maison. Donc, ça se fait la bise quand ça se reconnaît.
2: Salut Showbiz. Franck Lidon, vous êtes là. Oui, nous sommes en direct, le directeur.
3: C'est en direct, pardon, excusez-moi, je m'en vais.
2: C'est derrière.
3: Ça va.
0: Franck Lidon, pour ceux qui ne connaissent pas l'histoire d'ici, Béarn Bigorre, c'est quand même un grand joueur de la section paloise et du Stade Navarrais.
2: Ah oui, deuxième ligne à
0: résulter.
2: Oui.
4: J'ai joué avec des Archibalds. Hein,
0: c'est surtout le directeur de la station d'ici, Béarn Bigorre. Les responsables des antennes. Voilà. Merci beaucoup Franck Lidon et bonne soirée. Retourne à l'embut.
2: Voilà. Michel, on voudrait parler de ce 11 octobre. C'est un événement parce que vous allez re-rentrer dans ce stade fétiche d'Harald. Et qu'est-ce qui va se passer tout le long de la journée? Cette journée est très chargée.
5: Voilà, dans l'organisation, donc, je suis co-président d'ailleurs avec Eric Amoussèche, hein, il ne faut pas oublier. Donc ce 11 octobre, c'est coché parce que le président de la Fédération française de rugby, Florian Grill, vient le week-end parce qu'il inaugure le stade synthétique à Cambo et le dimanche, il sera à Navarinx avec des gens de la Fédé, de la Ligue, des blessés de rugby, les artisans qui ont travaillé sur ce projet de tribune, les gens de la CCBG, etc. etc. Donc une centaine de personnes pour les officiels et depuis le matin, il y aura une rencontre, un plateau avec les jeunes de Gand, puisque nous recevons Gand. La journée de l'arbitrage et cette animation le midi sera animée par 4 food trucks et une cave là qui vient, plus un groupe de Loukens Amix qui sont nord-est pour animer le repas officiel et supporters, le match et la troisième mi-temps. Donc c'est un gros week-end, on demande à tous les supporters navarrais, anciens joueurs, proches du club, même éloignés, de venir pour cette rencontre, voilà. Parce que le stade, la tribune datée de 1962, elle a été rasée, reconstruite, dans la même dimension, mais c'est beaucoup plus fonctionnel. Et voilà, les joueurs avaient hâte de retrouver ce Darald avec cette nouvelle tribune. Ils ont pris leur marque, ça y est. Voilà, il faut confirmer ça dimanche prochain contre Lombès. Et après cette journée de Gand, c'est faire une grosse journée.
2: J'imagine aussi que ça va être un moment aussi important pour les petits, pour les gens de l'école de rugby, pour tous celles et ceux qui s'investissent dans le club, parce que vous êtes un paquet de bénévoles. C'est aussi un moment pour être ensemble et vivre quelque chose de fort ensemble.
5: Oui, beaucoup de gens investis. Voilà, comme disait Christian, on est 1000 habitants des villages autour où les gens se retrouvent le dimanche, un peu comme à la buvette, mais c'est la messe, c'est la sortie de la messe où les gens se retrouvent après le match. Mais bon, un coup, se retrouve et ça discute de rugby, de la semaine. Quand on va au marché le mercredi, là, les gens sont contents, ils ont le sourire, et on les croise. C'était bien dimanche, tout ça. Mais oui, c'est comme ça. Et donc, voilà, nous, c'est la formation. C'est, comme disait Christian, c'est la limite de notre formation. Nous avons 130 gamins à l'école de rugby, donc c'est le 15 des Gabs, avec Josbeck. Ou Josbach pour les anciens.
2: Ouais, Josbach, j'ai appris, il fallait dire Josbach. Michel, je retiens la leçon. Ouais. Très bien.
5: Les cadets, donc nous sommes par la force des choses avec Monin, qu'on remercie de s'être associé avec nous. Donc nous avons 28 cadets à 3 clubs. Il faut toujours travailler dans notre territoire pour avoir de l'effectif. Et en junior, nous sommes en 15 des Gaves avec Josbach et nous en avons 32. Et on a un effectif d'environ 60 joueurs pour les seniors. Voilà, c'est costaud, c'est une micro-entreprise, on dira, mais bon, tout le monde y retrousse les manches, voilà, que ce soit homme, femme surtout, et voilà, on a cette solidarité, et les joueurs ont la même envie de bien faire, voilà, de faire plaisir à leurs supporters.
2: Christian Cabanès, le mot de la fin, j'imagine que toute cette émulation autour du club, c'est aussi pour vous et pour votre groupe une grosse source de motivation de voir cette implication de la vie associative et de tous ces bénévoles autour du club.
6: Oui, c'est vrai. Alors je viens d'arriver, j'ai pas beaucoup de recul pour en parler bien. Néanmoins, je note la présence de beaucoup de dames dans le club. Ce sont souvent des mères de joueurs. Et donc, on les retrouve aussi avant et après les matchs. Et tout le monde met la main à la pâte. Et le terme famille n'est pas un mot galvaudé pour nous.
2: Ouais, c'est une vraie famille, on peut dire, le Stade Navarrais.
6: Tout à fait.
2: On vous remercie, Christian Cabanès, entraîneur des avants de l'équipe du Stade Navarrais, et Michel Argous, co-président. On vous remercie, on vous souhaite une belle journée le 11 octobre, et puis on espère qu'il y en aura trois derrière. Donc à la fin de la saison, on a suivi le truc. Et surtout, eh bien, on va vous réinviter tout le long de la saison pour parler des activités, parce qu'il y a une grosse activité autour de l'école de rugby. Avec, je crois que ça se passe au mois de mai, il y a un gros tournoi, ouais,
5: le tournoi
2: important.
5: De petit saumon, voilà.
2: Bon, très bien, on va suivre tout ça avec grand intérêt. Avec grand intérêt. Merci beaucoup. Et Adichat, c'est Tanya Otekop.
5: Merci
6: à vous.
2: Très bonne soirée.
0: Et vous restez avec nous puisque l'actualité sur le rugby n'est pas terminée. Fabien Broboiry, vous allez l'entendre sur ICI, Berne Bigorre, il était notre invité hier avec Damien Gozioso. Avant ça, Sandra avec Maria Magdalena.

0: C'était Sandra, 18h51, Maria Magdalena.
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0: Et il est l'heure d'accueillir avec nous Shannon Marini. Bonsoir Shannon, on fait place au sport avec vous. Et il y avait broboirie dans le Mag Rugby hier.
2: Oui, hier soir entre 18 et 19h, discussion à bâton rompu avec le trois quarts centre international des Verts et Blancs, Fabien Broboirie, après la victoire face à Bayonne. Et du haut de ses 5 sélections en équipe de France, avec une Coupe du Monde dans un an comme horizon, Fabien Broboirie a commencé hier par faire son autocritique malgré l'écrasant succès face aux Basques samedi soir au Hameau.
3: À la fin de ce match, même s'il y avait 70 points, c'est vrai que j'ai ressassé plus les choses que j'avais manquées.
4: Le ballon perdu, c'est ce temps avant dans le couloir des 100 mètres,
3: exactement,
4: là,
3: ouais,
4: sur un décalage.
3: Ouais, exactement.
4: Où j'ai
3: voulu jouer avant de prendre le ballon. Donc, c'est toutes ces petites erreurs que, personnellement, je sais me remettre en question de mon côté pour les gommer. Je sais que durant la saison, c'est des choses qu'il va falloir vite régler pour que j'apporte à l'équipe le 100% de mon potentiel pour essayer de dominer et de mettre l'équipe dans l'avancée. Donc ces petits points, je vais les régler et je vais encore travailler cette saison parce que forcément personne n'est parfait, tout le monde fait des erreurs pendant un match, donc je sais que je ferai jamais le match parfait, il y aura toujours des petites erreurs, mais si je peux en éviter le plus possible, c'est mieux.
4: Il y a une Coupe du Monde de rugby qui démarrera dans un an et deux semaines. Vous y pensez? Est-ce que ça fait de cette saison que vous allez jouer avec la section qui sera importante pour la section, une saison particulièrement importante pour le joueur que vous êtes et l'international que vous êtes maintenant?
3: Ouais, bien sûr, j'y pense. Hein. C'est pas à négliger, une Coupe du Monde quand même. Surtout, quand t'es jeune, tu rêves que d'une chose, c'est de participer à des événements comme ça. Donc forcément, j'y pense. Mais je le garde quand même dans un coin de ma tête. Le principal pour moi, là, c'est d'être performant avec mon club. De faire vraiment une saison aboutie. Et si, je pense que c'est dans la logique. Vraiment c'est la suite, si tu fais une saison aboutie, t'as plus de chances d'y être, c'est pas sûr d'y être, mais t'as beaucoup plus de chances d'y participer. Donc je me concentre vraiment sur les objectifs qu'on a avec la section pour cette saison, être performant moi sur le terrain, et je sais que forcément il y a d'autres joueurs à côté de moi qui vont vouloir être performants pour y être, donc c'est ce qui nous challenge aussi tous les matchs et à tous les jours pour se surpasser.
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0: Merci beaucoup Shannon Marini. On vous souhaite une bonne soirée, bon courage pour demain matin, puisqu'on vous retrouve dans la matinale avec Lucas Doradoni Bene, Cynthia Lafontaine, pour découvrir encore un autre place au sport, 6h40 et 8h40. Lui est sorti de sa cabane qu'il a construit lui-même. C'est Vianney, notre palois, qui en profite pour sortir sa nouvelle chanson, son single qui annonce prochainement un album qu'on a hâte de découvrir. Et cette chanson, vous l'avez déjà entendue sur Ici Bern Bigorre, c'est d'or et d'étain, et on est déjà fan. Merci d'être avec nous. Il est 18h54.

0: Vianney qui revient avec son nouveau single, c'est d'or et d'éteint sur ici, Béarn Bigorre, 18h57. Vous voulez savoir qui vont être nos invités demain dans l'émission du Mag Rugby à partir de 18h? Restez avec nous.
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0: Et merci d'avoir été avec nous. Le Mag Rugby se termine, mais rendez-vous demain à partir de 18h avec qui, Sylvain?
13: Demain, nous aurons rendez-vous avec les dirigeants de l'OBRC en Fédéral 2. C'est Oursbelli, le Border sur les chaises. Et puis jeudi, on aura rendez-vous avec le football club Lourdes en Fédéral 1.
0: Et ben voilà, le rendez-vous est noté. Vous restez avec nous dans quelques minutes. Les informations présentées par Marine Logénie et ensuite émission spéciale hommage à Catherine Ringer qui nous a quittés aujourd'hui à l'âge de 68 ans dans l'émission Décibel avec Émilie Mazoyer.
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0: Ici et ensemble, merci d'être avec nous. L'heure de retrouver vos informations présentées par vous, Marine Logénie. Bonsoir Marine, c'est à vous.
16: Quatre stations essence vandalisées, ça s'est passé dans la nuit de samedi à dimanche autour de Douai dans le Nord, on l'apprend aujourd'hui. Des dégradations probablement commises pour protester contre le prix de l'essence, David Di Giacomo.
17: Oui, en effet, l'inscription « voleur » en lettres rouges a été découverte sur l'une des pompes vandalisées samedi soir, un peu avant minuit. Deux suspects dégradent à coups de marteau les écrans des pompes d'une station Total près de Douai. Quelques minutes plus tard, une autre station est dégradée à quelques kilomètres de là, de la même façon, rendant les pompes inutilisables. Quatre stations-service ont été visées au cours de la nuit, dans un périmètre d'une dizaine de kilomètres. Les quatre propriétaires ont déposé plainte. Il n'y a pas eu d'interpellation à ce stade. La police exploite les images de vidéosurveillance pour tenter d'identifier les auteurs. La gérante de l'une des stations dégradées m'a expliqué ne pas comprendre ces actes. Elle assure que, malgré la flambée des prix à la pompe, elle ne gagne que quelques centimes sur chaque litre de carburant vendu.
16: David Di Giacomo, les prix des carburants au cœur de la colère des pêcheurs également. Ils ont bloqué ce matin le port de Fos-sur-Mer près de Marseille et seront reçus jeudi par la ministre de la Mer, Catherine Chabot. Plusieurs secteurs manifestés aujourd'hui à la proche de l'annonce du budget 2027, enseignement supérieur, santé, police ou encore électricien d'EDF. Tour d'horizon sur ici.fr. Le budget 2027 avec des secteurs qui vont souffrir et des moyens supplémentaires aussi mis sur la table par le gouvernement à l'approche du débat parlementaire sur la loi intégrale. Sébastien Lecornu dévoile ce soir dans Le Monde ses engagements financiers en faveur de la lutte contre les violences sexuelles et en faveur de la protection de l'enfance. Le Premier ministre entend engager plus de 4 milliards d'euros, Drétison.
8: 1,5 milliard d'euros pour lutter contre les violences sexuelles et sexistes, 2,6 milliards pour la protection de l'enfance. Ce ne sont pas des montants théoriques, assure Sébastien Lecornu. Ils vont permettre de commencer à mettre en œuvre des mesures annoncées après l'affaire Liana, notamment inscrites dans la loi intégrale en cours d'examen à l'Assemblée. La question des moyens est une condition de la crédibilité, estime le Premier ministre. Alors il compte proposer une trajectoire sur plusieurs années en expliquant quelles mesures il finance. Exactement. En 2027, il s'agirait de recruter 300 magistrats, 700 nouveaux enquêteurs, 300 encadrants scolaires, notamment des infirmières, mais aussi de conforter le budget des associations. Charge au Parlement de valider la copie gouvernementale déclinée dans le projet de loi de finances de l'État et celui de la sécurité sociale, deux textes qui risquent d'enflammer les débats en cette année pré-présidentielle.
16: La mort de Liana nous oblige, écrit le chef du gouvernement, il faut corriger ce qui n'a pas fonctionner de Marcia Baïla Andy, sa voix et son irrésistible amour de la liberté auront marqué la chanson française. Hommage parmi tant d'autres ce soir de la ministre de la Culture à Catherine Ringer. La chanteuse Derita Mitsuko est morte à 68 ans d'un cancer foudroyant, 19 ans après celle du guitariste Fred Chichin, l'autre moitié de ce groupe iconique. Retour sur sa carrière avec vous Thierry Fioril.
14: L'Erita, c'est la bande sonore d'une génération, celle qui a eu 20 ans dans les années 80. Catherine Ringer, avec sa voix de soprane, et Fred Chichin, guitariste inspiré, invente un style musical unique et inclassable entre rock, punk, funk, world music. 1984, premier succès, Marcia Baïla. On danse sur ces musiques joyeuses alors que Catherine Ringer joue du double sens dans les textes. Marcia, c'est son amie Marcia Moreto, danseuse argentine morte jeune d'un cancer. Le petit train, c'est celui des déportés pendant la Shoah dont son père fut un rescapé. Dans Andy, elle s'amuse à imaginer une drague où c'est la fille qui mène le bal. C'est comme ça, les histoires d'amour finissent mal, les amants, les tubes s'enchaînent avec des collaborations élégantes. Le groupe anglais Les Sparks dans Singing in the Shower, Marc Lawan pour Qu'est-ce que t'es belle. En 2007, peu de temps après la mort de Fred Chichin, père de leurs trois enfants, Catherine Ringer remonte très vite sur scène qu'elle ne cessera d'occuper. Je me sens...

0: Voilà, il est parmi les réactions ce soir, celle aussi de la ville des Lilas qui pleure la disparition d'une voisine, d'une Lilasienne amoureuse de sa ville qu'elle vivait pleinement, d'une habitante que l'on croisait au marché, écrit la commune des Lilas dans un communiqué ce soir. On rend hommage bien sûr à Catherine Ringer sur ICI dans quelques secondes avec une émission spéciale Décibel à suivre avec Émilie Mazoyer.
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2: Et pour cette fin de journée, c'est le soleil qui prime en Béarn et en Bigorre et qui devrait nous raccompagner pour cette fin de soirée avec des températures entre 20 et 22 degrés. Pour demain, c'est de la grisaille qui arrive sur le Béarn et la Bigorre avec des températures comprises entre 17 et 18 degrés. Et le retour de la pluie, surtout dans cette première partie de la matinée, avec une vigilance jaune pour le phénomène orageux en Béarn, pas pour les Hautes-Pyrénées, de la grisaille, des températures entre 18 et 19 degrés.
0: Sud-Est.
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4: Salut à toutes, salut à tous et bienvenue sur votre radio ici. C'est Décibel et ce soir on avait prévu d'inviter Jen Ayache, la chanteuse de Superbus qu'on embrasse bien fort et qui viendra nous rendre visite très très bientôt évidemment. Mais voilà, ce soir évidemment changement de programme, on a appris à la mi-journée la mort de Catherine Ringer, voix d'Erita Mitsuko et puis voix de plein d'autres choses et puis pas qu'une voix aussi, une tête, un humour, une allure, une attitude, une grande gueule à qui on va rendre hommage ce soir. Catherine Ringer, elle était venue souvent nous voir, soit sur ICI récemment, cette année, au mois de janvier, et puis avant, quand on s'appelait France Bleu. Et puis des fois, je lui posais une question, et puis au lieu de répondre, elle chantait.

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1: C'était beau ça, c'était autour de son spectacle L'érotisme de vivre, où elle lisait et chantait aussi sur scène les poèmes d'Alice Mendelssohn. On y reviendra tout à l'heure, mais là je voulais vous lire quand même le communiqué de Raoul, de Simone et de Ginger, les enfants de Catherine, qui ont dit ce matin... Excusez-moi. C'est avec une immense tristesse que la famille et les proches de Catherine Ringer annoncent son décès, emporté par un cancer foudroyant dans la nuit du 14 septembre 2026. Alors voilà, c'était la nuit dernière. À quelques jours donc d'une énorme boom que j'avais prévue moi dans l'émission, puis je pense que je suis pas la seule animatrice radio à y avoir pensé, c'était les 40 ans d'un album génial d'Erita Mitsuko, l'album The No Comprendo, sorti en 1986, il y a pile 40 ans. C'est l'album des histoires d'A, c'est l'album de C'est comme ça, c'est l'album d'Andy. Alors on va la faire cette boom, quoi qu'il arrive, parce que Catherine, elle adorait ça les booms. Andy.

0: 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Eh ben, dites-vous qu'en 1986, il y a 40 ans, des chansons où c'était une fille qui draguait un mec, voire qui le harcelait un petit peu dans les transports, eh bien, ça n'était pas si courant. Et ça fait partie donc de la triplette de tubes, Les Histoires d'Andy et C'est comme ça, de l'album The No Comprendo, qui aura 40 ans ce dimanche. Il était sorti le 20 septembre 1986. Alors, pour éviter de pleurer pendant une heure, les amis, je vous propose de participer à l'émission. C'est beaucoup mieux si vous venez pleurer avec moi. Je vous redonne le numéro du standard 0810 055 056. Vous le savez, Décibel, c'est votre émission, la radio ici. C'est la radio qui est chez vous, au petit-déj, le soir, quand on rentre du boulot, quand on est en bagnole. Et puis que, bah voilà, là, on a passé une journée pas terrible. On a perdu une des voix essentielles du rock, en particulier, mais même de la chanson française. Et mondial d'ailleurs, parce que le producteur de David Bowie, il a voulu bosser avec Lerita Mitsuko, Marc Platy. Les Sparks, ils ont voulu bosser avec Lerita Mitsuko. Donc voilà, c'est le monde entier qui perd quelqu'un d'hyper important. Et donc voilà, vous aussi. Donc venez partager vos souvenirs des Rita et de Catherine Ringer. 0810 055 056. On va écouter sa musique ce soir et puis aussi quelques petites archives savoureuses. Pour le moment, c'est Gwen qui est avec nous. Bonsoir Gwen.
1: Salut Émilie.
0: Comment ça va?
1: Oh bah écoute, ça pourrait aller mieux hein, avec des nouvelles comme ça, c'est une dure journée, voilà. C'est,
0: oui, voilà, je pense qu'on peut même dire que c'est une journée pourrie. Est-ce que tu as un souvenir que tu voulais partager avec nous autour des Rita Mitsuko, de Catherine Ringer, toi?
1: Ah bah moi, les Rita Mitsuko, ça a accompagné toute ma vie, parce que mes parents avaient du vinyle, mon grand-père avait la cassette qu'on piquait et qu'on allait écouter avec ma sœur et les voisins et danser dessus. Donc au début, quand on est môme, on écoute ça, puis on danse, puis ado, tu te rends compte que derrière, tu danses sur des textes qui sont un peu plus sombres, ouais. C'était sa force aussi. Et puis, quand tu grandis, t'apprends que derrière l'artiste que t'apprécies, il y a une femme que tu admires. Et pour sa liberté, ses engagements, sa créativité, son intelligence, sa curiosité, sa poésie, puis t'apprends que la poésie et le rock, ça peut bien vibrer ensemble. Et que faut pas non plus, en tant qu'être humain, s'excuser d'exister et de dire les choses et d'ouvrir sa gueule. Et voilà, donc on perd une des reines de la musique.
0: Merci Gwen. Ça va pas nous faire nous arrêter de pleurer, mais non. C'était très beau de parler d'elle. Je te remercie beaucoup, je te propose qu'on écoute, je vous propose aussi à vous à la maison qu'on écoute une chanson du 7e et ultime album d'Erita Mitsuko. Après la mort de Fred Chichin en 2007, elle a arrêté Catherine l'Erita Mitsuko, mais elle a continué en solo à soutenir cette musique-là. Mais voilà, l'ultime album d'Erita, du coup, c'est 2007, 7e album, et dessus, il y a une chanson qui parle. Alors, quand vous écouterez les paroles, vous déciderez si ça parle d'une histoire d'amour qui s'arrête ou de quelqu'un qui s'en va trop tôt. Ça s'appelle « Même si » et c'est une belle promesse d'être là pour toujours, pour les gens. Et finalement, c'est ce qu'elle fait, Catherine Ringer, puisqu'avec sa musique qui est éternelle, contrairement à elle, elle sera toujours avec nous, même si. Merci Gwen, je t'embrasse. Merci beaucoup.

0: dit, je reviendrai. Ben non, j'y crois. Catherine Ringer nous a quittés aujourd'hui à l'âge de 68 ans. Décibel lui rend hommage. Vous êtes les bienvenus pour partager vos souvenirs d'Erita Mitsouko à l'antenne. 0810 055 056. À tout de suite.
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2: Timéo, le chasseur.
3: Il était 5h du matin, on avançait dans les marais, couvert de brumes.
2: Révélé par The Voice Kids, Timéo Béas est un jeune chanteur originaire de Cran. L'interprète de Canaillou a aussi su séduire les studios Disney en prêtant sa voix au personnage de Mufasa, le roi lion.
3: Marchait devant dans les roseaux.
2: Pour l'un de ses enregistrements, il rend hommage à Michel Delpech.

0: C'était Timéo.
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2: Un décibel ce soir, tout en émotion et en beaux souvenirs aussi. Catherine Ringer, autrice, compositrice, interprète, actrice et femme extraordinaire, nous a quittés ce matin. Elle avait 68 ans, emportée par un cancer foudroyant. On lui rend hommage ce soir dans Décibel et puis aussi sur ici.fr et sur l'application ici, l'application Radio France. Plein de jolies archives et de jolis moments où Catherine était venue dans l'émission. Les duos de Catherine Ringer, ça c'était une denrée rare, c'était un graal. Elle a très peu accepté de duo dans sa carrière. Mais attention, quand elle en a fait, ça rigolait pas.
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2: Avec Marc Lavoine, avec Bernard Lavilliers aussi.
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2: Une version acoustique de Idée Noire que Bernard aimait particulièrement. Dans un registre plus rigolo, les Rita Mitsouko ont invité Doc Gynéco à leur concert privé sur M6 en 96.
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0: Et évidemment, en battle de rap, Catherine Ringer a couché Doc Gynéco. Sachez-le, tout ça existe sur un album excellent qui est sorti en 96 et qui s'appelle Acoustique. Annie est avec nous au téléphone. Bonsoir Annie.
1: Bonsoir chère Émilie. Alors, j'espère ne pas pleurer avec toi, mais ça va être compliqué.
0: Écoute, il ne faut pas qu'on pleure parce que tu as choisi une chanson géniale. C'est le duo entre les Rita Mitsouko et Johnny Hallyday, le concert à la Tour Eiffel en l'an 2000. Je voudrais que tu m'expliques, toi, en tant que fan de Johnny Hallyday, finalement, Catherine Ringer, elle est presque son alter ego en termes de puissance, de charisme, non ?
1: Mais moi je dirais même que c'est Johnny au féminin, tout simplement.
0: Ouais.
1: C'est voilà, c'est le miroir Johnny Rita. Pouvait pas y avoir mieux que ce duo, parce qu'il faut savoir que Johnny, bon, quand il chantait déjà cette chanson, il était très interprète, il était presque acteur. On avait presque l'impression d'assister à une scène de théâtre. Et alors Catherine, c'était incroyable. Elle vivait tellement ses chansons. On a pleuré tout le temps de la chanson. On s'est dit, mais c'est hallucinant ce duo. On verra peut-être ça qu'une fois dans notre vie. Mais on est là. On est là. Ils l'ont fait. Et c'est merveilleux.
0: Mais écoute, on va repleurer un coup en l'écoutant tout du long, puisque grâce à toi, on l'écoute. Merci beaucoup, Annie.
1: Merci beaucoup, Émilie.
0: Je t'embrasse fort et merci d'avoir participé ce soir.
1: Moi aussi, je t'embrasse très fort. Très, très fort.
0: Il y a 26 ans, sous la Tour Eiffel, Johnny Hallyday, les Rita Mitsouko, ma gueule.

0: en public, sur des plateaux télé archi misogynes, où on commente son physique, etc. Et on a beaucoup critiqué Catherine Ringer. Alors, elle est trop si, elle est pas assez ça, trop apprêtée, trop machin, combien de fois elle s'est traitée de pute. Et ce quoi ma gueule, je trouve, est aussi une belle revanche, donc en l'an 2000, sous la Tour Eiffel. Et puis, quel talent! C'est pas tout le monde qui peut chanter avec Johnny Hallyday. Au standard d'ici, Bérangère nous a appelé. Bonsoir Bérangère.
1: Bonsoir.
0: Bienvenue, merci beaucoup de prendre le temps de partager avec nous, Bérangère, votre souvenir de Catherine Ringer. Je crois que vous avez longtemps habité pas très loin de chez elle, c'est ça?
1: On habitait dans la même rue à Paris.
0: Ouais.
1: Et on se croisait très très souvent, même avec Fred Chichin, tout ouais. simplement quand il allait chercher son pain à la boulangerie. Catherine Ringer, je l'ai croisée pendant des années à Paris, et dans le métro, et dans la rue, parce qu'évidemment, on prenait la même ligne de métro, et tout le monde la reconnaissait dans le métro, en tout cas plein de gens. Et ce qui était extraordinaire, c'est que personne ne l'embêtait jamais. Personne n'allait lui dire « J'adore ce que vous faites, je peux avoir un autographe ». En fait, dans le métro et dans la rue, les gens la regardaient et les gens souriaient. Et ce soir, c'est un petit peu tous ces sourires qui sont partis avec elle.
0: Oui.
1: Et il n'y a qu'une femme extraordinaire pour susciter ça chez les gens, le sourire. Parce qu'en fait, elle nous a donné tellement de bonheur qu'on pouvait que sourire en la regardant.
0: Bérangère, c'est tellement vrai. Merci beaucoup pour,
1: merci à vous.
0: Pour ces beaux souvenirs.
1: Merci à vous de nous avoir permis de lui rendre ce tout petit hommage à mon échelle. C'était une grande dame.
0: Merci beaucoup. Merci Bérangère. Ouais, Catherine Ringer, c'est vrai qu'on dit « Ah, c'est une artiste engagée ». Un de ses grands engagements, c'était pas de vivre comme une star. C'était voilà, d'être avec les gens tout le temps. Je me souviens même d'une soirée où elle était invitée. Où on voulait lui coller un agent de sécurité. Alors, ça l'avait un peu vexée. Pas besoin, Catherine Ringer, d'agent de sécurité, de garde du corps. Alors, pour se venger, ben, elle avait passé la soirée avec les gars de la sécu à l'entrée. Elle est jamais rentrée dans cette soirée. Voilà le genre de femme qu'elle est. Le genre de femme que vous racontez à l'instant, Bérangère.

histoire d'art. Ça aussi, c'est une véritable petite pièce de théâtre. D'ailleurs, c'est un des derniers sujets de conversation que j'ai eu avec Catherine Ringer à ce micro dans les studios d'ici. Je lui disais, mais en fait, les histoires d'art, tous ces personnages, là, Michel, Gérard, Hector, eh ben, on pourrait en faire une pièce de théâtre. Et elle avait dit, ah ouais, pourquoi pas? Elle aimait ça, hein, le théâtre. Catherine, elle était sur scène avec ce spectacle, L'érotisme de vivre, depuis 2021. Et puis les films aussi, elle adorait ça, Catherine Ringer. Elle avait même fait la BO de Tati Daniel, vous vous souvenez? Cette affreuse, méchante, horrible, terrible, vieille dame indigne. C'est Catherine qui chantait son histoire.

0: culte de 1990, Tati Daniel. Cette chanson s'appelle La complainte de la vieille salope. À tout de suite.
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0: Et ça se bouscule au standard pour rendre hommage à Catherine Ringer. Merci les amis, je savais que vous étiez les meilleurs auditeurs et les meilleures auditrices de la planète, mais en cas de coup dur, on voit que vous êtes là. Vraiment, c'est super. Vous pouvez continuer à appeler le standard 0810 055 056. Oui, on rend hommage à Catherine Ringer, d'Erita Mitsuko. Chanteuse incroyable, interprète géniale, elle jouait comme une actrice les chansons autant qu'elle les chantait, et aussi autrice et compositrice, hein, on le dit moins, mais voilà, hein, elle touchait sa bille en paroles et en musique, Catherine Ringer, et puis elle avait des avis aussi très définitifs sur la production, et puis c'était aussi une artiste engagée, je vous le disais tout à l'heure, hein, malgré évidemment la fortune amassée par la musique d'Erita Mitsuko, elle vivait pas comme une star, elle payait ses impôts en France, et puis, quand de temps en temps, il fallait descendre dans la rue pour soutenir telle cause ou telle autre, elle y allait. Moi, je l'ai vu, par exemple, faire une manif et faire barrage de son corps pour sauver un arbre. Voilà, c'était ce genre de personne, Catherine Ringer. Et puis, le 8 mars 2024, journée mondiale des droits des femmes, il y a eu une cérémonie en France qui a scellé l'IVG, le droit à l'IVG, dans la Constitution. On a demandé à Catherine Ringer de venir chanter la Marseillaise. Bah, ce jour-là, elle a chanté ça. Version de la Marseillaise. Oserais-je dire, je vous embarque avec moi, notre version de la Marseillaise.
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0: Catherine Ringer, le 8 mars 2024. Alors oui, évidemment, elle était engagée. Puis bon, après, tout le monde avait parlé du fait qu'elle n'avait pas fait la bise au président Macron, qui s'était approché pour lui faire la bise. Elle lui avait pas fait la bise. Alors moi, pour le coup, je vous raconte 2 secondes de ma vie. Moi, Catherine, je la connaissais très très bien. On se voyait pas mal depuis 5 ans. Et elle ne faisait pas la bise, c'est vrai, en fait. Catherine, elle faisait la bise aux gens qu'elle aimait, qu'elle connaissait, aux proches. Voilà, elle faisait pas la bise comme ça. Donc, ceux qui ont surinterprété ce geste ont simplement surinterprété. N'empêche qu'il y a des gens qu'elle embrassait, évidemment, Catherine, ses enfants, évidemment, ses petits-enfants, ses amis, ses proches, pour qui elle était, voilà, une confidente, quelqu'un à qui on pouvait raconter plein de choses, qui écoutait, puis qui avait toujours un avis un petit peu en décalage par rapport à ce qu'on pourrait attendre. Elle nous faisait penser en dehors des petites boîtes dans lesquelles on est habitué à penser, et ça nous faisait du bien. Olivier est avec nous au téléphone, je crois. C'est David, pardon, David. Bonsoir, David.
1: Oui, bonsoir, Émilie. Je te confirme, je suis bien David. Et je te remercie infiniment pour ce vibrant hommage que tu rends à une artiste, tu l'as dit, à la fois militante et caméléon.
0: Oui.
1: Je suis, comme tout le monde, saisi par la soudaineté de sa disparition, qui est d'autant plus dure qu'elle créait toujours. Tu dois le savoir, elle chantait récemment en duo avec une jeune interprète.
0: Alice on the Roof. Oui, elle faisait ensemble beaucoup. Une reprise d'Anne Sylvestre. Une chanson qui s'appelle Ma chérie, un duo mère-fille. Et Alice on the Roof avait demandé à Catherine de le faire. Oui, oui, elle.
1: Oui.
0: Elle était toujours. Elle a fait aussi avec son fils, le groupe de son fils, Raoul, Family Affair. Family Affair, une reprise du Jefferson Airplane qui s'appelle Somebody to Love. Et c'était une dernière fois où elle est montée sur scène, c'était pour chanter cette chanson avec le groupe de son fils, avec Family Affair. Écoutez ce que ça donnait, c'était très beau ça.

0: c'était tellement bien que ça a été enregistré, qu'ils en ont fait un EP Family Affair. Et il y a notamment donc cette chanson avec Catherine. Donc oui, t'as raison. Elle était toujours pleine de créativité et d'envie de monter sur scène, c'est sûr. Il y a une chanson dont tu es fan, je crois, c'est Le Petit Train. Tu peux nous dire pourquoi ?
1: Oui, bah écoute, parce que je trouve que cette chanson est un petit peu décalée du reste de son répertoire. Mais ça rejoint ce que disait un ami auditeur tout à l'heure quand il parlait de sa poésie.
0: Oui, Gwen.
1: Complètement. Et voilà, j'aimais sa liberté de parole et de ton. Et je l'avais vu en concert quand j'étais alors encore étudiant dans les années 80.
0: Trop bien.
1: Ouais. Et tu vois, sa disparition me fait un peu le même effet que celle de Jane Birkin.
0: Mais oui.
1: Voilà, il y a quelques années.
0: Mais t'as tellement raison.
1: Elle aussi était très créative, ouais.
0: Oui, c'est vrai. Et très généreuse artistiquement, mais après très sauvage dans la vie. En fait, c'est ce genre d'artiste. Et puis qui a été tellement exposé, tellement commenté, et qui finalement, on s'en rend compte avec les années, sont des femmes absolument incroyables et dont on devrait tous et toutes s'inspirer d'ailleurs. Le Petit Train, alors oui, c'est une chanson qui a l'air comme ça, toute sautillante, mais qui en fait parle de la Shoah, puisque le petit train en question, il part vers Auschwitz, vers les camps de la mort. C'est ce qu'avait vécu Sam Ringer, le papa de Catherine, qui était revenu, qui faisait partie des rescapés de la déportation nazie. Et elle était très fière de son père, Catherine, et aussi de ses peintures, parce qu'il était peintre, Sam Ringer, et elle était hyper fière quand ses peintures étaient montrées quelque part. Je ne sais pas si tu connaissais l'histoire de son papa.
1: Et non, pas précisément. Je te remercie beaucoup pour ce rappel et cette découverte pour moi.
0: Tu vois, voilà, on n'a jamais fini de découvrir, redécouvrir le répertoire d'Erita Mitsouko. Le Petit Train, donc c'est une chanson absolument tragique dans ses paroles et absolument sautillante dans sa forme. Quant au clip, il a été tourné en Inde. Donc voilà, rien n'a à voir avec rien et pourtant tout fait sens. C'était ça aussi dans le cerveau de Catherine Ringer, 2000 idées à la minute, et que des bonnes. Merci de nous avoir appelés. Merci, à bientôt.

Petit Train d'Erita Mitsuko. C'était sur l'album Marc et Robert en 1988. Alors, je me rends compte que je ne vous ai pas encore parlé de Frenchie. Hein. Grand amour, grand coup de foudre à la fin des années 70. Grand amour, grand succès, grande musique ensemble. Catherine Ringer, elle le kiffait, son Frenchie. Hein. Elle le trouvait beau et intéressant et intelligent et mieux que tous les autres. Et elle avait sans doute raison. Ils ont eu 3 enfants ensemble. Ils ont eu Ginger, Simone et le plus jeune Raoul qui est devenu guitariste et qui remplaçait d'ailleurs sur les solos son père dans la tournée Hommage. Catherine Ringer chante l'Erita Mitsuko. Alors, il faut que je vous dise qu'à la mort de Fred Chichin en 2007, donc il y a 19 ans, Catherine et lui étaient en tournée pour l'album Variety. Et en fait, dès l'année suivante, en 2008, elle est remontée sur scène, elle a fini la tournée sans lui. Et puis après, c'est là qu'elle s'est dit qu'elle allait peut-être faire des albums solo. Il y en a eu 2 que je vous recommande, qui étaient magnifiques. Ring'n'Roll en 2011 et Chronique et Fantaisie en 2017. Et en 2017, sur cet album... Il y a une chanson incroyable que j'avais envie de partager avec vous maintenant qui s'appelle Tristessa. C'est un poème qu'elle avait écrit pour Fred. Et en fait, en la réécoutant, cette chanson, je me rends compte que là, on pourrait lui envoyer à elle toute cette beauté, tout cet amour, tout ce manque aussi et un si bel hommage. Tristessa chantait Catherine Ringer pour Fred Chichin. Je vous propose que nous, on l'écoute ce soir en hommage à Catherine Ringer.

0: Comme elle le souhaitait dans sa chanson, Catherine Ringer a rejoint Fred Chichin au pays de l'absence. Cette chanson s'appelle Tristessa.
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0: Stéphanie Hackett, Amour charnel, un coup de cœur ici au Auxerre. 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
1: Et ce soir, on rend hommage à Catherine Ringer, dont on a appris la mort en milieu de journée. Catherine Ringer, emportée par un cancer foudroyant. Vous êtes tellement chouette. Merci pour tous les messages que vous envoyez. Et puis merci à celles et ceux aussi qui appellent le standard pour partager avec eux leurs souvenirs de Catherine Ringer. Il y en a qui ont des chansons préférées qui font danser. On va accueillir Gérard. Lui, son kiff, c'est Marcia Baïla. Salut Gérard. Bienvenue dans Décibel, merci beaucoup de participer Gérard et de rendre hommage à Catherine Ringer. Elle représente quoi cette voix?
2: Oh là là, c'est beaucoup de souvenirs. Moi j'ai eu la chance de vivre juste à côté de Catherine et de Fred dans Paris, du côté du 10e arrondissement, ouais. Où on fréquentait les mêmes commerces, le même bistrot, et c'était des gens exceptionnels. J'ai vécu plusieurs années à leur côté. On se côtoyait quasiment tous les jours, et ils étaient d'une générosité un petit exemple, par exemple. Ouais. Moi, je commençais à fumer des Davidoff et Fred m'achetait des Davidoff parce que j'avais pas d'argent. Et Catherine, il disait toujours, bah, tu peux quand même y prendre une boîte à ce petit jeune homme. Oh. Et c'était que des souvenirs comme ça, merveilleux. Alors, je suis désolé d'avoir cité de Marc, mais il fallait absolument que ce soit authentique par rapport à ce que je vivais. Et aujourd'hui, je suis extrêmement triste. Et d'ailleurs, je vous remercie de cette magnifique émission et de tous ces auditrices et auditeurs qui témoignent. Ça fait extrêmement chaud au cœur parce que c'était des gens du terrain, c'était des gens proches, c'était des gens qui, comme on dit vulgairement, qui se la pétaient pas et qui voulaient être simples.
1: Ouais. Mais d'ailleurs, c'est pour ça que le public ce soir leur rend hommage comme ça, hein, Gérard. C'est parce que voilà, tout le monde avait un lien hyper fort avec eux qui ne jouaient pas des stars. Tiens, Gérard, écoute ça. Nicolas est avec nous aussi. Bonsoir Nicolas.
3: Bonsoir.
1: Bonsoir. Alors Nicolas a une rencontre avec Catherine Ringer assez inoubliable. Tu nous racontes?
3: Ouais, exactement. Assez inoubliable et totalement. Enfin, c'est vraiment le hasard. J'étais donc avec des amis dans une pizzeria, vraiment une pizzeria de quartier, en train de fêter l'anniversaire d'une amie, et tout d'un coup on a trois personnes qui rentrent, donc Catherine Ringer, son fils et un autre jeune homme, et là je vois la tête de mon ami qui est de la génération de Catherine Ringer, parce que moi je suis un petit peu plus jeune, je suis né en 83, qui commence à se décomposer. Moi j'avais pas trop reconnu le coup, et elle me je la vois encore me le dire, en fait elle me murmure comme ça, elle me fait c'est Catherine Ringer en serrant les dents comme ça. Moi je dis ah bon, Catherine Ringer, ok, puis là je tilte en fait. Et donc voilà, rien ne se passe de spécial. Il s'installe juste derrière nous. On était les seuls dans la pizzeria. Hein. C'est vraiment une pizzeria où il y a 15 personnes. Et puis donc on prend notre repas aussi. Voilà, tout se passe tranquillement. Elle était à 50 cm de moi, hein, quelque chose comme ça. Et puis vient l'anniversaire de. On y était allé pour l'anniversaire de mon ami. Hein, j'ai oublié de le dire. Et donc vient le dessert et on commence à chanter joyeux anniversaire, etc. Et là, très naturellement, ils se sont mis tous les trois, et Catherine Ringer compris, à chanter également avec nous le joyeux anniversaire pour mon ami. Et je crois que c'est vraiment un souvenir assez inoubliable. On a des vidéos et c'était vraiment incroyable la façon dont ça s'est passé.
1: Merci Nicolas d'avoir partagé ça. C'est vrai que un joyeux anniversaire entonné comme ça par Catherine Ringer, ça doit être absolument inoubliable. Il y a Isabelle et Marie aussi qui nous ont appelé pour nous parler des concerts de Catherine avant ou après la mort de Fred Chichin. Elle a jamais arrêté de monter sur scène. Alors malheureusement, on n'a pas énormément de temps, mais je voulais quand même vous saluer, vous accueillir à l'antenne. Bonsoir Isabelle, bonsoir Marie. Ah, elles sont pas là. Bon, bah bonsoir Isabelle, bonsoir Marie, et merci de m'avoir donné cette idée de terminer avec un concert, parce que oui, c'est hyper important quand on parle de Catherine Ringer de parler de sa présence sur scène. Il y a évidemment les concerts d'Erita Mitsouko, ses concerts solo, ses hommages au Rita aussi. Je vous recommande chaudement évidemment l'album Catherine Ringer chante l'Erita Mitsuko à la Philharmonie, sorti en 2020, parce que c'est pour moi un des meilleurs albums live du répertoire français, tout artiste confondu, où elle jouait évidemment les tubes, comme C'est comme ça.
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1: Les amants.
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1: Ou encore les plus récents comme Ding Dang Dong. Mais ce qu'il faut savoir, c'est que voilà, Catherine Ringer, sur scène, c'était aussi du théâtre, c'était aussi la comédie musicale Concha Bonita, tiens, de 2006, un truc en 5 actes où elle jouait une femme trans qui se rendait compte en France qu'elle avait un enfant à Buenos Aires. Voilà le genre d'histoire qu'elle pouvait raconter sur scène. Elle a fait aussi Plaza Francia avec Gotham Project. Donc voilà, fouillez, allez chercher tout ce que Catherine Ringer a fait sur scène, sur les planches. C'est là aussi qu'elle se révélait. On va l'écouter chanter C'est comme ça à la Philharmonie de Paris en 2020, une tournée hommage donc pour les 40 ans d'Erita Mitsuko. Et vous allez entendre à la fin, elle fait un truc très important.
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1: Très important pour elle, pour Frecci.

0: Christine Ringer chante les Rita Mitsouko à la Philharmonie de Paris en 2020. Donc, là, elle quitte la scène. C'est la dernière chanson du set. Vous allez voir, dans quelques secondes, elle va revenir. C'était son fils Raoul Chichin à la guitare, qui a fait le solo de C'est comme ça de manière magnifique. Mais ils vont revenir tous sur scène. Ils vont se mettre en randonnion.
1: Et cette fois, on fait une place vide pour Fred Chichin.
0: Voilà, ils étaient tous ensemble et puis au milieu, il y avait une place vide pour Fred Chichin. Fred Chichin qui nous a quittés en 2007. Catherine Ringer qui nous a quittés ce matin. C'est bien la seule chose réconfortante dans toute cette histoire, c'est de se dire que ces deux-là sont à nouveau réunis. Merci infiniment. Vous avez été super ce soir. Merci pour votre participation et merci à l'équipe qui a été héroïque aujourd'hui. Cindy, Alexandra, Iris, Thomas, Géraldine, Mélodie. Merci.
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2: Bonsoir à tous et bienvenue sur ICI, votre radio partout en France, un réseau de 44 radios, unis chaque soir d'ailleurs entre 20h et 21h autour de ce nouveau rendez-vous, il y a Pâques Paris dans la vie. On va se balader dans toute la France, dans vos villages, dans vos régions, avec un invité qui arrive d'ici une poignée de secondes. C'est aussi l'occasion eh bien, de retrouver Benoît Prospero chaque soir pour la revue des merveilles. Il s'intéresse au monde des vivants, on ira dans le Gard d'ici quelques minutes. On restera en région PACA pour découvrir également une expérimentation qui lutte contre le harcèlement scolaire. Enfin, les activités aquatiques font l'objet d'un coup de projecteur et Catherine Quicandon, ce sera en Occitanie. Jusqu'à 21h, on va donc se balader dans la France très personnelle de notre invité. Il est ingénieur, il est prévisionniste, il est météorologue, il est surtout un visage familier depuis quelques décennies de votre quotidien, les bulletins météo sur TF1, également la radio, concurrente et néanmoins amie sur RTL. C'est un sportif passionné de voile, d'aviation aussi. J'ai la chance ce soir, vous avez aussi ce plaisir de recevoir Louis Baudin. Bonsoir Louis Baudin.
3: Bonsoir.
2: Comment ça va?
3: Bah, très bien, merci de me recevoir.
2: Je suis ravi de vous accueillir. Il est 20h. Qu'est-ce que vous faites à 20h généralement la semaine quand vous avez du temps pour vous?
3: Ah bah 20h, c'est le moment où les modèles météo sont réactualisés. Ouais. Donc en général, je rejette un œil sur les dernières cartes, les dernières réactualisations, ouais, pour voir si la prévision est bonne et puis déjà penser à celle du lendemain parce que très vite, bah, il va falloir se préparer pour ces prévisions-là. Donc ça s'arrête jamais.
2: C'est-à-dire que vous travaillez tard et vous travaillez très tôt aussi.
3: Bah, c'est le lot de ce travail, de ce fil conducteur qu'est la météorologie.
2: Alors Louis, on va parler de la France, de votre France à vous. Mais alors, vous qui présentez la météo, vous connaissez la France par cœur. Moi, j'ai presque l'impression que la carte de France, c'est un prolongement de vous-même.
3: C'est vrai. Mais les deux sont liés, hein, d'ailleurs. J'adore mon pays, j'adore la France. J'adore voyager dans ce pays qui est extraordinaire, qui offre une diversité. Alors quand on est météorologiste, on comprend vite pourquoi. Parce qu'en fait, ouais, en France, on a l'influence de plein de climatologie entre guillemets différentes. Mmh. On a l'Atlantique, on a le climat continental venant d'Allemagne, ouais, méditerranéen remontant du sud, montagne, on a quand même bien sûr reliefs un peu partout. Donc tout ça se mélange pour nous donner des paysages, des ambiances et des météos qui peuvent être très différentes parfois à quelques kilomètres près.
2: Alors vous nous aidez beaucoup parce que vous avez une vie extraordinaire, vous avez beaucoup voyagé en France. C'est vrai. On va essayer de survoler, ça commence à Reims. Je crois que c'est un peu le fruit du hasard à Reims parce que votre papa était militaire.
3: C'est vrai.
2: Et il avait un stage, je crois, quelques mois là-bas à ce moment-là.
3: Exactement, et donc j'en profite pour naître à Reims. Bon, c'est pas désagréable hein, comme ville, hein.
2: Non,
3: voilà, parce que j'ai découvert après, pas forcément dans ma jeunesse, puisqu'on est très vite reparti, comme vous l'avez dit.
2: On va continuer.
3: On en reparlera après, mais en tout cas,
2: c'est une ville qui compte malgré tout.
3: Ah, qui continue à compter. Pourquoi? Parce que, alors bon, on va le dire avec modération, mais ouais, j'adore le champagne. Je suis assez épicurien. Avec modération, je le répète. Mais justement, avec modération, on peut vraiment se faire plaisir avec des flacons, ouais, qui sont extraordinaires. Et puis, ça veut dire des paysages, ça veut dire un sol, ça veut dire une histoire, ça veut dire un patrimoine. Et Reims, bah, c'est un peu déjà l'illustration de tout ça. En tout cas, ça correspond à beaucoup de valeurs autour de ça.
2: Louis Baudin, vous êtes le fruit aussi de voyages, et d'ailleurs, parce que votre papa était de Saint-Malo.
3: Ouais.
2: Donc là, on n'est pas du tout dans la Marne, on est déjà en Bretagne. Votre maman, je crois qu'elle est née en Afrique.
3: Voilà, elle a des origines Sénégal, ouais, exactement. Mais sinon, alors plus compliqué ses origines, mais plutôt du Nord. Il y a peut-être, ouais, une branche du côté de la Belgique, en tout cas plutôt dans
2: Ils
3: le Nord.
2: Ils se sont rencontrés où?
3: Ils se sont rencontrés en Afrique, hein, au Maroc, puisque mon père a travaillé là-bas pendant ses premières années comme militaire. Ils se sont rencontrés, je pense, sur une base, puisque mon grand-père d'adoption était lui aussi militaire, ouais, donc j'imagine que c'est lors d'un déjeuner ou dîner sur une base.
2: Vous parliez du Maroc, vous êtes parti aussi vivre au Maroc, je crois très vite après Reims, hein, vous allez à Casablanca.
3: Exactement, je suis à Casablanca 2 ans et demi ou 3 ans, et mon frère d'ailleurs, j'ai un frère, hein, qui a 2 ans de moins que moi, est né lui là, à Casablanca, effectivement.
2: Alors, vous n'allez pas y rester très longtemps non plus, vous revenez en France et vous allez, je ne voudrais pas l'écorcher, à Châtelaillon-sur-Plage, c'est comme ça qu'on prononce.
3: Oui, Châtelaillon-sur-Plage, exactement, à côté de La Rochelle. Bah, toujours pareil, on suit les mutations, voilà, de mon papa, mais c'est déjà un moment important pour moi parce que Châtelaillon, c'est au bord de la mer, c'est donc un endroit où on va souvent vers la mer. Mon père adore pêcher, adore la mer, et donc très souvent on va jouer sur ces plages qui encore à l'époque, même en été, les quelques images que j'ai, parce que là j'étais vraiment tout petit, montrent qu'il y avait encore de la place, on pouvait respirer, on pouvait courir, se promener, enfin il n'y avait aucun risque, il y avait quelque chose de beaucoup plus innocent, ouais, qu'aujourd'hui. à découvrir des paysages et probablement une ambiance qui, moi, quand je cherche pourquoi est-ce qu'aujourd'hui je suis un épicurien, pourquoi je suis un contemplatif, pourquoi j'adore regarder les paysages, la nature, je pense que ça a déjà commencé là, sur ce bord de plage.
2: Pêche, vous venez de l'évoquer, Louis, je crois que vous avez des souvenirs extraordinaires de pêche avec votre papa, ça, c'est un ancrage très important dans la vie d'un homme. Et...
3: Ah bah totalement, totalement, pourquoi ? Parce que d'abord, bah oui, il y a cette idée d'aller pêcher, alors on peut dire, ouais, ça peut être parfois difficile, ou ça peut être... mais en même temps, ça apprend la patience, ça apprend à savoir quand le faire, ça apprend la marée basse, marée haute, on le fait à marée montante, parce qu'il y a un peu plus de courant, parce qu'on sait où il faut aller se mettre, puis parfois on pêche rien du tout, donc voilà, on apprend déjà beaucoup de choses, la patience qu'on n'a plus aujourd'hui, bah, moi j'ai appris ça.
2: Alors, encore un lieu dans lequel vous n'allez malheureusement pas rester, puisque ça bouge beaucoup, vous déménagez.
3: Tous les trois ans, hein.
2: Exactement. Ça. D'ailleurs, est-ce que c'est pas trop dur, justement, parce qu'on s'attache quand même en trois ans, et puis il y a quand même un déracinement, un arrachement très rapidement.
3: Exactement, alors là il y a deux côtés, il y a le bon côté parce qu'on découvre en permanence, ça crée une richesse, ça crée une envie, ça crée une remise en cause permanente, et puis en même temps c'est vrai que ça empêche d'avoir cet ancrage, d'avoir ses amis d'enfance. Je n'ai pas d'amis d'enfance, c'est vrai, donc voilà.
2: C'est triste quand on entend la phrase, mais je ne pense pas que vous en soyez totalement
3: j'en suis pas totalement, mais en même temps oui je suis bien lucide.
2: C'est votre process de vie.
3: C'est le process de vie, et voilà, dans la vie tout n'est pas parfait, et donc il y a avantages, inconvénients, mais moi je retiens bien les avantages quand même.
2: Fermez les yeux, Louis Baudin, un instant.
3: Oui.
2: Nous sommes à Andernos-les-Bains. Mmh. Quelle est la carte postale qui arrive tout de suite dans votre mémoire ?
3: Oh bah là, ce sont les pins sur le bord du bassin d'Arcachon. Ce sont les pinasses.
2: Ah,
3: c'est cette ambiance extraordinaire.
2: Que vous avez volé ?
3: Oui, c'est vrai. On parle...
2: J'ai des dossiers, Louis Baudin.
3: Oui. Vous avez raison.
2: Des petites embarcations, les pinasses.
3: Oui, oui, parce que déjà, ça attire d'aller sur l'eau.
2: Vous allez m'en vouloir d'avoir dit ça.
3: Non, absolument pas, parce que c'est totalement assumé. On était tout petits. Je pense que les pêcheurs ou propriétaires de ces pinasses savaient exactement ce qu'on faisait avec. On les ramenait. Je crois qu'il n'y a jamais eu d'accident. Il n'y a jamais eu de bateau abîmé ni rien, parce qu'on était juste passionnés, que c'était un moyen d'aller un peu plus loin, là, sur cette mer, que de rester sur le bord de plage.
2: Bon, on va rester en Andernos dans un instant, parce que c'est un endroit, encore une fois, très important. On va l'entendre, c'est là où vous allez apprendre à nager, c'est là où vous allez découvrir la voile. Évidemment, vous êtes sensible à l'environnement, Louis Baudin. Et chaque jour, Benoît Prospero passe en revue la merveille, finalement, de la nature. Aujourd'hui, pour la revue des merveilles, on s'apprête, lui, à faire une grande migration.
0: Et vous savez, on a toutes et tous en tête l'image de ces oiseaux qui s'envolent tous les ans pour migrer vers d'autres contrées. Mais est-ce qu'une seule fois, on s'intéresse véritablement à ce phénomène que l'on peut qualifier d'extraordinaire, la migration. Pourquoi cela mérite qu'on s'y intéresse ? Eh bien parce que c'est l'histoire du vivant dont nous faisons partie. Avec Ici Garlozère, on part à la rencontre de Benjamin Volo, naturaliste indépendant, et on pourrait se dire c'est simple, l'hiver arrive, les espèces migrent. Sauf que certains ne migrent pas. Alors pourquoi ? Eh bien en fait, c'est un vrai choix, migrer ou ne pas migrer. Et dans les deux cas, vous allez voir, il peut y avoir des avantages et des inconvénients.
1: C'est un choix stratégique en fait. Certaines espèces vont rester et hiverner, mais dès qu'on a des hivers un peu rigoureux, elles vont être sélectionnées, elles vont se retrouver diminuées et les espèces migratrices favorisées. Et quand on a des hivers qui vont être un peu doux, ces espèces qui n'ont pas migré vont bénéficier, parce qu'elles seront les premières à rejoindre, elles seront déjà installées sur les sites de nidification, et les espèces migratrices vont arriver plus tard. Et donc, elles auront un peu plus de mal à trouver un territoire pour s'installer pour leur reproduction.
0: Et partant de là, on peut se poser une question toute simple. Pourquoi les espèces qui migrent ne restent pas tout simplement là où elles hivernent, avec des températures toujours clémentes ?
1: Si ils restaient sur les zones d'hivernage, il y aurait de la compétition avec les espèces locales. Là, si on prend des oiseaux européens, par exemple, c'est des oiseaux qui vont aller, pour certains, hiverner en Afrique tropicale. En Afrique tropicale, il y a aussi des espèces qui occupent l'espace.
0: Et donc, il se passerait quoi si des espèces migratrices restaient là-bas ?
1: Donc, pendant une période, ils ont la capacité, il y a suffisamment de ressources alimentaires, souvent la période des pluies là-bas, le système est inversé. Donc, quand nous, il fait froid dans le sud, c'est la saison des pluies, donc c'est une saison assez riche avec beaucoup de nourriture disponible. Donc, nos oiseaux qui vont hiverner là-bas trouvent de la nourriture et ne rentrent pas en compétition avec les espèces locales. Mais par contre, après, au bout d'un moment, il y a compétition. Et donc, nos oiseaux remontent pour nicher sous nos latitudes.
0: À noter aussi, quand elles voyagent, ne se fait généralement pas sans interruption. Pourquoi ? Pourquoi ? Bah parce que les oiseaux ont besoin de se poser, de se nourrir et de reconstituer leurs réserves d'énergie. Et c'est pour ça qu'il est essentiel de préserver les zones humides, les estuaires, les littoraux, les prairies, encore les forêts, parce que ce sont de véritables haltes migratoires. Et au-delà de ça, c'est une merveille. Merci ici Garloser et Benjamin Volo, naturaliste indépendant.
2: Merci beaucoup Benoît Prospero, je vous ai vu hocher de la tête positivement, Louis Baudin, vous prenez le temps vous aussi d'observer le ciel, la migration des oiseaux comme ça, vous l'avez dit, vous êtes contemplatif en plus.
3: Exactement, de toute façon quand on rentre à l'école de la météorologie, moi j'ai fait la dernière année à Bois d'Arcy, là, à côté de Paris, avant que l'école parte à Toulouse, et en fait la première chose que l'on demande aux météorologistes c'est de lever la tête. Et de savoir observer, reconnaître les nuages, l'état du ciel, changement de vent. Donc, être un véritable observateur, évidemment, on peut le prolonger parce que les animaux nous donnent des indications.
2: Louis Baudin est votre invité depuis 20h, mais restez bien avec nous parce que vous allez voir que là, ce n'est que le début. Il a tellement voyagé, il a plein de choses à nous dire. Vous allez découvrir ses passions aussi. Et puis, comment il est arrivé finalement à la météo, même si on comprend déjà un petit peu le cheminement. Mais il y aura une hésitation entre plusieurs choses et plusieurs métiers. Et comment il est arrivé à faire ce qu'il fait aujourd'hui, eh bien, vous le saurez en écoutant. 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
2: On se balade dans toute la France, ça fait rêver tous ces lieux que nous découvrons ou redécouvrons. Et en parlant de rêve, voici Supertramp avec Dreamer.

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2: Avec votre invité Louis Baudin, qui est né à Reims, fruit d'un hasard au gré des mutations de son papa, il n'y est pas resté, il a beaucoup voyagé hein, durant son enfance, durant son adolescence. Louis Baudin, votre invité jusqu'à 21h, il n'y a pas franchement de pluie mais que du soleil sur tous ces lieux de France où vous êtes arrêté. C'est vrai que j'ai l'impression que...
3: Forcément.
2: Non mais forcément, là je fais un espèce de mauvais jeu de mots. Enfin, mais j'ai l'impression que votre vie est très ensoleillée, sans blaguer. Vous êtes résolument positif, vous l'avez dit tout à l'heure. Il y a une joie de vivre permanente chez vous, on le voit dans votre œil.
3: Oui, c'est vrai parce que j'ai beaucoup de chance d'avoir un certain nombre de valeurs qui me permettent justement d'être un acteur, alors avec parfois des grosses déceptions, des erreurs, de tout ce que l'on veut, la vie, exactement, mais avec toujours cette idée de rester maître, ou en tout cas décider de ce que sera cette vie, qu'elle soit bien ou pas bien, mais en tout cas de ne pas être à la remorque derrière, ce que sont peut-être trop de personnes, parce que là, à ce moment-là, effectivement, beaucoup de choses peuvent nous échapper. Non, j'ai toujours choisi de l'assumer complètement, et donc ça, bah, ça rend joyeux, enfin c'est ça la vie.
2: Vous étiez, enfin nous étions en Dernault-les-Bains avec vous il y a encore quelques minutes. C'est un lieu de jeu sympa avec votre frère, je crois, dans la forêt. Vous alliez vous balader en forêt.
3: Oui, c'est voilà, j'ai 8-10 ans, c'est le moment où on commence à être un petit peu autonome, on peut commencer à sentir les choses. Quand vous êtes dans ce milieu-là, entre la forêt d'un côté et la mer, mais une mer confortable, pas très dangereuse, puisque c'est le bassin d'Arcachon. Bah ça permet d'appréhender tout ça, de découvrir que ce soit la mer, marée basse, marée montante, ou encore la forêt, d'aller se promener, découvrir ce que sont les animaux, la protection, de grimper aux arbres. Voilà, c'est un apprentissage.
2: J'entends une cour d'école. Bah oui, parce que la cour d'école, c'est forcément lié à notre enfance, à Andernault-les-Bains. Vous êtes à l'école du BT.
3: Oui.
2: BETAY, je lis, pour ceux qui cherchent tous les lieux qu'on connaît. Quel souvenir vous avez, Louis Baudin, de l'école du BT?
3: Pareil, enfin, l'école, moi, j'ai le souvenir de mes instituteurs et institutrices. Et puis, j'ai surtout, ce que je retiens aujourd'hui, c'est que j'ai eu la chance, parfois, d'aller à cette école-là en petit bateau à voile. Mon père avait un tout petit bateau.
2: Alors, quand les conditions étaient bonnes.
3: C'est pas arrivé souvent.
2: Mais c'est une vie rêvée. Qui n'a jamais rêvé d'aller en bateau?
3: Vous rendez compte de cette chance et en même temps de cet émerveillement et de ce que ça peut apporter chez un petit garçon qui va à son école avec un petit bateau à voile. Donc, faut apprendre le vent, la direction, savoir si c'est favorable. Enfin, voilà. Mon père me transmettait tout ça. J'en ai retenu plus ou moins de choses. Mais en tout cas, j'étais déjà dans la transmission et dans la découverte de quelque chose qui allait devenir une passion.
2: En plus de ce que Madame Boudet vous apprenait.
3: Voilà, Madame Boudet, vous en souvenez,
2: ma CM1. Elle vous a marqué, Madame Boudet.
3: Oui, c'est vrai,
2: vous retournez dans cette école?
3: Oui, le fait d'en reparler, là, je me dis, pourquoi est-ce que je retournerais pas un peu sur les traces? On a envie. Je suis déjà retourné en Darnos, parce que quand je faisais de la course avec Yves Parlier, qui était à Arcachon, j'en ai profité pour y retourner un peu, mais c'est, voilà, une bonne résolution. Merci.
2: On quitte à nouveau cette région, puisque c'est le fruit de votre vie, et on va à Apt. Encore une fois, on change totalement de décor, on est dans le Vaucluse cette fois. Quelle carte postale vous m'envoyez de Apt?
3: Celle-là.
2: Les cigales.
3: Les cigales. Premier élément, cigales, la chaleur. C'est chaud dans le numéro. Et là, c'est une autre découverte. Je suis un petit peu plus grand. Donc, c'est le sport qui commence à apparaître. Je commence par du handball, curieusement.
2: Ça pousse à faire du handball, ou qui est à fond dans la voile?
3: Parce que je pense que la voile, c'est un peu loin.
2: La mer n'est pas apte.
3: Mais c'est vrai que là, il y a une petite parenthèse. C'est-à-dire que malheureusement, avec cette mutation, c'est compliqué d'aller au bord de l'eau, si ce n'est en vacances. Il y a moins de vagues. Mais là, je vais partir dans un autre milieu qui s'appelle l'aéronautique, puisque mon père, qui était donc mécanicien, qui n'était pas pilote, mais était passionné par l'aviation, et il va apprendre le planeur, donc le vol à voile.
2: Je vous ai mis un Cessna ou un Robin ou un DR400, un bimoteur, parce que, évidemment, vous levez les yeux au ciel, c'est lié à votre métier aujourd'hui, vous avez parlé des vents, des nuages, c'est logique que l'aviation arrive dans votre vie, en plus avec votre papa qui était là-dedans.
3: Oui, mon papa, j'ai un oncle aussi qui était pilote professionnel, donc c'est clair que ça, c'est quelque chose que j'ai appréhendé très très rapidement. Je me souviens pas de la première fois où je suis monté dans un petit avion, comme sac de sable, c'est comme ça qu'on l'appelle quand il y a une place dans un avion, et qu'on peut partir, très vite, c'est vrai que comme mon père apprenait le vol à voile, qu'on le suivait évidemment, donc on a appris à Vinon-sur-Verdon, pour ceux qui connaissent, qui est une grande plateforme de vol à voile. Et j'y étais tous les week-ends pendant cette phase où j'étais apte. Et
2: vous passez votre brevet de pilote, le début de la licence en fait, à 17 ans.
3: À 17 ans, oui, j'ai mon brevet de pilote planeur avant d'avoir mon permis, parce que à cette époque-là, je passais une chance, mais en tout cas, ça l'était pour nous. Hein, mes parents n'auraient pas eu les moyens, mais on a eu des bourses aéronautiques qui permettaient d'apprendre. Hein, à cette époque-là, on se souvenait encore que la France était le pays de l'aviation. Hein, c'est quand même le pays qui a découvert, quoi qu'en disent les Américains. Moi, je pense qu'on est un peu à l'origine de cette aéronautique. Et c'était quelque chose que l'on poussait encore à cette époque-là. Donc, j'ai pu passer ce brevet de pilote planeur.
2: L'odeur du thym, le romarin, la lavande, c'est donc votre quotidien quand vous arrivez dans le Vaucluse. Vous avez parlé du sport, il y a le handball, il y a aussi le cyclisme, Louis Baudin, et l'athlétisme.
3: Ouais.
2: Et même à des niveaux pas mal un peu plus tard.
3: Oui, alors ça, c'est arrivé un petit peu après. Ouais, mais c'est vrai que quand on est arrivé dans les Yvelines, parce que mon père avait quitté l'armée à ce moment-là, et c'est vrai que petit à petit, le sport devient quelque chose dans lequel je me rends compte que je me débrouille pas trop mal. Donc, c'est plutôt encourageant quand vous avez des bons résultats, quand vous voyez que vous êtes plutôt dans le coup, que vos entraîneurs vous regardent un peu en vous disant dis donc, tu te débrouilles bien, voilà. Et puis de fil en aiguille, c'est vrai que entre apte où je commence à appréhender un peu ce corps, à le courir, à faire beaucoup d'activités, puis à passer petit à petit dans des clubs où là on vous remarque, dis donc tu cours bien. Alors moi je voulais faire du football, mais quand je fais du football on dit attends, mais tu cours vachement vite, tu viens. Puis là il y a un entraîneur d'athlétisme qui s'entraînait sur le terrain d'à côté qui dit donc, tu vas venir faire une course avec nous. Puis il se trouve que je fais deux ou troisième de cette course le week-end d'après. Il dit t'as compris, tu vas venir t'entraîner avec nous. Voilà, ça se fait, mais comme la plupart, hein, quand on rentre dans ce milieu sportif, on trouve petit à petit sa voie. Quoi.
2: Et donc, ces deux lieux importants, on l'a dit, Vinon-sur-Verdon, vous l'avez cité, Apt, évidemment, il y a le lycée. Vous allez où d'ailleurs au lycée?
3: Apt. Alors, c'est encore le collège. Enfin, oui, c'était déjà un lycée. Enfin, c'était la partie collège du lycée.
2: C'est le début de l'adolescence, quoi.
3: C'est le début de l'adolescence. Et c'est le lycée qui est en bas de la colline où était justement la cité de l'air.
2: Mais c'est les lieux de vos premiers amours, Louis Baudin?
3: Non, je suis encore trop jeune là. Non, je suis encore dans l'enfance avec tout ce que les premières lectures m'emmènent. C'est Jack London, c'est Cro-Blanc, c'est Moitessier, c'est tout ça.
2: Et encore un peu
3: déjà
2: de temps.
3: Tout ça. Et encore un peu de temps. Je suis plutôt là-dedans,
2: Vous installez ensuite au Val-Fouré parce que votre papa quitte l'armée. Ouais. À ce moment-là, il trouve un emploi, donc on l'a compris, en région parisienne, à Mantes-la-Jolie, c'est là où le lycée arrive, le sport, vous l'avez évoqué. Champion des Yvelines 78, hein, dans les Yvelines. Ouais. En demi-fond, course d'athlétisme. Demi-fond, c'est, je ne sais plus,
3: c'est entre 1500 et 3000 mètres à peu près.
2: C'est déjà énorme, vous gagnez plein de crosses.
3: Vrai. Maison Lafitte, Saint-Germain. Des belles courses, on est cadet, junior. Il y a quelques résultats. C'est satisfaisant parce que c'est, alors on gagne pas tout le temps, hein, j'étais pas le meilleur, mais voilà, de temps en temps c'était mon tour, donc ça aide, hein, ça forge, et puis là aussi ça permet de développer un certain nombre de qualités, je sais pas si c'est le bon terme, en tout cas aussi de qui permettent ensuite d'aborder et d'avancer dans la vie.
2: Alors on parle beaucoup de sport, de voile, d'eau, on va parler d'activités aquatiques, c'est sympa. Mais c'est dangereux. Et cet été, 300 personnes, comme chaque été, d'ailleurs, il n'y a pas que l'été, sont mortes par noyade. Catherine Quicandon nous rejoint et nous propose une invention en France pour faire baisser ce chiffre.
4: À La Bège, au sud de Toulouse, les t-shirts flottent pour nous sauver la vie.
5: Je suis un flotteur.
6: Ouais, ça c'est vrai.
4: Bienvenue chez Flotty, une entreprise qui a créé un t-shirt anti-noyade. Philippe Rouvier, son président, nous explique son fonctionnement.
7: Il suffit de tirer sur une petite tirette qui est cachée de base et ça va se gonfler, nous remonter à la surface et nous mettre du coup dans une position de sécurité.
4: Il faut bien comprendre que ce t-shirt ne remplace pas une bouée et qu'il ne vous aidera pas à apprendre à nager. Il ne sert que si vous êtes immergé par accident, alors sortez tout de suite de cette piscine s'il vous plaît. En plus, ce t-shirt est composé avec une matière spécifique.
7: C'est une matière technique, effectivement, mais c'est plus léger, par exemple, que du néoprène qu'on utilise hors été lorsqu'on va nager ou faire des activités dans l'eau.
4: Le premier modèle, destiné aux enfants de 1 à 6 ans, est commercialisé en 2022. Médaille d'or au concours Lépine en 2023, la version adulte voit le jour l'année suivante, car eux aussi en ont bien besoin.
7: Là, on est à la fin de l'été et maintenant, en fait, c'est plutôt les produits adultes qui vont être utilisés, ados-adultes. Pourquoi ? Parce qu'en fait, les activités aquatiques continuent pendant l'hiver, notamment les surfeurs, les personnes qui vont nager en mer ou qui font du longe-côte, une activité qui se développe énormément et notamment chez les seniors. Ils vont continuer à aller dans l'eau en hiver et donc ces activités-là sont particulièrement à risque.
4: L'histoire de Flotty commence en école d'ingénieurs où les deux cofondateurs se rencontrent, mais le déclic arrive.

0: d'informations sur floti.co, floate.co. Merci à Ici Occitanie pour cette idée qui nous sauve la vie, littéralement. Ici, ça entreprend, Floti, un t-shirt anti-noyade pour toujours garder la tête hors de l'eau.
1: Une très belle initiative. Hein. Merci à Ici Occitanie, à Catherine Quicandon et à Louis Baudin. On est parents tous les deux, nos enfants sont un peu grands, les vôtres un peu plus que les miens.
2: Ouais.
1: Mais c'est aussi un sujet qui vous inquiète également.
2: Ah hein. Oui, oui. C'est,
1: pour eux, quoi.
2: Bah, ouais, pour eux. Enfin, c'est,
1: on a tous peur en tant que parents.
2: On a tous peur. Et puis on sait très bien qu'il suffit de quelques secondes.
1: C'est pas que les enfants,
2: c'est clair. Mais les enfants, c'est vraiment, vraiment un sujet. Et donc, plus on peut les éduquer, plus on peut leur apprendre ce rapport à l'eau, justement, le danger et savoir le mesurer, plus évidemment, on peut éviter l'accident.
1: Louis Baudin, vous restez avec nous parce que vous avez passé votre bac. Parce qu'on va aller sur une prépa maths, parce qu'on va aller sur maths sup, maths spé. Et puis, la météo va arriver dans votre vie, on va tout vous dire. Il est votre invité, donc il n'y a pas que Paris dans la vie sur Ici jusqu'à 21h.
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16: À cette heure-ci, généralement, c'est presque la fin du journal sur TF1 et vous pouvez le voir dans le bulletin Météo. Mais ce soir, il est là, c'est comme ça. C'est Louis Baudin, mon invité, votre invité. Il est né dans la Marne, formé à l'École nationale de la météorologie, journaliste, ingénieur, prévisionniste. Il présente donc vos bulletins à la télévision, à la radio aussi. Brevet de pilote, on en a parlé à l'âge de 17 ans. Il souhaitait devenir un pilote de chasse. Ouais. Le destin en a décidé autrement. Et il va intégrer, on va l'entendre, une prépa à Rouen, Matsup, Matspé. Le voyage continue avec Louis Baudin jusqu'à 21h. C'est vrai, vous êtes pilote de chasse.
17: Ouais. Ça, c'est la première grande déception. J'avais 12 ans. Et puis, on se rend compte que, je deviens myope, quoi. Enfin, voilà. Donc,
16: ces problèmes de vue.
17: Ces problèmes de vue.
16: Qui vous abonnez.
17: Ouais, ces problèmes de vue qui, en tout cas, a été rédhibitoire dès le début. Puis, à cette époque-là, ça l'était vraiment. Je sais qu'aujourd'hui, il y a quelques pilotes de ligne qui arrivent à avoir des dérogations, des choses comme ça.
16: Les avancées scientifiques,
17: Scientifiques, médicales, voilà. Mais à l'époque, c'était rédhibitoire. Ouais, mais quand même, quand j'ai fait Matsup, Matspé, justement, j'ai été jusque devant l'école de l'air à Salon, en me disant, si tu avais la visite médicale, tu rentrerais là.
16: Voilà. Ah, c'est vrai, vous avez fait ça?
17: Ouais, j'ai fait ça. Je suis têtu, hein. Moi je suis.
16: Ouais, je vois ça, ouais.
17: Mais bon, voilà.
16: Vous avez loupé un autre concours, c'est Arts et Métiers.
17: Ouais.
16: Pourtant, vous avez un bon niveau scolaire. Finalement, c'est un bien pour un mal. Hein,
17: parce exactement. Que... Mais c'est incroyable la vie. Hein. Il y a des carrefours comme ça. Je ne sais pas pour les auditeurs s'ils ressentent ça, mais moi, dans ma vie, je vois qu'il y a eu des moments, voilà, des moments clés, des moments où c'est une rencontre, c'est au contraire un échec, c'est un succès, c'est ouais. qui vont orienter un peu votre vie.
16: Parce que ça vous agace d'avoir loupé ce concours et vous partez ou vous levez les voiles, quoi.
17: Voilà, exactement. Mais hein. Non, c'est le vrai mot.
16: Mais je sais dire que vous
17: allez
16: souviens,
17: je raccroche le téléphone et je dis à ma mère, bah non, je suis pas admis aux Arts et Métiers, donc je vais partir faire moniteur de voile, je vais faire cette passion et je pars effectivement. Je me souviens, je crois que je suis parti le lendemain. Donc c'est Quiberon, c'est Bénodet. C'est voilà toute la côte où j'apprends le métier de moniteur de voile, c'est de marin, de ça dure à peu près un an, hein, où je me débrouille. Bon, faut essayer de gagner sa vie quand même, parce que voilà, moi je pars pas avec un bagage financier, ouais. Ni un patrimoine, donc ça c'est pas simple. Hein,
16: qu'est-ce que vous retenez, Louis, de ces années de moniteur de voile, parce que vous avez fait ça quelques temps, enfin un an vous m'avez dit.
17: Oui, ben c'est d'abord le rapport à l'autre. Je pense que j'étais relativement handicapé dans la relation à l'autre.
16: Ah bon
17: dans, ah oui, j'étais très timide. Ça peut paraître paradoxal aujourd'hui, mais je me rends compte, en tout cas, que j'avais beaucoup de difficultés dans cette relation, à partir de cette timidité, trouver sa bonne place et autres. Et c'est vrai que d'être moniteur de voile, ça vous apprend à communiquer, à transmettre. Et là, j'ai commencé à trouver des choses intéressantes. C'est-à-dire que je me suis rendu compte que transmettre, partager, donc partager la voile qui était une passion à travers l'apprentissage, à travers la transmission, ça, c'était très valorisant, très agréable. J'ai très vite découvert que de former quelqu'un qui ne connaît rien à la voile et 15 jours, 3 semaines après, il peut partir tout seul sur un bateau, se diriger, voir la progression, et ça, c'est extraordinaire.
16: C'est la liberté, Quiberon, je parle de Quiberon, ça peut être Bénodet, c'est une Bretagne qui, pour vous, vous apporte un nouveau souffle.
17: Ah ben oui, alors je ne vais pas être objectif, parce qu'on a vu à travers mon père, je suis breton, et puis je le ressens profondément, donc
16: Saint-Malo,
17: de la vallée de la Rance, juste derrière Saint-Malo,
16: c'est
17: effectivement, pour ceux qui connaissent, oui, c'est vrai, un corsaire, parce que c'était quand même au service du roi, un peu plus, c'est pas la même chose, tout à fait. Bon, la limite était parfois entre les deux. Et la Bretagne, c'est la liberté, c'est l'ouverture vers le large, sont les odeurs, sont des émotions incroyables. Voilà, quand vous rentrez dans le golfe du Morbihan, par exemple, à la voile, ceux qui ont la chance de faire ça, avec des conditions plutôt faciles, pour peu que ce soit un petit peu le soir, donc il commence à y avoir un peu ces lumières rasantes qu'on connaît tous. Et là, c'est du sublime, quoi. C'est extraordinaire. Le mélange terre-mer. Bah, pourquoi est-ce qu'on est attiré sur le littoral? C'est à cause de ça. C'est justement parce qu'il y a ce conflit en permanence, conflit dans le bon sens du terme, qui crée du relief, qui crée des différences, qui crée des couleurs, qui crée de parfois un spectacle hallucinant. Quand une tempête vient se déverser sur le littoral, ça crée de la houle, ça crée des embruns, ça crée une atmosphère.
16: Au Sillon de Saint-Malo, on parlait de Saint-Malo,
17: par exemple, quand ça tape un peu, tous ceux qui sont sur le littoral, c'est extraordinaire. Ouais. Donc oui, c'est la découverte de tout ça, c'est la découverte de la difficulté, du danger que représente la mer, parce que voilà, on commence à partir un peu au large. Parfois, on va naviguer parce qu'on est un peu prétentieux dans des conditions un peu limites. On se fait un peu peur. Voilà, on apprend un peu ses limites. Bon, c'est l'apprentissage de la mer et du métier de marin.
16: Bon, vous réfléchissez, vous dites que vous pourriez être architecte, vous commencez un peu à dessiner, dessinateur de voile, vous y pensez aussi, et puis petit à petit, voilà, vous repartez pour vous mettre à niveau à Nantes, en fac de droit.
17: Exactement. Donc non, fac de sciences.
16: Donc là, ça se précise.
17: Ça se précise parce que, oui, quand je fais mon année là de voileux, en me disant comment tu vas faire pour monter sur les beaux bateaux que tu vois là, parce qu'il y a commencé à avoir quelques courses dans le sillage de Tabarly, et je me dis waouh, ça va pas le faire là. On est trop nombreux à vouloir aller sur ces bateaux-là. Faut que tu aies une compétence. Et en me disant bah t'as un petit bagage quand même. Quand t'as fait maths sup maths, c'est un peu bête de le gâcher. Ouais. Donc effectivement, je fais une remise à niveau dans une fac
16: de Météo France.
17: Pour rentrer, passer les concours et rentrer à Météo France. Et là, j'ai cet examen, effectivement. Enfin, j'ai ce concours. Et donc, je rentre à Météo France pour apprendre le métier de météorologiste.
16: Ça y est, on y est. On est à Météo France. vous travaillez en région parisienne, mais pas seulement. Vous allez travailler en Corse, à Ajaccio. Et vous allez travailler à Marseille. Je m'arrête à Marseille parce que c'est une ville qui va énormément compter pour vous.
17: Exactement.
16: Qui est liée aussi à tout ce qu'on vient de se dire autour de la voile.
17: Deuxième carrefour.
16: Vous allez rencontrer des marins, les plus grands. Je vous laisse nous raconter. Peut-être un jour, vous êtes contacté par un skipper. Je crois.
17: C'est ça. Alors en fait, ce qui se passe, c'est que effectivement, je vais à Ajaccio, puis après, je reviens à Marseille, où là, ça y est, je peux investir ce qu'on appelle le milieu de la course au large. Donc, c'est Luc Lorenzato, c'est Jean-Paul Mourin, c'est Paul Ayas, voilà, qui étaient des champions locaux déjà de la voile. Et je finis avec cette compétence de météorologiste, de navigateur. Mmh. Ça les interpelle. Je suis pas encore un marin suffisamment aguerri, mais ce côté-là, il y a besoin sur un bateau. Donc, j'embarque. Je commence
16: c'est un routeur, qu'on appelle ça.
17: Oui, routeur, navigateur, routeur, c'est exactement ça. Et puis là, bah, de fil en aiguille, effectivement, j'en viens un jour, c'est sur le salon de Marseille, à voir ce stand où il y a un bateau qui était exposé, qui va être construit par la région Provence-Alpes-Côte d'Azur. Et puis là, avec encore beaucoup de timidité, je me dis, allez, je tente le coup. Et puis je dis, bah voilà, je suis un météorologiste, je commence, mais ça me passionne, ça m'intéresse, il prend mon nom, et puis finalement, 3 ou 4 mois après, il me rappelle en disant, bah voilà, tu veux être de l'aventure, on y va. Et là, je participe, je rentre dans ce milieu-là, parce que je participe à la construction du bateau, à la mise au point, aux premières mises au point également de tout ce qui est appareil de navigation à bord. Et puis, bah voilà, je rentre dans ce milieu-là, sur ce bateau qui s'appelait Région Provence, à la Côte d'Azur, et avec lequel on fait quelques navigations, mais ça va pas aller très loin, parce que on va chavirer.
16: Dans quelques minutes, vous comprendrez pourquoi il a travaillé, rencontré Louis Perron, également Paul Vatine, et puis Florence Artaud également. Vous avez fait la route du Rhum, entre autres. Vous avez travaillé autour de la route du Rhum avec elle pendant plusieurs années. Ce sera l'occasion d'en parler. Vous qui rêvez d'avoir encore aujourd'hui un bateau, me dites pas le contraire, Louis. Je suis sûr que vous y pensez toujours. Depuis quelques jours, une nouvelle année scolaire a démarré avec malheureusement aussi le retour de cas de harcèlement dans certaines salles de classe, les couloirs des cours de récréation, mais aussi sur les réseaux sociaux. Alors pour aider les élèves à se confier, une expérimentation a été renouvelée en région PACA. Robin Bernot, avec Philippe Bocara.
9: Dans les Bouches-du-Rhône, plusieurs établissements proposent aux élèves une boîte discrète pour recueillir des signalements de harcèlement.
14: Je trouve que c'est une super initiative et il faudrait que ça soit dans plus d'établissements, quoi.
9: Ça s'appelle la boîte à mots, M-A-U-X. Imaginez tout simplement une boîte aux lettres dans laquelle les collégiens peuvent anonymement déposer des messages en cas de mal-être ou encore de harcèlement, le tout de façon discrète. Laurence Angeletti, conseillère départementale en charge notamment du bien-être des collégiens, au micro de notre notre reporter Philippe Bocara.
15: L'idée, c'est que les collégiens puissent trouver la boîte facilement, mais que ça soit aussi un endroit un petit peu confidentiel où on ne voit pas forcément la personne qui va remettre le mot, parce que ce n'est pas toujours facile pour les collégiens.
9: Une idée qui semble plaire aux élèves, à l'image de Pauline, collégienne à Salon de Provence.
18: Ça peut aider les élèves qui n'ont pas forcément confiance à parler directement. Ils peuvent tout simplement écrire leurs problèmes.
9: Alors ici en Provence, ça marche, mais vous, qu'en pensez-vous ? Quand j'ai expliqué le sujet du jour à Azida, elle s'est tout de suite sentie concernée.
14: Quand j'étais au collège, pendant une année, j'avais un peu souffert de ça, où on m'embêtait beaucoup et tout, et ça me faisait beaucoup de mal parce que j'osais pas aller voir la CPE parce que j'avais peur qu'on se moque de moi, etc. Et c'est vrai que j'aurais bien aimé qu'il y ait ça, cette possibilité-là, parce que c'est plus facile quoi, d'écrire.
9: Alors sur le papier, tout le monde salue l'idée de cette boîte à mots, y compris Johanna.
19: Mais je trouve que c'est bien déjà qu'il y ait des initiatives qui soient prises.
9: Mais pour elle, cette solution a quand même ses limites.
19: Personnellement, quand j'étais au collège, lycée, c'était des choses qui étaient déjà mises en place. Et ce qu'on voit, c'est que même si c'est censé être anonyme, les élèves, ils ont quand même un petit peu peur de faire le premier pas et de mettre les lettres dans les boîtes. Je pense qu'il y a d'autres solutions, notamment maintenant, plus en ligne, via les applications comme Pronote, École Directe, etc., où ils pourraient mettre en place des messageries qui seraient peut-être plus efficaces, plus anonymes, où les enfants se sentiraient plus en confiance.
9: Qui sait, peut-être que cette idée sera étudiée par les différentes académies dans les prochains mois. En attendant, aujourd'hui, les mots déposés dans les différentes boîtes sont pris en charge par les équipes éducatives de chaque collège, lancée en 2024 dans les Bouches-du-Rhône. L'opération se poursuit donc cette année dans une trentaine d'établissements du département.
16: Merci beaucoup aux équipes d'ici Provence. Ça marche ici, qu'en pensez-vous ? Avec Robin Bernon, on parlait de Marseille et de la Provence. Vous n'y échappez pas, hein. Vous avez démarré sur Allo Radio Provence.
17: Oui, c'est vrai.
16: C'était de radio, ça.
17: 92, c'était une radio.
16: Embarquement 92, c'est le nom de l'émission.
17: Oui. Je parlais de voile, évidemment.
16: Évidemment.
17: C'était les débuts.
16: Louis Baudin, votre invité encore pour quelques minutes. On est à Marseille, mais on a quitté Marseille. On continue de se balader. On s'approche de Météo France. Et on va évoquer les grands navigateurs avec qui il a eu l'occasion de travailler. Jusqu'à son quotidien aujourd'hui. Louis Baudin, que vous voyez sur TF1, évidemment. Et que vous écoutez aussi à la radio ce soir. Sur ICI, on est content de l'avoir jusqu'à 21h.
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16: Et le plaisir de retrouver aussi Eddy Mitchell sur ICI pour une dernière séance.

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2: Canal+, la chaîne météo, iTélé, RTL, LCI, TF1. Et ce soir, ICI est incontournable du petit écran. De toute façon, pour l'identifier, on écoute ça. Évidemment, tout de suite, on sait qui on va voir.
3: Exactement là.
2: Oui, non, c'est fou l'identification d'ailleurs d'une musique comme ça, que ce soit à la radio
3: c'est
2: ou à la
3: incroyable.
2: Télévision. Parce que moi, j'entends cette musique, je vous vois, je pense à Catherine Laborde, je vois à tous les autres, et puis Delia, évidemment, toute la bande. Merci d'être avec nous, Louis Baudin. Je rappelle que voilà, depuis 20h, on évoque votre parcours, déjà impressionnant et inattendu. Je suis sûr qu'il y a plein d'auditeurs qui ne savaient pas tout ça.
3: Ah, bah oui, c'est un grand voyage à travers la France, c'est clair.
2: Je reviens juste sur ces navigateurs, on l'a évoqué il y a quelques minutes, vous avez rencontré, ça va durer des années parce que vous travaillez à Météo France tout en faisant ça, on est bien d'accord.
3: Hein. Ah, exactement. Hein. D'ailleurs, c'est pas toujours très simple la relation entre Météo France et puis cette activité un peu externe. C'est normal parce que Météo France, c'est la fonction publique avec un cadre, avec un fonctionnement. Et c'est vrai, quand on sort un peu de ce cadre-là pour faire de la compétition, accompagner des marins, l'emploi du temps, la façon de faire est pas toujours très facile, mais peu importe. L'idée c'était d'être efficace et Météo France c'est un service efficace qui donne de bonnes prévisions, qui fait de bons prévisionnistes. Ouais. Enfin, moi, ça m'a aidé pour effectivement accompagner des marins et puis avoir de temps en temps un succès avec Florence. Ça a été le record de l'Atlantique, ça a été la route du Rhum, avec Paul Vatine, et puis en même temps avec Yves Parlier. Dans la Jacques Vabre, on a fait avec Yves un record de l'Atlantique sur, entre les États-Unis et l'Europe. C'était des courses de l'Europe, ça a été Québec-Saint-Malo. Là, j'ai gagné avec un équipage de Saint-Malo, justement, et Normand. Bon, voilà, c'est toute la vie du marin telle que. Enfin, quelqu'un comme moi le souhaitait et a pu le vivre pendant une quinzaine d'années.
2: Il y a un passionné de voile qui vous repère, c'est Philippe Gildas.
3: Ouais.
2: C'est lui qui vous met un peu le pied à l'étrier, parce qu'on a compris, vous travaillez avec des marins, vous êtes à Météo France, mais Philippe Gildas, il adore la voile, il se dit, tiens, tu pourrais peut-être venir en parler chez nous
3: en
2: sur Canal.
3: Sur Canal, dans lui par ailleurs.
2: Ben oui.
3: Effectivement, il dit, viens raconter les courses de voile et autres, et c'était avec l'aide de Marc Toresca. Et on parlait, j'expliquais pourquoi tel marin a pris telle trajectoire avec l'idée de revenir avec des vents favorables. Enfin voilà, expliquer la course au large grâce à Philippe.
2: Ouais. Ouais. C'est vrai que vous faisiez du camping sauvage en Camargue?
3: Alors ça, c'était beaucoup plus tôt, mais c'est vrai.
2: Ah, vous faites des allers-retours.
3: Ouais. À la pointe de l'Espiguette.
2: Ah,
3: à
2: une époque, c'est la plage du Gros du Roi, de Port-Camargue.
3: Exactement, du Gros de Port-Camargue. À une époque, c'était encore possible. Hein. Aujourd'hui, là, vous amusez pas à faire ça parce que ça va pas durer très longtemps, mais non. À l'époque, on pouvait encore le faire.
2: La Camargue, c'est une région qui aussi, vous étiez dans le Vaucluse, on a parlé de Hap, mais on est à deux pas, du coup.
3: Exactement. La Camargue, c'est et d'ailleurs ça l'est encore plus aujourd'hui, mais c'est un lieu emblématique de l'évolution que l'on doit avoir dans notre rapport à la nature. Pourquoi ? Parce que c'est un estuaire, parce que c'est un delta pour être plus exact, parce que c'est un endroit où on voit la nature évoluer en fonction des températures, en fonction de l'impact, en fonction de la pollution, en fonction de l'occupation. Enfin voilà, et il y a beaucoup de choses à faire tout en respectant la nature et en même temps en permettant le développement de l'homme. Et c'est un bel endroit pour ça.
2: Louis, j'ai évoqué les différents médias dans lesquels vous allez travailler, votre carrière ensuite, on la connaît. Je vais profiter de ces dernières minutes pour encore me balader en France avec vous et j'aimerais aller faire un tour sur l'île aux Moines.
3: Ah.
2: C'est votre paradis sur Terre.
3: Ouais. Ouais, c'est en tout cas le paradis en France, c'est clair. C'est pour moi un endroit emblématique. Encore une fois, j'ai parlé du golfe du Morbihan, mais cet endroit, on est sur une île, donc je sais pas pourquoi ça. Je trouve qu'il y a un petit côté protecteur.
2: Toujours.
3: Et quand on est quand on est sur cette île, il y a des odeurs parce que comme on est sur une île, l'eau protège des températures extrêmes. Donc ça veut dire que des essences tropicales ramenées par des armateurs qui faisaient le tour du monde, qui sont venus s'installer ici parce que aussi avaient compris que c'était un bel endroit, et donc ça crée une ambiance, des odeurs, et puis un spectacle. Enfin, aller voir le golfe du Morbihan, aller voir les courants, la mer qui monte, qui descend, les couchers de soleil correspondants, voilà, on y est.
2: Ah, le lieu pour le plus beau coucher de soleil, ou celui qui vous a marqué dans votre vie?
3: Oh. Alors là, il est loin de la France, mais en France, aller voir un coucher de soleil, quand il y a une tempête sur le Ratzin, pour peu qu'il y a ce qu'on appelle le front froid qui passe, c'est-à-dire qu'il y a une éclaircie, que le soleil passe juste sous les nuages, dans une lumière hallucinante et avec la tempête, vous allez voir, c'est extraordinaire.
2: Le bassin d'Arcachon. C'est aussi un endroit qui vous a marqué, le bassin d'Arcachon.
3: Oui, le bassin d'Arcachon, c'est une mer fermée, c'est une mer où j'ai appris, c'est une mer qui, il y a les dunes du Pilat pas très loin quand vous êtes à Arcachon. Donc c'est aussi un endroit où on peut s'apaiser, on peut se reposer, on peut laisser un peu courir les choses.
2: Ouais.
3: J'aime bien la nature, elle sait faire ça. Si on sait l'écouter, si on sait la regarder, on peut trouver des moments où on va s'apaiser. Et le bassin d'Arcachon est un de ces endroits en France.
2: Alors, pour vous apaiser, vous aimez aussi aller prendre des photos en Afrique.
3: Ah,
2: vous êtes
3: ça,
2: un fan de safari photo.
3: Ben oui, exactement, parce que voilà, quand vous aimez le rapport à la nature, quand vous allez en Afrique, j'ai découvert ça il n'y a pas très longtemps, parce que voilà, malheureusement, les voyages coûtent cher, plus on va loin. Et là, j'ai la chance de pouvoir en faire quelques-uns en ce moment. Et là, ouais, je vais utiliser ce mot, j'essaie de parler français, mais là, ça ne va pas être français, on vous prenait un shoot. C'est un shoot émotionnel extraordinaire. Le rapport aux animaux, à la nature, avec là des guides qui ont une éthique, qui respectent, qui ont envie de partager, on vit des moments, enfin moi, c'est sublime, ça touche au sublime.
2: La boucle est bouclée, votre maman est née au Sénégal, je sais pas, je me dis que vous allez en Afrique.
3: Il y a peut-être des gènes, il y a peut-être des choses qui ressortent et qui à ce moment-là ont envie de vivre et de vibrer. Ouais.
2: C'est Louis Baudin qui est votre invité ce soir jusqu'à 21h dans Il n'y a pas que Paris dans la vie. Louis Baudin, comment prévoir sa météo quand la météo fait l'histoire? C'était chez Albin Michel, c'est sorti il y a déjà quelques années, mais je le dis parce que on peut toujours se les procurer. Nous sommes tous météo-sensibles, ça c'est le plus récent également chez Albin Michel. Ouais. Vous pouvez les lire surtout avec ce qu'on vit aujourd'hui. C'est vrai, il faut s'inquiéter, la sécheresse, les incendies, la canicule.
3: Alors, il faut s'inquiéter, mais il faut surtout être résilient, c'est-à-dire se dire, waouh, on ne peut pas continuer comme ça. Moi, je ne suis pas là à rentrer dans les détails de plus 3, plus 4, mais non. Aujourd'hui, on est 8 milliards d'individus sur une planète qu'on ne va pas quitter tout de suite. Donc, ça veut dire qu'il faut vraiment qu'on s'y mette et qu'on soit juste un peu plus à l'écoute de ce que nous dit la nature. Donc, le retour du bon sens, la technologie, oui, mais au service de cette nature et de l'homme. Voilà, mais si on fait tout ça, c'est pour ça que je reste optimiste. Bah oui, on va le faire. Et on va le faire.
2: Et qu'on vous entende. Que les nuages et le soleil vous entendent. C'est parce que vous connaissez bien la France que vous êtes chevalier de la Légion d'honneur.
3: Ah. Oh, ça, j'en parle pas parce que je sais pas si
2: oui,
3: j'ai
2: mais la France vous rend quand même la connaissance que vous avez de ce pays.
3: C'est vrai que voilà, bah ça oblige. Comme un peu de notoriété, ça oblige effectivement à des comportements, à du partage, à essayer de transmettre un certain nombre de valeurs et être justement dans la transmission. Voilà, un peu d'expérience à transmettre. Je sais pas si je suis légitime, je sais pas si j'ai. Mais en tout cas, je suis dans cette phase où aujourd'hui j'ai envie de partager et transmettre et puis de rappeler quand même qu'on est dans un pays extraordinaire. Je le disais en introduction, mais quand vous faites un peu de géographie, quand vous faites un peu de météorologie, vous dites, mais un pays comme la France, cherchez dans le monde, vous n'en trouverez pas un qui 1000 kilomètres sur 1000 kilomètres offre cette diversité de géographie. Pourquoi est-ce qu'on est le pays le plus visité au monde? Pourquoi est-ce qu'on est le pays de la gastronomie? Parce qu'on a des paysages, on a des sols, on a une géographie qui nous permet de développer des produits extraordinaires.
2: Parler de la gastronomie, ça tombe bien. On va où en France pour bien manger avec vous, Louis Baudin? Il y a des régions.
3: Mais on va partout. Mais c'est ça. J'allais dire, je sais pas, immédiatement vient d'aller en Champagne. Puis après, je me dis, non, on va en Saône-et-Loire. Là, il y a quelques petits restaurants qui savent très bien. Ouais. Puis après, on va aller, les produits de la mer. C'est bien aussi ça quand même du côté de Brest. Et puis on peut aller en Provence parce que là, d'un seul coup, on va découvrir une cuisine méditerranéenne qui en plus est très très bonne pour ce qu'on a entre guillemets quand on vieillit un peu. Donc, non, c'est partout. Mais apprenons juste à nous arrêter, à écouter les locaux, à écouter ceux qui connaissent leur terrain. Et puis à les respecter et de faire avec ce qu'ils nous disent. Et là, vous allez voir, vous allez vivre des moments mais incroyables. Ouais.
2: Tout à l'heure, je vous ai demandé de fermer les yeux. Je vous ai laissé imaginer la carte de France que vous connaissez par cœur. Si on devait garder qu'un seul lieu, Louis Baudin, parce qu'on a évoqué plein. Vous voyez le lieu central de votre vie?
3: Ah, le lieu central. Mais je dirais, pourquoi pas aller justement dans le Massif central. Pourquoi pas aller se projeter du côté du Cantal, par exemple. J'y ai pas vécu, mais j'ai traversé le Salers, par exemple. Et là, j'ai aussi découvert quelque chose qui est loin de ce que moi j'aime bien. Quand je suis loin de la mer, je suis un peu trop loin de la mer.
2: Il y a plein de lacs en Auvergne.
3: Il y a plein de lacs, exactement. Oui. Et puis surtout, il y a là aussi des endroits à la fois d'une richesse en matière de paysage, de vision, de gastronomie. C'est un peu l'antithèse de ce que je suis et de ce que je recherche comme ça spontanément. Mais ouais, c'est peut-être là le centre pour repartir et retrouver l'origine.
2: Le centre de la Terre.
3: Ouais, le centre de la Terre. Il y a des volcans, pas très loin.
2: Ah bah oui, puis ils peuvent se réveiller à tout moment.
3: Et puis ils peuvent se réveiller, alors ils ne seront peut-être plus là, mais c'est sûr qu'ils se réveilleront un jour.
2: La chaîne des puits, si vous la survolez en avion, moi qui l'ai fait, je peux vous dire que c'est magnifique, Louis Baudin.
3: Exactement.
2: On s'est vraiment bien bien baladé dans toute la France. Il y a encore des lieux que vous ne connaissez pas. Il faut que je m'arrête là.
3: Oui, le Jura que j'ai un peu balayé, mais par exemple, je ne connais pas assez du côté de la Dordogne, par exemple. La vallée de la Garonne, c'est parce que je connais mieux, mais je connais un peu Toulouse, mais Oui, les Pyrénées. Je connais assez bien les Alpes, mais je connais un peu moins bien les Pyrénées. Donc ouais. Il y en a encore des endroits à découvrir.
2: Merci pour ce voyage, Louis.
3: Bah non, merci pour l'invitation.
2: C'est vraiment un plaisir. On aura partagé, pu pour rester très longtemps. Je vais vous poser la question que tout le monde vous pose. Quel temps il fait demain? Quel temps il fait demain, Louis Baudin?
3: Écoutez, j'espère qu'il va pleuvoir.
2: La météo, c'est sur TF1, c'est sur le week-end. Hein,
3: oui, on exactement, rappelle, surtout le week-end.
2: Vous venez aussi dans le journal de 20h souvent pour parler de nouvelles technologies ou d'avancées.
3: Exactement.
2: Voilà, on ne l'oublie pas parce qu'il s'intéresse à tout, Louis.
3: Bah, la transmission, surtout partager, transmettre, ça c'est important.
2: La radio, que j'ai trop citée, mais dans laquelle on vous retrouve aussi le matin et qu'on salue affectueusement. Merci Louis Baudin, c'était un plaisir. En tous les cas, je vous souhaite un bon voyage, une belle suite de voyages. Peut-être une dernière question, je vous mets pas la porte, mais la retraite dans très longtemps, mais où est-ce que vous pourriez vous installer les derniers jours, vous aimeriez que ce soit où?
3: Non, je pense que autour de la Bretagne, là, autour du golfe du Morbihan, ou Trébeurden, ou sur la côte de Granit-Rose, ouais, j'aime bien ces endroits-là.
2: Merci Louis Baudin. Émission merci à retrouver à sur merci. ici.fr. Rendez-vous demain, d'autres parcours, d'autres invités et un autre voyage. Passez une belle soirée. Salut.
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2: Bon alors le menu tout de suite, Monsieur Gaëtan Roussel, qu'est-ce qu'on fait, où est-ce que vous nous emmenez ?

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2: Bonsoir à tous. Ce soir encore, je vous embarque avec moi dans une petite virée d'une heure avec les tubes qui ont fait danser et chanter dans les années 80 et qui continuent à le faire. Ce soir, ça commence comme ça.

0: La vie par procuration, évidemment, c'était Jean-Jacques Goldman.
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0: Et qui dit années 80 dit Jean-Jacques Goldman. Durant cette décennie, il a produit 4 albums légendaires et 2 lives. Et d'ailleurs, ce tube, La vie par procuration, a été enregistré pour l'album non homologué en 85. Mais c'est la version live sur l'album En public en 86 qui sort en single et qui devient un tube. Résultat, 21 semaines dans le top 50. Hein. Cette même année, 86, le duo anglais Eurythmics occupe le top 50 avec l'une de ses plus belles chansons, The Miracle of Love.

Céline Dion, Ne partez pas sans moi. On vient d'écouter le titre qui a permis à Céline de gagner le concours Eurovision de la chanson. C'était en 88, elle représentait la Suisse. Et à propos d'Eurovision, Céline, comme tous les Canadiens, a dû se réjouir en apprenant que l'année prochaine, le Canada serait pour la première fois représenté en Bulgarie lors de la prochaine édition de l'Eurovision. Alors question, est-ce que l'Espagne participera à l'événement? Réponse dans les semaines à venir. Tout de suite, le plus grand groupe pop espagnol de toute l'histoire de la musique espagnole, Mecano, Hijo de la Luna.

0: Ok Poveri, c'était Sarah Perchettiamo. Succès planétaire en 81, un tube qui est aujourd'hui un hymne dans les stades de foot, notamment pour les supporters de l'AC Milan, les fameux tifosi rouge et noir. Eh oui, dans un instant, une chanson enregistrée par Johnny Hallyday, mais jamais sortie en single, sauf par son auteur-compositeur, Daniel Balavoine. Je ne suis pas un héros, c'est juste après ça.
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0: le groupe Bronski Beat avec Why.
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0: Et en 1984, le groupe de Jimmy Somerville se classe dans les hit-parades de nombreux pays grâce à ce titre qui dénonçait l'homophobie. Allez, quelques repères, tiens, justement. 1984, c'est l'année de la création du Top 50 et de Canal+. 1984, la France, championne d'Europe de foot après sa victoire contre l'Espagne. Platini marque 9 buts. Et malheureusement, 84, c'est aussi le début de l'affaire du petit Grégory. Enfin, pour la musique, 1984, c'est le tube Smooth Operator de Sade.

Le joueur de blues, c'était bien sûr Michel Jonas. Extrait de l'album Nouvelle Vie, succès en 1981, devenu un classique, que Michel Jonas ne manquera sûrement pas de reprendre en version piano-voix, accompagné du fidèle Jean-Yves D'Angelo. Ça sera le 10 octobre prochain au Théâtre Luxembourg, c'est à Meaux. Notez également sur vos agendas un autre concert, c'est samedi prochain que Jeanne Masse retrouvera ses fans à la Cigale à Paris, et elle chantera sans doute « Sauvez-moi ».

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1: On referme la parenthèse années 80. Dans un instant, on ouvre celle de 100% chansons françaises. C'est la suite de votre fin de journée. Alors à demain, dès 21h, je compte sur vous. Merci d'écouter. Ici votre radio, il est 22h.
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2: Le couple Véronique Sanson et Michel Berger est porté par une passion dévorante. Mais derrière le bonheur apparent, un séisme se prépare en coulisses.
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3: Une nuit, je m'endors avec lui.
2: En 1973, Véronique s'absente de l'appartement en prétextant une course. Elle dit à Michel qu'elle descend simplement s'acheter des cigarettes. En réalité, la chanteuse ne reviendra jamais et s'envole pour les États-Unis. C'est le début d'une fuite spectaculaire pour rejoindre le rocker Stephen Stills.

0: Ce départ brutal laisse Michel Berger dévasté, seul avec ses compositions. Mais de cette trahison naîtront les plus belles chansons de rupture de l'histoire.
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3: Imaginez une chambre d'hôtel, un piano et une seule nuit pour changer le cours d'une carrière. Ce sont les coulisses d'un tube de Gilbert Montagnier.
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3: En 1984, Gilbert Montagnier et le parolier Didier Barbelivien s'enferment avec une mission, créer le tube ultime. Au petit matin, les sunlights des tropiques est né. Barbelivien a jeté les mots sur le papier en quelques minutes, inspiré par l'optimisme débordant de Gilbert. Le résultat, un mélange parfait de disco à l'italienne et de chaleur tropicale.

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2: J'ai un vieux tour Chaublin des années 50. Je le regarde chaque jour. 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
3: Martin, vous vous êtes lancé à 45 ans dans une magnifique aventure, les objets mécaniques en tout genre, comme des montres, des goussets, des réveils ou encore des jouets. Et bien tout ça, ça retrouve une seconde jeunesse grâce à vous. Votre atelier s'appelle « Et le temps passe ». C'est magnifique comme nom, Saint-Martin.
2: Vous savez, ce nom vient de mon premier cours de français qui était encore en cassette. Et il y a une conversation... Et cette phrase « et le temps passe » me restait en tête, je ne sais pas pourquoi, et ça m'a servi comme nom pour mon entreprise. Mais ça date, hein, ça date 20 ans au moins.
3: Est-ce que vous vous rappelez d'un déclic dans votre parcours qui vous a fait basculer dans l'univers de l'horlogerie ?
2: Le déclencheur, c'était un film où il y avait des horlogers dedans. J'ai été ingénieur avant, j'ai reconverti à l'âge de 45 ans. J'ai toujours aimé réparer, restaurer, bricoler. Ça m'accompagne depuis mon adolescence finalement. C'était des vieilles radios, des postes de radio, c'était des motos, c'était des petits trains électriques. J'ai toujours aimé remettre en état, redonner une nouvelle vie. Et j'ai pris l'école, j'ai passé 3 années d'école à Pforzheim, à l'école en Allemagne.
3: Concernant les objets hein, qui passent dans vos mains, est-ce que vous aimez travailler un objet en particulier ou est-ce que vous êtes fier d'avoir un objet en particulier dans vos mains ?
2: Ce que j'aime beaucoup et ce qu'il arrive rarement, ce sont des grandes sonneries, des pendules neuchâteloises, par exemple. Ce que j'aime, c'est surtout des objets où c'est pas juste comme d'habitude. Ça veut dire il y a un peu plus de challenge, on peut dire. Il y a des dégâts qui ne sont pas évidents à réparer. Il faut trouver une solution, il faut réfléchir, il faut se renseigner. Et j'aime tout ce qui sort un peu d'ordinaire.
3: Et Martin, si on pousse la porte de votre atelier qui s'appelle « Et le temps passe », qu'est-ce que vous nous partagez en premier ?
2: Ma passion pour l'outillage, parce que surtout dans le passé, l'outillage d'horlogerie, il avait toujours une beauté. Il y a toujours, c'est bien travaillé, c'est du laiton, c'est juste la beauté des mêmes machines. J'ai un vieux tour Chaublin des années 50. Je le regarde chaque jour, je me régale juste de le voir.
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4: On sait qu'on est Lorrain, Nicolas Turon, parce que...
5: Parce qu'on connaît les petites roues de Revigny.
4: De Revigny ?
5: Revigny.
4: Revigny, c'est dans les Vosges ?
5: Ah non, c'est dans la Meuse. Oui, sud de la Meuse. C'est trop facile d'ailleurs de se moquer tout le temps de la Meuse, comme vous le faites dès que le micro est éteint, Frédéric.
4: Non, arrêtez,
5: j'entends trop
4: vrai.
5: De mauvaises langues dire
4: c'est pas vrai.
5: De ce département que c'est le trou du cul du monde. Bon,
4: c'est pas la Creuse.
5: C'est bon, pas loin.
4: C'est la Meuse.
5: Il y a même une homonymie, il y a quelque chose de phonétique
4: arrêtez.
5: Entre Creuse et Meuse.
4: Arrêtez.
5: Tu creuses ta fosse, Martoni. Bon, certes, ce département rural est l'un des plus touchés par la plaie des logements vacants. Près d'une habitation sur 5 est vide dans de nombreuses communes. Certes, il a été classé deuxième pire département de France sur Instagram en 2022.
4: C'est pas vrai.
5: Certes, c'est l'un des moins densément peuplés de France. Et certes, on y consomme plus d'héroïne que partout ailleurs en France. Mais sachez que c'est faux. La Meuse n'est pas le trou du cul du monde. Ça fait maintenant un moment qu'on a la preuve que le plus grand trou du cul du monde est à Washington. En revanche... Dans le sud de la Meuse, le long de l'Ornain, il y a des petits trous. Des trous d'eau bien cachés dans la forêt qui ont chacun un nom particulier. Alors ces noms-là, vous ne les trouverez pas sur les cartes IGN. Il faut être braconnier ou historien, ou les deux à la fois, ou rencontrer les Révinéens pour les connaître. Ainsi, Le trou nacelle. Donc on est d'accord, c'est des noms donnés à des petits trous d'eau dans la forêt.
6: Oui, oui.
5: Le trou nacelle tient son nom d'un engin qui traversait l'eau lors des travaux du canal de la Marne au Rhin.
6: D'accord.
5: Qui traverse la Lorraine, travaux menés par l'ingénieur Charles-Étienne Collignon au 19e.
6: D'accord.
5: Et cette nacelle, qu'est-ce qui est arrivé? Eh bien, elle est tombée
6: dans un trou.
5: Eh bien voilà, donc ça devient le trou nacelle, le trou prussien.
6: Alors ça date
5: de 1870,
6: de la guerre de 1870. Oui.
5: Un Prussien s'y est noyé pendant la guerre.
6: D'où
5: alors le
6: nom.
5: Trou est un petit peu maudit. Il faut pas trop y traîner. Ce que l'habitant que j'ai rencontré m'a confié à mi-mot, en me faisant jurer de ne pas le répéter à la radio, c'est qu'on a peut-être aidé un petit coup le Prussien à se noyer. Si vous voyez ce que je veux dire. Et enfin mon préféré est le trou Marius, qui doit son nom à un braconnier qui pêchait à la main. Quand il voyait le garde champêtre arriver, il se foutait à l'eau et respirait à l'aide d'un roseau. Il faisait le plongeur sous-marin, et le lendemain, on le voyait aller donner du poisson aux huiles dans le château du coin, donc il était couvert malgré tout. Alors, ne dites plus jamais, s'il vous plaît, que la Meuse est un trou. Dites-moi de quel trou il s'agit.
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7: À Strasbourg, on a la cathédrale, la choucroute, le marché de Noël et, je ne vous apprends rien, le Parlement européen. Rien que ça. Un symbole mondial qui est coincé entre le Rhin et quelques pistes cyclables, mais c'est un édifice que je visite pour vous aujourd'hui. Je suis devant ce bâtiment immense, tout en verre, tout en courbe. Et c'est vrai que depuis toutes ces années à le regarder, j'ai toujours trouvé que son architecture semblait un peu inachevée. Vous trouvez pas ? Eh bien, bingo ! Sachez que c'est volontaire et que c'est justement pour symboliser une Europe en construction. C'est Angelos qui me l'a dit, c'est mon guide du jour. Il est administrateur au Parlement européen. Il est comme à la maison, lui, ici. Il fonce, hop, sans douter de la direction où il va. Et quant à moi, c'est un peu différent. Je regarde partout, il y a des drapeaux, des badges à biper, des gens pressés. Et je dois dire que l'ambiance est quand même plutôt feutrée. La déco est plutôt réussie et la sécurité, elle, est très sérieuse. Je crois que j'ai dû vérifier au moins 3 fois chaque heure si j'avais bien mon badge dans la poche. Et miracle, je l'ai même pas perdu. Ici, c'est un peu comme une petite ville intérieure. Des couloirs partout, des gens qui marchent vite, parfois très vite. Bon, moi, clairement, c'est écrit sur mon front, hein, visiteur, parce que je regarde le plafond, je suis largement impressionné, alors que les autres, beaucoup moins, c'est immense. Tout est simplement immense. Angelos m'emmène dans le fameux hémicycle. Et là, impression de grandeur immédiate. C'est là que siègent les 705 députés pour environ 12 sessions plénières par an, avec au menu des débats publics, des votes, des prises de parole de la Commission européenne ou encore du Conseil, et parfois même des discours de chefs d'État ou de gouvernement. Alors, en effet, même si certaines sessions se tiennent à Bruxelles, Strasbourg est le seul lieu prévu par les traités pour les sessions plénières dites ordinaires. Et sa tenue à Strasbourg n'est ni symbolique, ni facultative. Non, non, non, c'est une obligation légale. Maintenant qu'on est dans l'hémicycle, alors je m'installe et je réalise que chacun des 705 sièges est équipé d'un casque pour la traduction simultanée, soit 24 langues officielles. Et je vous laisse imaginer la logistique derrière tout ça pour connecter le bon traducteur au bon député. Et puis bien évidemment, on trouve les fameux boutons pour voter. Ah bah oui, c'est un peu la base quand même. Strasbourg a été choisi comme siège du Parlement, pas par hasard. Et non, c'est parce que notre capitale alsacienne, à travers son histoire, eh bien, symbolise la réconciliation franco-allemande. Quant à moi, j'ai compris bien des choses pendant cette visite, sauf le plan du bâtiment. Ah oui, j'étais complètement perdu.

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1: On est à Saint-Nazaire pour mettre en lumière une personnalité qui allie chiffres et notes de musique. Morgane est comptable, mais surtout musicienne passionnée. La musique qui est arrivée très vite dans sa vie.
2: Enfant, en fait, je me souviens vraiment d'un moment où chez mon père, il y avait un piano et un cousin a joué un morceau. Et ça m'a vraiment fait quelque chose de physique. Je me souviens, je me suis dit, oh là là, je veux faire pareil. Et j'ai appris toute seule le morceau qu'il jouait. C'était comme un peu une obsession. Et à partir de là, voilà, je me suis mise à faire des cours de piano. Ensuite, il y a eu la guitare offerte par mon père à l'âge de 12 ans. Et puis, j'ai appris toute seule.
1: Vous travaillez comment, vous ?
2: Alors, moi, je travaille en comptabilité.
1: Ouais.
2: Donc, je travaille quasiment en temps plein. Et j'ai deux après-midi par semaine, ce qui me permet d'avoir du temps. Je fais mon travail donc de comptabilité, on va dire normal, ouais. Tous les jours.
1: Okay.
2: Et puis le mardi et mercredi après-midi, c'est des temps que j'ai fixés pour moi, pour avoir du temps libre, pour faire de la musique justement.
1: C'est chaud. Alors, est-ce que vous avez des petits rituels comme bon nombre d'artistes ? Comment vous écrivez-vous, par exemple, Morgane ?
2: Alors moi, c'est toujours la musique en premier.
1: D'accord.
2: Je joue. Ce qui est le mieux pour moi, c'est de jouer un petit peu sans but, on va dire. Et il y a des choses qui arrivent. Et à partir du moment où j'ai une petite idée mélodique, tout ça, je chante un petit peu au hasard comme ça. Enfin, je vois où ça me porte. Et des fois, il y a des mots qui sortent. Alors souvent, c'est en anglais. Parce que moi, j'écoute beaucoup de musique en anglais, ouais. Voilà, principalement. J'ai pas de chansons en français et de plus en plus en espagnol aussi, parce que j'ai un grand-père qui était espagnol, donc j'ai ça aussi dans ma famille. Et j'ai passé des années de vacances en Espagne, donc le chant espagnol est venu un peu plus tard, parce qu'en plus j'ai des musiques qui ont des sonorités orientales. Donc
1: ça veut dire qu'on n'écrit pas de la même manière d'une langue à une autre.
2: On va dire que avec l'espagnol, il y a des sonorités que j'aime, l'anglais, d'autres choses. Je le ressens dès que je compose une musique, je ressens où est-ce qu'elle va aller. Après, le thème, il vient des fois comme ça au hasard. Quand il y a un mot qui sort, je me dis, tiens, ah, il y a ce mot-là qui sort, et ben j'y vais. Mais je me dis jamais avant, tiens, je vais parler de tel sujet ou quoi. Je me laisse vraiment porter par la musique. Moi, j'ai vraiment l'impression que la musique, c'est une partie de moi, que j'explore aussi un peu qui je suis à travers la musique. C'est vraiment particulier.
1: C'est thérapeutique ?
2: Ah, il y a un côté thérapeutique aussi, mais par exemple, jouer en live, c'est parfois difficile pour moi.
1: Pourquoi ?
2: Parce que le regard, parce que la peur d'être, je sais pas, pas comprise, ou c'est toujours. Et puis, comme je vous dis, on partage une partie de soi, donc on se met à nu.
1: Ouais.
2: Et puis, j'ai une musique, voilà, intimiste, guitare-voix, piano-voix, on se retrouve un peu, devant les autres, et maintenant, voilà, je me dis, j'y vais. Même si j'ai peur, j'y vais.
1: Si on pouvait vous souhaiter quelque chose, Morgane, ce serait quoi ?
2: De vivre justement sans rien écrire, se porter, se laisser vraiment porter par la vie, prendre tout ce qui vient. Je vis les choses au jour le jour, en fait.
1: Si vous aviez un petit message à faire passer, peut-être à des personnes comme vous, qui n'osent peut-être pas se lancer, vous leur diriez quoi ?
2: Je me dis, moi, regardez, je pouvais même pas chanter devant mes parents petites, alors il faut du temps, mais si vous avez une passion, écoutez-vous, soyez vous-même. Je me dis, voilà, c'est dommage d'avoir peur d'être jugé, finalement. Moi, j'ai peur, des fois, en concert, j'ai vraiment peur de ce qu'on va penser, mais je me dis, au moins, tu l'auras fait. Et je l'ai fait pour moi, avant tout. Voilà, faire les choses pour soi.
1: Morgane nous rappelle qu'il est possible de concilier passion et profession et que derrière chaque artiste, il y a souvent un entourage qui croit en lui. Entre partitions et tableaux pleins de chiffres, elle continue d'écrire sa propre harmonie portée par ceux qui la soutiennent à chaque note.
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3: Notre patrimoine recèle de milliers de secrets qu'on vous fait découvrir tous les jours dans cette chronique. Bonjour Grégory Charbonnier.
4: Bonjour.
3: Chef de projet Ville et Pays d'Art et d'Histoire à la Ville et Métropole de Saint-Étienne. Aujourd'hui, on va parler de cette région stéphanoise qui est quand même le berceau d'une grande invention.
4: En effet, le chemin de fer est né ici. Enfin, plus exactement, le premier chemin de fer d'Europe continentale. Il a été mis au point et en service entre Saint-Étienne et Andrézieux en 1827.
3: Pourquoi Saint-Étienne ?
4: À cause du charbon. Les mines de la région extraient déjà beaucoup de charbon et leurs clients sont à Lyon ou du côté de Paris. On cherche donc des moyens de transport qui permettent son exportation. On transporte le charbon jusqu'à Paris par la Loire, par exemple. Mais la Loire est à une vingtaine de kilomètres de Saint-Étienne et il faut pouvoir l'atteindre rapidement. Des ingénieurs comme De Galois ou Bonnier ont fait des voyages d'études en Angleterre et ont vu cette machine qui roule sur des rails, que ce soit à l'intérieur des mines ou pour rejoindre les fleuves afin d'embarquer le charbon. Bonnier fait partie d'une société qui a obtenu de l'État la concession de la ligne Saint-Étienne-Andrézieux. Les travaux se déroulent entre 1824 et 1827. Il faut expropriés, creuser des tunnels, bâtir des ponts, traverser les communes de Saint-Étienne, Villars, La Fouillouse et Andrézieux pour atteindre le port sur la Loire. La première ligne de chemin de fer, après avoir traversé Saint-Étienne depuis le pont de l'Anne, suit le fond de la vallée du Furon jusqu'à la Loire. Bonnier cherche le tracé le plus plat possible et éviter le dénivelé positif. Le premier train est tracté par des chevaux. On descend le charbon jusqu'à la Loire et on le remonte avec des galets, du sable et du bois à Saint-Étienne.
3: Peut-on visiter et découvrir les vestiges de cette première ligne aujourd'hui ?
4: Il ne reste que très peu de choses. L'urbanisation dans les villes et le passage de l'autoroute A47 dans la basse vallée du Furon ont fait disparaître l'essentiel de la ligne. C'est surtout vers l'arrivée, au bord de la Loire, qu'on voit des traces du port. Certaines portions ont été reconverties en route et on peut donc les emprunter à pied ou en vélo. Ou plus simple, pour comprendre cette première ligne par laquelle tout a commencé, et d'aller visiter l'aventure du train, le musée dédié au chemin de fer à Andrézieux-Boutéon.
3: Merci beaucoup Grégory Charbonnier, à très bientôt pour de nouvelles aventures.
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1: Dans Nuit de Papillon, Thierry, on va ce matin au cinéma avec les mémoires d'un réalisateur auxerrois. Jean-Paul Rapneau, 93 ans, réalisateur entre autres de Cyrano et du Hussard sur le toit, publie Vive Allure, un livre écrit avec la romancière Ketevan Davrichevi. Oui, c'est difficile à prononcer. Hein. C'est allègre, rapide, on ne perd pas une seconde pour raconter la trajectoire de ce fils de Lyon qui a grandi au sein d'une famille de la bourgeoisie provinciale. À l'âge de 6 ans, le petit Jean-Paul découvre son premier film au cinéma familial, la salle de spectacle fondée par l'abbé Deschamps. Il s'agit de Robin des Bois de Michael Curtis avec Errol Flynn. Cette projection marque profondément le jeune garçon qui garde dès lors un goût prononcé pour les films de KPDP.
5: Soyez la bienvenue à vous, jeune dame.
1: Son second grand choc cinématographique survient dans les années 40 lorsqu'il découvre Citizen Kane d'Orson Welles.
6: En sortant, je me suis dit, le cinéma est l'art total. Le cinéma s'est imposé à moi, rue de Paris, à Auxerre.
1: Dans son livre, Jean-Paul Rapneau raconte avoir toujours aimé raconter des histoires devant sa famille, d'abord avec des bouts de papier dans ses poches où il notait toutes les bonnes anecdotes entendues à la radio ou ailleurs.
7: Mais c'est formidable ce qui pousse bien cette année.
1: Et puis au cinéma ensuite. Dans ce livre de mémoire, il nous régale de quelques anecdotes avec les comédiens de ses films. Depardieu qui peine à faire un régime pour Cyrano ou un Yves Montand, grande gueule sur le sauvage.
8: Mais t'as fini tout ça, ouais !
1: Mais qui se calme dès qu'on crie plus fort que lui. Un comédien jaloux de Catherine Deneuve sur Le Sauvage ou d'Isabelle Adjani sur le tournage de Tout Feu, Tout Flamme.
9: Lâche-moi !
10: Non, viens, je veux que tu vois.
1: Ses mémoires sont un livre qui se déguste et qui prouve qu'à 93 ans, Jean-Paul Rapneau n'a rien perdu de son art de conteur-né. Vive Allure, c'est le titre de ce livre et c'est publié aux éditions Grasset.

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1: Les gens d'ici, tous les jours, une rencontre quelque part sur le territoire. Et quand deux surfeurs très joyeux rencontrent Valérie Delos, réputée comme très joyeuse, ça donne un sacré trio qui vous réveille. Ils se sont rencontrés à Tarnos, à la plage de la Digue.
2: Bonjour, je m'appelle Max, je suis de Boucau, je surfe au Boucau depuis les années 1970. Et j'ai donc 65 ans fait, voilà.
3: Mais vous n'êtes pas tout seul, vous êtes avec, bonjour.
4: Yes, moi c'est Michel, j'ai arrêté de surfer il y a 10 ans. Et puis je m'en porte pas mal aussi, il y a un peu trop de monde. Et donc je suis très très bien, comme je suis.
3: Et vous êtes de quel endroit?
4: Bayonne, né à Paris, je suis arrivé il y a 50 ans ici.
3: Bon alors les gars, moi je ne savais pas, c'est Max et Michel, mais vous avez fait référence à Jacques. Comment il s'appelait déjà?
4: Jacques Michel.
3: Oui, Jacques Michel. Il paraît qu'il sévissait dans les buts là-bas.
4: La butte de tir, oui, absolument. Comme son nom l'indique. Ça, vous pouvez la passer, celle-là. Elle est mignonne et c'est la vérité.
3: Oui, elle est mignonne, je ne sais pas si c'est le terme, Max.
2: Bon, écoutez, oui, c'est pas mal quand même.
4: Elle a dû venir depuis le temps, Marc.
3: Je ne sais pas si les nouvelles générations ont la ref, mais bon.
2: Ils doivent l'avoir, on leur fait confiance.
3: Donc là, tiens, vous pouvez me présenter, puisque vous êtes là depuis très longtemps, un petit peu où on est, là, si les auditeurs ne voient pas les paysages.
4: C'est l'embouchure de la Dour, Tarnos. C'est la première localité des Landes.
3: Quel temps vous préférez-vous?
2: Bon, on préfère même la saison, septembre, octobre, sans doute, c'est les meilleurs. Mars, avril, tout ça, c'est des vents de nord assez violents, encore un peu de fraîcheur, voire quelques giboulées, l'eau toujours un peu trouble, avec comme il pleut, tout ça, les descentes de la Dour, de la rivière. Mais toujours agréable, toutes les saisons, ça, c'est très agréable.
3: Alors vous êtes un surfeur depuis toujours et vous continuez, dis donc à 65 ans, continuez à surfer, moi ça m'épate.
2: Occasionnellement maintenant, je reste toujours en contact avec la mer et à vélo, je vais plus souvent ramer, nager, surfer quand il y a des bonnes conditions, mais depuis un an quand même je ne suis pas trop allé, j'avais quelques blessures à cause de chute à vélo et comme ça, et donc je surfe moins.
3: Ah oui, parce que c'est l'année dernière que vous avez surfé, c'est fait très très occasionnel comme surf.
2: Ouais. Mais l'année dernière, c'était pas si loin que ça, on est qu'au mois de mars.
3: Ouais, c'est vrai.
2: J'ai beaucoup surfé l'année dernière au mois de novembre.
3: C'est un peu un mytho, votre copain Michel.
4: Complètement, oui, complètement. Je pense qu'il se rêve un peu, oui.
3: Je me promenais sur la digue et on m'a raconté, tout à l'heure, là, quand j'étais là-bas, on m'a raconté que vous avez surfé avec le frère de Lizarratu. C'est vrai ça?
2: Oui, c'est vrai, oui. C'était mon équipier. On était équipier quand on est allé surfer la vague légendaire de Bellara. Voilà, donc on était tous les deux, toujours ensemble. Ouais.
3: Et c'est quoi votre plus beau souvenir à chacun de surf, Max? Le plus beau souvenir de surf que vous avez, c'était où et quand?
2: Je pense que c'est sur la vague de Safi au Maroc.
3: Et pourquoi elle était magnifique?
2: Parce que c'est déjà un spot de renommée mondiale, parce que toutes les conditions étaient réunies, et voilà, et la vague était parfaite, longue, extraordinaire.
3: Et notre Parisien, c'était où sur la Seine, la plus belle vague?
4: Le Parisien, c'est quand je suis sorti indemne par 4 mètres ici, et que voilà, et j'ai commencé à boire de l'eau et à marcher sous l'eau même carrément. J'en suis sorti sans me noyer. Voilà.
3: C'est vrai, c'est dingue ça.
4: J'ai mis un peu de mes forces. Ah, voilà. Oui. Oui.
3: De 4 mètres, c'est énorme.
4: Oh, il y avait 3 mètres 50, 4 mètres, oui, c'était énorme.
2: 4 mètres de large. Et nous, on va marcher.
3: Bon, allez les gars, merci. Je vous dis au revoir. Merci, au revoir.
4: Ah, ciao.
2: Oui, merci, au revoir, bonne journée. Adieu, agour.
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0: Saône, car elle borde notre littoral. Je parle bien sûr de la Méditerranée. Méditerranéum, la mer au milieu des terres en latin. Ou Mare Nostrum, notre mer. Et il faut bien dire, ici dans les Alpes-Maritimes, on est tous méditerranéens.
1: Alors, ça veut dire que la Méditerranée fait aussi partie de notre patrimoine.
0: Bien évidemment, un patrimoine que l'on partage avec des millions de personnes. C'est un carrefour de culture, un pont entre trois continents. La Méditerranée a vu naître des civilisations, des philosophes, des poètes et les plus anciennes routes commerciales. Et aujourd'hui encore, elle abrite l'une des plus fortes biodiversités du monde. Des herbiers, des coraux, des tortues, des mérous. Un patrimoine naturel incroyable, juste sous nos yeux.
1: Alors, qu'il y ait une journée mondiale de la Méditerranée, pourquoi pas? Mais pourquoi le 28 novembre? Pourquoi aujourd'hui précisément?
0: Car il y a 30 ans, jour pour jour, une décision historique a été prise. À Barcelone, le 28 novembre 1995, l'Union européenne et 12 autres pays bordant la Méditerranée se sont réunis pour signer un accord fondateur. C'est le lancement du processus de Barcelone, dont l'un des piliers stipule qu'il faut renforcer les échanges entre les peuples, promouvoir l'éducation, la culture, les droits humains et développer une identité méditerranéenne partagée. En bref, il faut faire de cette mer un lieu de dialogue plutôt qu'un lieu de fracture. Alors aujourd'hui, que l'on vive à Nice, à Menton, à Barcelone, à Tunis ou à Alexandrie, on partage tous un bout de cette mer, de cette histoire et de cette culture commune.
1: Mais on le sait, Tom, hein, la Méditerranée est aussi en danger.
0: Le changement climatique détruit cet écosystème hors norme. Des cachalots aux phoques moines, en passant par le corail rouge et le mérou brun. Car oui, il y a du monde qui vit sous la surface. 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
1: Bonjour, je m'appelle Laureline, je suis artiste de cabaret et je suis chanteuse sur l'établissement de Périgueux.
2: Laureline, on peut vous retrouver sur la scène du Voulez-vous à Marsac-sur-l'Isle dans le rôle d'Opaline. J'ai pas vu tout le spectacle, mais il me semble que c'est quand même le personnage principal. Qu'est-ce qui lui arrive à cette fonctionnaire?
1: Alors, ce qui lui arrive, c'est qu'elle devient une star de la chanson, une star du musical. Et donc, elle a toute une transformation physique, vocale et surtout une transformation de vie. Et voilà, donc ça devient une superstar qui oublie peut-être un petit peu sa vie personnelle d'avant.
2: Est-ce qu'il y a des échos à votre propre vie?
1: Non, pas vraiment. Et c'est pour ça que j'adore jouer ce rôle. Parce qu'en fait, Opaline est une personne très introvertie. Et ce qui n'est pas du tout mon cas. Et je trouve ça plus amusant et plus confortable d'aller jouer sur un rôle qui ne ressemble pas à ce qu'on est dans la vraie vie.
2: Ça fait une dizaine d'années, Laureline, que vous êtes professionnelle dans le spectacle. Est-ce que vous vous souvenez de la première fois où vous êtes montée sur scène?
1: Je sais que la première fois que je suis montée sur scène, c'était quand j'avais 2 mois. Ça, je me rappelle pas.
2: 2 mois?
1: Oui. Mes parents faisaient des colonies et faisaient des spectacles à la fin des séjours avec les enfants. Et l'année où je suis née, donc en 92, c'était le spectacle sur le magicien des couleurs. Et donc, j'étais le bébé violet qui était né de la naissance du bleu et du rouge. Et alors, moi, je n'ai aucun souvenir de ce qui s'est passé, mais ma mère me dit qu'elle a vu dans mes yeux que j'étais hyper attirée par les lumières, par ce qui se passait là. Quoi. Avant d'être professeure de danse, j'étais moi-même élève dans des écoles où je faisais des galas.
2: Quel retour vous avez du public périgourdin depuis le lancement de Star du Musical?
1: Ils sont vachement contents. Hein. On a un public principalement senior. Moi, c'est mon public préféré parce qu'en fait, ils sont toujours émerveillés. Et puis, ils ont toutes les références parce que moi, j'ai des codes assez rétro, des goûts assez rétro. Et du coup, j'adore parler avec eux à la fin du spectacle parce qu'ils sont toujours super enchantés de ce qu'ils ont vu, de ce qu'ils ont entendu. Et c'est hyper agréable.
2: Pour vous, c'est qui l'artiste suprême, celui ou celle qui vous a donné envie de faire ce métier?
1: Charles Aznavour.
2: Ok, d'accord, pas d'hésitation. Votre plus beau souvenir de scène?
1: J'ai envie de vous répondre que moi, mes plus beaux souvenirs de scène, c'est plutôt avec les élèves avec qui je donne des cours. Je trouve que dans l'amateurisme, il y a un truc qui est encore plus beau que dans le professionnel, c'est qu'à la fin, on arrive à faire quelque chose alors que c'est pas notre métier. Mon plus beau souvenir de scène professionnel, je pense que c'est ma première ici en tant que chanteuse. Parce que comme je disais, moi j'étais danseuse professionnelle, j'étais dans une production et une école qui formait des artistes à être pluridisciplinaires. Donc, j'ai appris à chanter. Je voulais chanter. Et c'est le voulez-vous qui m'a donné ma chance et l'opportunité de le faire. On est une équipe très soudée et on n'est pas les uns au-dessus des autres, on est les uns à côté des autres.
2: Merci.
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4: À ce mur en auxois, une bague est devenue célèbre. Dans cet épisode avec Sandra Amani, on vous raconte l'histoire de l'anneau nuptial de la Vierge. Un extrait de votre livre, Légendes de l'Auxois et de la Vallée de l'Ouche, aux éditions L'Or et la Plume. Bonjour Sandra.
5: Bonjour Charlotte.
4: Nous voici au XIe siècle. Notre héros s'appelle Girard le Riche. Il est le seigneur du château de Semur. Girard, chevalier émérite sur un cheval magnifique, chevauche sur les routes du duché de Bourgogne.
6: Girard a traversé l'Europe depuis Jérusalem en Terre Sainte. Il rentre des croisades sous l'égide du duc Eudes Ier de Bourgogne. Comme la tradition le veut, Girard rentre avec un trésor. Mais pas n'importe lequel! Il s'agit du plus précieux bijou au monde, l'anneau nuptial de la Vierge Marie. Cette bague en argent est celle que la Vierge aurait portée à son doigt le jour de son mariage à Nazareth. On raconte qu'elle préserve de tous les maux celui qui la possède.
4: Un bijou qu'il faut donc protéger pour ne pas se le faire voler.
6: C'est vrai qu'à cette époque, rôdent de nombreux bandits sur les chemins de Bourgogne. Mais le seigneur Girard est un homme intelligent. Il a l'idée de cacher la bague dans sa bouche. C'est ainsi qu'il arrive sain et sauf aux portes de Semur. Il est reçu par les acclamations de la foule. Prudemment, il répond aux cris des habitants de Semur en auxois par des gestes de la main. se gardant bien d'ouvrir la bouche. Une fois à l'abri derrière les murailles de son château, avant même de retirer son armure, Girard se dirige vers la chapelle. Il s'assure d'être seul, puis il enlève l'anneau de sa bouche et le place délicatement sur l'autel, juste à côté d'un bouquet de roses blanches. Mais soudain, l'anneau se met à flotter dans les airs. Ébahi, Girard ouvre de nouveau la bouche, saisi par la surprise. Oh, la bague s'y engouffre aussitôt. Le seigneur, effrayé, tremble devant ce phénomène extraordinaire. Il lève les yeux vers Marie, comme pour chercher une explication au prodige. C'est alors qu'il réalise ce que veut vraiment la Vierge, c'est que son alliance soit offerte à l'église Notre-Dame de Semur. Girard, sûr de son fait, sort de la chapelle et quitte le château pour rejoindre l'église. C'est alors qu'un nouveau phénomène se produit. Toutes les cloches de l'église se mettent à carillonner en même temps. Le sonneur ne sait plus se donner de la tête.
7: Mon Dieu, je n'ai pas encore tiré sur les cordes. Elles viennent de se mettre en branle toutes seules.
6: Mais quel est donc ce nouveau mystère, directement issu de nos légendes en Bourgogne?
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4: Avoir une bague dans la bouche, ce n'est pas très pratique. Mais c'est le sel de notre légende. Voici la suite de l'histoire de l'anneau nuptial de la Vierge. Une légende de l'Aussois et de la vallée de l'Ouche, extrait de votre livre Sandra Amani aux éditions L'Or et la Plume. Le seigneur Girard de Semur en Auxois emporte la bague de la Vierge, qu'il a trouvée en Terre Sainte. Il l'emmène jusqu'à l'église de sa ville. Les cloches de Notre-Dame de Semur se mettent alors à sonner bruyamment.
6: Les habitants de ce mur sortent rapidement de leur logis, intrigués par ce vacarme inattendu. En voyant passer leur seigneur dans la rue, droit et fier sur son beau coursier blanc, ils savent de suite que quelque chose d'inhabituel se produit. Un cortège se forme alors devant l'église. Là, Girard descend de son cheval et attache sa monture à l'un des anneaux scellés dans le mur. Il entre dans l'église, suivi par la foule intriguée. Arrivé devant l'autel, le chevalier sort l'anneau de sa bouche et le dépose dans un coffre, à côté d'une autre relique de la Vierge. Un voile blanc jauni par le temps. Ce voile, Marie l'aurait aussi porté le jour de son mariage et aurait humidifié le visage de son fils avec, juste avant que des soldats romains ne le clouent sur la croix. C'est seulement lorsque Girard accomplit ce geste que les cloches cessent leur vacarme. À ce même moment, au cœur du petit village de Massène, non loin de ce mur, dans une modeste chaumière, Louison, les mains jointes, pleure à chaudes larmes.
4: Un miracle serait-il en train de se produire?
6: Qui sait? Jehan, le fils de Louison, est brûlant de fièvre. Louison implore la Vierge Marie depuis des jours. Mais Louison s'est fait une raison. Elle va perdre son enfant. À ce moment, elle attend le prêtre qui va lui donner l'extrême onction.
4: La prière des morts, le dernier sacrement donc?
6: Oui, le pauvre petit a les lèvres toutes sèches. Il crie de douleur en toussant. Louison sort puiser de l'eau juste à côté de la chaumière. Elle y passe un long moment et en profite pour pleurer, ce qu'elle ne fait pas près du lit de Jehan. Mais soudain, elle entend une voix.
8: « Maman, j'ai faim !»
6: Louison croit rêver. Mais non, c'est bien son enfant qui se jette dans ses bras. Il a retrouvé son joli sourire et ne semble plus du tout malade. Après avoir dévoré un quignon de pain agrémenté de fromage, je en sors en compagnie de sa mère, pressée de raconter l'événement à ses voisins et au curé. Ce dernier revient justement de ce mur. En voyant le jeune rescapé, il réalise que le miracle de la bague est bien réel.
9: Oh, c'est la bague. Demain, dès l'aube, allez avec votre fils à l'église Notre-Dame afin de rendre grâce à la Vierge. Amen.
6: Conscient du pouvoir de la bague, le seigneur Girard de Semur offre tous les ans une partie de sa richesse à son église. De son vivant, les pauvres de Semur et des environs ont toujours été protégés.
4: C'est comme ça que quelques siècles plus tard, les habitants de Semur se mirent à organiser la course à la bague, un rendez-vous incontournable de notre région légendaire, la Bourgogne.
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10: Il est 7h40, l'heure de retrouver Arnaud Fromage pour la nécessaire minute comptoise. Un peu d'infos insolites, hein. Bonjour Arnaud.
11: Bonjour Loïs, bonjour Anne, bonjour à tous.
10: Aujourd'hui, 1er septembre, c'est le jour de la rentrée scolaire. Donc première leçon, il y a 310 ans, mourait le roi soleil Louis Xive.
11: Alors on dit 14, mais oui, vous avez raison, Louis XIV est bien mort un 1er septembre. Sûrement une angoisse à l'approche de la rentrée, ça l'histoire ne le dit pas. Ce qu'elle nous dit, en revanche, l'histoire, c'est que si la Franche-Comté est française, eh bien c'est grâce à lui. Bon, il a dû s'y reprendre à deux fois, il a galéré pendant 9 mois, mais ce qui compte, c'est les 3 points comme on dit, et le match s'est déroulé d'octobre 1673 à juillet 1674. Au départ, les Comtois résistent bien, mais à partir de février, Louis XIV décide d'envoyer des soldats en masse qui vont commencer à prendre une grande partie de la Haute-Saône avec une technique qui a fait ses preuves, celle du bon vieux siège, à Gré, par exemple, du 23 au 28 février 1674. Et ça marche. Les Français continuent alors direction le Jura. À Arbois, les habitants fuient en apprenant l'arrivée des Français car ils savent leur ville peu défendue. Poligny résiste 2 jours, Orgelée est conquise le 1er avril.
10: Et c'est à ce moment-là que Louis XIV en personne arrive en Franche-Comté.
11: Oui, il veut être là pour la prise de Besançon, capitale économique, et de Dole, capitale politique et religieuse. Le 19 avril 1674 démarre le siège de Besançon et le 2 mai, Louis XIV débarque donc avec son armée perso. Et laissez-moi vous dire que ça canarde sur place. Il y a des canons installés à Brugy et à Chaudanne. Le roi fait creuser des tranchées à Chamart pour inonder le secteur. Le 5 mai, alors que Louis Tho est en visite à Chaudanne, un boulet de canon le manque de peu, en passant à moins de 10 mètres de sa tronche. Et pendant ce temps-là, Vauban, en vieux routier, qui lui en est à son 22e siège, se dit que ça ferait pas mal une citadelle dans le paysage et commence à prendre des mesures. Les Byzantins finissent par se rendre le 22 mai 1674, après avoir tenu 33 jours. Louis XIV monte alors à Beauregard et contemple la ville qu'il vient de conquérir.
10: Mais il reste une question, Arnaud.
11: La question intendance. Où donc Louis XIV était-il installé le temps du siège de Besançon? Bah oui, il a pas pris un mobilhome au camping municipal, le bougue. Il s'est installé au Tilleroy. Et si vous y passez, il est facile de repérer l'endroit puisqu'une colonne a été installée à l'emplacement exact de la tente royale. Une autre colonne, marquant un endroit où le séant royal est passé, un peu plus secrète, celle-ci est érigée à la clairière, derrière l'actuel centre des pompiers. Oui, c'était le spot préféré du roi pour regarder la bataille. Bon, j'espère qu'avec tout ça, vous serez prêts pour votre exposé d'histoire. Et bonne rentrée à tous.
10: Merci beaucoup Arnaud, un petit cours d'histoire, ça fait pas de mal hein, avant de reprendre l'école comme ça aujourd'hui. Alors finalement, la Franche-Comté, c'est pas si vieux qu'on est en France, hein, 3 siècles seulement. 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
1: Dans la catégorie des métiers qui sortent de l'ordinaire, je me suis dit aujourd'hui on va tester le métier de tailleur de pierre. Je suis à Chauvigny et je vais partir à la rencontre de Jérôme Williot. Il est tailleur de pierre et il va nous présenter un petit peu son métier. Bonjour.
2: Bonjour.
1: Bon, merci de nous recevoir dans ton atelier pour me présenter un petit peu le métier de tailleur de pierre.
2: Oui, tout à fait. Donc le tailleur de pierre, sa mission, ça va être de partir d'un bloc de pierre, un gros caillou ou un plus petit caillou, et puis de réussir à en faire quelque chose, très souvent dans l'architecture pour le bâtiment. Donc on utilise des outils, des massettes, des ciseaux, et puis à partir d'un bloc, on va réaliser une pierre qui ensuite va prendre place dans une façade, dans un intérieur, un extérieur, etc.
1: Bon, qu'est-ce que tu me proposes de faire aujourd'hui ?
2: Alors aujourd'hui, là, j'étais en train de terminer ce qu'on appelle un bouchon en taille de pierre. Donc un bouchon, c'est une pierre qui va être greffée sur une façade pour boucher une partie qui est cassée ou manquante. On remplace pas la totalité de la pierre puisque le reste est encore en suffisamment bon état, mais on va venir donc faire une greffe. Et donc là, ce que je te propose, c'est de venir terminer le bouchon que j'ai commencé, qui prendra place la semaine prochaine sur la façade.
1: Elle ira où ?
2: Du côté de Bignou.
1: Ok, bon, je veux bien que tu montres d'abord quand même.
2: Ok, ça marche. Donc j'ai mon petit bloc de pierre, j'ai mon petit profil que j'ai relevé sur le bâtiment, donc, qui permet d'avoir un modèle de ce que j'ai à réaliser. Alors, le but c'est de tailler et pas d'arracher. Donc on fait plusieurs passes successives jusqu'à approcher au plus près le profil recherché.
1: Et ça prend combien de temps pour faire une pièce comme celle-ci ?
2: Bon, une pièce comme celle-ci, ça va prendre environ 2-3 heures. C'est un petit morceau. C'est un métier de patience, de précision.
1: Bon, là je peux essayer.
2: Allez, donc là, t'as un ciseau plat. Donc le but, comme je t'ai dit, c'est de vraiment
1: enlever un peu de matière.
2: On passe, mais on ne cherche pas à enlever trop de matière. On a l'impression que t'en as déjà fait. Si tu dérapes un petit peu comme ça, tu vois, tu redresses un tout petit peu l'angle, comme ça tu vas descendre un peu plus en profondeur. Okay. Alors comme t'as pu le sentir, dans la pierre par moment, il y a des endroits qui sont un peu plus tendres, un peu plus durs. Il faut tout le temps être concentré, parce que si on arrive sur un endroit qui est un peu plus tendre, on va avoir tendance à enlever avec un coup de ciseau un peu trop de matière et faire un trou. Et puis sur les parties un peu plus dures, on va avoir tendance à taper un peu plus fort, et on peut aussi avoir une mauvaise surprise.
1: Bon, Jérôme, je vais te laisser là. Je vais rentrer, moi, à la radio. Mais merci de m'avoir fait découvrir un brin de ton métier.
2: Je t'en prie, Florence, c'était avec plaisir. Et puis tu reviens quand tu veux, parce que je pense que si tu cherches un travail, je peux te faire un contrat d'apprentissage sans problème.
1: Allez, on sait jamais. Je garde ça en tête. Merci.
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5: Bonjour Olivier, on parle donc de cuisine aujourd'hui ?
3: Tout à fait, et on fait un viron du côté du nord du département. Bonjour les amis, petit tour du côté du pays rouennais aujourd'hui. Comme on y dit là-bas, la gastronomie c'est très important à Rouen, vous en avez peut-être écouté parler. Sur le plan linguistique, le Y pronom neutre, on y aime bien dans le nord du département. Et je vous rappelle que le verbe entendre n'existe quasiment pas. À Rouen, on écoute. Donc vous avez peut-être écouté parler de l'importance de la gastronomie là-bas. Alors la figure tutélaire, c'est la maison Trois Gros, 3 étoiles au guide Michelin. Le restaurant tenu à partir de 1930 à Rouen par Jean-Baptiste Trois Gros et son épouse Marie, puis par leurs fils Jean et Pierre, et enfin par leur petit-fils Michel, qui s'est installé depuis quelques années à Ouche près de Rouen, et maintenant son fils César. Vous avez remarqué comment je dis Rouen en une syllabe plutôt que Rouen en deux syllabes ? C'est comme ça qu'on y dit dans la région. Donc vous l'avez compris, la gastronomie c'est important, c'est number one. Les gens aiment bien les douceurs aussi. Hein. La région rouennaise, c'est la terre où l'on a fait la vraie papillote, celle qui est faite chez Révillon en Coteau. Ça va être de saison. Et puis, nous avons la praluline, une brioche au beurre et aux pralines roses, créée par Auguste Pralu en 1955. Au fait, la pâtisserie et chocolaterie Pralu, c'est bien d'origine rouennaise, même si on en trouve un peu partout aujourd'hui, et même si les Lyonnais tentent de se l'approprier. Non, les Gones, Pralu, c'est rouennais. Les pralulines, ils en font tellement qu'il faut qu'ils prennent très tôt le matin. Prendre, ça peut vouloir dire embaucher, commencer le travail dans le parler rouennais. Alors, attention quand même avec les papillotes et les pralulines, hein, si vous avez une chemise blanche, parce que vous pouvez vous faire une catole, c'est-à-dire une tache. Par contre, après avoir mangé, vous aurez la caisse. À d'autres termes, vous serez en forme. Les ch'tis, ils adorent. Oui, à Rouen, on parle volontiers de ch'tis pour désigner les enfants. Ne pas confondre avec le ch'timi du Schnorr. Un événement incontournable de la région rouennaise, c'est Rouen Table Ouverte, RTO pour les intimes, dans lequel gastronomie et spectacle vivant se rencontrent pour le plaisir des papilles, des yeux et des oreilles. Un autre grand rendez-vous, c'est le Salon de la Gastronomie, organisé par le comité des fêtes au Coteau et qui se tient depuis quelques années dans la grande salle du Scarabée à Riorges. On y propose le meilleur de la production d'une centaine d'exposants et leur savoir-faire. Et même si ça pleut, et si la pluie vous y craignez, comme on dit volontiers à Rouen, c'est-à-dire si vous n'aimez pas ça, vous serez bien à l'abri au Scarabée. Au Scarabée, on peut s'étendre, mot du patois rouennais qui veut dire se réchauffer. Voilà.
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2: Itinéraire bis, cette semaine, je suis à Vézelay. Je me suis arrêtée aujourd'hui dans un lieu que j'aime beaucoup, ici à Vézelay. C'est peut-être l'un de mes lieux préférés. C'est l'ermitage de la Cordelle. Frère Eric, bonjour.
3: Bonjour.
2: Cet ermitage de la Cordelle, est-ce que vous pouvez nous le présenter? C'est un ermitage qui remonte au XIIe siècle, c'est ça?
3: Au XIIIe, c'était la construction de la chapelle Sainte-Croix, hein, pour commémorer la croisade de Saint-Bernard, la prédication de la croisade par Saint-Bernard, en 1147. Et puis en 1217 sont arrivés les premiers franciscains qui arrivaient d'Italie, qui se sont installés en France, et ça a été à Vézelay. Ils ont demandé à pouvoir s'installer auprès de la Cordelle, où ils ont construit un couvent qui a duré, qui a été déconstruit, reconstruit. Et puis les frères sont partis à la Révolution et on est revenu en 1949. Et depuis ce temps-là, il y a eu longtemps un frère ou l'autre qui vivait seul en ermitage et qui accueillait d'autres retraitants. Et puis après, à partir de 1993, une petite communauté de 4 frères qui a vécu ici et qui a assuré beaucoup de charges pastorales dans les paroisses, à la prison, à l'hôpital. Et puis depuis 9 ans, à peu près maintenant, on nous demande de centrer le lieu, enfin de reprendre ce lieu autrement, c'est-à-dire de réhabiliter un espace d'ermitage, donc de vie un peu plus en retrait, en silence, pour nous, et puis pour des gens qui aimeraient venir vivre cette expérience, hein, de déployer une dimension écologique aussi. Voilà, puis on découvre aussi qu'il y a besoin de beaucoup d'accueil ici, puisque beaucoup de gens passent à Vézelay, beaucoup de gens aiment la Cordelle, et donc on essaie d'être, comme on peut, disponible aux gens qui viennent aussi. Voilà, c'est un lieu de fraternité.
2: Le silence qui est perturbé en ce moment par quelques travaux, frère Eric.
3: Oui, des travaux pour permettre justement à la fois de tenir cette dimension. Bon, déjà d'avoir des bâtiments qui soient quand même un peu plus salubres, on pourrait dire, isolés, voilà, ça fait partie aussi d'un projet écologique. Et puis, de pouvoir dissocier les lieux, hein, d'avoir vraiment un lieu d'accueil avec la chapelle qui est ouvert à tous, un lieu d'ermitage qui permettra d'accueillir des personnes pour vraiment vivre un temps de retrait et de silence. Puis donc une construction qu'on est en train de faire qui sera le lieu d'accueil, un peu le sas entre l'intérieur et l'extérieur, où on pourra accueillir un petit groupe, des personnes, et sans pour autant qu'ils entrent dans l'ermitage.
2: Faire des travaux, ça coûte cher. Est-ce que vous avez besoin encore de dons pour réaliser tous ces travaux ici à l'ermitage de la Cordelle?
3: Oui, on a besoin, hein. C'est un gros projet. On a choisi de tout remettre en état pour que ce soit bien fait et fait une fois pour toutes, entre guillemets, pour de nombreuses années. Voilà, donc et c'est des amis à nous, en fait, des laïcs, qui ont dit, mais ce projet, il est beau, il faut en parler, il faut motiver les gens, donc on va aller chercher l'argent. Donc, on est reparti à la quête. Et on est, aujourd'hui, on essaie de motiver les gens, leur présenter les atouts et l'importance de ce projet. Le projet des bâtiments, mais au-delà des bâtiments, bien sûr, c'est tout ce qui s'y vit. On a une newsletter qui permet d'avoir les nouvelles régulières du projet, et puis on accueille les dons qui viennent avec plaisir.
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4: Marius, Orléans, 19 ans.
5: Marius, vous avez une passion toute particulière, les venelles d'Orléans.
4: Une venelle, c'est une petite voie où une personne peut passer à vélo ou à pied, et souvent c'est gravillonné ou avec de l'herbe.
5: Pourquoi vous y êtes tant attaché? C'est quelque chose qui est endémique à Orléans? Il n'y a pas d'autres venelles dans d'autres villes?
4: À Orléans, il y en a beaucoup comparé aux autres villes, puisqu'on en dénombre 25,4 km sur 340 km de rue, donc ça fait à peu près 10%. Ce qui est assez considérable.
5: Est-ce que vous avez une explication au fait qu'on ait gardé autant de venelles?
4: Les venelles, elles prennent source vers 1823. Tout autour de la ville, il y avait des vignes. Et donc, à la base, c'était des chemins agricoles qui permettaient de desservir toutes ces parcelles. Et après, avec la révolution industrielle, l'urbanisation a gagné, le bâti s'est densifié. Et donc, on a formé des petits chemins entourés de maisons avec des jardins.
5: Vous les avez cartographiés, ces venelles? Vous avez un plan? Vous avez tout compté, tout comptabilisé? Ça vous a pris combien de temps de réaliser ce plan?
4: Ça m'a pris un certain temps, parce que déjà, il faut savoir où elles sont, les trouver. Alors, des fois, on les trouve par hasard, ou sinon, on regarde une carte. Et puis, au fur et à mesure, en regardant la carte, on découvre qu'il y en a un peu partout dans Orléans. Chaque venelle a une âme particulière. Il y en a certaines qui sont très verdoyantes, avec beaucoup de jardins. D'autres avec plus de maisons, ou encore, il y en a même qui sont traversées par une voie ferrée, la venelle de la Pilonnerie dans le quartier Saint-Marc. Donc à chaque fois, c'est des originalités.
5: Il y a trois quartiers, me semble-t-il, où il y a beaucoup de venelles.
4: Il y a Saint-Marc, il y en a aussi à Saint-Vincent, à Dunois, quartier Madeleine, au Murlin, mais il y en a aussi également au sud de la Loire, à Saint-Marceau et à La Source. Ça fait depuis 2017 que je suis dans une venelle. Alors forcément, il faut adapter son mode de vie au fait qu'on se déplace à pied ou à vélo. Donc les ordures, il faut sortir ses poubelles sur la rue la plus proche. Quand il y a besoin de faire des chantiers, on prend des brouettes, des charrettes, un matériel un peu plus adapté qu'on fabrique des fois.
5: C'est-à-dire, vous avez fabriqué quoi ?
4: Une charrette adaptée pile à la taille de la venelle pour transporter tous les matériaux ou les plantes, tout ce qu'on a besoin, les meubles, quand il y a un déménagement par exemple.
5: Ah oui, ça doit être un enfer quand il y a un déménagement. Quand vous avez aménagé, vous, du coup, il y a 5 ans, ça a dû durer une éternité.
4: Non, en s'y prenant petit à petit, on arrive à tout déplacer. Bon, il faut savoir s'adapter, mais bon, c'est l'atmosphère venelle. Dans les venelles, on est souvent très proches entre voisins, donc...
5: Et si vous connaissez si bien vos voisins, ils s'appellent comment alors ?
4: Il y a Christine, Claude, Xavier, Estelle. Bon. Ici, c'est Passion Venelle.
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6: Bonjour, Margot Ferté.
7: Bonjour.
6: Décrivez-nous ce lieu-là, le poulailler dans lequel on se trouve.
7: On est dans un poulailler de poules pondeuses en agriculture biologique qu'on a monté il y a maintenant 3 ans et demi sur le plateau au-dessus de Fismes. On a en tout 24 000 poules. Donc ça peut paraître énorme, mais en fait les poules sont divisées en 8 lots de 3 000 poules, ce qui nous est imposé par le cahier des charges en agriculture biologique. Les poules sont bien séparées, elles ne se voient pas. Et à l'extérieur, on a un parcours en tout de 9 hectares 6, ce qui correspond à 4 mètres carrés par poule sur la partie extérieure.
6: Il y a aussi des haies, tout est pensé pour leur bien-être et puis pour le développement durable.
7: Tout à fait, c'était un champ à l'époque quand on a récupéré cette parcelle pour monter le poulailler, donc il n'y avait rien du tout. On a planté du coup les premières haies il y a 4 ans pour faire des haies notamment coupe-vent, parce que comme on est sur le plateau, on a un gros vent dominant. On a également mis ce qu'on appelle des haies peignes, donc c'est des haies qui vont venir perpendiculaires au bâtiment le plus près possible pour encourager les poules à sortir. Parce qu'il faut savoir que les poules sont un petit peu peureuses et qu'elles n'aiment pas quand elles sont complètement exposées et dévoilées au grand air. Elles aiment bien être sous un abri couvert. C'est pour ça qu'on a également planté 400 arbres qui vont les inciter à sortir et à aller se réfugier à l'ombre, notamment des rapaces ou des choses comme ça qui peuvent leur faire peur. Et on a pour projet de mettre des petits abris en panneaux photovoltaïques, ce qui permettra notamment de leur faire des abris donc pour qu'elles puissent sortir, se réfugier, et nous, en parallèle, de produire de l'énergie, puisque la période où on consomme le plus, c'est en été, en fait, pour ventiler le bâtiment, donc simplement amener de l'air pour, encore une fois, le bien-être des poules et que la température ne monte pas trop. Donc c'est une corrélation parfaite entre production solaire, la journée en plein été, et la partie ventilation, la plus grosse demande électrique du bâtiment l'été.
6: Comment ça s'organise là, autant de poules qui pondent autant d'œufs?
7: Dans le bâtiment, il y a ce qu'on appelle une volière, c'est une structure métallique où les poules vont pouvoir retrouver leur aliment, l'eau, mais également des petits nids, ce qu'on appelle nous les nids, des pondoirs, où là elles vont pondre. Ces nids sont un petit peu penchés, et comme ça les œufs vont rouler sur des petits tapis, et nous tous les matins on actionne en fait ces tapis qui vont nous ramener l'ensemble des œufs à l'avant du bâtiment, et là nous tous les matins on va les trier, et ensuite on va les palettiser pour partir chez notre acheteurs d'œufs. Mais il y a également toujours des poules un petit peu capricieuses, hein, comme partout, qui ne veulent pas pondre au bon endroit. Et donc ça, tous les matins, nous, on fait un tour du poulailler où on ramasse les œufs qui auraient pu être pondus ailleurs.
6: Le nourrissage se fait de manière automatique, c'est à volonté? Comment ça se passe?
7: Nous, on est en agriculture biologique, donc elles mangent de l'aliment uniquement bio. Ça se fait de manière automatique, donc nos poules se réveillent environ vers 6h le matin. Donc là, on a ce qu'on appelle le premier tour de chaîne. Donc on va retrouver et de l'aliment grossier, donc des grains entiers, de maïs, de blé, etc. Et une poudre un peu, petit peu plus fine, où là on va retrouver notamment des minéraux. Et donc sur le premier tour du matin, on va vraiment les encourager à faire ce qu'on appelle le vide de chêne, donc à vider la gamelle pour qu'elles aillent aussi manger la poudre plus fine où se retrouvent tous les nutriments pour eux. Et ensuite, donc à partir de fin de matinée ou début d'après-midi, l'aliment est distribué à volonté pour nos poules.
6: Et les fientes servent ensuite à fertiliser les plantations, les productions de la ferme. Depuis Blanzy, les Fimes et ce poulailler, donc à 4 km de Fimes. Merci Margot Ferté.
7: Bonne journée.

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1: J'aimerais bien être riche parce que je veux bien payer une maison, une voiture. Pas forcément tout ce qui coûte très cher parce qu'on n'en a pas forcément besoin.
2: J'aimerais bien avoir beaucoup d'argent et comme si j'étais au club des paris pour bien me nourrir, pour avoir des belles voitures,
3: pour partir en vacances.
4: Et aussi, si on n'a pas de maison, du coup, s'il a de l'orage, du coup, ça va nous tomber dessus et on va être mort.
5: On peut être riche, si on a déjà une maison, on peut s'acheter une maison de luxe, des voitures de luxe, par exemple une limousine.
6: Ma BM, ça voulait dire qu'on était riche.
1: J'aimerais bien être riche parce que je veux bien payer une maison, une voiture, pas forcément tout ce qui coûte très cher parce qu'on n'en a pas forcément besoin.
4: Aussi j'aimerais avoir de l'argent pour ceux qui sont pauvres, pour les aider ou leur acheter une maison et des aliments.
3: Je trouve que ça sert à rien d'être riche parce que on peut être normal, c'est mieux d'être normal parce que quand on est riche, je trouve que c'est pas très gentil parce que ça donne envie aux autres, mais vu qu'ils ont pas assez d'argent, et ben ça leur donne de la tristesse.
7: Je hais ces gens riches qui, avec un peu d'or, croient réparer les malheurs dont ils sont responsables.
8: Et ça veut dire quoi être normal ?
3: Ça veut dire avoir de l'argent, mais pas beaucoup non plus.
8: Est-ce que vous avez envie d'être riche et célèbre ?
3: Non, moi j'ai envie d'être célèbre à la télé, au foot, vu que c'est du foot, j'ai envie d'être célèbre.
1: C'est bien, vu que au moins si tu prends quelque chose à un magasin et que t'es célèbre et que tu t'es déguisé, et t'as oublié de payer, et au moins celui qui vient te chercher, t'as juste à te déguiser et au moins il voit que t'es célèbre et du coup après il dit pardon.
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9: Tout, vous saurez tout sur le...
10: le bicou,
9: effectivement. Bicoulou, c'était le motus à trouver dimanche sur motus.fr. Donc on va pas tourner autour du pot ni autour du bicouli. Le mot bicouli peut désigner effectivement le sexe d'un petit garçon, le petit oiseau, c'est le petit oiseau va sortir.
11: De toutes les couleurs.
9: Exactement.
11: Bico, ça.
9: Voilà. Et par extension, un sexe tout petit. Enfin, non, justement, pas par extension, parce que un bicouli en extension, pour le coup, ce serait plus un bicouli, vous voyez ce que je veux dire. Mais voilà. Un bicouli, c'est donc une kikounette, ou une kikette, ou un sexe tout rikiki.
11: Ouais.
9: Une rikikette, si vous préférez.
11: Une rikikette.
9: Voilà, il y a des bicoulis célèbres, comme celui du mannequin pisse, hein, vous savez, la fameuse statuette de Bruxelles, hein,
11: ouais,
9: qui représente un petit garçon, le mannequin, qui pisse dans une fontaine. Mm-hmm. Mais notre bicouli est bien d'origine provençale. L'oubicou, c'est le chevreau, une petite bique, une biquette, si vous voulez. Et donc, un bicouli, c'est encore plus petit qu'une biquette, voilà. Mais c'est aussi un terme affectueux qui peut désigner un simple baiser. Hein, si quelqu'un vous dit, viens me faire le bicou, n'y voyez pas une proposition érotique, c'est juste un bisou.
11: Ah.
9: On peut dire ça en famille, voilà, c'est tout tranquille.
11: C'est pour ça que j'ai eu des problèmes la dernière fois. Alors. Ok, avec ouais.
9: Vous allez nous raconter tout ça, Philippe. Mais si on va au bout de la logique et au bout du bicouli,
11: ouais,
9: que trouve-t-on au bout du compte et du bicouli ? Le bicou. Et c'est là qu'il faut être précis, car si les termes bicou et bicouli peuvent être synonymes, on peut aussi, d'un point de vue anatomique, hein, faire la différence entre le bicouli et le bicou qui en est l'extrémité. Car ce n'est pas tout. On utilise aussi les mots bicouli ou bicou pour désigner un petit truc, un petit machin, un petit objet qui dépasse. Hein. Vous allez me dire, oui, on est dans le même ordre d'idée, mais non, je ne parle pas là du sexe. Un petit, comment on dit, un petit bitonio. Voilà, hein, vous savez, voilà. Donc quand on ne sait pas comment nommer un truc, là, un machin, une excroissance qui dépasse, on va dire appuie sur le bitonio, ben on peut dire appuie sur le bicouli.
11: D'accord.
9: Ou appuie sur le bic, ouais, c'est un peu l'équivalent de tchitch ou pec, on a plein de mots comme ça. Mais de ne pas confondre le bicou avec le bijou, hein. Au Louvre, les voleurs n'ont pas dérobé des bicous, mais des bijoux, hein. Et on en reparle demain d'ailleurs, des bijoux de famille. Enfin, bicou et bicouli sont des mots très affectueux qu'on emploie à l'encontre d'un ami ou d'un enfant. Thierry Boffa, qu'on a longtemps entendu sur notre antenne, mais aussi André Duroca, m'appelait souvent comme ça. Oh, bicou, ça va, vous vous rappelez, c'était son mot à Thierry. Et donc, mon bicouli aussi. On a dans Les Aventuriers du Chichi Perdu du groupe Quartier Nord, Madame Pagalenti qui dit mon beau bicouli, comme tu nous as manqué. Et ben, en parlant de chichi, vous voyez bien que le mot bicouli a bien d'autres sens et il faut donc bien le manier et savoir par quel bout le prendre. Je parle du mot, bien sûr.
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10: Valérie Baillet, bénévole au sein de SOS Amitié, dont je suis la présidente en Limousin, au sein de Solidarité Nouvelle Face au Chômage et au sein de La Cuisine au Pluriel, restaurant d'insertion à Limoges.
0: Les Limousins sont formidables. Stéphane Pigateau.
10: J'avais un diplôme en comptabilité et finance, donc j'ai commencé dans la compta, la gestion, le contrôle de gestion, j'étais cadre de gestion, et arrivé vers la quarantaine, j'ai senti un mal-être par rapport à mon travail où j'avais pas assez de contact avec les gens. Donc j'ai fait un bilan de compétences et j'ai, dans la foulée, fait une formation de conseillère insertion professionnelle. Donc pour accompagner les gens dans leur reconversion professionnelle ou dans leur évolution. Et je suis restée chez mon employeur qui était l'AFPA pour être chargée de recrutement dans la formation.
12: Les chiffres ne vous convenaient plus, c'est ça ?
10: C'est ça, j'étais malheureuse dans ma vie, on va dire. Et je me suis dit, il y a des choses qu'on subit, comme la santé, voilà. Et il y a des choses qu'on peut ne pas subir. On a le choix. Si on est mal avec quelqu'un, on peut partir. Si on est mal dans son travail, on peut évoluer, changer. Et j'ai décidé que c'était le temps, à 40 ans, d'évoluer, de prendre en main ce que je pouvais prendre en main.
12: Voilà, donc ça a été une première partie de votre vie qui a déjà été scindée en deux, on vient de le voir. Et puis arrive ce moment un petit peu charnière, vous parliez de la maladie qui vous rattrape. Et là, quoi, vous êtes obligé d'arrêter de travailler, vous êtes...
10: C'est ça, en 3 mois, j'ai été mise en invalidité, c'est-à-dire que j'ai été licenciée pour inaptitude médicale. Là, c'est une grande claque qu'on prend, parce que 3 mois, c'est court pour se préparer à ça. Et on se prépare pas à ça d'ailleurs, parce que c'est un peu tout qui s'écroule.
12: Comment se passe cette décision du coup de se dire j'ai envie de reprendre ma vie en main, de continuer à faire quelque chose pour les autres et du coup je fais du bénévolat?
10: C'est venu assez vite en fait, parce que j'avais du temps. Je me suis dit, il faut que j'ai des occupations pour sortir de chez moi, sinon je vais rester déprimée sur le canapé. Et surtout, j'ai 3 enfants et je me suis dit, il faut leur montrer aussi que dans la vie on a parfois des claques, des moments difficiles, et qu'on se relève et on continue en cherchant d'autres voies.
12: On va parler des SOS Amitié. C'est quoi le plus compliqué dans un métier d'écoutant comme celui-là? Parce qu'on rappelle aux auditeurs, hein, ce sont des gens qui vous appellent pour vous parler de leur mal-être.
10: C'est ça. C'est d'être en écoute active, c'est-à-dire vraiment centré sur la personne tout le long de l'appel pour ne rien rater. Ne pas rentrer dans le conseil, ça c'est important parce qu'on connaît pas la vie. Donc on est là pour écouter, pour que les personnes sortent leur angoisse. On a un peu l'impression parfois d'être une éponge. Faut faire attention à soi aussi, parce que à force, on peut voir le monde un peu de façon triste, parce qu'on a beaucoup d'appels de détresse et de jeunes aussi de plus en plus, et les jeunes ça me touche particulièrement.
12: Qu'est-ce qu'il vous reste à faire? Parce que je pense que votre vie est très loin d'être finie.
10: Non, je sais.
12: Qu'est-ce qu'il vous reste encore à faire? Vous avez des envies, des idées pour la suite? Changer peut-être d'assaut, hein, pourquoi pas?
10: Oui, certainement à un moment, parce qu'on se lasse, voilà, ou on a besoin d'autres choses, où les assauts évoluent pas aussi vers ce qu'on veut nous. Je continuerai le bénévolat, c'est sûr.
12: Ouais, là où le vent vous portera et où vos convictions vous porteront.
10: Voilà, c'est ça.
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1: Formidable histoire. À la Bastide d'Armagnac se trouve Notre-Dame des cyclistes, une chapelle, comme son nom l'indique, consacrée au cyclisme. Notre guide, Claude Madeau, président des Amis de Notre-Dame des cyclistes.
2: L'histoire de Notre-Dame des cyclistes, c'est grâce à un curé qui habitait à Créon d'Armagnac, un petit village à une dizaine de kilomètres de la Bastide d'Armagnac. Et c'était un fou de vélo. Il a été, durant son sacerdoce, il a été 18 fois à Saint-Jacques-de-Compostelle. Il a été 12 fois à Rome, à vélo. Il a été 4 fois à Fatima, à vélo. Et alors, c'est en se promenant sur les bords du lac de Côme, en Italie, qu'il s'est aperçu qu'il y avait une chapelle qui était dédiée aux cyclistes italiens depuis 1948. Il s'est aperçu qu'il y avait des maillots accrochés au mur et des vélos suspendus au plafond. Il est allé voir le maire de la Bastide d'Armagnac pour lui raconter qu'il avait vu ça en Italie et qu'il voudrait la même chose en France. Le maire lui a dit, attendez, cette chapelle qui est abandonnée depuis un certain nombre d'années, nous allons la raser. De là, puisque le maire ne veut pas entendre, je vais voir le préfet. Il est allé voir le préfet des Landes, il a raconté l'histoire au préfet des Landes, qu'il avait vu ça en Italie, etc., et qu'il voulait faire ça en France. Il a dit, mais je suis tout à fait d'accord, sachez que la préfecture ne s'y opposera pas. Alors il a réfléchi quelques jours de plus dans son presbytère, et puis il a dit, bon, maintenant, pour faire ça, il me faut l'accord de l'évêque. Et l'évêque ne lui a rien dit, et lorsqu'il est parti, il a dit, oh là, j'ai dû faire un impair quelque part pour ne pas qu'il me réponde. Puis il a réfléchi quelques jours de plus, il a dit, là, il prend son vélo, il part à Paris voir le grand directeur du Tour de France qui était Jacques Gaudet à l'époque. Et Jacques Gaudet lui dit, mais c'est une très très bonne idée. Si vous voulez faire la même chose en France, bravo. En rentrant de Paris à la Bastide d'Armagnac, il y a quand même

0: vue dans les Landes, Notre-Dame des cyclistes, il y a, à l'image de celle d'Italie, des maillots et des vélos au plafond?
1: Absolument. Il y a 831 maillots qui sont accrochés au mur. Et j'en ai 350 dans des cartons qui attendent que je trouve de la place, parce que j'ai plus de place.
0: Notre-Dame des cyclistes est ouverte à la libre visite de mars à octobre et toute l'année pour les groupes. Tous les renseignements auprès de la mairie de la Bastide de d'Armagnac. Recommandé par Ici Gascogne.
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3: Ne paniquez pas, ça arrive même au meilleur. Vous n'avez pas forcément besoin d'adopter un chat, même si c'est la solution la plus radicale. Après, ça coûte assez cher en veto et en croquettes. Une voisine de ma grand-mère en a eu récemment, pas des chats, des souris. Une petite invasion dans sa cave. Bah oui, elles ont froid aussi l'hiver, c'est quand même quelque chose. Mais cette voisine, ça fait face aux
4: fils. C'est difficile.
3: Mais rien que de l'imaginer, ça vous fait ça. Ouais, bon, la voisine, elle, c'est un peu pareil, mais elle est pacifiste. Elle ne voulait pas installer de pièges à glu, ni d'autres pièges, vous savez, ça le fout clac, comme dans le dessin animé.
5: Répète.
3: Ni adopter un serial killer poilu, je parle toujours du chat. Ma maman lui a donné un truc. Comme les rats, les souris ont un odorat très développé. Les souris sont sensibles à certaines odeurs puissantes qui les gênent dans leur recherche de nourriture. Elles détestent notamment l'odeur de la menthe poivrée, du clou de girofle, de l'eucalyptus et de la lavande. Ces senteurs très intenses perturbent leur système olfactif et ça les incite à fuir. Et comme chez cette voisine, Topelkenheit hebt besser, cousu deux fois ça tient mieux, elle a tout mis. Tout, la lavande, les clous de girofle, tout. Sacré mélange, hein. Bon, ça fonctionne. Ni les souris, ni la voisine n'osent retourner dans la cave à cause de l'odeur.
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2: 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C'est la cabine minute sur ici Picardie. J'espère que vous allez bien. Aujourd'hui, on va parler d'amour ou alors de célibat. Enfin, je sais pas, parce que on voit tellement de choses sur les réseaux sociaux. Oui, les hommes ceci, les femmes ceci. Il y a une femme, elle m'a fait du mal au cœur. Mon mec m'a fait du mal au cœur. Il m'a trompé. Il est parti. Mais en fait, pourquoi vous vous mettez en couple? Vous savez qui vous mettez en couple? Vous vous mettez en couple avec un être humain. Alors un être humain, je vous rappelle quand même ce qu'il est capable de faire. Un être humain, ils ont créé la guerre, l'esclavage, la torture, le viol, le génocide et la télé-réalité. Et après vous êtes surpris quand votre partenaire, qui est un être humain, il vous a mal parlé ou alors il vous a trompé, machin et tout. C'est vous qui choisissez de sentir. Pourquoi vous sentez qu'un être humain? Et après vous êtes surpris quand ça se passe mal. Vous avez l'arrogance de croire qu'un être humain, il va bien vous traiter pendant 30 ans. Il y a des êtres humains, ils trichent au Scrabble. C'est quoi l'intérêt de tricher au Scrabble? Et vous, vous leur confiez vos émotions, vous leur confiez votre cœur à un être humain et vous êtes surpris quand l'être humain il vous fait un coup de Trafalgar, mais vous n'êtes pas bien. Arrêtez de vous mettre en couple. Mettez-vous en couple avec un esprit. Voilà. Tu mets en couple avec un esprit. Voilà, l'esprit au moins il va pas t'emmerder. En même temps, un esprit, c'est un ancien être humain, donc si, ça peut être emmerdant. Non, mais pas les esprits. Arrêtez de faire confiance aux êtres humains. T'as cru que ton partenaire, c'était qui? C'était Jésus. D'ailleurs, même Jésus, ils l'ont tué, les êtres humains. Même lui, s'est fait avoir. Et vous, vous exigez une loyauté pendant 30 ans. Arrêtez ça. Arrêtez de vous mettre en couple avec des humains. Mettez-vous avec un arbre. Voilà. L'arbre, c'est solide, calme, silencieux, stable. Et en plus, il est enraciné, il peut pas partir. Voilà. Ton ex, il aurait dû essayer. L'arbre, tu peux lui faire des câlins. Il parle pas, il t'engueule pas. Tu peux oublier les sacs poubelles, il dit rien. Tu peux lui raconter ta journée, il te juge pas. Et c'est mieux qu'un mec, c'est mieux qu'une meuf, c'est mieux qu'un psy. Alors après, niveau sexe, bah écoute, c'est du bois. Il est toujours dur. Alors après ça dépend de ce qu'on aime, hein, ça dépend de ce que t'aimes, tu vois. En même temps, si c'est pas très fun, au moins il te ghoste pas, l'arbre, tu vois. Il a pas d'un...

ça. Il poste pas de story ambigu en mode je suis dans une forêt chelou. Et le pire, c'est que des fois, tu parles à un arbre dans la vie, tu vois. T'as plus de réponses que quand tu parles à une copine. Parce qu'un arbre, lui, il te fait pas rien, non, rien. Non, c'est pas ça, mais laisse tomber. Alors, moralité, si vous vous mettez en couple avec un être humain, n'oubliez jamais qu'en face de vous, bah, vous avez un être humain. 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
1: Dans le métro avec Julien. Julien, il est historien du métro. Bonjour Julien.
2: Bonjour Romain.
1: Alors, nous sommes dans le métro, ligne 1. On découvre des choses assez intéressantes, comme d'anciennes publicités, par exemple.
2: Et en effet, dans cette station de 1936, enfin de 1900, fermée en 1936, eh bien, il reste quelques publicités de 1936 que l'on verra dans ce terminus.
1: Le métro, pour vous, c'est quoi? C'est plus qu'une vie, c'est une passion?
2: Naturellement. Je suis tombé dedans quand j'étais petit, comme Obélix, mais je suis mince.
1: Pourquoi les carreaux, Julien, du métro sont-ils blancs et si symboliques que ça?
2: Alors, c'est pas un symbole, c'est totalement un aspect pratique. Le métro en 1900, il est brillamment éclairé par l'électricité selon les journalistes de l'époque. En pratique, c'est une ampoule de 15-20 watts suspendue à un fil tous les 4,50 m. Parce que la technologie ne sait pas faire mieux. Donc en fait, on voit pas bien clair. Le carreau blanc biseauté, il a 5 faces. Il fait donc 5 reflets plutôt qu'un carreau plat qui en aurait un. Et donc, il va accroître la sensation d'éclairement dans les stations du métro.
1: Si on devait résumer cette ligne 1 en quelques chiffres, les chiffres marquants de la ligne 1.
2: Alors, 125 ans, naturellement, 17 millions de voyageurs en 7 mois entre juillet 1900 et décembre 1900. 3 minutes. 3 minutes, c'est l'intervalle entre les trains qui atteint des 1905. On a un métro qui a été extrêmement bien conçu par Fulgence Bienvenue, puisque la ligne 1 du métro, elle n'est pas automatique, elle est automatisée. On a transformé une infrastructure dessinée en 1895, construite à partir de 1898, mise en service en 1900. Et depuis 2012, la ligne 1 est automatique. On a transformé une ligne de métro qui avait déjà plus de 100 ans. C'est dire à quel point nos anciens ont conçu un métro extrêmement astucieux. Le métro d'hier, il fait le présent, mais il fait également le futur.
1: On va terminer là-dessus, on va descendre du métro maintenant.
2: Et voilà, vous pouvez également, puisqu'on parle de 125 ans de ligne 1, mais de 125 ans du métro, signaler qu'il y a le livre, Le Grand Paris, P-A-R-I, car c'était un Paris, Le Grand Paris du métro, aux éditions La Vie du Rail, qui permettra à tout un chacun d'en savoir beaucoup plus et de se documenter.
1: Et à lire tranquillement sur le quai de métro.
2: Oh oui, ou à la maison, parce qu'il pèse 2,7 kg, il y a 416 pages, 1058 images et 1 million de signes.
1: Ça en fait des souvenirs. Merci Julien.
2: Merci Romain.
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3: À Laval, je vous emmène à la rencontre d'un musicien qui s'appelle Julien Gauthier et qui fabrique depuis un peu plus d'un an un instrument qu'on n'a pas l'habitude de voir ni d'entendre, la cigar box guitare. Alors moi je trouve ça très beau comme son, c'est justement ce que je lui fais remarquer en arrivant chez lui.
4: Bah oui, c'est ce qui m'a plu quand j'ai commencé ce projet. Le son m'a tout de suite emballé, donc je me suis dit, allez, il faut continuer, il faut en faire d'autres.
3: Alors, vous appelez ça une cigar box guitare. On n'est pas vraiment sur la boîte de cigares, hein, d'ailleurs, avec vous.
4: Bah oui, mais bon, pour l'instant, guitare bidon, je ne sais pas si c'est très vendeur.
3: Parce que vous utilisez des bidons d'huile à la place.
4: C'est ça, ce sont des bidons en fer blanc, d'huile, des bidons anciens. Et puis, moi, ce qui me plaisait, c'était surtout le côté recyclage.
3: Ça fait un an que vous avez lancé votre activité. C'est venu comment? Comment c'est né?
4: Eh bien, pareil, j'avais vu des cigar box, des petites guitares en boîte de cigares, et puis en discutant comme ça avec un ami, puis en regardant à gauche à droite ce qui se faisait, l'idée de la boîte en fer blanc s'est imposée en fait.
3: Parce que même dans l'histoire de la musique, elles ont leur importance, hein, ces cigar box.
4: Bah, les cigar box, oui, c'est l'instrument rudimentaire des musiciens de blues fabriqué avec ce qui traînait dans la rue, quoi, un manche à balai, une boîte de cigares vide et une corde et c'était parti, quoi.
3: J'ai l'impression qu'on peut faire vraiment plein de choses en termes de son, c'est le cas.
4: Ben c'est ça, c'est vraiment fait pour faire du blues, et puis notamment quand on rajoute le bottleneck. Donc
3: Alors attendez, qu'est-ce que c'est que ça? Parce que là vous venez de rajouter quelque chose sur votre petit doigt.
4: Oui, c'est un goulot de bouteille que je coupe moi-même et qui permet de glisser sur les cordes et de produire ce son-là. c'est un son typique du blues qu'on connaît bien, quoi.
3: Et alors, ce qui est bien, c'est que c'est plus facile à jouer cet instrument que la guitare classique. Parfait pour les débutants. Je demande donc à Julien Gauthier si je peux lui emprunter son instrument.
4: Avec grand plaisir.
3: Allez, on y va. Je m'assois quand même, c'est mieux, on est d'accord.
4: Oui, ça va être mieux.
3: C'est parti, allez hop. Tremble, Jimi Hendrix. Bon, ben, je préfère quand c'est vous qui jouez, en fait, Julien. Hein, c'est mieux quand même.
4: Oui, mais il faut un tout petit apprentissage quand même.
3: Pour en savoir un peu plus sur cet instrument, n'hésitez pas à aller faire un tour sur nos réseaux sociaux, Facebook et Instagram. On vous partage une vidéo en compagnie de Julien Gauthier et de ses Cigar Box Guitare. Julien qui propose aussi des ateliers pour fabriquer soi-même son instrument.
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5: Nous partons à la découverte des Maranges, ce petit territoire partagé entre trois villages. Chéilly-les-Maranges, Sampigny-les-Maranges et Dezize-les-Maranges, au lieu de la prochaine Saint-Vincent tournante 2026. Alors, avec Plus belle la vigne, on zoome sur ce territoire viticole caché dans une petite vallée. Ici, les coteaux font partie de la côte de Beaune, mais en Saône-et-Loire. Explication avec Élodie Roy, viticultrice et vice-présidente du comité d'organisation de la Saint-Vincent.
6: La côte de Beaune s'étale d'une même exposition, mais il y a une faille géologique à Santenay. Et les Maranges, on est une vallée un petit peu à part, je dirais.
5: Alors là, Santenay, c'est dans quelle direction ?
6: Santenay, c'est juste en face. Voilà,
5: là-bas. C'est dans le petit creux là-bas.
6: Là, vous voyez des bâtiments en face. Oui. Là, c'est tout le début de Santenay.
5: D'accord. Voilà. Et donc après, il y a les hauteurs, en fait, il y a les collines.
6: Les coteaux, voilà. Les coteaux. C'est une vallée, en fait. Les Maranges, vous avez la vallée de la Causanne et la vallée de la Deune. Donc la Causanne, c'est une petite rivière qui circule sur Chéilly, sur Sampigny, qui prend sa source en fait à Vauchignon, au bout du monde. Donc c'est un nom qui, ça s'invente pas.
5: C'est joli.
6: C'est une petite rivière qui fait 14 km et qui se jette dans la Deune, juste à la sortie de Chéilly. Donc cette rivière, elle passe au milieu là. Le petit village de Sampigny qui est ici, très étriqué, très enclavé, et sur les hauteurs, vous avez Dezize et tout en haut le petit hameau de Borgie. Et la montagne des Trois Croix qui est en face de nous, connue aussi sous le nom de Mont de Seine. Alors, bon, moi je les vois les croix, mais je connais. C'est vraiment juste en face de moi. Je ne sais pas si vous voyez.
5: Non, mais
6: le petit point culminant.
5: D'accord.
6: Là, on est à 521 mètres d'altitude, je crois. Et le vignoble des Maranges, bah, est vraiment devant nous.
5: Alors, qu'est-ce qui fait que ça reste tout de même la côte de Beaune? Alors qu'on décroche quand même de cette côte de Beaune.
6: On décroche de cette côte de Beaune, légèrement, hein, c'est quand même pas... Parce qu'après, une fois passé la côte de Beaune, on est sur la côte chalonnaise. Mais la côte chalonnaise, on est sur la plaine de Saône. Nous, on est quand même très éloignés. La côte chalonnaise, elle est vraiment derrière cette colline-là.
5: D'accord.
6: Avec le village de Bouzeron qui commence la côte chalonnaise, Ruilly, Mercurey, etc. On a des terroirs distincts. Là, on a une carte géologique. Vous voyez qu'il y a beaucoup de couleurs différentes en fonction du type de sol.
5: Ah oui, je vois, jurassique, plutonique.
6: Donc ça, ce sont des niveaux géologiques. Donc là, on parle de millions et de millions d'années. Pour faire simple, c'est argilo-calcaire, mais pas que. On est un vignoble assez tardif. On vendange souvent plus tard que les autres appellations de la côte de Beaune.
5: Vous êtes entre la côte de Beaune et les hautes côtes, finalement.
6: Oui, exactement.
5: C'est ça.
6: Les Maranges, ils sont exposés sud-sud-est, on va dire. Les hautes côtes, moi, personnellement, j'ai des parcelles, elles sont exposées vraiment plein sud.
5: Nouvelle confirmation de la définition hyper millimétrée des terroirs bourguignons.

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1: Dimanche matin, levé avant le soleil, vers 9h, vous descendez prendre un café que vous pensez amplement mérité. 8 heures de sommeil, franchement, on mérite une pause café. Et devant la cafetière, votre cousin regarde attentivement le café coulé. Ça s'appelle une sentinelle de cafetière. Et là, il se retourne et dit « Bon, t'es déjà debout ? Il fait corps noir, t'as qu'à ta lit ou quoi ?» Ne paniquez pas, Wikizef est là pour vous aider. Taquet ta lit. C'est une réflexion semi-désagréable, parce qu'il y a plusieurs niveaux de réflexion désagréable. Ça dépend de l'heure qu'il est, du temps qu'il fait. Admettons, il fait 27 degrés à l'ombre, et ben c'est l'heure de « fais pas chier ». Ou alors il y a 3 grammes à quart. Et ben c'est pas la peine de se demander pourquoi il est désagréable d'un seul coup, c'est parce qu'il n'y a plus de canette.
0: Exemple.
1: Vous avez la réflexion désagréable qui serait « t'es déjà debout ? Ah, retourne te coucher, c'est pas le jour à me faire quiller du côté de la cafetière hein. ». La réflexion pas désagréable, t'es déjà debout. Oh bah alors, j'ai fait du café pour un régiment de soldats, t'inquiète, assis-toi, je te ramène un jet. Réflexion semi-désagréable, bah t'inquiète, t'as lié ou quoi ? Petite phrase qui présuppose que pour que vous parvinciez à vous lever tôt, il faille forcément que vous fûtes tombé du lit. Vu que vous n'êtes pas totalement du Nord et que forcément tout ce qui est au sud du péage d'Arras possède un degré de fainéantise qui augmente au fur et à mesure qu'on s'approche de la Côte d'Azur. Ou là-bas, pour se lever tôt, bah faut pas qu'ils quittent leur lit, hein, mais qu'ils descendent en rappel. Allez, au revoir hein, et à une baisse à marraine.
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2: Bonjour, je me présente, je m'appelle Julien. Ma passion et mon travail, c'est le tatouage. Depuis, alors mes premières machines, je les ai achetées il y a une quinzaine d'années. J'ai commencé en autodidacte. Et un jour, j'ai une amie qui est partie se faire tatouer dans un salon et j'avais besoin de faire régler mes machines. Et je lui ai demandé si je pouvais l'accompagner pour demander des conseils au tatoueur. Et le feeling est bien passé avec le tatoueur, et donc il m'a proposé un apprentissage. Et je suis resté 2 ans chez lui pour apprendre le tatouage.
3: C'était une reconversion ?
2: Oui, avant je travaillais à Haribo. Alors j'ai toujours été passionné par la bande dessinée. C'est un métier où c'est compliqué d'en vivre. Donc, je me suis tourné vers le tatouage parce que ça permettait d'allier ma passion du dessin avec une manière de gagner ma vie.
3: Il y a beaucoup de tatoueurs, il y en a partout. Depuis quelques années, c'est devenu énormément à la mode.
2: De plus en plus de personnes ont pu avoir accès au matériel de tatouage. Et donc, ça a permis d'ouvrir ce métier à des personnes qui viennent des Beaux-Arts ou qui sont aussi passionnées par le dessin. Et ça a été un vecteur pour pouvoir vivre de leur passion.
3: Chaque tatoueur a un peu sa spécialité ou un univers. Le vôtre, c'est quoi ?
2: Alors moi, ce que je préfère tatouer, c'est tout ce qui va être organique, donc du végétal, l'animal, des insectes.
3: Qu'est-ce qu'il y a comme insecte à la mode en ce moment ?
2: Il n'y a pas vraiment de mode, c'est... je fais beaucoup d'abeilles. La majorité, c'est des insectes élégants, des libellules, des papillons. Il y a des personnes qui veulent marquer sur leur peau une partie de leur histoire. Et il y a d'autres personnes qui sont sensibles au travail artistique d'un tatoueur et qui veulent sur leur peau une pièce de ce tatoueur, comme par exemple un passionné d'art va vouloir un tableau dans son salon d'un artiste qu'il apprécie.
3: La Joconde dans mon dos, vous pouvez me faire ça ou pas ?
2: Alors c'est pas mon style, mais je peux vous orienter vers des personnes compétentes pour le réaliser.
3: La Joconde avec des ailes d'abeille.
2: Non plus. Je pourrais faire les ailes.
3: Merci beaucoup Julien.
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4: Bonjour Johan.
5: Salut Manu.
4: Merci de nous recevoir
5: avec un service de céramique. Ah oui, la céramique, c'est quelque chose d'important dans l'histoire de l'art pour moi. Quand ce n'est pas un vase ou une pièce de décoration, c'est usuel. Donc, je te présente ce service. C'est un service qu'on n'a pas l'habitude de voir. C'est un service qui a été créé par Robert Picot, qui était un céramiste valoriste extrêmement connu. Robert Picot, il fait partie de l'entourage des Roger Capron, des Jean Marais, des Picasso, de tous ces grands céramistes qui se sont tous installés à un moment au milieu du 20e à Valoris, dans le sud de la France. On le connaît surtout pour ses céramiques, pour ses pichets. Tu vois, par exemple, celui-là, c'est un pichet aussi de Robert Picot.
6: RP.
5: Et avec RP au fond, eh ben, il n'y a pas de doute, c'est Robert Picot. Robert Picot, très grosse production en vaisselle, en pièces de forme, etc. Il est vraiment connu pour sa vaisselle. Donc là, tu vois, on a un service d'une vingtaine d'assiettes. On a les plats de service, le saladier. La particularité de ce service-là, c'est qu'il n'est pas justement dans les fonds verts comme on connaît chez Picot. Il porte un fond blanc et un décor de fleurs bleues et jaunes.
6: Ouais.
5: Ça, c'est important de le signaler. C'est pas courant. C'est un service qui est très très en vogue. On est vraiment dans la tendance de l'utilisation de la céramique à table, sur les tables aujourd'hui, qu'on utilise tous les jours. Donc c'est quelque chose de très usuel et de très pratique. Je suis très content. J'ai eu la chance de pouvoir l'acquérir dans Affaire conclue sur le plateau. On a beaucoup de céramique de Robert Picot sur le plateau, et moi quand je peux en emporter, boum, je ramène à la maison parce que j'ai envie de proposer cette belle céramique des années 50 à la maison.
6: La valeur.
5: 4 plats de service, un saladier, une vingtaine d'assiettes, on est autour de 700 euros. Affaire conclue, cher monsieur. Bon, tu valides ?
6: Je valide.
5: Allez, c'est parti.

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2: Bonsoir à tous, bienvenue sur ICI, très heureux de partager ce début de soirée ensemble, avec l'ensemble d'ailleurs des radios locales de votre radio ICI. C'était la rentrée il y a encore quelques jours, et qui dit rentrée dit nouveau rendez-vous. Chaque soir jusqu'à 21h, je reçois un invité ou une invitée qui prend le temps de voyager à l'intérieur de sa vie pour faire ressurgir tous les lieux qui ont façonné son existence. Une balade qui ce soir nous conduira aux quatre coins de la France, on ira faire un tour en mer Méditerranée, ça va d'ailleurs beaucoup toucher notre invité, vous le découvrirez un petit peu plus tard. Et puis on ira dans le sud-ouest pour vous proposer des solutions de système de garde autour de nos animaux du quotidien. Bienvenue sur ICI. Notre invitée est pétillante, son sourire est aussi large que sa gentillesse. Journaliste, animatrice de radio, de télévision, l'a connue dans les maternelles, sur France 5. Tout le monde a son mot à dire. De retour d'ailleurs depuis quelques jours sur France 2. Elle est aussi romancière. Son premier roman, La fille au père, a été un vrai succès. Plus de 100 000 exemplaires vendus. Alors le second vient de sortir le 2 septembre en librairie chez Albin Michel et s'appelle La femme effacée. On en parlera ce soir. J'ai le plaisir d'accueillir Sidonie Bonnec. Bonsoir Sidonie Bonnec.
3: Bonsoir Éric Bastien, bonsoir à tous, quelle joie de revenir dans cette belle maison.
2: On est content de se retrouver avec Sidonie, parce que pour les plus fidèles, exactement, et c'est gentil, pour les plus fidèles et personne ne l'a oublié, vous étiez sur à l'époque France Bleu, devenue nouvelle marque ici, entre 2020 et 2022 pour Minute Papillon.
3: Oh, qu'est-ce que j'ai aimé. C'était une émission de culture générale, 14-15h, et c'était la régalade de bosser avec vous tous, et je suis assez émue d'être là, donc c'est un nouveau lieu.
2: Nouveau lieu,
3: mais
2: nouveau
3: studio. Mais les talents sont toujours là, et je suis ravie.
2: Sidonie, merci d'être avec nous. L'été vient de se terminer. Je ne sais pas si vous avez eu un petit peu de temps pour vous quand
3: pour
2: je vois l'écriture d'un livre qui arrive là.
3: J'ai écrit, par contre, j'avais pas eu de vacances pendant un an, mais j'ai bien savouré l'été.
2: C'est la rentrée. On va parler de la rentrée. On va parler de ce rythme de vie. Mais je ne sais pas si vous êtes prête à vous balader un petit peu partout dans votre France finalement.
3: Mais oui, parce que c'est l'histoire de ma vie. Donc
2: c'est vrai, mais peut-être que des fois on n'a pas envie de regarder l'histoire de sa vie, où on se dit bon, c'était bien, mais j'accélère, je vais de l'avant.
3: Je suis pas nostalgique.
2: Vous n'êtes pas du genre.
3: Mais je suis contente de me laisser porter par vous.
2: Bon, alors. Remontons le temps, on y va tout de suite. Allez, fermez les yeux un instant, parce qu'il y a plein de lieux. Vous allez l'entendre avec Sidonie. Imaginez la carte de France que vous connaissez, Sidonie, vous le voyez, cet hexagone. Où est-ce qu'on va? Premier lieu qui vous inspire, là, vous avez envie d'évoquer.
3: Aix-en-Provence.
2: Ah, ça m'étonne pas. C'est une des villes qui a le plus compté pour vous dans votre vie?
3: Oui, pourtant je suis d'origine bretonne, mais Aix-en-Provence, c'est une des haltes que nous avons pu faire avec mon papa, ma maman et mon petit frère, qui est né d'ailleurs à Aix-en-Provence, il était joueur de foot professionnel. Et Aix-en-Provence, j'avais 8, 9 ans, 10 ans, c'était le soleil, la douceur des petites places, les fontaines, j'entends encore l'eau des fontaines, je vois ces belles...